0: toutes et tous, vous allez bien? Dernière soirée du week-end, alors autant en profiter pour prolonger encore un petit peu cette parenthèse avant de reprendre le rythme de la semaine. Et c'est pour ça que sur ici, on vous a préparé une sélection des meilleurs moments de Y'a pas que Paris dans la vie. Émission dans laquelle Eric Bastien invite chaque soir une personnalité à raconter la France qu'elle connaît, celle qu'il a vue grandir, celle qu'elle a découverte ou celle qui continue de lui manquer. Des souvenirs de famille aux paysages de vacances, des petites villes aux grandes régions, chacun dessine finalement sa propre carte de France. Et ce soir, on commence avec Jean-François Julliard, directeur général de France Nature Environnement. Il était au micro d'Éric Bastien mardi. Une conversation forcément engagée, mais aussi, vous allez voir, très personnelle. À retrouver maintenant.
1: Bonsoir Jean-François Julliard.
2: Bonsoir.
1: Merci d'être avec nous.
2: Merci.
1: Vous avez le temps de vous poser un petit peu comme ça dans votre emploi du temps survitaminé.
2: Votre invitation me l'impose un peu, mais c'est bien. C'est une bonne chose, vous avez raison.
1: J'espère que vous avez passé un bon moment. Quel parcours incroyable. Je ne sais pas si vous regardez de temps en temps un peu dans le rétro, sur tout ce que vous avez fait, tout ce que vous avez accompli, ou est-ce que vous êtes du genre vraiment à aller, je vais de l'avant, je ne regarde pas?
2: Non, j'essaie de me poser des questions parfois sur où je vais, d'où je viens. C'est des choses qui m'intéressent. Et puis moi, ce qui m'a toujours intéressé, c'est d'avoir un peu de cohérence dans tout ça. Donc c'est vrai que oui, j'aime bien. Et puis je continue de croiser des personnes qui ont accompagné mon parcours, qui sont devenues des amis. Donc c'est aussi l'occasion de reparler de tout un tas de choses du passé.
1: C'est un peu ce qu'on va faire ce soir, mais pas seulement. On va ensemble retracer votre vie, votre parcours à travers les lieux, les endroits qui vous ont marqué. Peut-être le premier endroit, ce serait la Manche.
2: Oui, mais c'est là que je suis né, donc effectivement c'est le premier endroit. Moi je suis né à Valognes en 1973, parce que mes parents s'étaient installés, alors ils venaient de Gironde, on va sûrement parler de la Gironde
1: évidemment,
2: après,
1: parce mais que vous n'êtes pas resté longtemps.
2: Voilà, mais venaient chercher un travail dans la Manche, et je suis né à Valognes, j'y suis resté une année et demie, et après on est parti en Gironde, mais je suis retourné à Valognes.
1: Alors j'allais vous poser la question justement.
2: Ouais, plusieurs fois, parce que mes parents se sont fait vraiment beaucoup d'amis sur place, encore aujourd'hui, et du coup pendant mes années d'enfance en tout cas, j'ai vraiment ce souvenir de la côte de la Manche, de tout un tas de villes bord de mer, et qui était génial, parce que c'était les vacances quand on est gamin qui sont super, avec une mer souvent déchaînée mais qui est très très très belle à regarder, plus compliqué de se baigner à l'époque quand on venait en plus de Gironde où l'eau était quand même un peu plus chaude. mais franchement, j'ai de très bons souvenirs de vacances dans la Manche.
1: La Manche et la région Normandie, on aura peut-être l'occasion effectivement d'en parler, mais vous avez raison de le dire, Jean-François Julliard, votre enfance elle est loin de la Manche, elle est en Gironde, parce que je crois que la famille était originaire de Gironde, tout simplement.
2: Oui, c'est ça. Moi, j'ai une famille qui est originaire d'un petit village qui s'appelle Rosan, dans l'Entre-deux-Mers, donc pas très loin de Libourne, pas très loin de Saint-Émilion, de Castillon-la-Bataille, ces coins-là. Et ensuite, j'ai passé, moi, toute mon enfance et une bonne partie de mon adolescence dans cette espèce de triangle entre Bordeaux, la grande ville bordelaise, la côte atlantique et le bassin d'Arcachon, voilà, dans un village qui s'appelle Martignas-sur-Jal. Et c'est vrai que j'ai passé, je pense, de 2 ans jusqu'à 18 ans, j'étais dans ces coins-là.
1: On va s'arrêter à Martignas-sur-Jal. Alors, j'ai été regardé, on est dans le canton de Mérignac. C'est pas très grand, il y a 8000 habitants aujourd'hui recensés en 2023. Quelle première image vous vient de cet endroit, un lieu, un paysage, une carte postale que vous m'envoyez de Martignas-sur-Jal?
2: Moi, c'est les forêts, parce qu'en fait, quand j'ai grandi là-bas, on était loin de 8000 habitants. Je pense que quand on s'est installé, il y en avait moins de 3000, donc c'était beaucoup plus petit. C'est une ville qui a beaucoup poussé ces dernières années. Et je me souviens très bien que c'était une ville au milieu de la forêt, réellement. C'est-à-dire qu'il y avait la grande route, et encore, elle n'était pas très grande, qui arrivait de Bordeaux. Mais ensuite, dès qu'on voulait partir dans une direction, on se retrouvait très vite arrêté par une forêt qui était là, enfin, derrière chez moi.
1: Vous l'entendez ?
2: On l'entend. Derrière chez moi, il y avait une forêt dans laquelle j'ai passé beaucoup, beaucoup, beaucoup de temps, gamin, avec mon vélo, à aller chercher des têtards dans la rivière du coin, ou me balader dans la forêt, parce que c'était le terrain de jeu privilégié. C'était vraiment ça. C'était vraiment à 100, 200 mètres derrière chez moi.
1: Ça veut aussi dire que la nature, l'environnement, vous y êtes sensibilisé très jeune.
2: Oui, j'ai grandi là, de toute façon. Donc c'est vrai que quand on n'était pas dans la forêt, on était au bord de la mer, parce que les plages de l'océan Atlantique étaient à, je sais pas, 15-20 kilomètres, quelque chose comme ça. Et donc on y allait souvent avec mes parents. Donc c'est vrai que j'ai grandi dans un environnement très nature et très grands espaces, parce qu'il y a la forêt, la côte Atlantique, je sais pas si vous la connaissez, mais c'est vraiment des grandes plages. Enfin c'est un horizon infini, parce que en face il y a rien. Enfin pour des milliers de kilomètres il y a rien. Donc oui, c'est vrai que j'ai grandi dans ces paysages-là.
1: Ouais. Vous retournez là-bas justement à Martignas-sur-Gel, ou en tous les cas Gironde. Et je crois que malheureusement aussi l'actualité de cet été vous a obligé à retourner là-bas.
2: Ouais, j'y suis retourné cet été et c'était dramatique. Alors plus à Martignas parce que j'ai plus de famille là-bas, mais ma mère vit encore sur le bassin d'Arcachon en Dernos-les-Bains, qui est une ville qui a été évacuée.
1: Touchée par les incendies.
2: Cet été, touchée par les incendies, avec quelques maisons qui ont brûlé à la lisière de la forêt. Et c'est vrai que c'était très triste de voir tout ça, c'est-à-dire que quand on arrive de Bordeaux, on roule pendant des kilomètres, vraiment des kilomètres, avec ces deux forêts qui aujourd'hui sont noircies, avec les pins qui sont toujours sur place, parce que les pins ne tombent pas quand ils sont brûlés, donc ça fait des forêts d'arbres morts, noirs, avec un sol complètement cramé, et ça pendant des kilomètres, c'est extrêmement angoissant. Voilà, surtout quand on sait à quoi ça ressemble autrement. Et pareil, j'étais à la plage du Grand Croc, qui est juste à côté de celle du Porche, qui a fait beaucoup l'actualité malheureusement cet été. Et là, c'est pareil, quand on va vers les plages, sauf le dernier kilomètre qui est un peu préservé, mais sinon, c'est des kilomètres et des kilomètres de forêts brûlées. Donc voilà, c'est vrai que ça fait mal au cœur. En plus, c'est des sujets sur lesquels moi je travaille, donc je me sens beaucoup concerné à double titre. J'imagine
1: aussi toute l'émotion, parce que vous venez de lire, c'est une partie de votre enfance, vous venez d'évoquer aussi le fait que votre maman vit sur le bassin d'Arcachon. J'espère qu'elle n'a pas trop perdu, du coup. Mais pour le gamin que vous avez été, il y a aussi cette double peine, hein, Walid, finalement.
2: Oui, bien sûr, parce que c'est vrai que quand on a connu ces lieux si vivants, enfin, je parlais du Porche, moi, le Porche, c'était la plage la plus proche de Martignas-sur-Jal, justement. Donc, c'est vraiment la plage où j'ai dû passer le plus de temps étant enfant, adolescent. Et puis, moi, quand j'avais 15-16 ans, j'ai commencé à faire de la plongée sous-marine dans cette région-là. Donc, vraiment, les plages, j'y passais beaucoup de temps. La mer, j'y passais beaucoup de temps. Et du coup, c'est des endroits que je connais, c'est des endroits dont, à un moment donné, je me souviens au Porche, j'allais à ce qu'on appelle le Porche Sauvage, qui est une plage non surveillée, mais on savait par où passer pour aller, parce que quand on vit sur place, on trouve forcément des plages, notamment en été, où il y a un peu moins de monde, et on apprécie ça. Et tous ces endroits-là aujourd'hui sont dévastés et le sont pour des années. C'est ça, en plus, c'est un incendie, ça dure
1: combien
2: un temps.
1: Combien d'années, vous diriez? C'est pas facile comme question.
2: Non, c'est pas facile parce qu'on dit souvent qu'il faut de toute façon, après un incendie, attendre 2-3 ans pour voir comment la forêt repart ou pas. Ça dépend des essences. Alors là, c'est que des pins quasiment, mais ça dépend du sol, de la composition du sol. Donc il y a des forêts qui repartent plus vite que d'autres. Donc on dit souvent, il faut attendre 2-3 ans déjà avant de se faire une idée de à quoi ça va pouvoir ressembler et tout ça. Mais là, je pense que l'ampleur des incendies cet été a été telle que pendant, je suis sûr que pendant 5 à 10 ans, on va encore en voir les stigmates, c'est sûr.
1: Jean-François Julliard est votre invité ce soir jusqu'à 21h. Jean-François, il est temps d'ouvrir la Revue des Merveilles avec quelqu'un que vous connaissez bien, c'est Benoît Prospero. Une nouvelle fois, Benoît, vous passez en vue les merveilles de notre planète et vous allez y être sensible, Jean-François Julliard. On part au jardin.
3: Est-ce que vous savez comment a poussé le fruit que vous mangez? Sur quel arbre il a grandi? Et comment on fait pour prendre soin de cet arbre? Eh bien, avec Ici Alsace, nous voici à Gwetzenheim. Ici, le maire s'appelle Jackie Wagner. Et Jackie Wagner, il s'est dit, tiens, il manque des arbres dans ce village. Et...
4: Le problème quand il manque des arbres, ben, c'est tout simplement avec les canicules qu'on rencontre aujourd'hui. On n'a pas d'ombre, on n'a pas d'îlot de fraîcheur. On voulait absolument garder autour du village une ceinture verte.
3: Et il a donc créé en 2021 l'association des arboriculteurs. Et l'idée est toute simple, planter des arbres. Pourquoi? Pour créer des îlots de fraîcheur, donc, pour que les habitants puissent venir se servir, bien sûr, mais aussi pour transmettre et conscientiser. D'abord les enfants.
4: Initier les enfants dans ce cadre-là, pour leur apprendre déjà à l'utilité des arbres et aussi à leur démontrer que derrière, quand on s'en occupe, on a un résultat, on a un fruit, on a quelque chose qu'on peut manger.
3: Eh bien oui, quand on prend soin d'un arbre, en échange, il nous nourrit. Et alors là, on parle des enfants, mais en fait, tout le monde a appris et continue d'apprendre.
4: On était quasiment tous des novices en la matière et donc on a appris comment il faut planter, comment il faut les entretenir, comment il faut tailler, quand il faut les tailler, pour quelles raisons il faut les tailler. Voilà, donc c'est vrai que c'est aussi un apprentissage qui a été bénéfique pour une partie de la population qui fait partie de l'association.
3: Ah, c'est magnifique. Et écoutez ça, qu'est-ce qui se passe à Gwetzenheim quand un enfant naît?
4: D'abord, il a sa cigogne qui sort annoncer à toute la population qu'un enfant est né. Et puis, on écrit immédiatement à la famille pour lui proposer de planter un arbre. Alors, l'arbre peut être planté chez les parents à la maison, s'ils ont de la place, ou alors dans un jardin qu'on appelle, nous, jardin des naissances, qui appartient à la commune et qui voit, aujourd'hui, on est à 25 ou 26 arbres.
3: C'est beau, hein? Et au-delà des arbres, et pour conclure, monsieur le maire a peut-être un petit message à faire passer.
4: Il faut absolument qu'on se réconcilie avec la nature, tout simplement parce que, on en aura besoin. Quand on voit ce qui se passe, et puis après, j'ai grandi là-dedans quand j'étais petit, il y avait beaucoup plus d'arbres. Et on avait la chance de pouvoir de temps en temps aller grappiller des mirabelles, des cerises sur un arbre où c'était interdit. Mais il y en avait beaucoup plus et on trouvait ça facilement. Aujourd'hui, c'est plus le cas. On a l'envie de remettre la nature au goût du jour, si on peut le dire, si on peut l'appeler comme ça.
3: Merci, ici Alsace et monsieur le maire Jackie Wagner et bravo à l'association des arboriculteurs de Quatzenheim. Allez voir sur le site quatzenheim.fr tout ce qu'ils font pour la nature, c'est une merveille.
1: Merci beaucoup Benoît Prospero, forcément vous avez peut-être envie de réagir, Jean-François, Julien, vous étiez très attentif au reportage de Benoît Prospero.
2: Oui, je trouve que toutes ces initiatives sont toujours très très réjouissantes et enthousiasmantes. Enfin, un jardin indécent, c'est une super idée et je trouve que ça devrait être un truc qui existe presque dans toutes les villes de France, quoi. Enfin, voilà, ça paraît tout simple. Je suis sûr que tout le monde serait absolument partant. Donc, voilà, ça fait partie de ces initiatives qu'il faudrait multiplier.

0: Éric Bastien. Les tournages, les rencontres qui ont jalonné sa carrière, les années passées aux côtés des grands noms du cinéma et notamment sa complicité avec Louis de Funès. Mais il n'y a pas que Paris dans la vie, ce n'est pas seulement une histoire de cinéma. Henri Guibet nous parle aussi des endroits qui ont accompagné son parcours et auxquels il reste très attaché. Un moment à retrouver tout de suite sur ICI.
1: Vous alliez souvent en colonie de vacances, puis vous avez fait du patronage, du scoutisme.
2: Ah oui, j'ai appartenu à toute ma jeunesse, enfin à partir de 10 ans, à des mouvements de jeunesse de mon quartier. Patronage et tout, j'ai fait du scoutisme, j'ai fait des tas de choses. Et là... Et
1: vous avez été où? Vous souvenez où c'était?
2: La colonie de vacances, c'était dans le Jura, ouais. À côté de Saint-Lupicin. Il y avait un château à l'époque qui s'appelait le château de Buclan. Mes parents m'auraient dit, par exemple, à cette époque, cet été, on va aux Antilles, tu veux venir avec nous? J'aurais dit non, moi je vais... Non.
1: On va découvrir qu'ils sont partis à La Réunion et que vous avez dit non.
2: Oui, parce que là, je voulais faire l'acteur, donc là-bas, j'avais du mal à pouvoir faire ça. Mais donc, c'était ma jeunesse. Et c'est dans ce patronage, exactement, où il y avait des fêtes, on faisait des petits spectacles. Et c'est là que peut-être l'envie de devenir un jour comédien a commencé à fleurir.
1: Ah, voilà. J'ai noté la Bourgogne et Lyon.
2: Lyon, oui.
1: Pourquoi vous avez été là-bas?
2: Bah oui, parce qu'on avait fait un camp scout, je me rappelle, dans Lyon.
1: Ouais.
2: Et un jour, on est parti, on a été jusqu'à Dijon, en autostop. Et puis, pendant 3-4 jours, on a été invité à l'abbaye de Citeaux. Un abbaye cistercien de moines, il parle pas. Il faut que ce sourire, comme ça, ils ont le droit de parler une fois par semaine, le samedi, ouais. Mais ils ont rien à se dire. Alors, pendant 3 jours, on a vécu la vie des moines. Et ça, c'était terrible parce que c'est affreux comme métier.
1: Ah oui, c'est un sacerdoce, c'est une vocation, ça faut y aller.
2: Ah oui, hein. Mais alors là, quand même, ça. Et donc, voilà. Et quand je suis sorti de là, j'ai acheté un paquet de cigarettes. J'avais 13 ans, je crois que j'ai commencé à fumer une cigarette à l'âge de 13 ans, parce qu'il fallait vraiment... c'était... Alors, moi, donc, il y a eu ça, cette période bourguignonne un peu spéciale, sous les règles de Saint-Benoît. Ouais.
1: Henri, je l'ai évoqué il y a un instant, vos parents décident de partir vivre à La Réunion, vous n'y allez pas, vous avez 14-15 ans, qui s'occupe de vous à ce moment-là?
2: Ma grand-mère, j'ai vécu chez ma grand-mère. Parce que mes parents sont partis là-bas, parce que mon beau-père, puisque ma mère s'était remariée à la guerre, mon beau-père était avocat, mais il n'arrivait pas à s'installer, il travaillait chez d'autres avocats, ce qui fait qu'il cognait pas très très bien sa vie. Et donc, comme il était réunionnais d'origine, il a décidé de partir là-bas, parce que là-bas, il a pu s'installer facilement, ouais. Et gagner honorablement sa vie. Alors, en plus de ça, j'avais un petit frère, un demi-frère, mais c'est un petit frère quand même, et donc, lui est parti avec eux, et moi, je suis resté chez ma grand-mère. Et là, il a fallu que je commence aussi à gagner ma vie, à travailler.
1: Des petits boulots comme l'hôtellerie et même le salon de coiffure.
2: Là, c'est un bon souvenir plutôt. J'étais un salon de coiffure pour dames.
1: Et vous faisiez le vestiaire et la lecture pour dames.
2: C'est drôle, je leur donnais de la lecture.
1: La lecture.
2: Je leur donnais de la lecture. Je leur prenais leur vestiaire. Je faisais des courses. J'allais leur chercher un thé, un café, un petit sandwich, des gâteaux. Enfin bref, ouais. J'étais le... Mais un jour, on a eu Madame Gary Cooper qui est venue. C'était l'époque, si toi aussi tu m'abandonnes. Hein. Ouais. Et Monsieur Gary Cooper est venu chercher sa femme. Je vous dis pas l'état des coiffeuses au salon. Et le mien, parce que je vois Gary Cooper quand même, moi qui rêvais d'être acteur. Et j'ai ouvert la porte donc pour que la femme de Gary Cooper et Gary Cooper sortent. Et il m'a donné un billet, un pourboire. Je l'ai gardé au moins 6 mois, je n'ai jamais osé le dépenser.
1: C'est vrai. Alors Henri, vous êtes rattrapé par la vie, hein, le service militaire en Algérie, plus de 2 ans, dont 2 mois au Maroc. Et puis à votre retour, vous retrouvez quand même La Réunion, hein, vous partez à 9 000 km de là.
2: Mes parents m'avaient dit, viens te reposer quelques mois, parce que quand on sort de 2 ans et demi de guerre, on n'est pas en bon état. Hein. Et donc je suis parti là-bas et je suis parti en bateau. Ça m'a fait faire un voyage de 27 jours. Jour en bateau. Et donc, et puis là, à La Réunion, j'ai pu enfin respirer et surtout rencontrer celle qui allait devenir ma femme.
1: Et oui, parce que c'est le lieu de votre premier unique amour, votre femme, aujourd'hui encore.
2: Oui, oui, oui, oui, oui, depuis 64 ans, on n'a pas changé.
1: C'est un exploit, hein. Vous êtes, non, mais Henri, 64 ans,
2: oui,
1: de mariage.
2: Vous savez, c'est pas. C'est plus ça avance et plus c'est facile.
1: Parce que c'est un bon conseil que vous nous donnez.
2: Oui, parce que l'amour.

0: c'est d'abord chercher à savoir qu'est-ce que je vais pouvoir lui faire plaisir aujourd'hui.
1: Ouais.
0: C'est d'abord, et on finit par chercher l'autre, et l'autre vous cherche. Et au bout d'un moment, on s'aperçoit qu'on s'est tellement cherché qu'on est collé, qu'on peut plus s'en aller. Et alors, donc, bon, voilà, on continue comme ça, et on est bien. Surtout qu'on est bien.
1: Votre épouse, que vous rencontrez à La Réunion, elle est de Marseille.
0: Elle est de Marseille, oui.
1: Du coup, les cigales,
0: les cigales
1: oui. Rentrent dans votre vie. Est-ce que vous vous souvenez, Henri Guibé, de ce café? C'est pas forcément celui-là.
0: Ouais. Mais
1: c'est le café. Ouais. Il appartenait à qui? Vous allez nous le raconter.
0: Ah, ça, c'était une drôle d'histoire. À l'époque, je passais j'avais un petit numéro de cabaret, Bouteille aussi. On avait des sketchs ensemble, et puis des sketchs isolés. Et c'était mai 68. Et le soir, on prenait des nouvelles du front, sur quel pavé était pas tombé, enfin voilà. Et c'est ainsi qu'un soir, Bouteille me dit, est-ce que ça t'intéresserait qu'on se construise un théâtre à nous?
1: Café de la Gare.
0: Où on ferait ce qu'on voudrait, ce qu'on jouerait. Je dis, oui, c'est bon, mais avec quel fric? Et là, Coluche était à côté, j'ai dit, on va se démerder. Alors là, si on va se démerder, d'accord, oui, pourquoi pas, j'avais rien à perdre, cela dit. Et 15 jours ou 3 semaines après, ils m'ont dit, ça y est, on a trouvé un lieu. Ils m'ont emmené passage d'Odessa, dans un espèce de local qui sentait l'huile de vidange. Et ils m'ont dit, voilà, Bouteille, on va faire la scène ici, là, on va construire des balcons, là, on va être des gradins, et puis les loges seront en bas. Ah bon, d'accord. J'ai dit, ils sont fous, complètement. Et le lendemain, on était en train de faire, de construire le théâtre. On l'appelait Café de la Gare, parce que c'était à côté de la gare. Bon, voilà. Et puis, 3 ans après, ça devenait trop petit. Alors, on a construit celui de la rue du Temple. Exactement avec le même système.
1: Et la suite, on la connaît, évidemment. Et on va continuer de la raconter avec vous, Henri Guibé, à ce Café de la Gare dont vous êtes, rappelons-le, membre fondateur. Je pense aussi à Patrick Devers ou encore à Sota. Alors, on va aussi rejoindre Catherine Quicandon, si vous êtes d'accord, avec son rendez-vous ici, ça entreprend. Pourquoi payer des bouteilles et des bocaux en verre alors qu'il est possible de les réemployer? Voilà un sujet et une initiative positive, Henri. En Drôme, des producteurs, des citoyens, des entrepreneurs se sont concertés pour enrayer le gaspillage de ces contenants en verre. Écoutez le reportage de Catherine Quicandon.
2: À Chabeuil, dans la Drôme, à 10 km de Valence, ma bouteille s'appelle Reviens.
3: Attends, reviens! Qu'est-ce qu'il y a? Qu'est-ce qui se passe?
4: Ce qui se passe?
2: Ce qui se passe, ce qui se passe? C'est une entreprise coopérative qui propose de remettre la consigne au goût du jour, comme nous l'explique Valérie Duménis, sa directrice générale.
5: On récupère des bouteilles ou des bocaux en verre, on les lave dans notre unité de lavage, donc qui passe dans une grosse machine dans laquelle on va venir enlever l'étiquette et nettoyer l'ensemble de la bouteille intérieure-extérieure. On vérifie qu'elle est bien propre et ensuite les bouteilles sont palettisées sur plusieurs étages pour être renvoyés aux producteurs qui vont remettre leurs contenants, leurs liquides dedans.
2: Comme des jus de fruits, de la bière, du vin, de la confiture et tout ce que l'on a envie de mettre dedans.
6: C'est vous qui voyez.
2: Exactement, c'est vous qui voyez. En 2025, plus d'1 600 000 bouteilles ont été lavées et depuis la création, plus de 6 millions, ce qui représente une sacrée économie.
5: Depuis le début, 2500 tonnes de déchets, 2500 tonnes de CO2 aussi. Et plus de 5000 mètres cubes d'eau. Et moi, j'aime bien donner en équivalent de douche, parce que ça parle un peu plus, mais ça, c'est 61 000 douches. Mais en 2030, on vise de laver 42 millions de bouteilles et ça nous fera économiser 522 000 douches.
2: Ce qui ne veut pas dire qu'il faut arrêter de se laver. Merci de penser à vos proches. Ma bouteille s'appelle Reviens, oui, parce que c'est le nom de la structure, fait travailler plus d'une quinzaine de personnes en insertion et coopère avec plus de 100 producteurs et points de collecte engagés sur les territoires d'Auvergne-Rhône-Alpes et de Provence-Alpes-Côte d'Azur. Ce projet remonte à 2019 avec l'inauguration de la première unité de lavage. Celle-ci répond aux normes et aux exigences qualité des industriels, ce qui permet de remettre en circulation des contenants qui pourront être réutilisés jusqu'à 40 fois. Seules les bouteilles portant le pictogramme national du réemploi peuvent être rapportées. Un projet de consigne monétisé est prévu pour 2027. Plus d'infos sur ma-bouteille.org. Merci à Isidro Mardèche pour cette idée qui a de la bouteille. Ici, ça entreprend. Ma bouteille s'appelle Revient pour une économie circulaire du verre en Auvergne-Rhône-Alpes.
1: Eh bien, merci Catherine Quicandon. Henri Guibé, vous luttez un peu contre le gaspillage. Comme ça, vous faites attention.
0: Je trouve ça très très bien. De réutiliser le verre, mais il va falloir trouver aussi des livreurs de verre parce que c'est lourd le verre. Et pour les gens âgés, ça serait bien qu'il y ait des gens qui leur amènent leur bouteille d'eau ou leur bouteille en verre à domicile.
1: Et ben l'appel est lancé. Si vous avez envie d'entreprendre, il vient de vous donner la bonne idée.

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14: Vous êtes toujours avec nous sur Ici, et il n'y a pas que Paris dans la vie, donc notre promenade française reprend de plus belle. Parce que derrière les produits que l'on retrouve sur nos nobles tables, il y a des femmes, des hommes et des territoires. Et c'est aussi cette France-là que l'émission aime mettre en lumière. Cette semaine, Éric Bastien recevait Nicolas Chaban, le créateur de la marque C'est qui le patron? Alors bien sûr, son parcours est intimement lié au monde agricole et aux produits français. Il raconte son engagement, les rencontres qui l'ont construit et son regard sur les régions qui font vivre cette économie. Mais pas que. On vous propose de retrouver cet entretien maintenant.
15: Votre parcours vous pousse à Paris. Vous cherchez un peu, en fait. Parce que vous savez pas trop, j'imagine, à 17-18 ans, ce que vous voulez faire.
16: Bah, je réussis par miracle à avoir le bac. Et puis, arriver à la Sorbonne, c'est pareil. Je suis passionné de théâtre. Donc, j'essaie de faire du théâtre. Mais là, je découvre que c'est un vrai métier avec un talent.
15: C'est ça que je vous dis que vous cherchez, finalement.
16: Ouais, bah, c'est un âge. Alors, ce qui est merveilleux quand on se cherche, c'est que tout est absolument ouvert. Enfin, on a un regard à 360, on se laisse toutes les possibilités. Puis après, quand vous voyez des vrais copains comédiens, vous vous dites, ok, ça, c'est quand même un vrai métier, c'est pas pour moi.
15: Ouais, vous êtes super à l'aise. On voit beaucoup la télévision. On sent qu'il y a, je sais pas si les cours de théâtre, même de moi, ça a joué un peu quand même.
16: J'essaie de pas faire un teasing à l'envers, mais on parlera de la personne qui m'a donné ce conseil un jour, qui est un copain qui lui est devenu évidemment tellement célèbre et qui a gardé toute son humanité. On va peut-être vous en parler.
15: Attendez, Nicolas, on va en parler tout de suite. Vous arrivez à Paris, vous êtes à la Sorbonne, vous allez aller à la fac et vous rencontrez Nikos Aliagas.
16: Voilà, Nikos Aliagas. Et c'est vrai qu'au moment où ses aventures deviennent de plus en plus connues, où les journalistes me sollicitent, moi, c'est pas mon histoire de départ. Je fais pas une émission comme je ferais une pièce de théâtre parce que ça parle tellement de la vie de producteur et des enjeux énormes. Vous êtes dans quelque chose qui doit être absolument vrai. Et il m'avait dit, parle avec ton cœur. Vaut mieux dire un peu spontanément quelque chose qui peut être pas forcément le mieux choisi, mais dans la vibration de ce que tu vas dire. Ça va s'entendre que tu dis quelque chose qui a du sens pour toi et ça en aura pour les autres. Parle aux gens. Voilà ce que m'avait dit Nikos Aliagas. Parle aux gens. Alors, adresse-toi à eux. Ne t'adresse pas à des business plans.
15: Évidemment, Nico, je sais pas si c'est avec lui, mais alors, on est à la maison de la radio et de la musique. C'est un lieu que vous avez un peu fréquenté plus jeune. Vous avez arpenté les couloirs vides.
16: J'en parlais avec Louise qui prépare cette émission et on s'est rendu compte, vous êtes au sixième étage lorsque vous préparez l'émission. Eh bien, je venais, on était à la Sorbonne avec Nikos, on se rencontre dans la bibliothèque, on a un même sac d'écolier, ça nous permet de nous adresser la parole et après on passe vraiment des journées et des soirées ensemble. Et le soir, pour financer ses études, il est dans la salle des Telex. C'est au sixième étage. Je me rappelle ce numéro d'étage qu'il m'a souvent raconté. Je l'avais un peu oublié. Les nouvelles du monde arrivent sur des petits Telex avec des codes de 1 à 5. Et on est les premiers petits étudiants à découvrir des nouvelles comme la mort de Yasser Arafat ou des choses absolument incroyables. Lui courait dans le couloir vide jusqu'au rédacteur en disant « Voilà une info qui doit retenir votre attention ».
15: On va le saluer, Nikos, parce que c'est resté un copain, hein, je crois, ah, aujourd'hui.
16: C'est,
15: ouais.
16: Non, c'est plus qu'un copain. Je sais, dans ces cas-là, qu'il ne faut pas verser dans le trop de compliments, ouais, et le pathos. Mais ouais, surexposé comme il l'est, être à ce point comme ça, dans la, ouais, lumière, avoir cette notoriété aussi grande, et pas avoir écorné un gramme de cet ami qui était le mien il y a 18 ans, avec sa simplicité, ouais, sa loyauté et son humanité. Ouais, c'est un beau parcours de vie.
15: Nicolas Chaban, vous faites des allers-retours entre Paris, vous essayez aussi au journalisme, il y a le Figaro, vous faites des piges à 17 euros la pige. Bon, c'est pas votre truc, encore une fois, vous trouvez ça un peu trop parisien, il n'y a pas que Paris dans la vie, comme vous l'avez compris. Vous allez croiser des copains, et à un moment donné, vous allez voir qu'il y a des copains qui jettent un peu des fruits et légumes qui ont un peu un mauvais aspect. Et vous dites, c'est quand même dommage. Et c'est là que vous avez le déclic, c'était où? Vous vous souvenez du jour où il y a eu ce déclic, des gueules cassées que vous avez créé?
16: Absolument, c'était dans le Luberon, hein, juste avant. C'est ce qui m'avait connecté, notamment au distributeur. On avait fait des centres de lavage solidaire pour, ouais, notamment les copains qui étaient en galère juste avant. Mais comme les distributeurs, bah, finalement, on arrivait à leur parler, on découvre qu'ils jettent des fruits ou des légumes, notamment là, c'était des abricots, mais il y en a bien d'autres, pour des mini-défauts d'aspect. Les cahiers des charges, faits toujours par des gens tellement savants qu'ils font des choses que notre bon sens ne ferait pas, décident qu'il faut que ce soit parfaitement rond, que la couleur doit être, ouais, absolument comme celle-là. Et je vois, c'était la famille dans le Luberon Saint-Michel, je vois Thierry Saint-Michel qui jette sous l'établi des abricots parfaitement mûrs et très bons, alors que moi, je les aurais pris immédiatement pour les amener chez moi. Et là, c'est sa maman, je crois, qui me dit, s'il y a un seul fruit qui n'est pas parfait dans la palette, on peut avoir un refus de toute la palette. Mmh. Et là, on se dit, si ça vient du gaspillage, alors que c'est parfaitement bon, il faut qu'on les sauve. Voilà comment...
15: C'est comme ça qu'on est les gueules cassées, ouais. Alors, les gueules cassées. Il y a eu le label Le Petit Producteur, ça c'était juste avant. Et puis la marque de l'équitable, on va en dire un mot, qui est arrivée dans votre vie. On est en 2016, les premières briques de lait, c'est qui le patron, qui sont produites. Il y a un endroit particulier d'ailleurs où elles sont produites, je crois qu'on est dans la Bresse, on est à Pont-de-Vaux.
16: Ça c'est le moment où naît effectivement la brique de lait avec les producteurs. Mais la laiterie qui est importante aussi, elle est à Orléans, il y a deux lieux, mais il y a cette laiterie qui va accueillir et ramasser le lait. Je me suis remis effectivement tout ça en tête, puisque il y a une production qui a décidé de raconter l'histoire dans un long métrage, et elle nous a fait repasser par toutes ces étapes. Et c'est vrai qu'il y a une scène dans ce qui deviendra un film, la scène de la mairie de Pont-de-Vaux, c'est absolument incroyable. Il faut imaginer en 2 secondes, des producteurs, 80 familles, à qui il restait 2 mois avant de mettre la clé sous la porte. Chaque matin, quand ils tournaient, ouais, non, le bouton de la machine à faire, 120 euros par jour, perdu. Et quand ils arrivent dans la salle, je me rappelle très bien de ce moment-là, nous on est un peu en retard, il y a le responsable de la laiterie, l'acheteur de Carrefour, Marc Delage, ils arrivent, dernière chance, nous les consommateurs, parce qu'on est consommateurs et toujours aujourd'hui, ouais, on leur dit, on va pas vous laisser tomber. Et c'est le moment clé où, alors que Carrefour et la laiterie se demandent combien de litres ils peuvent, ouais, récupérer, ils avaient 26 millions de litres à vendre, Carrefour et la laiterie disent 5 millions peut-être, mais pas plus. Nous, en tant que consommateurs, et merci à eux d'avoir entendu, on leur a dit, vous voyez, si vous prenez pas les 26 millions, ils vont disparaître. Si vous prenez 5 millions, vous allez un petit peu améliorer, mais leur vie ne va pas changer. Nous, consommateurs, si on est sûr que leur vie change, on achètera les 26 millions. Vous vendrez plus facilement les 26 millions de litres, si vous les sauvez, que 5 millions si vous les aidez un peu. Ils se sont tapés dans la main, et c'est qui le patron est.
15: Nicolas Chaban, vous recevrez 2 fois le prix de l'audace marketing, c'est pas rien, en 2015 pour les gueules cassées, en 2018 pour c'est qui le patron, vous avez les éloges du New York Times, du Guardian, je sais pas comment on réagit à Carpentras quand l'enfant du pays comme ça réussit, vous nous le direz peut-être dans un instant, il y a même l'ONU hein, qui s'est intéressé à vous. Nicolas Chaban est notre invité, vous êtes gourmand Nicolas
16: ça se voit, je
15: oui,
16: crois.
15: Oui, non, bah, je suis pas du tout, ben voilà. Je vous parle de ça parce que c'est avec beaucoup de gourmandise qu'on va retrouver Catherine Cricandon et qu'on va parler de cuisine. Parce que pour cuisiner, il y a 2 écoles. Tout à l'heure, on était dans l'école de la forêt, là, on est dans l'école de la cuisine. La cuisine au beurre ou la cuisine à l'huile. Ça fait penser au film avec Fernandel, tourné dans le sud d'ailleurs. Alors Catherine Cricandon, elle, a peut-être une solution à nous proposer aujourd'hui. Écoutez.
10: À Jaune, un petit village de 800 habitants du Loir-et-Cher, il y a une usine qui reçoit 3 tonnes de piments par jour. Mais pourquoi donc ? Eh bien, pour faire des sauces piquantes, pardi. La Maison Martin sort 8000 produits par jour, 600 000 par an, et cela demande un immense investissement de son cofondateur, Jean-Baptiste Martin.
11: Pour ma part, il faut savoir que les 2 premières années dans le Loir-et-Cher, je dormais dans l'usine pendant 5 nuits par semaine. Ma famille est du côté de Versailles. plus que 2 nuits par semaine. Voilà, il y a un rapport aussi charnel en fait à la fabrique, pas qu'au piment. Donc on se donne beaucoup. Maintenant, on est hyper heureux et surtout très heureux en fait d'emmener avec nous toute une équipe, de voir en fait qu'on a des clients aussi qui sont très contents en fait de découvrir que le piment c'est pas juste quelque chose qui brûle, mais quelque chose qui peut avoir un vrai sens gastronomique dans l'assiette. Donc la complétude, si je puis dire ainsi, de tout ça fait que ouais, c'est ultra kiffant.
2: Une équipe d'une quinzaine de personnes trie, lave et équeute à la main les piments. Ceux-ci sont ensuite réduits en purée avant d'être cuisinés seuls ou avec d'autres ingrédients. Il y a actuellement près de 25 références différentes et le mariage des saveurs est parfois étonnant. Framboise, algues, ananas et il y a même des éditions limitées avec du pastis et du vin. Les sauces ou salsa picante sont vendues dans plus de 1500 endroits en France et dans le monde. Pour en arriver là, il faut remonter 15 ans en arrière. Jean-Baptiste est chef cuisinier aux États-Unis. Il travaille avec une brigade composée entièrement de Mexicains qui venaient tous les jours au travail avec des petits piments à grignoter. Jean-Baptiste décide alors de s'intéresser à ce fruit. Oui, c'est un fruit, même si en cuisine on l'utilise comme légume ou condiment. De retour en France, il s'associe à sa femme Anna et son cousin Benjamin et il nous explique pourquoi et comment leur usine est maintenant en centre Val-de-Loire.
11: Alors on arrive ici mais vraiment totalement par hasard. Notre aventure elle a commencé dans notre école de cuisine en fait à Viroflay qui est juste à côté de Versailles. Il y a une tellement grosse demande en fait qu'il a fallu passer à un stade artisanal mais peut-être un peu plus industrialisé avec quelques machines. Et donc du coup on a cherché en région parisienne, il n'y avait pas chaussures à notre pied et en visant au sud on a trouvé un local en fait du côté de Jaune. C'était un ancien abattoir à volailles qu'on a transformé en paradis du végétal pour sa rédemption. Et là on est arrivé surtout dans un endroit très accueillant avec des gens très accueillants et une région vraiment hyper accueillante à notre écoute.
2: Plus d'infos sur m-martin.fr. Merci à Nathanaël Bruni d'ici Orléans pour cette idée piquante mais qui marche. Ici, ça entreprend Martin Hot Sauce de la maison Martin, des sauces fabriquées et cuisinées dans le Loir-et-Cher.
15: Merci beaucoup Catherine Kikandon, Média Famille Martin. Il y en a une aussi dans le sud de la France,
16: à Nicolas Chaban. Pour le concassé de tomates.
15: Ouais, alors on parle le poivre vert avec votre grand-père, le piment là à l'instant. Ça vous a inspiré ce sujet de Catherine Kikandon?
16: Ouais, c'est très important, tout ce qui d'ailleurs fait notre gastronomie. C'est un patrimoine tellement important. Tous les jours, on se lève, nous, l'équipe, en se disant qu'il faut qu'on défende ceux qui nous nourrissent tous les jours.

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2: Et le week-end touche doucement à sa fin, mais il nous reste encore une étape dans notre voyage. Toute cette semaine, Éric Bastien fait parler ses invités de leurs souvenirs les plus personnels. Et souvent, derrière une anecdote ou un lieu cité ou au détour d'une conversation, se cache toute une histoire. C'est le cas avec Sidonie Bonnec, qui était notre invitée lundi. Animatrice, auteure, elle nous a emmenés dans les endroits qui ont marqué son parcours, avec forcément quelques souvenirs et anecdotes au passage. Si vous l'avez manqué ou si vous avez simplement envie de la réécouter, voici un nouvel extrait de Il n'y a pas que Paris dans la vie sur ICI.
3: Rennes, où voilà, c'est les études, hein, c'est prépa littéraire, c'est calme.
4: Oula, attention, hippocagne, après fac de lettres et d'histoire, et pour devenir journaliste.
3: Alors Paris, l'école de journalistes du CELSA, Paris c'est au final la seule ville qu'on ne vous a pas imposée.
4: Oui, c'est ça. C'est la seule que j'irai. Alors, beaucoup de gens sont parisiens et partent en région. Bah, moi, j'étais une régionale et je rêvais de Paris. Parce ouais. que je n'y étais jamais vraiment allée. Et puis, je me disais que j'aurais peut-être des opportunités pour mon métier. Puis, j'avais envie de vivre des aventures. J'avais surtout envie d'être perdue dans une ville. Eh bien, ça fait 20 ans, je suis toujours perdue.
3: Très honnêtement, je pense que même les purs parisiens ne connaissent pas Paris, ne connaîtront jamais
4: c'est
3: Paris.
4: Ça, c'est ça qui enivrant. Moi, je me sens, je ne sais pas, est-ce que je peux dire que je suis parisienne, ça fait 20 ans
3: ça Vous n'êtes pas à Paris aujourd'hui?
4: Juste à côté.
3: Vous êtes francilienne?
4: Je suis francilienne, ouais.
3: Et vous êtes à combien de kilomètres de Paris? 10, 15, 20?
4: Ah non, 2.
3: Ah oui. Vous êtes petite couronne ou vous dites parisienne?
4: Ouais.
3: Vous dites petite couronnienne?
4: Petite couronnienne.
3: Bon, évidemment.
4: J'ose pas parler de Paris, parce qu'on n'a pas trop le droit de.
3: On verra. Bon, bah, Paris, voilà, c'est moi qui le dis, c'est quand même le symbole aussi de la réussite pour vous. Je survole rapidement, c'est pas l'objectif, mais il y a Endemol, il y a France 4, il y a W9, il y a les maternelles sur France 5, il y a la TNT, il y a France 2, toujours sur France 2, tous les soirs à 18h05, avec tout le monde.
4: Ça fait quasiment 10 ans, hein.
3: Ouais, il y a RTL, il y a France Bleu, on l'a évoqué il y a quelques années. Que des lieux où vous êtes bien sentis.
4: Ah oui, moi je suis bien partout, puis quand je suis pas bien, je finis par m'en aller, hein, mais ouais. Bien sûr, on a de la chance d'avoir des métiers quand même très, très chouettes.
3: Bon, et puis alors il y a ce déclencheur qui fait que maintenant vous écrivez.
4: Qu'est-ce qui s'est passé?
3: Mais non, mais il y a ça, premier roman, La fille au père, c'était il y a quoi, il y a 2 ans maintenant, je dirais,
4: deux ans. 2 ans, vous avez raison.
3: Gros succès, fierté, j'imagine quand même, on va se dire les choses franchement, 100 000 exemplaires, il y a des hommes politiques qu'on voit tous les jours à la télé qui en vendent pas autant. Hein.
4: Oui, non, c'est une chance inouïe. C'est une histoire que j'ai écrite à partir de ma propre histoire de fille au père quand j'avais 20 ans, qui s'est très mal déroulée à Londres. Et j'avais envie d'écrire un thriller. Je me suis dit, oh, je vais m'inspirer de ce décor, de ces gens fous que j'ai croisés dans ma vie, qui m'ont un peu traumatisée, et je vais en faire une fiction. Et je me suis lancée dans l'écriture de ce roman que j'ai écrit avec les conseils de plusieurs personnes qui m'ont dit lâche les chiens, de toute façon des écrivains il y en a plein, donc ça parlera peut-être à personne, peut-être que oui, la seule possibilité que ça marche, c'est qu'on entende ta voix. Voilà, j'ai lâché les chiens.
3: C'est d'autant plus une réussite, parce que je pense qu'il n'y a pas beaucoup de gens qui vous attendaient, là.
4: Personne.
3: Clairement.
4: Mais c'est ça qui est magnifique, et c'était horrible d'ailleurs quand j'écrivais, je me disais, mais pourquoi je fais ça? Ouais. Puis il y a des jours j'étais contente, voilà. Et puis j'ai trouvé un public, j'ai touché des gens, et c'est extraordinaire, et je vis ma meilleure vie.
3: Est-ce qu'il y a un lieu en France, ne me dis pas mon lit, ou je sais pas quoi, vous aimez écrire?
4: Alors, je sais pas comment vous le savez, mais... Mon lit.
3: Oui, bah, je sais. Pourtant, je ne connais pas votre lit. Je le dis très honnêtement, en toute amitié. En
4: j'adore écrire allongé. Mais on s'en fiche.
3: Je
4: commence
3: aussi.
4: Et je finis mes romans à Dinard.
3: Non, parce que écrire allongé dans un lit, c'est bien. Mais qu'est-ce que vous voyez? Peut-être qu'il y a quelque chose qui vous inspire quand vous êtes allongé.
4: Parce qu'en fait, et vous avez tout compris, j'ai une baie vitrée qui donne sur le jardin de mes voisins. Ils ont une belle pelouse verte, ils entretiennent bien, ils ont des belles fleurs, ils ont un cèdre, ils ont un magnolia. Et ça m'inspire. Et sinon, j'écris à Dinard, face à la mer. Voilà, j'ai besoin de un petit peu, pas tout le temps, hein, mais.
3: En Bretagne, il pleut.
4: Pas souvent. Alors cet été.
3: Que sur les comptes, disent
4: alors,
3: les Bretons.
4: Cet été, il n'a pas dû y avoir un seul con en Bretagne car il n'a pas plu.
3: Est-ce que vous voyez pourquoi je vous emmène sur la pluie et l'orage?
4: Oui, parce que dans La Femme effacée,
3: Candice suffoque dans un Paris totalement submergé, avec une espèce de pluie incessante. C'est comme ça que ça démarre.
4: C'est vrai.
3: Et ça l'oblige à rester enfermée chez elle parce qu'il fait moche.
4: Oui, alors comment j'ai imaginé ça? Figurez-vous que l'année dernière, je ne sais pas si vous vous rappelez, on a eu une semaine d'épisodes de pluie. C'est-à-dire qu'il a plu intensément tous les jours. Donc premier jour, deuxième jour, troisième jour, je me dis mais je suis toujours pas sortie. Quatrième jour, j'ai commencé à angoisser. Cinquième jour, je me suis dit la planète est en train de changer. J'ai fait quelques recherches et j'ai vu qu'en effet, avec les futures canicules, allait avoir également des grosses pluies. Et ça m'a fait un décor, en fait. Je trouvais que c'était un super décor pour mon thriller. Et surtout, je me suis dit que c'est comme si on était un peu en France dans quelques années, vous voyez. Et j'ai réfléchi à cette pluie. Qu'est-ce qu'elle va, impliquer, qu'est-ce qu'elle va entraîner dans la vie des gens et notamment des femmes. Eh bien, quand il pleut beaucoup et que vous ne pouvez plus sortir, les femmes et les enfants sont plus cloîtrés. Et quand on cloître des humains, des femmes, des enfants et des hommes, il y a aussi plus de violence familiale. Et ça m'a, voilà, ça m'a inspiré pour ce roman.
3: On dit qu'elle a une fille qui a 5 ans et qui crie la nuit.
4: Elle hurle la nuit et elle ne sait pas pourquoi. Et Candice, alors c'est un roman avec beaucoup de rebondissements et de secrets que vous allez découvrir, donc je ne peux pas vous les révéler, mais elle va faire une découverte justement à l'occasion d'une inondation parce que Paris déborde, donc sa cave est inondée et en descendant dans cette sa cave, elle va avoir une inscription et à partir de là, elle va découvrir des secrets sur Paris.
3: Avec une étrange inscription,
4: peut-être sur sa
3: ça
4: famille.
3: Démarre à ce moment-là. Ouais. Sur la famille.
4: Ouais. Je suis la voix cousue dans la pierre.
3: Ça va plonger tout le monde dans un lointain passé. Ça va, ouais. Vous allez remonter le temps là.
4: Et on va parler de ses souffrances et de ses blessures dans nos vies passées. Mais c'est quelque chose de réel, c'est pas la psychogénéalogie, qui viennent aujourd'hui gâcher nos quotidiens. Et elle va devoir enquêter pour comprendre d'où viennent toutes ces angoisses. Voilà. Elle a l'impression de s'effacer dans la vie. Peut-être qu'on a voulu effacer d'autres femmes avant dans sa famille, qui sait.
3: Il y a de la folie, il y a de la manipulation. On parlait des fantômes tout à l'heure, des feux follets, le cimetière qui était en face de chez vous. Et un peu les fantômes du passé, les fantômes du présent. Ils se baladent aussi dans ce livre.
4: Oui, parce que j'adore l'idée, et c'est une psychologue française qui a développé ça, l'idée que nous sommes en fait aussi le fruit de notre histoire familiale. Nous sommes une génétique familiale, mais nous sommes aussi une psychologie familiale. Et donc, il y a certains de vos ancêtres qui ont vécu des choses terribles. Ça crée comme des nœuds, des secrets, des non-dits dans la famille et des souffrances qui parfois se réveillent à des dates d'anniversaire dans votre propre vie. Mmh. C'est pour ça que des gens vont parfois voir des psychologues qui sont spécialisés en psychogénéalogie pour comprendre cette histoire familiale et soulager des douleurs d'aujourd'hui qui appartiennent en fait au passé.
3: Quand on vous voit comme ça, toute gentille, généreuse, souriante, on n'a pas l'impression que vous allez devenir ce que vous êtes, je l'ai dit tout à l'heure. On se dit pas, tiens, va nous emmener dans quelque chose d'assez
4: noir,
3: un peu suffocant, oppressant, noir, thriller. C'est ça,
4: oui,
3: votre univers
4: vrai.
3: Dans ce roman, dans le premier aussi.
4: C'est parce que justement, j'aime tellement la vie, les gens, j'ai toujours un abord très positif, mais on est quand même souvent déçu ou étonné ou inquiet par le comportement des gens. Et donc moi, la littérature, ça me permet d'épingler le mal, les comportements étranges et de pouvoir me libérer de ces peurs, vous voyez. Et puis je vous libère, je vous fais plaisir, en plus je vous libère de vos peurs aussi.
3: Donc je ne demande pas ce que provoque l'écriture en vous, une libération.
4: Oh là là, une sérénité, j'ai jamais été aussi bien de ma vie.
3: La femme effacée ou quand la vengeance défie le temps, signé Sidonie Bonnec, deuxième roman après le succès du premier, La fille au père, c'est en librairie depuis le 2 septembre, ce qui va vous conduire, j'imagine, dans des salons littéraires. Vous l'avez évoqué. Vous faites tout le tour de France.
4: Mais oui, là. J'adore rencontrer les lectrices et les lecteurs. Je vais aller à Besançon, à Nancy, je vais aller à Brive, je vais aller à Dinard. J'ai encore plein d'autres villes. Je vais tout mettre sur mon Instagram, mon petit tour de France, comme ça on pourra tous se rencontrer. J'ai hâte.
5: Dans mon île.
3: Il y a deux îles qui comptent pour vous, Sidonie Bonnec, Henri Salvador, bien sûr. L'île de Porquerolles.
4: Ouais, ah oui. Oui, c'est un de mes magnifiques souvenirs d'enfance. On avait des amis qui avaient un petit bateau et ils nous emmenaient faire du bateau à Porquerolles. Donc vous imaginez une île de rêve avec une eau extrêmement claire. Et donc on sautait dans l'eau avec notre petit maillot de bain, on regardait cette nature magnifique, cette eau délicieuse, cette Méditerranée. Et c'est une île magnifique, toute petite, très protégée. Je crois qu'il y a un numerus clausus. Maintenant, on ne peut plus y aller comme ça facilement pour les vacances. Mais c'est une île, c'est l'île de mon enfance. Mais en fait, c'était le bonheur, c'était le rêve de pouvoir passer des dimanches sur cette île.
3: Il y en a une deuxième.
4: Ah oui.
3: C'est l'île de Groix.
4: Ah, j'adore. Pareil, des vacances en camping. Alors,
3: l'île
4: on avait des
3: Grenat, on la surnomme. J'ai
4: je ne savais pas.
3: Ouais.
4: Je me rappelle, on pêchait des... Comment ça s'appelle? Ça n'existe presque plus. Les pieds poussent, ça vous dit quelque chose?
3: Oui, bien sûr.
4: Ouais. Ce fruit de mer un petit peu étonnant. Et je me rappelle, on mangeait ça avec des amis qui avaient des tentes dans un camping. Et donc, on campait, on faisait du vélo, on mangeait des crêpes, parce que Groix n'est que crêpes aussi. Hein.
3: C'est au nord-ouest de Belle-Île-en-Mer. Hein,
4: excusez-moi. Oui, c'est dans le sud de la Bretagne.
3: De la Bretagne.
4: Voilà, exactement. Et c'est une petite île qui a des plages de toutes formes, des petites criques. La mer est bonne et elle est vraiment accessible. C'est une île extraordinaire.
3: On s'est baladé partout. Est-ce qu'il y a un lieu que vous retenez parmi tous ces endroits? Vous avez commencé tout à l'heure en fermant les yeux en me disant Aix-en-Provence. Et puis finalement, là, depuis quasiment une heure, on a évoqué plein de choses. Si on devait en garder qu'un seul, et si vous étiez une carte de France et qu'il y avait un lieu central?
4: Porquerolles.
3: Ah bah,
4: une île.
3: Coup,
4: oui, parce que l'île, c'est fascinant. Et en plus, quand on écrit des romans, c'est très inspirant, une île. C'est le décor d'un huis clos, c'est l'isolement, c'est l'inquiétude, c'est aussi la beauté, j'adore les îles. On a beaucoup d'îles en France, hein, c'est extraordinaire.
3: Évidemment, et l'île de France, vous vivez.
4: Bah oui. Alors celle-là, elle est plus l'île de la chose. Cité aussi.
3: C'est vrai. S'il y a des lieux que vous connaissez peu ou que vous aimeriez découvrir, vous dites, tiens, voilà, je ne me suis jamais arrêté, j'ai noté la Lozère, la Creuse ou encore la Corrèze.
4: Bah oui.
3: Parce qu'en mais fait, c'est pas
4: je...
3: du tout.
4: Bah non. Si, je suis allée à Saint-Chély-sur...
3: Saint-Chély-d'Apcher.
4: D'Apcher.
3: Ouais, ça sent
4: Lozère. Ouais, ça sent Lozère. Extraordinaire festival du livre. Justement, c'est ça qui m'a donné envie de me balader un peu plus au cœur des terres. J'ai demandé plein de conseils pour de futures vacances. Et en camping-car, faire du vélo. Voilà, ça, c'est un coin qui m'attire. Le calme, la solitude. Je suis en recherche de ça un peu. Moins de monde.

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2: Salut à toutes, salut à tous et bienvenue dans votre Décibel du dimanche, la seule programmée par ses auditrices et ses auditeurs. Ce soir, Jean-Pierre, Guillaume, Thierry, Séverine ou encore Elisabeth choisissent la musique. Et le premier à passer, eh ben c'est Guillaume. Bonsoir Guillaume.
3: Bonsoir Émilie, bonsoir à toutes et à tous.
2: Salut Guillaume, c'est une grande semaine pour la France. Céline est de retour, elle est de retour chez nous. Et l'idée c'est de célébrer le retour de Céline Dion sur scène avec sa toute dernière chanson. Bonjour, pardon, merci Guillaume. Pourquoi ce choix ce soir? Parce qu'il y a plein de classiques de Céline.
3: Bah oui, mais c'est surtout son dernier single qui est extrêmement important, Émilie, parce que on regarde très rapidement. En fait, c'est un titre qui a été enregistré en avril dernier à Las Vegas.
2: Ouais.
3: Et il a fallu très peu de prise, hein, Céline, pour l'enregistrer, tellement que l'osmose était à son maximum. Et ça a surtout été écrit par un artiste que vous connaissez merveilleusement bien, un Décibel, qui s'appelle Icar, qu'on adore tous, bien évidemment.
2: Il est super.
3: Et ce qui est merveilleux, c'est que c'est un texte empli de poésie où il s'est un petit peu inspiré d'une prière hawaïenne qui sert un peu d'une certaine manière à déposer un peu ses fardeaux invisibles avec des mots de gratitude. Et c'est un texte auquel on peut tous s'identifier, c'est de l'universalisme amour. Et ça montre qu'effectivement, la grande Céline Dion, même avec un texte avec du débit et une parole encore plus élaborée, elle arrive à dégager une émotion encore plus décuplée que quand elle chante un texte de variété. Et ça, c'est pas donné à tous les artistes, Émilie, quand même.
2: Ça, je suis bien d'accord, Guillaume. Alors, en revanche, attention à vous, les amis, on peut tous ressentir les émotions, mais si vous essayez de la chanter, à tout moment, vous vous foulez la voix. Hein. Vous savez, c'est le danger avec Céline.
3: Oui, non. Parce que malheureusement, ça va être un autre spectacle et je ne suis pas sûre que pour les auditeurs, ce soit un très très bon spectacle. Donc, je vais plutôt m'en tenir à mon rôle d'auditeur programmateur et vous écouter avec plaisir. Je pense que ce sera déjà merveilleux pour moi.
2: Merci beaucoup, beaucoup, Guillaume. Céline Dion, quoi? Bonjour, pardon, merci. Elle est là, elle est en France, elle chante, on l'aime. Et nous aussi, là, on a le droit de chanter. Bah oui, ça va, c'est de la radio. On n'est pas sur la scène de la Plénitude Arena, nous. Allez, Céline.
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0: Bonjour, pardon, merci, je t'aime, Céline Dion. On l'adore et merci à Guillaume pour cette première chanson d'émission qui nous donne de l'élan.
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0: Angèle est de retour, un retour qui a eu lieu en plusieurs étapes. D'abord très électro au printemps, puis on n'a pas très bien compris ce qui se passait cet été. Mais là, son single de rentrée nous donne très très envie de découvrir son album Instinct qui sortira le 16 octobre. La chanson s'appelle Une seule vie, c'est le nouveau Angèle et il est sublime.

C'est vrai qu'on a une vie, alors ne vous privez pas du bonheur de voir Angèle sur scène. Sa grande tournée démarre le 3 mars 2027 à la Reims Arena et les tickets sont déjà en vente. À tout de suite les amis, les auditrices et les auditeurs choisissent la musique ce soir dans Décibels.

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1: Moi, j'aime bien quand les chansons préférées des auditeurs et des auditrices, c'est aussi mes chansons préférées à moi. Et pour le coup, c'est ce qui va se passer maintenant. J'accueille avec une joie non dissimulée Elisabeth. Salut!
2: Coucou Émilie, comment vas-tu?
1: Ça va très bien. Oh, j'adore, elle me donne des petits surnoms d'amour. Elisabeth, qui est une habituée de Décibel, plutôt en semaine, plutôt pour jouer au blind test, mais ça fait plaisir de se retrouver, Louis. Elisabeth, un petit dimanche soir à la cool, il paraît que tu es en train de faire la cuisine.
2: Ah oui, surtout la cuisine, on va dire vider les armoires pour l'instant. Voilà.
1: Ah d'accord, tu fais ton petit ménage.
2: Chez ma maman. Ma maman est décédée il y a 2 ans, donc il faut vider la maison.
1: Ah bah oui.
2: Voilà, tout simplement.
1: Ah oui, oui. Alors ça, c'est à double tranchant, parce qu'évidemment, c'est très triste hein, quand on a perdu quelqu'un. Oui. Et à la fois, parfois, on retombe sur un objet associé à un souvenir. Et parfois, ça remplit le cœur de joie. Tu crois pas?
2: Oui, alors il y a de la joie et de l'émotion en même temps. Hein. C'est toujours difficile.
1: C'est ça. Oh, bah tiens, j'envoie plein d'amour à Elisabeth et puis toutes celles et tous ceux, parce que là, pour le coup, c'est vraiment une émotion qu'on a tous en commun. Hein. Quand on perd quelqu'un de proche, c'est pas facile. Alors, on essaye de vous remonter le moral avec de la bonne musique, avec des grands sourires. Votre radio ici, elle est tout près de vous, voyez, même le week-end. Et puis, dans sa grande générosité, notre Elisabeth nous a choisi une chanson, mais alors, qui rend heureux et un peu amoureux aussi, parce que le chanteur est quand même très beau. C'est La Californie de Julien Clerc.
2: Oh, j'adore. Julien Clerc, c'est mon fan depuis 1968.
1: Oh, waouh!
2: Son premier CD. Alors, pas CD, hein.
1: Ça n'existait pas. C'était un disque, dis donc.
2: Non, alors, disque.
1: Oui.
2: Disque, 33 tours que j'ai régulièrement. J'ai eu après en CD et j'ai eu en cassette, hein, cassette.
1: Et tu l'as vu en concert ou pas?
2: Que j'ai toujours.
1: Et Julien, tu l'as vu en concert ou pas, Elisabeth?
2: Jamais. Et mes filles m'achètent régulièrement des disques, voilà. Mais non, je ne l'ai jamais vu. Par contre, oui, c'est quelqu'un que j'ai toujours aimé.
1: Et la Californie, alors, c'est un endroit qui te fait rêver, parce que cette chanson-là, elle joue vraiment là-dessus, hein, sur le mythe de la Californie. On a vraiment tous envie de prendre un billet d'avion quand on entend la chanson, non?
2: Alors, je dirais que c'est la chanson qui est très entraînante, qui est rythmée, tu vois.
1: Ouais.
2: C'est la Californie.
1: Oh, quelle voix,
2: la
1: j'adore!
2: La Californie. Et il siffle, tu vois.
1: Oui.
2: Voilà. Donc, c'est ça, moi, c'est. Et nous, tu sais que nous sommes très musiques et musiciens, hein.
1: Dans ta famille, oui.
2: Et danse, oui. Donc, voilà.
1: Écoute,
2: petit coup de cœur.
1: C'est génial que tu partages ce coup de cœur avec nous. Je t'embrasse bien fort et je te souhaite bon courage pour ce que tu es en train d'entreprendre dans la maison de ta maman, ma chère Elisabeth.
2: Merci. Il y a eu une petite naissance, hein. Ézéchiel aura 2 ans le 1er octobre, hein.
1: Ben voilà.
2: Et c'est de ma maman, mais la veille de ses 99 ans, le 11 octobre.
1: Ouais. Et puis la naissance du petit.
2: Elle est née le 1er octobre, tu vois, il aura 2 ans.
1: Bah ouais, c'est ça qui est beau, c'est le cycle de la vie. C'est comme dans Le Roi Lion, la vraie vie. Allez, La Californie de Julien Clerc pour Elisabeth.

0: Claire, merci à toutes celles et tous ceux qui participent à l'émission Décibel le dimanche. Ce sont les auditrices et les auditeurs qui choisissent la musique. Alors si vous voulez faire comme Elisabeth à l'instant ou Guillaume un peu plus tôt, il suffit de nous envoyer un email, les amis, pour participer à l'émission. Notre adresse, c'est Décibel, avec un S à la fin, @radiofrance.com. Décibel, @radiofrance.com. Dans le mail, vous mettez la chanson que vous avez envie de partager avec nous et votre numéro de téléphone pour qu'on puisse vous rappeler.
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0: Et en ce dimanche soir, on accueille Jean-Pierre. Salut Jean-Pierre.
2: Oui, oui, oui.
0: Comment ça va dans le sud? T'es à Marseille, toi Jean-Pierre?
2: Oui, c'est très chaud, très chaud.
0: Ah oui.
2: Le dimanche soir, c'est comme tout l'été.
0: Un dimanche soir en short et en Marcel pour notre Jean-Pierre, qui n'en perd pas ses bons goûts musicaux. Tu aimes les jolies voix féminines, Jean-Pierre, et tu as choisi la très sympa, tiens, elle était venue dans Décibel la saison dernière, la très sympathique Joyce Jonathan. C'est une artiste que tu écoutes régulièrement?
2: Souvent, mais là, je viens pour ce titre, comme date. J'ai un coup de cœur pour cette chanson depuis, j'ai pas écouté en boucle.
0: En boucle, ah bah ça lui ferait plaisir. Alors Joyce Jonathan, elle a quand même un parcours incroyable. C'est-à-dire que en France, évidemment, elle a été connue, voilà, raisonnablement, elle a quand même fait un tube qui avait d'ailleurs été écrit avec Louis Bertignac, il me semble. Il s'appelle Je ne sais pas. Donc voilà, tout ça a été parfait. Et puis après, elle a fait sa vie à gauche, à droite, et en Chine, les amis, en Chine, elle a participé au plus grand télécrochet chinois, plusieurs dizaines de millions de téléspectateurs qui l'ont vue remporter ce télécrochet où elle était la seule européenne à chanter parfaitement, alors phonétiquement, mais parfaitement en chinois. C'est quand même une folie. Depuis, elle passe pas mal de temps là-bas. T'étais au courant de cette histoire, Jean-Pierre?
2: Oui, parce que j'ai vu chanter avec l'ancien Premier ministre Gabriel Attal.
0: Ah oui, alors ça aussi. Et elle était à l'école. Oui, elle était à l'école avec Gabriel Attal.
2: Ils étaient son amoureux.
0: Oui, ils étaient un peu amoureux au collège. Depuis, bah, chacun fait son chemin, comme chacun sait. Ah. Mais voilà, comme quoi, hein, les amours d'enfance.
2: Ils chantent aussi ensemble en Chine.
0: Oui, effectivement, quand le programme télé chinois avait fait un portrait de Joyce Jonathan, bah, évidemment, ils ont fait une partie avec l'ancien Premier ministre. Mais c'est vrai qu'elle est folle quand même, sa vie, quand on y pense.
2: C'est vrai. Ouais.
0: Oui, oui. Mais bon. Et alors cette chanson, comme d'hab, pourquoi elle te touche autant, Jean-Pierre?
2: Ça donne envie d'être amoureux, mais sans faire les erreurs qu'on a fait auparavant.
0: Oh, mais j'aime beaucoup. Ça, c'est une bonne résolution et de rentrée et du dimanche soir.
2: C'est ça. Je dois, faut que ça arrive.
0: Je te souhaite que ça se passe

0: exactement comme ça, retomber amoureux, mais ne pas faire les mêmes erreurs qu'auparavant. Comme d'hab, c'est ce que raconte cette chanson de Joyce Jonathan. Et toi, mon cher Jean-Pierre, je t'embrasse et je te dis à la prochaine. Tu sais où on habite, hein. Tu reviens quand tu veux.
1: Avec plaisir.
0: Merci beaucoup, Jean-Pierre. Voici Joyce Jonathan.

Joyce Jonathan, 3 concerts à venir pour elle, 2 dans le Nord, 1 dans le Sud. 1er décembre à Paris, à l'Européen. Le 15 décembre au Splendide de Lille. Et puis pour les sudistes, Joyce Jonathan jouera le vendredi 18 décembre au Rocher de Palmer, à Senon. C'est juste à côté de Bordeaux. Décibel revient avec Guillaume qui nous fera écouter du Elvis Presley et Thierry, fan de Mylène Farmer.

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2: Et oui, le dimanche soir, votre radio ici vous laisse les clés de Décibel. C'est vous qui choisissez la musique et vous nous ressortez parfois des tubes du grenier qui font super plaisir. C'est exactement ce que va faire Guillaume. Salut Guillaume.
3: Bonjour.
2: Comment ça va?
3: Bah ça va très bien, il fait très beau là où je suis.
2: C'est où?
3: C'est à Brive-la-Gaillarde.
2: Ah, Brive-la-Gaillarde, on adore. On joue au rugby ou pas Guillaume?
3: Pas du tout, pas du tout. Mais ici, oui, c'est un peu une religion, oui.
2: C'est ça. Mais souvent, les fans de musique, hein, on n'est pas dans notre élément quand il s'agit de faire du sport. C'est comme si on avait choisi notre équipe à un moment, à l'adolescence, on s'était dit « ouais, non, finalement ».
3: C'est plutôt « oui, après l'adolescence, oui ».
2: Alors, Elvis Presley, chanteur des chanteurs, rocker des rockers. Il y a tout un tas de chansons qui passent de temps en temps à la radio, mais A Little Less Conversation, chanson de 68, c'est pas forcément celle qui est la plus diffusée. Alors pourquoi ce choix, mon cher Guillaume?
3: En fait, c'est un peu simple et difficile à la fois. C'est difficile de trouver déjà une chanson pour Elvis Presley qui peut le définir.
2: Ouais.
3: Et c'est vrai qu'on vient souvent en fait sur les années soldes, en fait les premières années de Elvis, ou alors on parle de son comeback, donc justement après 68.
2: Oui.
3: Il y a toute cette période en fait où de musique de film pour lesquelles finalement on jette peu d'oreilles, et ce Little Less Conversation qui était d'ailleurs réédité, en tout cas remixé dans les années 90-2000.
2: 2000, oui, début des années 2000, 2000. Ouais.
3: Voilà, donc du coup, à retrouver une certaine jeunesse. Et c'est vrai que quand on retrouve le morceau original, on est assez surpris parce que finalement, on a une grande verve de Elvis. Et ça a toujours été un très grand chanteur, même durant ses années cinéma à Hollywood.
2: Oui, alors certaines et certains se moquent un peu en disant que c'était un piètre acteur. J'ai envie de dire, de toute façon, quand on a un tel charisme, on n'a pas tellement besoin de jouer. Il fallait juste que Elvis soit dans le film, non?
3: Oui, et puis il a inspiré beaucoup d'acteurs, parce que cinéastes, de réalisateurs, parce que de David Lynch à Jim Jarmusch, finalement, on retrouve la figure d'Elvis un peu partout, même chez Tarantino.
2: Ouais, c'est vrai.
3: Alors, Tarantino a été un sosie de Elvis dans sa jeunesse.
2: Mais oui.
3: Voilà, donc finalement, on le retrouve partout. Le charisme dépasse ses piètres. Peut-être qu'il a pas mis des rôles à sa mesure, peut-être aussi.
2: On peut dire ça comme ça. C'est ce qu'on disait de Johnny aussi, que bien, avec un bon metteur en scène, on pouvait en sortir des merveilles. Là, en tout cas, le film Live a Little, Love a Little. Alors moi, je ne l'ai pas vu, comédie musicale, évidemment. Elvis Presley, est-ce que ça vaut le coup de le voir ou pas, Guillaume?
3: Alors ça, je peux pas trop dire. C'est vrai que j'ai un peu survolé ces films. Alors, ce qui est amusant, c'est que c'est un film qui est sorti juste avant son comeback.
2: Oui.
3: On le voit, il est quand même déjà en forme, déjà physiquement et au niveau de la voix. Enfin voilà, Elvis reste Elvis quoi qu'il arrive.
2: Ouais. Et cette chanson, elle est incroyable. Elle dit en 2 minutes 30 ce que certains n'ont pas réussi à dire en 5 fois double album. Donc on écoute et on apprécie Little Less Conversation, Elvis Presley, grâce à Guillaume. Merci beaucoup Guillaume.
3: Merci beaucoup, à très bientôt et bonne écoute.
2: Merci.

0: l'original est absolument flamboyante, mais la version qui a eu le plus de succès de ce Littlest Conversation d'Elvis Presley date de 2002. C'est le remix du musicien hollandais Junkie XL.
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0: Thierry est avec nous en ce dimanche soir. Bonsoir Thierry.
2: Oui, oui, coucou Émilie, comment ça va?
0: Mais ça va très bien. Thierry est-il dans son tracteur? Je ne sais pas, je lui pose la question. Thierry, on est où?
2: Si, si, tout à fait.
0: Ah,
2: je suis descendu, je me suis arrêté quand même pour être plus, comment dire, à l'écoute.
0: Ah, bah c'est sympa, mais oui, mais ça, et on embrasse d'ailleurs, tiens, toutes les agricultrices, tous les agriculteurs qui, eux, ne savent pas ce que c'est qu'un week-end, hein, un dimanche, bah, c'est comme un autre jour, il faut s'occuper évidemment de ses affaires. Il y a beaucoup de travailleuses et de travailleurs du dimanche qui nous écoutent, donc à eux, un petit bisou particulier. Oui. Bah oui, c'est important. Alors, l'artiste que Thierry a choisi pour nous est une artiste qui va faire l'actualité puisqu'elle va sortir son 13e album studio au mois d'octobre prochain. Elle s'appelle comment Thierry?
2: Ben Mylène bien sûr.
0: Mylène Farmer. Mais oui, tu l'aimes depuis quand?
2: Moi ça fait 30 ans, enfin je l'ai déjà dit, c'est pas la première fois que je passe, mais ben, merci déjà pour ce cadeau de me laisser un moment justement de
0: pour parler d'elle,
2: de communiquer ma passion de Mylène. Enfin, c'est même plus qu'une passion, moi je vis Mylène en fait.
0: Ben c'est ça, c'est une artiste qui t'accompagne dans tous les moments de ta vie, donc en fait c'est toi qui nous fais un cadeau en partageant ça avec nous. Raconte-nous, vas-y, dis-moi là par exemple la chanson XXL que t'as choisie, qu'est-ce qu'elle représente?
2: Un échange, et puis la coïncidence fait que son anniversaire était hier, le 12.
0: Ah, excellent.
2: Et moi, je suis du 14, donc demain.
0: Oh, demain, c'est ton anniversaire, Thierry. Mais on va t'envoyer un cadeau, hein. Mais oui, attends, il y a Yanis. Yanis, au standard, il va prendre ton adresse, on va t'envoyer un cadeau, hein.
2: J'ai quelques heures d'écart avec Mylène, puisque je suis de la même année.
0: C'est pas vrai. Oh, mais attends.
2: Ah, mais si, non,
0: tu
2: mais
0: sais ce que ça veut dire? Ça veut dire que vous
2: Comment?
0: Êtes jumeaux astrologiques. Ça veut dire que vous êtes connectés dans le cosmos, Thierry. C'est un truc de fou.
2: Ben oui, non, mais ça, je l'ai bien compris depuis quelque temps, parce que je travaille un peu sur les signes astrologiques et les signes chinois, justement, aussi.
0: Ouais.
2: Donc, on est tous les deux, enfin, Mylène et moi, du signe bœuf métal.
0: Bœuf de métal. Ça fera un super nom d'album. Mylène Farmer, bœuf de métal. Alors, c'est pas le nom de l'album, là, il va s'appeler Égrégore, qui est tout aussi flippant oui. que bœuf de métal. Mais voilà, quoi, il arrive dans quelques jours. Et il nous reste quelques secondes pour que tu nous dises, Thierry, pourquoi t'as choisi cette chanson XXL?
2: Ben, elle chante, les filles ont besoin d'amour, un amour XXL. Il y a des filles, enfin moi j'aime les filles forcément, mais enfin forcément non, c'est pas évident pour tout le monde.
0: Mais
2: moi
0: pour
2: j'aime
0: toi,
2: les
0: oui.
2: filles, ça ouais. je... Et puis bon, on est tous en manque d'amour, on va dire. Puis quand elle chante, puis la rythmique, le tempo de la chanson avec la batterie, les guitares électriques, enfin c'est, moi je sais pas, mais ça me donne de la
0: force, de l'espoir.
2: De la force, et puis enfin moi de toute façon Mylène elle m'aide à vivre tous les jours, je vais dire, c'est, et ce que je souhaite un jour, c'est vraiment de la rencontrer.
0: Ah oui, je te le souhaite aussi.
2: Personnellement, je veux pas.
0: Ouais.
2: Je veux pas aller la voir, ou alors en coulisses. Ou en coulisses dans un concert.
0: Ah, ce serait génial.
2: Et lui chuchoter dans l'oreille, si j'ose dire. Enfin, c'est, moi, pour moi, vous comprenez bien. Enfin, tu comprends, je peux te tutoyer.
0: Mais oui,
2: à la
0: bien sûr, on se dit tu, Thierry. Thierry, ben moi, je t'envoie plein de bonnes ondes, justement, pour que cette rencontre arrive un jour. Et puis pour celles et ceux qui, comme Thierry, ont besoin d'amour, l'amour XXL, c'est maintenant avec Mylène Farmer dans Décibels.

pour XXL et celui de Mylène Farmer pour Thierry qui a choisi cette jolie chanson pour nous en ce dimanche soir. Dans la suite de Décibel, Séverine, fan d'Étienne Dao. On est gâtés ce soir.

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1: On est ensemble jusqu'à 20h, les amis. Un Décibel du dimanche programmé par les auditrices et les auditeurs d'ici. Vous avez bon goût, forcément. Écoutez, on écoute la même radio, ça nous fait déjà beaucoup de points communs. Et alors, quand en plus, Séverine se pointe avec un tube d'Étienne Daho, comment vous dire ? Tout le monde frétille. Bonsoir Séverine.
2: Bonsoir Émilie, je suis ravie de te retrouver pour la rentrée.
1: Oui, merci, moi aussi Séverine. C'est beaucoup trop long cette pause d'été.
2: Ah oui, oui, on avait vraiment hâte de te retrouver.
1: Ah merci. Et là quand je dis c'était beaucoup trop long cette pause d'été, j'imagine le dimanche soir, tous les ados là qui demain ont contrôle de maths, qui disent mais qu'est-ce qu'elle raconte celle-là ? Elle a tout oublié ? Non, c'est long sans les auditeurs et les auditrices, mais sans les contrôles. Je comprends que 2 mois, ça passe très vite, les amis. Vous en faites pas. Alors, ma chère Séverine, d'ailleurs, elle s'est passée comment cette radio pour toi, cette rentrée pour toi ?
2: Eh bien, écoute, très bien. Moi, j'ai des grands-enfants, donc j'ai la chance de ne pas avoir de stress. Et puis, je pense que quand on ne montre pas son stress, eh ben, tout se passe mieux.
1: Oui, c'est vrai, tu as raison. Encore faut-il pouvoir le contrôler. Ceci dit, parfois, la musique aide à ça. Est-ce que toi, tu l'utilises aussi pour ça, la musique, parfois, pour te recentrer, descendre un peu de quelques degrés ?
2: Tout à fait. Et d'ailleurs, ce que j'ai fait pour préparer la rentrée, c'est que j'ai emmené mon petit dernier voir The Cure à Rock en Seine.
1: Oh, waouh ! Quel âge il a, ton petit dernier ?
2: Il va avoir 10 ans. Il l'avait jamais vraiment entendu et il a adoré. Oh. Et là, je me dis que c'est là que la transmission se fait parce que c'est génial.
1: Non, mais là, c'est là le cœur de ton boulot. C'est Séverine, mère de l'année. Emmener un petit mec de 10 ans voir Robert Smith sur scène et transmettre, oui, ces chansons des Cure qui, non seulement sont des merveilles, mais en plus, sont intemporelles. Intemporelles.
2: Ah, c'est génial. Il y avait plein de jeunes autour de nous qui ne connaissaient pas forcément et qui étaient vraiment emportés. C'était incroyable.
1: C'est trop bien.
2: On a vraiment vibré.
1: C'est vrai, mais c'est génial que tu aies fait ça. Vraiment, bravo. Maman de l'année. Maman de l'année. C'est trop cool. C'est trop cool. Alors là, tiens, les enfants, écoutez-nous, puisque la mère de l'année est avec nous au téléphone. Elle va vous transmettre autre chose. Il y a les Cure, mais il y a aussi Étienne. Étienne, c'est très important.
2: Ben, c'est un peu le parrain de la pop musique et ça fait un peu plus de 40 ans qu'on l'aime.
1: Oh, je sais. Et alors, nous, on a vieilli, mais lui, pas du tout. Il est tout le temps là avec son petit perfecto, beau gosse, là. Il n'a pas bougé. Il est incroyable, cet homme.
2: Et une voix qui ne bouge pas non plus, toujours aussi juvénile. Je ne connais pas son secret, mais bon, je pense que c'est pour ça aussi qu'on l'admire.
1: Ouais, et parce que là, sa dernière tournée, une énorme tournée qui s'était quand même terminée à Bercy, je vous rappelle, avec un duo mythique avec Vanessa Paradis, c'était splendide. Et effectivement, il a énormément chanté, et il chantait divinement. Alors écoute, je ne sais pas, peut-être qu'il fait gaffe, qu'il ne fume pas, qu'il ne se couche pas trop tard, ou alors c'est juste, je ne sais pas, la génétique qui l'a gâté, et il a des cordes vocales en titane, je ne sais pas.
2: En tout cas, c'est incroyable parce que voilà, on a l'impression qu'il traverse les décennies un peu comme ses chansons et que voilà, il les réarrange au fur et à mesure. Il en sort de nouvelles, mais voilà, c'est lui, on le reconnaît au bout des premières secondes. Enfin, c'est toujours aussi magique et incroyable.
1: Alors là, tu vas nous ramener 40 ans en arrière. On est en 1986 sur l'album Pop Satori d'Étienne Daho et c'est une chanson qui va marchoter. Elle sera un peu au top 50, mais ce n'est vraiment pas le plus grand tube d'Étienne Daho au moment de sa sortie, mais c'est devenu une chanson incontournable. C'est Épaule Tatou. Tu te souviens l'avoir découverte toi à cette époque-là ou tu l'as découverte un peu après ?
2: Alors, je l'ai découverte à cette époque-là en écoutant la radio, parce que j'avais 12 ans.
1: Oh.
2: Et mais par contre, j'ai des souvenirs de discothèques, aussi de bar à Rennes qui s'appelle L'Aventure, un bar de nuit où systématiquement, à la fin de la nuit, il passait quelques chansons de quelques artistes et il y avait Épaule Tatou. systématiquement qui passait et c'est devenu une petite Madeleine de Proust quoi. C'est une chanson réconfort et puis dès que je l'entends j'ai envie de me dandiner, de danser, enfin c'est assez magique.
1: Dandinons-nous en ce dimanche soir comme si on était dans un bar de nuit, comme s'il était beaucoup plus tard grâce au choix de Séverine tellement généreuse de venir partager avec nous Épaule Tatou d'Étienne Daho. Merci beaucoup, Séverine, je t'embrasse.
2: Merci à toi, Lily. Très bonne soirée, au revoir.
1: Merci, bye bye.

possible, chanson d'Étienne Dao. Bon, on était pas mal, dites donc. Merci à Séverine. Si vous voulez faire comme elle, participer à l'émission, celle de la semaine prochaine par exemple, envoyez-nous dès maintenant un email, l'adresse de l'émission. Décibel, avec un S à la fin, @radiofrance.com. Décibel au pluriel, @radiofrance.com. Dans le mail, vous mettez la chanson que vous avez envie de partager avec nous et votre numéro de téléphone pour qu'on puisse vous rappeler. Allez, l'émission est presque terminée. Il est temps pour moi de vous parler du programme de la semaine prochaine dans Décibel. Bah oui, c'est du lundi au dimanche. Alors lundi, demain, nous serons avec Aloïse Sauvage. Puis mardi, avec Jen Ayash, la chanteuse de Superbus. Mercredi, avec Jean Felzine, que vous aviez découvert en rocker extraordinaire dans son groupe Mustang. Bah, il est tout aussi extraordinaire en solo sur son nouvel album. Jeudi, la délicieuse québécoise Cœur de Pirate sera avec nous. Vendredi, ce sera Zawi, échappée de Thérapie Taxi. Et puis samedi prochain, Bilal Hassani qui partagera avec vous ses chansons préférées. Alors pour bien réviser pour la semaine prochaine, bah oui, c'est ce qu'on fait le dimanche soir. Rappelons-nous de Superbus, tiens, et la chanson Lola à réviser pour mardi. C'est là que Jen Ayash sera notre invitée.

0: Superbus, Lola Jen Ayash, la chanteuse de Superbus, sera avec nous après demain. Allez, Décibel, c'est terminé pour ce soir. Merci à l'équipe de l'émission. Il y avait Fred Vigneault à la technique, Yanis Kalem au standard, pour la délégation musique Thierry Boffa, Iris Guitoni à la réalisation et Mélodie Scheib à la programmation et au web.
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1: Bonjour, bon dimanche, sous vos applaudissements, c'est Willy vient déjeuner chez vous, numéro 1088.
2: Oh là là,
1: il lâche là vraiment. Hein. Bonjour la tribu.
2: Bonjour.
1: Alors, qui est là aujourd'hui? Nicolas Malabeuf, notre enfant de la télé. Bonjour mon bon Nicolas.
2: Bonjour Willy, bonjour tout le monde.
1: Et Fabien Imo, notre geek. Bonjour mon Fabinu.
3: Bonjour Willy, bonjour à tous.
1: Et bienvenue à tous mes amis. Merci d'avoir choisi votre émission utile sur votre radio utile. Jusqu'à 13h30, les samedis et dimanches, on vous propose un talk show d'actu pas comme les autres, des infos avec nos invités, des sourires avec nos chroniques, de la musique, des cadeaux. Ici, on apprend et on se détend. C'est notre promesse. Et cette promesse, on la tient, tu vois, parce que nous, on ne se présente pas aux élections présidentielles. Ah donc, pas on encore. Peut faire des promesses et on les tient.
3: Ah oui.
1: Voilà, c'est voilà la différence avec les autres. Alors, notez bien les deux dossiers du jour, mes amis. Dans un instant, près de 10 000 animaux, principalement des chats et des chiens, ont été recueillis dans les 64 refuges de la Société protectrice des animaux. Rien que au cours de cet été. C'est un record, un triste record. Eh bien, pourquoi un tel carnage? On en parle dans une minute. Et à 12h30, attention, événement.
2: Alors là,
1: on vous en parle depuis hier, parce qu'en fait, on a calé ça hier. Hein. Enfin, on a eu hier, quelques minutes avant le début de l'émission, on a eu confirmation de sa venue au lendemain de son grand retour sur scène à la Plénitude Arena de Nanterre. Céline Dion sera avec nous en studio dans 20 minutes. Alors manquez pas ce moment, vous savez que depuis la rentrée, nous avons inauguré une nouvelle séquence, hein, 30 minutes en tête à tête, à tête à tête, parce qu'on est quatre. tête à tête. Voilà, qu'on a donc appelé le gigot du dimanche, parce que le gigot, c'est un repas star du dimanche. Et là, nous allons recevoir la star des stars. C'est un beau gigot.
2: Magnifique.
1: On en profite de dire, je crois qu'elle n'est pas encore là. Donc,
2: non, voilà, ça va.
1: En face, je ne lui dirai jamais bonjour Céline, vous êtes le gigot.
3: Non, là c'est entre nous.
1: On pourra pas, donc on le fait avant. Mais vraiment, Céline Dion sera avec nous dans 20 minutes. Enfin, une Céline Dion sera avec nous dans 20 minutes. Et puis alors, autre nouveauté, mes amis, dorénavant entre 13h et 13h30, c'est vous qui avez les clés de cette émission. C'est 30 minutes, 100%, rien qu'avec vous. Vous avez l'antenne. Alors venez nous raconter vos youpi, vos moments heureux de la semaine, la belle rencontre, la jolie histoire. Venez nous faire un petit coucou. Venez réagir sur les thèmes du jour, les animaux abandonnés. Et sur Céline Dion, elle sera
3: bien
1: là.
3: Sûr.
1: Si vous avez une question à lui poser, vous n'hésitez pas. Parce que le samedi, c'est youpi la vie, certes. Mais le dimanche, c'est youpi aussi. Alors on vous attend, notez bien le numéro 0810 055 056. Ce numéro,
3: c'est le même numéro pour WhatsApp. Vous pouvez nous envoyer des messages, des vocaux, des photos. Tout s'affiche sur notre écran dans le studio. 0810 055 056.
1: Voilà, n'hésitez pas, vous pouvez laisser des vocaux, tout ça, des photos, tout ce que vous voulez. 0810 055 056. Et vous repartez.
2: Et en plus, on vous offre un séjour exceptionnel au Puy du Fouillou. 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Direction la Vendée. 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
1: Incroyable.
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1: Ah non, mais c'est incroyable.
2: Il y a 20 spectacles grandioses avec un accès au spectacle nocturne, les noces de feu, mais aussi les petits déj, les dîners au restaurant, la table des ambassadeurs, la totale.
1: Mais c'est une émission de fou.
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1: Vous l'avez compris ou pas, tout se passe ici, mes amis. On a tout dit.
2: Allez,
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1: Ok, ils nous ont rajouté une demi-heure de plus cette année, mais comment on fait des sommaires de 25 minutes. Faut qu'on ajoute 4 heures, sinon on n'y arrivera jamais. Allez, ouvrons notre premier dossier. Bonjour Jacques Gauchy.
4: Bonjour.
1: Bienvenue ici mon cher Jacques, vous êtes le président de la SPA. Alors vous nous confirmez cette info là que j'ai vu passer ce jeudi soir, record d'abandon dans les SPA cet été, c'est vrai Jacques?
4: Alors, je préfère parler de prise en charge, plutôt que d'abandon.
1: D'accord.
4: Mais ce sont essentiellement donc des chatons, et c'est là que la stérilisation est un enjeu majeur de protection animale, parce que nous nous retrouvons avec des gens qui nous amènent dans des chatons, ou bien, pire encore, ils nous déposent des cartons devant les refuges dans lesquels il y a ces chatons, qui en plus ne sont pas sevrés, ce qui nous oblige à les prendre pour les proposer à nos familles relais, puisqu'il faut les biberonner, on ne peut pas les biberonner nous dans nos refuges. En plus, dans nos refuges, nous avons des animaux qui sont parfois fragiles, voire malades, notamment les chats qui ont le coryza. Donc on ne peut pas les récupérer tout de suite, on les prend bien sûr après pour les mettre à adoption. Donc c'est essentiellement donc des chatons. Et puis c'est vrai que nous avons eu cette année un record sur ce qu'on appelle les réquisitions, à savoir donc des animaux qui sont en situation de maltraitance. ou qui sont pas assez nourris ou qui souffrent de la chaleur. Et nous avons un réseau donc de délégués enquêteurs qui sont donc au niveau national et qui nous font remonter ces informations. Nous avons un partenariat avec la gendarmerie et la police. Oui. Et nous avons, donc, c'est dans le cadre de ce partenariat, nous faisons des réquisitions, le procureur donc le signe les documents et nous récupérons les animaux que nous mettons, bien sûr, dans nos refuges pour les mettre à l'adoption ensuite.
1: Bon, mais alors, vous récupérez tous ces animaux, mon cher Jacques, vous avez l'argent qui va avec ?
4: Alors, l'argent effectivement est un des sujets donc importants pour nous. Vous savez que nous ne vivons que grâce à la générosité donc de la population nationale.
1: Tout à fait, pour ça que je vous posais cette question.
4: Bien sûr que ça a un impact sur nos finances. Alors lorsqu'il y a un afflux comme ça d'animaux, ben écoutez, nos agents animaliers sont intelligents, ils bougent un peu les murs. Mmh. On met plus de chiens compatibles dans un chenil, on met plus de chiens dans une chatterie. Donc on arrive effectivement à y parvenir. Nous avons aussi un réseau national important. Lorsque dans une région il y a une surcharge, on peut déplacer les animaux. Voilà, on arrive à trouver des solutions.
1: Vous nous disiez là que vous preniez, on va dire la stérilisation, voilà, qui pourrait être une mesure concrète pour tarir les abandons à la source. L'encadrement des ventes d'animaux. Je lisais ça aussi que c'était quelque chose d'important pour vous.
4: C'est très important. Vous savez qu'il y avait cette loi de janvier 2024 qui interdisait l'achat dans les animaleries. Oui. Les décrets d'application n'avaient pas été publiés et nous avons rencontré donc le Premier ministre cet été à Matignon, qui nous a promis que ça allait être fait. C'est fait effectivement. Grâce à ça, nous allons pouvoir déjà au moins tarir cette arrivée donc de petits animaux. Mm. Mais malgré tout, les réseaux sociaux font beaucoup de mal. Il y a beaucoup de ventes qui se font. Simplement sur Facebook ou autre, où des gens vendent des animaux, placent des animaux, et donc là, il y a effectivement une difficulté. L'autre sujet sur lequel donc nous voulons nous battre, c'est l'organisation par les villes de salons de chiots ou de chatons.
1: Ah, il y en a plein, ça. Et ça, vous n'aimez pas aussi, ça, Jacques?
4: Mais non, parce qu'en fait, ça provoque ce qu'on appelle l'achat compulsif.
1: Oui, c'est ça. On dit, il est mignon,
3: on achète, voilà, on craque.
1: Ouais. C'est ça.
4: Voilà. Et les gens ne se rendent pas compte qu'en fait, ça a un coût. On ne sait pas, mais un chien, ça coûte 1000 euros par an, uniquement des frais de nourriture. Je ne compte pas les frais vétérinaires. Et un chat, c'est 780 euros par an également. Voilà. Donc, et puis la taille du chien, la compatibilité du chien avec d'autres chiens, des chats ou des enfants. Nous, quand les gens viennent dans nos refuges, nos agents animaliers connaissent parfaitement leurs animaux et préviennent. Ils disent, ce chien est compatible de chat, compatible de chien, etc.
1: Mais on le fait peut-être moins dans les salons ou dans des ventes comme ça, hein, c'est ça. Hein.
4: Ah ben, on ne le sait pas du tout. Les animaux étant tellement petits, comment oublier que le propriétaire puisse connaître le comportement de ce chien.
1: Je connais le problème aussi, à chaque fois on me dit « Oh, il est mignon, Willy, mais je coûte cher. » Donc vous voyez, c'est pour ça que je dis aussi aux gens, ne m'adoptez pas, parce que j'ai l'air mimi comme ça, mais non. Donc le message que vous vouliez faire passer ce midi, parce que moi quand j'ai vu quand même ces chiffres-là qui sont sortis, quand même, plus 20% par rapport à 2025, donc
4: C'est ça. Alors le côté positif, c'est que nous avons par contre plus 17% d'adoption, donc ça c'est bien. Ça veut dire que ça désengorge nos chenils, ça laisse de la place pour les nouveaux arrivants. Voilà, donc ça c'est bien.
1: Merci mon cher Jacques d'être passé nous voir. Jacques Gauchy, le président de la SPA, voilà, un été record au nombre. Alors il a pas aimé le mot abandon, mais prise en charge. Exactement, par la SPA. Merci mon bon Nicolas, il a bien écouté ce qu'a dit Jacques, parce que
3: comme
1: je ne vais pas te mentir, je me souviens plus de ce qu'il avait dit. Donc je te remercie d'être. C'est mon cerveau. De toute façon, Nicolas, c'est moi. C'est vrai, je t'appelle comme ça. C'est mon cerveau.
3: Mon cerveau.
1: Chaque fois, je vous jure, parfois, j'appelle Nicolas. Je fais Nicolas, tu te souviens de ce que j'ai dit? Nicolas, tu te souviens de ce que j'ai fait? Nicolas,
3: tu as ma liste de courses?
1: C'est ouf. Franchement, c'est ouf.
3: Bénévolement, en plus.
1: Bah, heureusement.
3: Tiens, on a un petit message sur WhatsApp de Christelle. Un petit bonjour de la montagne en Haute-Savoie à Morillon. Honte à ceux qui abandonnent les animaux sans bonne raison.
1: Bravo, Christelle.
3: Bisous à l'équipe. Donc, merci beaucoup, Christelle. Sur WhatsApp, bien sûr, vous pouvez continuer à réagir. C'est gratuit. 0810 055 056.
1: Voilà, vous n'hésitez pas. Puis après, il y a le Youpi à partir de 13h, mes amis. On parle de quoi avec toi, mon Fabinou, dans un instant?
3: L'actu web. Des automobilistes ont trouvé une astuce pour remplacer. carburant dans leur voiture. Cette info fait le tour des réseaux sociaux là depuis quelques jours. Je vous explique tout dans un instant.
1: Eh bien, très bien. Mais d'abord, on va écouter Julien Clerc avec Elle voulait qu'on l'appelle Venise. Bon. À Venise.
3: On l'appelle Venezia.
1: À tout de suite, mes amis. Merci d'être ici.

0: C'était bien sûr Julien Clerc avec Elle voulait qu'on l'appelle Venise. Tu aimerais qu'on t'appelle comment, Fabien?
1: Bah Fabien.
0: Fabien, ah, c'est pas mal.
1: C'est pas mal.
0: Nicolas, tu voudrais qu'on t'appelle Fabien,
1: non,
0: Nicolas?
1: Clermont-Ferrand.
0: Tu voudrais qu'on t'appelle Clermont-Ferrand?
2: Venise, Clermont-Ferrand, c'est à côté.
0: C'est du ton côté Giscard.
3: Chaque week-end.
4: Oui, Liv, il y a joli chez vous.
1: Ouais, avec des lunettes. Il manque l'accordéon, quoi.
0: Alors, oui, alors Fabien, alors notre geek, oui, on t'écoute. C'est 12h18, je le dis aux gens, ils disent quelle heure il est? 12h18.
1: C'est dit. C'est parti pour toute l'actu web en moins de 2 minutes. Ce qui est beaucoup commenté depuis quelques jours sur les réseaux sociaux, le prix du carburant, le prix du diesel explose à l'heure actuelle. On est autour des 2,30€ le litre selon le site carbu.com. Résultat.
0: Mais toi avec tes deux bagnoles, mais comment
1: je m'en sors plus. Je ne m'en sors plus. Je peux plus rouler. Résultat, certains automobilistes ont décidé de recourir à des solutions plus économiques et peu courantes. La tendance du moment, mettre de l'huile de colza dans son réservoir. Cette tendance a été mise en lumière par nos amis de France 3 cette semaine. Le reportage là est en train de faire le buzz. Écoutez, Luc est un automobiliste et bien qu'à passer le cap.
5: Je suis en train de mettre le plein de d'huile de colza. 1,45€ actuellement. J'ai aucun problème, au contraire, elle fume pas, elle consomme pas plus.
0: Ça sent pas la
5: seule différence que je vois, c'est l'économie que je fais dans mes poches. Ah bah, je gagne déjà au moins 70 centimes par litre.
6: Je trouve que le fait que ce soit qu'il y ait de l'huile, ça graisse la mécanique, ça graisse tout. Ça fait du bien.
1: Alors attention quand même les amis, hein, l'utilisation d'huile de colza comme

0: Vous l'avez forcément déjà vu, c'est cette coupe de cheveux avec les côtés assez courts, oui. Et sur le dessus, une grosse masse de cheveux bien volumineuse et bouclée.
1: Un peu bouclée, voilà.
0: Qui donne un peu
1: bouclé.
0: L'impression d'avoir un brocoli voilà, posé sur la tête. Bref, les ados se pressent chez les coiffeurs, car pour avoir cet effet, c'est du boulot. Pour obtenir de belles boucles, il faut poser, vous savez, les fameux bigoudis de nos grands-mères. Écoutez cette coiffeuse.
2: Est-ce que c'est les mêmes bigoudis que nos grands-mères, là, nos mamies?
3: C'est exactement les mêmes. Ah bah, ça n'a pas changé. C'est vrai en plus, hein, c'est exactement les mêmes. Là, depuis 2-3 ans, c'est plutôt les jeunes hommes à qui on fait les permanentes et les jeunes filles, plus.
0: Plus du tout, les jeunes filles, plus du tout. Pour la coupe brocoli, donc il faut compter 1h30 quand même de travail chez le coiffeur, une cinquantaine d'euros, et les boucles peuvent tenir quand même pendant au moins 3 mois. Comme ça quoi, va. La mode tourne en boucle. On termine l'actu web avec une idée de sortie. Tiens, aujourd'hui, aujourd'hui est organisé un lentathlon.
1: Ah, un lentathlon.
0: Alors, ça se passe à Saint-Jean-d'Angély, oui. C'est en Charente. Le principe du lentathlon, il faut arriver dernier pour gagner la course. Explication,
1: on a gagné.
0: Explication avec les organisateurs.
4: Le lentathlon, c'est une nouvelle compétition qui consiste à reproduire les gestes du coureur, mais au ralenti. Mais c'est aussi une épreuve artistique quelque part, parce qu'il faut bien refaire tous les gestes décomposés du coureur. On va créer une fédération internationale. On a comme objectif, je dirais très lointain, pourquoi pas les Jeux Olympiques.
0: Et les Jeux Olympiques.
1: Et pourquoi pas.
0: Qui sera le plus lent? Rendez-vous aujourd'hui en Charente-Maritime dans la commune de Saint-Jean-d'Angély pour le premier lentathlon.
1: Bravo.
0: Vous l'aurez compris, pour cette course, rien ne sert de courir, il faut arriver le dernier.
1: Bravo, bravo Fabien.
5: C'est rare qu'on l'applaudisse. Hein,
1: oui, mais c'est bien. Aujourd'hui, hier, on a pris soin de toi, mon Nicolas. Aujourd'hui, on prend soin de mon Fabien.
0: Ah bon,
1: ça va, mon Fabignou?
0: Bah,
1: combien de temps qu'on travaille ensemble?
0: Huit ans.
1: Tu te rends compte?
0: Huit ans
1: qu'on se voit.
0: J'ai calculé en début de saison. Ce sont nos noces de coquelicot.
1: Oh, mon bébé. Vous êtes mes deux bébés. Ouais. Tous les deux. Franchement, vous êtes mes deux bébés. Alors, hier, vous avez été très nombreux à appeler pour flatter Nicolas au 0810 055 056. Bah, aujourd'hui, faites-le pour Fabien. Voilà. Flattez, dites tout ce que vous aimez chez Fabien.
0: Ce que vous n'aimez pas aussi,
1: surtout. Hein. Je dis bien à Dylan qui est au standard. Ah, bah, il y a déjà des appels pour Fabien. Ah, bah, il y a Dylan au standard qui dit il y a déjà des appels. Promets-moi, c'est que des insultes, Dylan.
0: Normalement,
1: oui.
0: Si tout se passe
1: bien, oui. Il dit oui, oui, bien sûr. Ah, non, non, bon, bah, continuez à appeler, flattez. Et puis, comme tout à l'heure, là, dans 8 minutes,
0: ah oui, alors là,
1: événement, hein, on reçoit Céline Dion. Bah, alors, tu sais ce qu'on va faire pour le Youpi la vie à partir de 13h. Tiens, voilà ce qu'on va faire. Appelez-nous pour flatter Fabien. Appelez-nous si vous appelez Céline.
0: Oui. Ah oui, c'est pas
1: si
0: mal.
1: Vous appelez René. Jean-Jacques. Jean-Jacques Goldman.
0: Goldman, ouais.
1: Voilà, c'est pas mal, non?
0: On va pas faire
1: des frères et sœurs. Ziggy, s'il y a des Ziggy qui nous écoutent. Eh bien, appelez-nous.
0: C'est très rare, le prénom Ziggy.
1: C'est très rare, mais on ne sait jamais. Alors appelez-nous, 0810 055 056. Vous passerez en priorité à partir de 13h.
0: Non, mais n'empêche, elle doit être fatiguée, Céline Dion, parce que 2h30 de concert, quand même,
5: d'autant plus que c'est un honneur de la recevoir.
1: On lui posera toutes ces questions, ne soyez pas si impatients. Dans 7 minutes, elle est là. Voilà, jingle, elle est où?
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1: Allez, à 12h23, il est temps qu'on vous présente un invité pas banal, parce que vous savez qu'on aime vous présenter des invités pas banaux. Et cet invité pas banal du dimanche, c'est Rémi Guillonnet. Bonjour Rémi.
8: Bonjour à vous.
1: Bienvenue.
8: Merci de m'accueillir.
1: Mais de rien, mon Rémi, bienvenue ici. Alors, vous êtes né au Honduras, mais vous avez grandi à Cergy-Pontoise, dans le Val d'Oise. Enfant un petit peu timide, et puis dès l'âge de 2 ans, vous êtes passionné par le chant, au point que le 25 octobre prochain, c'est le 25, c'est ça ou...
8: Du 25 au 29.
1: Voilà, du 25 au 29.
8: C'est toujours de compétition.
1: Et vous allez vous rendre à Las Vegas pour faire quoi, mon cher Rémi?
8: Eh bien, on va, parce que je dis on, parce que je suis accompagné d'une équipe de 4 personnes, mais puisqu'on est plusieurs à représenter la France, pour les championnats du monde de karaoké.
1: Voilà.
8: Voilà.
1: Alors, Rémi, je précise que vous êtes déjà champion de France de karaoké, hein, déjà. Hein.
8: C'est ça. On est champion de France avec mon acolyte, ma vice-championne, Marine Gauthier, qui va aussi également représenter la France avec moi.
1: Très bien. Donc, alors, comment ça va se passer? Il y a combien de concurrents et vous allez devoir faire quoi alors?
8: Alors, on est à peu près entre 30 et 50 pays.
1: Ah oui.
8: Voilà, donc c'est quand même pas mal, avec des nations quand même assez grosses comme l'Australie, le Japon, le Kazakhstan, j'en passe, c'est des meilleurs, le Brésil surtout, parce que le Brésil,
1: ils sont bons
8: à fond, parce que c'est surtout qu'en fait il y a tout le pays qui est derrière. En fait, il y a différents types d'organisations dans les comités nationaux. Nous, c'est

0: Malheureusement, c'est aussi pour ça qu'on veut faire connaître le concours en France.
1: C'est pour ça que vous passez ici, mon cher Rémi, pour ça que vous êtes là ce midi.
0: Depuis 2003, on a une dame qui s'appelle Alice Lemoine qui, en fait, se bat pour essayer de faire connaître ce concours. Et elle se bat vraiment pour essayer de faire que ce concours soit reconnu en France.
1: Et donc, Rémi, alors vous allez devoir quoi ? Vous allez devoir chanter quoi ? Comment ? Où ? Qui ?
0: Alors, on doit chanter trois chansons. On a trois passages.
1: D'accord.
0: Il y a trois tours. Et à chaque tour est bien sûr éliminatoire. Et il y a notamment un premier tour où la chanson doit être up-tempo, donc avoir un tempo plus...
1: Ça doit bouger.
0: Plus rapide, voilà. Plus bougeant.
1: Ouais.
0: Un deuxième qui s'appelle le Tour des Nations. Tour en fait, où on doit chanter dans la langue de son pays.
1: Dans la langue, okay.
0: Et le troisième tour, le tour de finale. Et donc voilà, donc là pour ma part, j'ai choisi trois chansons.
1: Voilà Rémi, ce sont des chansons que vous allez choisir, parce que ce ne sont pas des chansons imposées. D'accord.
0: Non, c'est des chansons qu'on a choisies.
1: Okay.
0: Alors le concours évolue un petit peu, puisqu'en fait, c'était bien sûr donc un championnat du monde de karaoké, mais maintenant, il change un petit peu de nom en Global Music Contest, c'est-à-dire qu'on peut avoir les paroles, on peut ne pas les avoir également.
1: Ah, d'accord.
0: Il y a quand même un groupe de chant. La seule petite particularité, c'est que si on sort de la ligne de chant,
1: Alors, donc, parce que le meilleur, alors, c'est celui qui chante.
2: Faut bien chanter.
1: C'est celui qui lit le mieux.
0: Alors, c'est la grosse différence, c'est qu'en fait, ça devient un show à part entière. Dans le sens où il faut vraiment avoir un côté scénique, un côté c'est comme un concours de chant. Il faut faire le show. C'est-à-dire que, par exemple, les Américains, on sait qu'ils vont faire des shows très paillettes, très, comme ils
1: Et vous, allez faire quoi, vous?
0: Nous, on va essayer de se démarquer. Alors, avec Marine, on va un peu se démarquer, c'est-à-dire qu'on a choisi des chansons un petit peu particulières. Notamment, pour ma part, moi, j'ai choisi Feeling Good pour la première chanson de Michael Bublé. J'ai choisi une chanson de Brel, La Quête. Mais sous une version de Impossible Dream, qui, en fait, est tellement un standard aux États-Unis qui a été repris par
1: des millions de personnes. Il est malin, Rémi.
0: Pour Marine, c'est encore pire que ça, parce qu'elle va choisir une chanson d'un jeu vidéo qui a été primé maintes et maintes fois au monde, qui s'appelle Clair Obscur.
1: Bon.
0: Elle va chanter la chanson Lumière. Donc ça a été un phénomène ces derniers temps par rapport au niveau de ce jeu vidéo, puisqu'il a été reconnu mondialement.
1: Très bien. Et Rémi, vous dites, chanter à ce niveau-là, c'est comme du sport. Je m'entraîne dur, j'ai déjà perdu 22 kilos. Non, mais c'est ouf.
2: Je vais me mettre à chanter, moi.
0: C'est ça. Non, mais parce qu'en fait,
1: c'est sérieux.
0: C'est vrai que ça paraît désolé. On dit, karaoké, etc.
1: Non.
0: Mais au final, c'est quand même une préparation. Parce que là, on va quand même sur un niveau mondial. Il faut être honnête, en face de nous, il y a vraiment des monstres.
1: Ouais.
0: Et je pense à l'Indonésie qui vraiment, stratosphérique, mais vraiment stratosphérique.
1: Alors, Rémi.
0: Et en fait,
1: Mon Rémi, je suis aussi là pour vous aider un petit peu, parce que j'ai lu que la fédération vous paye le voyage, mais après, une fois sur place, tu dois te démerder, mon cher Rémi. Donc vous avez lancé une cagnotte pour que vous puissiez être hébergé, tout ça. Alors allez-y, comment on peut faire pour vous filer un petit coup de main ?
0: Eh bien, il y a une cagnotte qui est sur mes réseaux. Pour moi, c'est Rémi Guillonnet, qu'on peut trouver sur Insta, etc., Facebook et autres. Et en fait, j'ai lancé une cagnotte Litchi pour essayer de récupérer un peu de fonds.
2: Et on va pouvoir demander à Céline Dion, qui réside à Las Vegas.
1: Peut-être que vous pourrez aller dormir chez Céline Dion. Elle arrive dans une minute.
0: Ce que vous ne savez pas, c'est qu'en fait, on a été validé lundi dernier par Céline Dion. On est parti devant son hôtel. On a réussi à lui faire comprendre qu'on partait à Las Vegas.
2: Incroyable.
1: On croise les doigts pour vous, en tout cas, mon cher Rémi. Merci beaucoup.
0: Si vous voulez lui en parler tout à l'heure avec grand plaisir.
1: Dans une minute, elle est là, on va le faire. Rémi, merci beaucoup. On vous dit merde. Alors, il ne faut pas dire merci ni rien. On vous dit merde. Rémi Guillonnet, donc, il va représenter la France au championnat du monde de karaoké à partir du 25 octobre à Las Vegas. Bonne chance, Rémi. Et puis vous nous rappelez bien sûr, et on se tient au courant. Vous aimez la pub? Vous aimez aussi les infos pratiques près de chez vous? Tant mieux, parce qu'ils arrivent juste après là. Tchou tchou.

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4: Allez, partons gaiement vers la deuxième demi-heure de votre talk show du dimanche. Alors ici, c'est comme la messe du dimanche, mais pas pareil. Hein, sinon, c'est la même chose. Dans un instant, mes amis, notre gigot du dimanche exceptionnel, Céline Dion, sera là dans deux minutes, dans ce studio, avec nous, avec vous et avec votre tribu qui est là. Notre enfant de la télé, Nicolas Malabeuf, qui n'en peut plus de joie et de stress.
5: Oui.
4: Et notre spécialiste. Web, Fabien Hémot.
5: Je tremble.
4: Il aurait préféré recevoir Bourville.
5: Oui, mais ah, c'était compliqué. Il
4: est un peu plus compliqué de l'avoir.
5: C'est plus compliqué
4: d'avoir Bourville que Céline Dion, franchement. Et bien sûr, vous faites partie de cette tribu, mes amis. Alors, il y a le groupe Facebook.
5: Mais oui, le groupe Facebook pour nous rejoindre. Vous tapez Youpi la vie avec Willy Rovelli, vous tombez sur nous. Ah. Et tiens, quelle est la chanson, votre chanson préférée de Céline Dion? Alors, nous avons déjà beaucoup de commentaires. Véronique, c'est quand j'étais enceinte de mes jumeaux, j'écoutais en boucle Pour que tu m'aimes. Encore.
4: Ah bah oui.
5: Donc continuez à réagir sur le groupe Facebook pour nous retrouver. Vous tapez Youpi la vie avec Willy Rovelli et sur le groupe WhatsApp aussi, c'est gratuit, 0810 055 056.
4: Voilà, et c'est au même numéro, vous nous appelez, puisqu'à partir de 13h, vous avez l'antenne pendant 30 minutes. Vos Youpi à vous. Alors voilà, venez appeler pour flatter Fabien Hémot, ça lui fera du bien. Si vous vous appelez Céline, René, Jean-Jacques,
5: Ziggy,
4: aujourd'hui, c'est à vous, 0810 055 056 et vous repartirez avec.
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4: C'est incroyable.
5: Très beau cadeau.
4: Mais d'abord, si vous n'avez pas suivi l'actu, pas de panique, l'actu vous suit. Il est temps pour moi de mettre les points sur les i.
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4: Et on commence avec Gabriel Attal, qui fait actuellement une grande tournée des bistrots. Voilà, il a annoncé qu'il en visait... Ça sera un peu son rendez-vous en terre inconnue, hein, puisqu'il va croiser une peuplade étonnante dont il ignorait l'existence, les Français. J'imagine le gars du bar à Gabriel Attal. Alors, qu'est-ce que je vous sers? Je vais prendre un chai latte. Quoi? Un château latte? Venez pas, ici c'est soit à Bordeaux, soit à Bourgogne. Gabriel Attal qui fait la tournée des bistrots, et pourquoi pas Jean Lassalle, hein, qui ferait la tournée des cures thermales, et Jean-Luc Mélenchon, la tournée des synagogues. La semaine dernière, alors, quand Gabriel Attal, il servait des frites, là, des bières, je sais pas s'il est mûr pour être président, mais pour ouvrir une buvette, par contre, oui, ça c'est bon. Hier soir, à la Plénitude Arena, Céline Dion a dit merci d'avoir répondu à mon invitation. Oh, à 200 balles en moyenne au ticket. C'est pas une invitation, Céline. Hein. En France, une invitation, c'est pas payant. Alors, Céline Dion, on lui dira. Céline Dion qui est arrivée sur scène en disant « Je vais bien ». C'est marrant, mais d'habitude, c'est l'artiste qui arrive en disant au public « Ça va ?» Là, c'est le public qui a demandé « Ça va ?» C'est original, très original. Michel Drucker est au concert de Céline Dion. Et c'est lui qui l'a fait débuter dans Champs-Élysées, hein, du temps où elle avait les dents de Jacouille la fripouille. Bah, depuis, c'est pas du relooking qu'elle a fait, hein, c'est du tuning. Gabriel Attal était aussi au concert de Céline Dion. Pour un peu, il a failli monter sur scène pour lui proposer une bière entre deux chansons. Bah, il est décalé, il sait plus. Le public, en tout cas, était conquis. Hein. C'était super, Céline avait toute sa voix. On avait dit la même chose à la sortie de Carla Bruni. C'était super, elle avait toute pas sa voix. Tout autre chose, le marionnettiste Yves Brunier, interprète de Casimir, est mort à l'âge de 83 ans. C'est quasi mort. Casimir, le personnage le plus orange de l'histoire de la télé française, juste après Bernard Montiel. On a donc appris le nom de celui qu'il y avait dans Casimir. Hein. Peut-être qu'un jour, on apprendra le nom de celui qu'il y a dans Gérard Larcher. Bernard Arnault, éjecté du top 10 des fortunes mondiales, il aurait perdu 56 milliards d'euros en 2025. Et ce putain, je suis à deux doigts de l'ouvrir une canotte litchi, dis donc. Emmanuel Macron. Je vais visiter le Fort Boyard, où il paraît qu'il va me remplacer la cuisine parce que sa politique aussi, elle est dure à avaler. Et oui, on l'appelle taxe partout. Et en mai prochain, on va lui dire « Sors, sors, sors !» Déclaration de François Bayrou, « Je n'envisage pas de me présenter à l'élection présidentielle. » Oh non, quel dommage. La résidence de Philippe Bouvard cambriolée le jour de son enterrement. Et oui, d'un côté, la grosse tête, de l'autre, le gros con. Enfin, la question du jour. Aujourd'hui, le groupe Superbus se produira à la fête de l'humanité. Est-ce que Superbus, c'était le groupe préféré d'Émile Louis?
5: Ouh!
4: Vous avez deux heures. Alors, heureusement, dans 109 jours, c'est fini 2026.
5: Bravo, bravo.
4: Bon, voilà, mes amis, hein, c'est un récap rapide de ce qui s'était passé dernièrement dans l'actualité. Allez, mes amis, si vous avez un petit coup de mou,
5: je suis pas
4: rassurez-vous, on a la solution pour ça. Lorsque je vais vous dire à vous. vous allez me dire palabapapala et vous allez voir que ça va vous libérer vos toxines.
5: D'accord.
4: Mais quoi que vous fassiez,
5: je vous crois.
4: Palabapapala. Tiens, vas-y.
5: Bah là, on n'est pas bien.
4: Là, t'es pas bien.
5: Le carburant.
4: Petit coup de mou, carburant, pas bien, pas bien, pas bien.
3: Musique et
4: à vous. Palabapapala. Et voilà, ça va beaucoup mieux. C'est la magie de votre radio ici. Dans un instant, l'événement. Céline Dion sera avec nous. Mais d'abord, voici Estelle avec Te rencontrer

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2: Mais non. Ça, c'est beau ça, hein.
3: Magnifique.
2: C'est très très beau. C'était Estelle avec Te rencontrer encore.
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2: Et voilà, place au gigot du dimanche. Mes amis, je voulais annoncer, on a une nouvelle séquence qu'on appelle le gigot du dimanche, parce que le gigot, c'est un repas star du dimanche. Et là, nous avons la star.
3: Eh oui.
2: La star des stars. C'est une exclusivité pour votre radio. Voici Céline Dion. Bonjour Céline. Oh là là, mais quel plaisir.
6: Elle vient de rentrer dans le studio. Hein.
7: On fait la bise à Céline Dion, c'est historique.
2: Tu te rends compte.
6: Elle me touche l'épaule.
2: Non, mais tu te rends compte. Installez-vous, Céline. Merci beaucoup. Ça va? Ben pardon, je vous demande si ça va, parce que comment ça va depuis hier soir?
8: Ça va mieux.
2: Ça va mieux?
8: Ah oui, ça va beaucoup mieux.
2: Vous avez moins le trac?
8: Ben, j'ai moins le trac, je me sens maintenant en pleine plénitude, je suis au plein pouvoir de tous mes moyens.
2: C'est vrai, ça a l'air, hein?
8: Ouais,
2: je pensais que vous seriez plus fatiguée ce matin.
8: Ben,
2: plus
8: c'est-à-dire que je suis fatiguée intérieurement, mais extérieurement, je me concentre pour ne pas voir, pour pas faire voir au public. Attendre, puis qu'ils veulent vraiment que je sois au top, faveur.
2: Bon, alors je précise que vous êtes la Céline Dion. Alors on connaît la Céline Dion du Canada, et vous êtes un petit peu la Céline Dion
7: de Bretagne.
2: Alors, de Bretagne, on peut dire ça comme ça.
8: C'est-à-dire que moi, je suis la Céline Dion bretonne.
2: Voilà.
8: Puisque je suis née à Saint-Malo,
2: ouais.
8: J'évolue à Rennes et dans le monde entier, de l'ouest de la France. Et bah voilà, je suis la Céline Dion bretonne. Donc c'était un plaisir pour moi de venir à Paris, spécialement pour vous rencontrer les auditeurs aussi aujourd'hui.
2: La Céline Dion bretonne, on peut donner son vrai nom? Vous appelle Céline Dion bretonne.
8: Son vrai nom caché à l'intérieur, eh bien c'est Sébastien Costic.
2: Sébastien Costic, parce que vous êtes un chanteur, un imitateur.
8: Oui.
2: Mais là, franchement, c'est
6: bluffant.
2: Mais parce que Sébastien. Alors, il y a Sébastien qui est arrivé à 10h30.
8: Oui.
2: Et là, franchement, il vous a fallu 2 heures pour vous mettre dans la peau de Céline Dion.
6: Métamorphose.
8: Une métamorphose. Et même pour moi, c'est parfois stupéfiant. Je me dis, mais sors de ce corps, Céline, s'il te plaît, sors de ce corps. Mais je fais bien la transition, ça se passe bien. Mais c'est un bonheur de vous voir. C'est vraiment extraordinaire.
7: Vous êtes Céline depuis combien de temps, alors?
8: Depuis 30 ans, déjà.
2: 30 ans? Oui. Vous étiez Céline avant Céline?
8: J'étais Céline avant Céline.
2: Céline Dion, elle est trop fort.
8: C'est moi qui l'ai lancé. Les gens ne savent pas. Mais c'est moi qui l'ai introduite dans le monde du show business. Mais
2: évidemment, Céline vous doit tout.
8: Je mets tout après.
2: Mais évidemment. Céline vous doit tout. Céline, c'est le moment de le dire. Voilà, Céline doit tout à Céline, à notre Céline. Qu'est-ce que vous faisiez avant d'être Céline Dion,
8: Avant d'être Céline Dion, bah, écoutez, j'étais professeur des écoles.
2: T'imagines, professeur des écoles.
8: Pendant 18 ans.
2: Ouais.
8: J'ai eu 13 ans des CMA, CM2. S'ils nous écoutent à la radio aujourd'hui, parce que j'ai beaucoup de familles qui me suivent sur les réseaux et partout à la radio, j'ai fait 13 ans du CMA, CM2.
2: Ouais.
8: Et puis j'ai fini en 2022 par 6 ans de moyenne section.
2: Ouais.
8: Avec de la maternelle, c'est extraordinaire. Puis en 2022, je me suis dit, tu peux pas arriver le matin à 6h du matin, te préparer pour être enseignant, puis faire le job, puis le soir, dire, je prépare le costume, la robe à diamants, les chaussures à talons pour Céline ce week-end, c'est chaud.
7: Donc maintenant, vous êtes Céline à plein temps.
8: Non, je suis Céline forever.
2: Forever.
6: Et pourquoi avoir choisi ce personnage? Pourquoi Céline?
8: Alors, pourquoi Céline? Parce que je trouve qu'elle dégage.
2: Pourquoi pas la Rousseau? La Rousseau le dégage, elle a dégagé. D'accord, mais sinon.
8: Parce que Céline, pour moi, elle incarne vraiment ce que représente un artiste accompli et exceptionnel. C'est-à-dire, quand j'étais enfant, je voulais être un artiste et je me disais, c'est quoi être artiste? Et quand j'ai vu Céline Dion la première fois à la télévision, je me suis dit, elle résume tout.
2: Ouais.
8: Le corps est présent, l'énergie, elle est très scolaire, elle est rigoureuse, elle apprend ses textes, quand elle monte sur scène, elle a anticipé son travail, elle sait ce qu'elle va faire, elle va tout donner. Les cordes vocales sont chaudes, elles sont prêtes, elle est au détail près, les ongles, la coiffure, le styliste, la robe. Et pour moi, une performance, c'est ça. C'est qu'on ne laisse rien au hasard. Les gens viennent vous voir en spectacle, ils payent un certain prix, encore plus à l'aréna. Donc, on doit être vraiment au top.
2: Vous avez des billets justement pour aller la voir, vous irez la voir.
8: Alors, disons que c'est assez extraordinaire, c'est que moi je vais la voir la semaine prochaine, le 17
2: mars. Ah, waouh!
8: Et j'aimerais ça lui faire écouter ma chanson Give Me Your Fire, ou lui dire quelque chose.
7: Alors, justement, vous avez sorti un titre cet été pour Céline, ça s'appelle Give Me Your Fire.
8: Ça s'appelle Give Me Your Fire.
7: On écoute.

0: on pourrait croire que c'est une chanson de Céline Dion.
1: Parce que je précise que vous chantez, voilà, c'est votre voix.
2: Tout est en live.
1: C'est vraiment.
2: Exactement, tout est en live. Et au printemps dernier, je me suis dit, ça fait 30 ans que j'incarne Céline Dion et je voulais que dans mes spectacles, il y ait par moment des chansons qui sont à moi. Pour que la Céline Dion bretonne ait aussi sa propre discographie. Alors je me dis, écris donc quelque chose avec tes équipes. Et Give Me Your Fire, parce que c'est pour donner la flamme à Céline, la flamme de l'amour, la flamme qui réveille quand on reprend un show.
1: Elle fume beaucoup aussi, donc il faut les donner pour ses clubs.
2: Il faut allumer le cigare au bon endroit, il faut le fumer dans le bon sens.
1: Évidemment, c'est comme ça la voix. Elle prend soin de sa voix en fumant, Céline Dion. Tout le monde le sait. Tout le monde le sait. Restez avec nous, Céline Dion, parce que je vous présente quelqu'un que vous connaissez, je crois, qui était hier soir au concert de Céline Dion. C'est le spécialiste de la musique, Fabien Lecoeur. Ça va, Fabien ? Bonjour, mon cher.
3: Hello, merci. C'est un plaisir. C'est un plaisir, je connais très bien cette Céline.
1: Notre Céline à nous.
3: Bretonne.
2: Exactement. Ah, bah, bonjour, Fabien.
3: Évidemment, évidemment.
1: Voilà, je crois que vous êtes occupé d'elle, c'est ça. Voilà. Dis-moi, Fabien, vous étiez, vous, hier soir, alors, à la Plénitude Arena, comment ça s'est passé?
3: Oui, je faisais partie des 35 000 privilégiés qui ont eu, qui ont possibilité de l'avoir sur scène. Bah, c'était magnifique.
1: Ah ouais.
3: Son arrivée sur scène, évidemment, très attendue, standing ovation. Bon, c'est du gigantisme, hein, quand même, attention. Donc, l'émotion n'est pas forcément la même que dans une salle pour 2000 personnes.
1: Bien sûr.
0: Et alors, Fabien, est-ce que la voix est intacte?
1: Est-ce que la voix est intacte?
0: On était très inquiets.
1: Oui.
3: Mais la voix est parfaite. J'entendais des critiques qui n'avaient pas forcément vu sur scène. Je peux vous dire, elle est parfaite. Et ben vous savez, quand elle chantait le All By Myself, elle avait 27 ans en 1995.
0: Ouais.
3: Et quand elle le rechante 31 ans plus tard, ben la voix est la même, mais elle a une autre technique pour accéder à ce fameux pas aigu qui dure 8 secondes, parce qu'on ne peut plus faire la même chanson à 58 ans et la même chanson qu'on enregistrait à 27 ans. Je crois que c'est de l'intelligence. C'est, voilà.
1: Bon, dis donc, très bien. Fabien est emballé. Donc, Nicolas, toi, tu y vas quand bientôt?
0: Moi, j'y vais le 23.
1: 23 dans 10 jours.
2: Alors, est-ce que Fabien, tu y vas, toi, le 18 septembre? Moi, j'y vais le 18. Je vais y aller en Céline.
1: Oui, si tu je te donne ton numéro, puis vous appelez.
3: Le 17 octobre.
2: J'aimerais bien qu'on
3: 17
2: puisse dîner avec Céline, si c'est possible.
1: Oui, bien sûr. Hein,
2: tu vas nous organiser ça.
4: Mais oui,
1: oui.
4: Il a des contacts, Fabien.
2: Un bon petit dîner, ça va être super.
1: Eh, Fabien, donnez-nous, je ne sais pas, un truc sur Céline Dion qu'on ne sait pas trop. Je ne sais pas, j'aime bien, moi, les petites infos. Parce que souvent, Fabien, il a des petits trucs.
0: Il sait tout,
1: Fabien. Sortez un petit truc. Ouais, allez-y.
0: Le 5.
3: À votre avis, c'est lequel?
0: Le 5, je crois.
1: Il paraît que c'est le 5. C'est ça?
3: C'est le 5.
1: Pourquoi?
3: Vous savez pourquoi?
1: Non, allez-y.
0: Non.
3: Parce que quand elle est allée faire un festival de la chanson francophone au Japon, c'était au printemps de l'année 1982.
1: Oui.
3: Elle a remporté le festival pour plusieurs raisons. D'abord, elle était dans les élus, enfin, pour celles qui devaient participer à la finale, elle était en 5e position. Quand elle a monté pour accéder sur scène, il y avait 5 marches à monter. Et enfin, quand elle est arrivée à la 4e marche des 5 marches à monter, il y avait un yen. Il y avait 5 yens qui étaient posés sur la marche.
0: Oh.
3: Elle a pris la pièce comme elle avait une robe. Elle n'avait pas de poche.
1: Mmh.
3: Elle l'a mis dans son soulier droit.
1: Mmh.
3: Et elle a gagné ce premier concours de chansons, festival chansons francophones au Japon avec cette fameuse pièce de 5 yens dans la chaussure droite.
1: Eh ben.
3: Et depuis, ce chiffre la suivra toute sa vie.
1: Eh ben,
2: c'est extraordinaire.
1: Fabien, vous, c'est quoi? C'est 500? C'est les billets de 500 plutôt que vous préférez? C'est ça, plutôt. Hein. Il est là, lui. Son truc magique à Fabien, c'est 500. Dès qu'il voit un billet de 500, il se sent mieux, mon Fabien.
2: Il y en a de cachés dans les souliers ou pas? Voilà, on veut savoir.
1: Merci beaucoup. Je précise que vous avez sorti un livre qui s'appelle La véritable histoire des chansons de Céline Dion chez Hugo Édition et on apprend plein de trucs. Alors là, malheureusement, j'ai appris là, comme ça, en travaillant sur votre cas, mon cher Fabien, que vous connaissiez bien René.
3: Alors, je connaissais bien René parce que je lui avais retrouvé des bandes. Lui, avant d'être le mari et le manager et producteur de Céline Dion, il avait commencé une carrière de chanteur.
1: Il chantait les chansons des Beatles. René était chanteur.
2: Oui, c'est vrai.
3: Eh ben, il était chanteur, il faisait partie d'un groupe, évidemment, les Baronettes, et il chantait les chansons des Beatles en français.
1: J'adore. Il chantait bien, Fabien, il chantait bien, pour de vrai. Il chantait bien, Fabien,
3: ou je pense qu'il devait bien se débrouiller. Bon, ça n'a pas été une révélation
1: non plus. Pas ça.
2: René a toujours un très bel organe,
3: il a connu
2: suffisamment tôt. Il était vraiment super.
1: Oui, notre Céline Dion à nous dit que René avait un bel organe et qu'elle l'a connu tôt.
2: Et il avait des tessitures très très hautes.
1: Merci Céline. Fabien.
3: C'est surtout de la première nuit d'amour, ça ne vous intéresse pas, Willy?
1: Si, allez-y.
3: Le 30 avril 1988, elle remporte l'Eurovision.
1: Oui.
3: C'est la première fois qu'ils finiront Ils finiront la soirée ensemble.
4: Vous voulez bien fêter ça,
3: tout simplement.
1: Je vous dis pas tous les chanteurs, tous les chanteurs et chanteuses françaises qui ne tac-tac plus depuis 40 ans vu qu'on gagne plus rien. Eh ben dis donc. Merci mon cher Fabien, je vous embrasse fort. Merci d'être venu nous faire un petit coucou.
2: Prenez
1: bien soin de vous. Donc le livre s'appelle La véritable histoire des chansons. Céline Dion, chez Hugo Éditions. Céline Dion est avec nous. La Céline Dion bretonne, pardon, mais je ne sais pas comment est la Céline Dion canadienne, mais la bretonne est géniale. Plein d'humour. Plein d'humour et très jolie.
2: Vous êtes vraiment adapté. Je suis bien reçue. Je suis contente d'être bien reçue parce que je suis une Bretagne, c'est important. Je vous ai apporté un gros Queen Yaman que j'ai fait avant-hier.
1: Non, c'est pour de vrai. C'est un gros. Il a ramené un gros. Vous avez ramené un gros. Bah tiens, bah puisqu'on parlait de gros. Alors Nicolas.
4: On parle de gros, c'est moi.
1: Nicolas Balambeuf, vous connaissez tout sur vous.
2: Je connais tout sur moi.
1: Tout.
2: Je vais voir si tout
1: c'est votre
2: vrai.
1: Enfant de la télé. Il est fan de télé et fan de Céline Dion, mais pour de vrai.
0: Si on m'avait dit que j'allais faire une chronique sur Céline Dion devant Céline Dion, eh bien hier, c'était l'événement. Le monde entier avait les yeux rivés sur la Plénitude Arena. Céline Dion a ouvert son show sur ce titre, on ne change pas. Elle est arrivée avec 48 minutes de retard quand même, la nôtre est à l'heure. Retour sur sa carrière en archive, à 19 ans, Céline était l'invitée de FR3 Rouen. Elle est passée de
1: l'heure.
0: C'était dans Midi 3 Normandie et elle rêvait déjà de gloire.
5: J'essaie de voyager le plus possible parce que mon grand rêve, bien sûr, c'est de devenir une vedette internationale. J'aimerais beaucoup ça. J'aime tellement chanter. Je voudrais chanter en plein de langues. Je voudrais chanter tout le temps.
0: À 19 ans, rêve réalisé, c'est une belle histoire. En 84, Céline fait la première partie de Patrick Sébastien, une tournée en province qui passe même par l'Olympia. Et 10 ans plus tard, c'était dans l'émission Super Nana, Céline et Patoche se retrouvent.
6: C'est bien, c'est beau. Quand je dis que t'as drôlement grandi, tu sais. T'as pas tellement grandi en taille, t'étais un petit bébé de 14 ans à l'Olympia.
5: Je peux te dire que ça me fait vraiment un plaisir de te revoir parce que ça fait 10 ans qu'on s'était pas vu.
6: Ça fait 10 ans que c'était pas vu, hein. Voilà. Par contre, t'as pris plus d'accent que t'en avais avant, hein.
5: Ben non, c'est parce qu'avant, j'étais plus gênée. Puis je me disais, quand je vais aller à Paris, ils vont pas me comprendre avec mon accent québécois. Faut que je fasse attention. Alors, je parle un peu à la parisienne comme ça. Alors, j'ai dit, les gens vont me comprendre. Alors, quand je parle comme
6: ça. Mal, tu le fais bien, hein.
5: Non, mais alors, petit, c'est pas.
6: Fais-moi, je suis vachement contente d'être là.
5: Ah non, mais vraiment, je suis vachement contente d'être là.
0: Et alors en 88, sa carrière en Europe va exploser lorsqu'elle représente la Suisse au concours de l'Eurovision. Et oui, Céline remporte l'Eurovision à un point près, ça s'est joué à rien, elle pleure à chaud. Alors c'est un jour important pour elle puisqu'après sa prestation, elle est rentrée à son hôtel de Dublin et c'est cette nuit-là qu'elle a perdu sa virginité. René l'avait raccompagnée à son hôtel et Céline lui avait déclaré son amour. Elle lui confie qu'elle dort avec une photo de lui sous son oreiller et qu'elle veut qu'il soit son premier. Vous connaissez la suite, je ne vais pas.
1: Non, alors vas-y.
0: Et alors après la mort de son mari en 2016, Céline avait fait fabriquer une réplique de la main de René.
2: Oui, c'est
0: vrai. Et avant chaque début de concert, elle caressait René. Elle caressait la main de René, pourquoi pas.
4: Toujours, non ?
2: Elle faisait toujours ce qu'on appelle, tu sais, le toucher avec les doigts, elle faisait le petit signe, et puis elle touchait toujours la main de René.
0: Exactement.
2: Vraiment, juste avant de monter sur scène, c'était la dernière main qu'elle pouvait saluer, donc elle a fait cette réplique extrême.
0: Pour l'encourager, tout à fait. Et alors, en 2008, Céline est à l'Élysée, elle reçoit les insignes de chevalier de la Légion d'honneur, remise des mains du président Sarkozy, tout content.
7: Recevoir la Légion d'honneur dans ce palais de l'Élysée et de vos mains, monsieur le président, est un honneur bien important.
8: Là, il y a une rencontre entre l'admirateur, le fan, votre fan, et le président de la République. Et vraiment, je pouvais dire qu'en 2008, moi j'ai décoré Céline Dion, quand même.
0: Tout content.
2: Moi j'attends qu'Emmanuel Macron puisse me remettre une Légion d'honneur pour la Céline Dion bretonne, j'espère.
1: Il nous écoute.
0: Et alors, des petits potins sur Céline, elle fait son lit tous les matins.
1: C'est pas vrai.
0: Elle n'est pas tant star que ça. Et elle a un entrepôt à Las Vegas où sont stockées ses 11 000 paires de chaussures. J'avais parlé, mais c'est un cagibi.
1: C'est un cagibi, mais j'ai quand même 11 000 paires.
2: Moi j'ai 11 paires de chaussures, c'est déjà énorme à ranger. Je sais pas quoi faire avec ça déjà. 11 000.
1: Oui, vous n'avez pas 11 pieds en même temps, ça ne sert à rien. Merci beaucoup, mon cher Nicolas. Céline Dion est avec nous. La Céline Dion bretonne. Vas-y.
2: Here we go. Bonjour, pardon, et oui, je t'aime encore.
4: C'est beau. Franchement, la voix est nickel.
1: Vous savez quoi, ma chère Céline ?
2: On fera d'autres extraits tout à l'heure.
1: Comme vous êtes la Céline Dion de Bretagne, dans un instant, on va partir en Bretagne en votre honneur.
2: Ah, vous êtes trop mignon.
1: Je t'en prie.
2: Ça me touche le cœur.
1: C'est vrai.
4: Ça, c'est un truc.
1: Le cœur pour le moment. C'est un bon début.
2: C'est un bon départ.
1: À tout de suite.

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2: De retour ici, c'est Willy vient déjeuner chez vous. On passe à table tous ensemble le samedi et le dimanche en direct entre midi et 13h30. C'est votre séquence, le Gigot du dimanche, avec aujourd'hui Céline Dion. Céline Dion de Bretagne, Sébastien Kostik, chanteur, imitateur. Alors, puis chante pour de vrai.
3: De talent, on écoute.
2: Vas-y, allez-y.
4: 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Bonjour, pardon, mais mille merci alors.
2: Non mais tu te rends compte,
4: toutes les fois où le ma couverte d'or. Bonjour, pardon, merci. Il manque un vers à ce poème.
2: Magnifique.
4: La suite sera chantée chez nous.
2: Voilà, bravo. Vous êtes en spectacle, vous connaissez votre prochaine date?
4: Ah oui, alors la prochaine date, ce sera le 19 septembre à Rennes. Une belle soirée.
2: Voilà.
4: Un concert à 22h30 jusqu'à minuit. Place de la ville principale à Rennes, on vous attend. Pour un concert spécial Céline dans la Reine.
2: Je ne sais pas qui chante là, mais c'est moins bien que vous.
5: Ah oui, là, je préfère votre version.
2: Marthe Rouge à l'air. Oh, mais c'est nul. Hein. Ça, c'est un sosie mauvais de Céline Dion. Elle.
5: Et si jamais Céline a un problème de santé, on a sa remplaçante.
2: Oui, on a sa remplaçante.
4: Je pense que 5% du cachet annuel.
2: Céline Dion, puisque vous êtes de Bretagne, la vraie Céline Dion est de Bretagne, je voulais juste qu'on fasse un petit coucou à un petit jeune qui a 16 ans qui s'appelle Maël. Ça va, Maël? Maël Crène.
6: Très bien, et vous?
2: Très très bien, mon Maël. Je voulais juste t'embrasser. Je suis désolée, on est très à la bourre, mais tu es à Lampol Plouarzel, c'est ça?
6: Oui.
2: Et ça. Il paraît que souvent tu te promènes dans les dunes. Et on te voit faire quoi dans les dunes de Lampol Plouarzel, mon cher Maël?
6: Alors, dans les dunes de Lampol Plouarzel, je viens jouer mon instrument qui est la cornemuse écossaise.
5: De la cornemuse écossaise.
2: Cornemuse écossaise. C'est-à-dire qu'on te voit te promener avec la cornemuse.
6: Ouais, exactement.
2: Et pourquoi tu te promènes tout le temps avec ta cornemuse?
6: Alors, déjà, c'est pour m'entraîner, et puis même, c'est pour éviter de trop déranger les parents et les voisins.
4: Tu joues en plein air.
5: Ah oui, d'accord. Voilà.
2: Mais tu l'as à côté de toi, la cornemuse?
6: Non.
2: Ah, compliqué. Bon, d'accord.
6: C'est un peu trop de bruit.
5: Ça fait trop de bruit.
4: J'aurais fait un duo avec Maël aisément, parce que s'échauffer l'organe en plein air, c'est toujours bon pour la santé.
2: Tu connais Céline Dion, Maël?
6: Un petit peu.
2: Elle est là sur le plateau.
4: C'est une jeune qui débute.
2: Tu voudrais pas faire un duo avec Céline Dion, un truc à la cornemuse?
5: Un featuring.
4: J'ai des ingénieurs irlandaises, celtiques, alors ça va chauffer.
2: Ça pourrait être pas mal. Mais tu es dans un groupe, Maël, alors comment ça se passe là? Comment s'appellent les groupes en Bretagne?
4: Les Bagades.
2: Et voilà.
6: Je joue dans un Bagade.
5: Trop bien.
6: Bagade de la Quévraine-Saint-Marc à Brest.
5: Et pourquoi cette passion pour la cornemuse alors? D'où c'est venu?
4: C'est beau.
6: Alors. Ça m'est venu un peu comme ça. Avant, mon père jouait, il y a ça, peut-être 20 ans. Et il a été invité à un mariage celtique d'un ami à lui. Et j'ai vu quelqu'un jouer de la cornemuse, un ami à moi actuellement. Et j'ai trouvé ça incroyable.
5: Trop bien.
6: Et un peu du jour au lendemain, je me suis dit, je vais commencer à jouer de la cornemuse.
2: Moi, je trouve ça très bien que les jeunes perpétuent
5: les traditions.
4: Quand on voit parfois un artiste qui nous sidère, on se dit, j'ai trop envie de faire la même chose.
2: Exactement.
4: Moi, c'était la même chose en voyant Céline.
2: Donc,
4: je comprends ta passion, Maël. Continue.
2: Maël, merci beaucoup. On voulait juste te faire un petit coucou et donc rassurer tous les. Si vous vous promenez du côté de Lampol Plouarzel et que vous voyez un petit jeune avec une cornemuse, il n'est pas fou. Hein, il est juste passionné par son instrument et il vous jouera des morceaux.
4: Saurais-tu chanter, Maël, la petite introduction de My Heart Will Go On Every Night in My Dreams?
2: Non, mais il a dit qu'il ne vous connaissait pas, Céline. Arrêtez d'avoir le melon.
4: Est-ce que tu connais Lara Fabian? Non, je préfère.
2: Tu connais Jules, Maël? Tu connais qui? Tu connais quoi? Qui es-tu, Maël, à la fin? On t'embrasse, Maël. Merci beaucoup. Prends bien soin de toi.
6: Passez une agréable journée. Merci.
2: Il est poli, Maël. Il est poli. Merci beaucoup. Voilà, mes amis, c'était Céline.
4: On se dit à très bientôt pour la prochaine Arena. C'est mercredi et samedi. Moi, j'y vais le 18. Alors, si vous voyez une Céline bretonne accrochée au bout d'une galette aussi géante, gonflable, c'est que j'ai tout fait pour voir la Céline québécoise qui ne veut pas de moi en première partie. Mais si je vois venir, Céline, je vois venir quand même.
2: Voilà. Et je précise que vous avez été adoubée par la vraie Céline Dion, qu'elle vous connaît. Et même son entourage artistique vous connaît. Ils ont adoubé notre Céline Dion à nous.
5: Bravo.
2: Sébastien Kostik. Merci infiniment. Prenez soin de vous. On vous aime.
5: Reposez-vous bien, Céline.
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2: Et oui, le dimanche, c'est Youpi aussi. C'est-à-dire que c'est vous qui avez l'antenne. C'est votre radio, vraiment plus que jamais, jusqu'à 13h30. C'est vous qui prenez possession de tout, de ce studio, de nous. Vous nous appelez pour nous raconter ce que vous voulez. Si vous voulez réagir au thème du jour, il n'y a aucun souci. Vous pouvez évidemment le faire. On a parlé tout à l'heure de la SPA avec les abandons qui sont multipliés cet été. Céline Dion est avec nous.
3: Oui, Céline Dion, ouais, franchement.
5: Et elle va peut-être même revenir.
2: Mais non. Elle nous a tellement
3: aimé. Mais elle a une voix exceptionnelle.
2: Ah, mais oui. Peut-être que si vous avez des questions à poser à Céline Dion, Céline Dion de Bretagne. Mais quand même, eh ben elle sera avec nous dans un petit instant. 0810 055 056. Appelez-nous, hein. C'est votre demi-heure. Il y a aussi le WhatsApp.
3: Le WhatsApp au même numéro, 0810 055 056. Vous pouvez nous envoyer des messages.
2: Ça,
3: il y a le groupe Facebook. Oui. Donc, alors, le groupe Facebook, on a posté la photo de notre Céline Dion bretonne.
5: Allez la voir.
3: Vous tapez sur Facebook Youpi la vie avec Willy Rovelli. Vous verrez la photo. Et bien sûr, vous pouvez laisser un petit commentaire. Quelle est, tiens, votre chanson préférée de Céline Dion? Pour Coco, c'est On ne change rien. Et Mickaël lui a posté.
5: On ne change pas.
3: Ah bon,
5: on ne change rien.
2: Elle a changé le titre.
3: Et Mickaël lui a posté J'aime beaucoup, j'irai ou tu iras. C'est bon titre?
5: Oui, ouais, ça c'est bon.
2: Ça c'est bon, ça,
3: donc,
2: ça va.
3: Pour nous retrouver sur Facebook, c'est gratuit, c'est le groupe Youpi la vie avec Willy Rovelli.
2: Voilà, et quand vous passez à l'antenne, appelez-nous, hein, parce que c'est uniquement ceux qui passent à l'antenne qui repartiront avec leur cadeau. Sélection pour.
5: Dans 20 minutes, oui, le séjour au Puy du Fou va tomber. Spectacle, hôtel, fidèle, ciné, la totale, rien que pour vous.
2: Voilà, mes amis, 0810, 055, 056. Évidemment, il y a toute votre bande qui est là. J'ai oublié de vous la citer, votre tribu. Hein.
3: Oui.
2: Nicolas Malabeuf, notre enfant de la
5: télé. Bonjour tout le monde.
2: Et Fabien Elmo, notre geek.
3: Oui, je suis là.
2: Et Laurent Voulzy, qui est là aussi.
3: Tout de suite, mes amis. En live, c'est un sosie.

0: C'est beau ça, hein. C'était évidemment Laurent Voulzy sur votre radio ici.
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0: Incroyable, tu vois, les gens disaient ça va être très difficile d'avoir Céline Dion. Bah nous, ouais, on l'a eu, on l'a. Céline Dion.
3: Elle doit d'emmener.
0: Et elle veut pas partir, on n'arrive plus à s'en débarrasser. C'est maintenant.
4: C'est-à-dire que je suis en résidence chez vous maintenant, pour venir, sauf le mercredi ou samedi, oh accessoirement, là. Je suis prise à l'aréna, mais...
0: On nous a dit c'est difficile de la voir. Non, c'est difficile de la faire partir. On peut plus en aller, Céline Dion. Merci de rester avec nous.
4: C'est adorable.
0: C'est là, ma chère Céline, il faut que vous sachiez que jusqu'à 13h30, les 20 dernières minutes qui arrivent, c'est place aux auditeurs, on leur donne les clés de l'émission. On appelle cette séquence Youpi la vie, voilà, parce qu'ils vont nous appeler pour nous dire les trucs qui leur font plaisir. D'accord. Pour terminer sur une note positive, ouais. On a marre des mauvaises infos.
4: C'est vrai, vous avez raison.
0: Voilà, donc là, il n'y a que ça. On va accueillir Jocelyne. Ça va, ma Jocelyne ?
5: Oui, bonjour l'équipe. Ah, bonjour, je suis contente de vous Jocelyne. Avoir.
0: Ah, bah nous.
5: Et puis Céline Dion aussi.
3: Ah oui, en honneur.
0: Ben voilà, Céline est là.
4: Oui, je suis très heureuse de vous entendre, Jocelyne. Vraiment.
5: Ça va, tu nous as... Surtout que j'ai la chance de pouvoir venir vous voir samedi prochain.
4: Ah,
5: c'est
4: Vous viendrez samedi prochain,
0: c'est ça ?
5: Oui.
0: Ah, très bien, bravo. Bah, tu vois, tu vas voir quelqu'un dans ta salle.
4: Alors, venez dans mes loges, puis on pourra papoter un petit peu 5 minutes. Il n'y a pas de problème.
0: Tu nous appelles d'où, ma Jocelyne ?
5: De l'Isère, de Grenoble.
0: De Grenoble. Grenoble, très très bien. Tu voulais réagir, je crois, à la fois sur deux stars, ouais. Deux vedettes interplanétaires. Je crois que tu voulais dire un mot sur Céline Dion et un mot sur Fabien Aimeau.
5: Oui, bah, c'est vrai que moi j'ai toujours rêvé de vous rencontrer, Céline. Fabien, du coup, voilà, c'est un rêve qui va enfin se réaliser.
4: Ouais. Alors Jocelyne, quelle est votre chanson préférée de toute ma discographie internationale ?
5: J'aime beaucoup Encore un soir.
4: Alors, encore un soir. Une photo, une date. C'est à n'y pas croire, c'était pourtant d'hier, en tirer ma mémoire, et ces visages d'enfant. Jocelyne, t'es super. Moi, je suis un gros bec.
5: Bravo.
4: Oh, merci. Alors,
0: pas mal.
3: Gratuitement, hein. C'est moins cher.
5: C'est
4: pas mal.
5: Je suis trop contente.
0: Et est-ce que tu veux que Fabien Aimeau te chante quelque Oula. Chose, non?
3: Du Bourville.
5: Non, mais je voulais lui faire un petit compliment, parce que hier, on a complimenté Nicolas.
0: Ouais.
5: Et c'est vrai que moi, je l'ai suivi tout l'été, parce qu'il avait une émission que j'écoutais le week-end.
0: Tout à fait. C'était de quelle heure à quelle heure, mon Fabien?
3: 16h-19h.
0: 16h-19h,
5: oui, c'est ça.
0: Et alors
5: j'ai écouté tout l'été, j'ai adoré.
3: Voilà. Oh,
5: c'est adorable aussi.
3: Oh, c'est adorable, c'est gentil.
0: Bah,
3: merci
0: donc,
3: beaucoup.
0: Hein.
3: Merci beaucoup.
6: C'est donc toi qui as écouté Fabien.
0: Oh, ma Jocelyne. Jocelyne.
3: Oui, merci, Jocelyne.
0: Jocelyne, super. Bah, écoute, et donc, en tout cas, donc, tu vas voir Céline Dion bientôt. Et oui. Bravo, tu as eu tes places aussi. Et tu y vas quel jour, tu nous as dit ?
4: Samedi, c'est ça ?
0: Samedi prochain. Qui arrive. Ok, bon.
4: Je m'engage, moi, Jocelyne, à venir chanter à Grenoble un soir. Oui. La Céline Dion bretonne, je m'engage à venir faire un show.
0: Voilà.
4: C'est un nouveau concept. C'est 24 heures avec Céline. Je quitte pas la scène pendant 24 heures.
0: Super. Ah, voilà. Alors, faut vraiment aimer Céline Dion.
4: Les deux premières heures, il y a des évanouissements, des vomissements, et après, on s'est mis à 5-6 personnes.
0: Voilà. Jocelyne, passe un bon concert. Merci d'être passé nous voir. C'est donc son youpi, c'est qu'elle va voir Céline Dion. Ma Jocelyne.
4: Merci, Jocelyne.
0: Peut-être qu'on te rappelle d'ici un petit quart d'heure pour le séjour au Puy du Fou.
3: Et
0: on compte, hein.
3: Adorable.
0: Ça serait pas mal. Jocelyne, on t'embrasse très très fort.
5: Merci.
0: Au revoir, Céline, oui. Je vais vous demander quelque chose qu'on vous a peut-être
4: Dites-moi.
0: Jamais demandé jusqu'à présent. Est-ce que vous pourriez... Là, normalement, on est censé passer un jingle
4: d'accord.
0: ici.
4: Oui.
0: D'accord. Le jingle dit le dimanche... qu'est-ce qu'il dit, aussi. Ce jingle bah, quoi, vas-y, attends, vas-y, on va l'écouter. Vas-y, mets ce jingle, là, déjà. Attends, écoute.
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0: Est-ce que vous pouvez nous faire la même chose, Céline?
3: En Céline.
0: Oui. Céline. Allez, Céline. Le dimanche, c'est youpi la vie. Allez.
4: Le dimanche, ici, c'est Youpi la vie. Et ça va être extraordinaire.
3: Oh, bravo.
4: All right.
0: All right. Yes.
4: All right. All right. You're looking good.
0: Yes. Do you know Ludivine? You don't know Ludivine?
4: Alors, je ne connais pas du tout Ludivine.
0: Parce qu'elle est là.
4: Si elle habitait Las Vegas quelques années en même temps que moi, mais je pense pas.
0: À mon avis, je pense pas. Ludivine, tu nous appelles d'où? Coucou, ça va?
7: Coucou, toute l'équipe, coucou,
0: oui,
7: je n'habite pas
0: là,
7: c'est la Touraine.
0: La Touraine, c'est à côté.
4: On est presque voisines, parce que la Touraine et la Bretagne, on est presque cousines éloignées, voilà, on n'est pas loin.
0: Voilà. Tu fais quoi dans la vie, Ludivine?
7: Je suis infirmière libérale.
0: Oh là là là là là là.
3: Un métier essentiel.
0: Pas facile, hein, Ludivine, pas alors, facile.
7: Si Céline a besoin d'une infirmière, elle peut m'appeler, il n'y a aucun souci.
4: Hein. Alors justement, on en parle. J'ai une sacrée liste à exposer.
0: En tout cas, là, elle a l'air d'avoir d'être bien soignée.
3: On a besoin de soins.
4: Hein. Disons qu'avant chaque concert, on a besoin de soins. C'est pour ça que je dis on a besoin de se détendre, de bien respirer, de se détendre, de tout détendre pour que le muscle puisse bien chanter.
0: Oui.
4: Donc, on a toujours besoin d'un petit truc.
0: Tout Généralement. Ludivine, tu voulais réagir sur quoi, ma belle Ludivine? C'est quoi ton
7: youpi? Bien sûr, sur Céline. Je suis tellement ravie. Mais... j'ai eu la chance d'aller la voir pour le dernier show le 29 mai. Donc, j'espère que tout ira bien.
8: Alors, non, je l'ai annulé hier. C'est dommage.
7: Non.
0: C'est vrai, Céline, vous avez intérêt de tenir le coup.
8: Je vais tenir. Je vais tenir parce que je suis bien entourée. Et puis, le chouchen est un remontant quand même définitif.
3: Ça chauffe les cordes vocales.
0: Dis donc, Ludivine, t'as mis combien de temps pour avoir tes places, par exemple? T'avais passé beaucoup de temps sur l'ordinateur, là? Comment ça s'est passé?
7: Oui, plusieurs heures. Et c'est grâce à un ami qui m'a trouvé des places.
8: Un ami ingénieur qui pirate les réseaux et qui nous coule la billetterie, j'ai bien compris. Ah, c'est lui, donc j'ai compris. Alors enregistrez-le, s'il vous plaît.
0: Et Ludivine, sans indiscrétion, tu l'as payé combien la place pour aller voir Céline?
7: Là, j'ai payé 300 euros.
3: Ah, quand même!
8: Alors, vous savez, pour l'anecdote.
3: Vous vous embêtez pas, Céline, hein?
8: C'est les moins chers, ça, c'est les places Wish. Mais
0: d'accord, ok. Ah oui, en plus,
3: ça, c'est derrière un poteau.
0: Derrière la scène.
8: Avec la Céline Dion bretonne.
0: Ah oui, 300 euros, c'est pour voir la Céline Dion bretonne.
3: La galette saucisse est offerte.
0: Ah là là.
8: Mais tu sais qu'hier, j'étais en spectacle à Rennes. Je salue les auditeurs qui étaient chez nous aussi, qui ont vu le show. Je voulais absolument jouer le 12 septembre comme la Céline Dion québécoise. J'ai réussi à trouver une belle salle. On a fait 580 personnes. J'ai fait 2 heures de show et j'ai offert hier soir, j'ai tiré au sort une personne publique. Elle a gagné 2 places diamant pour le 18 septembre où je vais aller voir le concert de Céline. La personne sera avec moi.
0: Franchement,
8: donc je les ai vraiment enduits de beurre et de tout ce qu'on veut pour les gâter.
0: C'est pas l'autre Céline Dion qui offrirait des places pour vous.
8: Est-ce qu'elle n'aurait pas pu offrir un quart entier de 200 places offertes en carré or?
0: Elle aurait pu le faire.
8: Il est jamais trop tard pour le faire.
0: Ludivine, comment est-ce que tu te prépares alors pour ce concert qui doit être pour toi un événement?
7: Bah oui, bien sûr, mais j'écoute Céline tous les jours. Ça me donne la patate.
8: Là, tu as encore le temps de t'échauffer, parce que fin mai, donc tu as encore le temps. C'est presque 9 mois, c'est une grossesse qui nous attend.
0: Ta chanson préférée, du coup, ma Ludivine, c'est quoi?
7: J'adore la chanson Parler à mon père.
8: Je voudrais oublier le temps pour un soupir, pour un instant, une parenthèse après la course et partir où mon cœur me pousse.
0: Eh ben dis donc, et un vrai jukebox, t'as vu, tu mets une pièce et ça démarre. On
8: va la mettre au bon endroit.
0: Ludivine, merci infiniment. Oui, on l'a
7: fait. Merci à tous. Un petit bravo à Fabien pour ses chroniques.
0: Oh, dis donc.
3: Elle l'aime.
8: Il y en a pour lui aujourd'hui.
0: Qu'est-ce que tu aimes chez Fabien?
7: Pas peu tout, je dirais pas quelque chose en particulier.
0: C'est l'ensemble, c'est le kit. Il est trop mignon, c'est tout à l'heure, il rougit. Dès que les gens lui font un compliment, il rougit.
8: Non, c'est parce que je viens de m'asseoir
3: avec lui. J'ai pas l'habitude, c'est pour ça.
0: Bon, bah, Ludivine, merci beaucoup.
3: Merci, Ludivine, je t'embrasse.
0: On t'embrasse très fort. Et peut-être qu'on te rappelle dans 10 minutes.
3: Dans 10 minutes pour le séjour au Puy du Fou.
8: Ah, waouh,
0: c'est pas mal. Je me tourne vers Julien. Qu'est-ce qu'on fait?
3: Notre réalisateur.
0: On a un auditeur? Non, on a un auditeur ou pas? Bon, bah alors on fait un petit disque. Alors on écoute qui? Bernard Lavillier.
3: Faut donner
0: noir
3: le numéro.
0: Et blanc, c'est ça?
8: C'est beau.
0: Bernard Lavillier, noir et blanc. On écoute noir et blanc.
3: Et numéro pour nous appeler, Willy?
0: Oui,
3: 0810-055-056.
8: Voilà. J'attends vos appels avec impatience.
0: Voilà, on aura le temps juste après Bernard de prendre un dernier appel.
8: À poser quelques questions difficiles où je pourrais vraiment prendre le temps de réfléchir pour répondre.
0: Ouais, c'est vrai, c'est plus 2.
8: Questions des. Un petit peu.
0: C'est un truc complexe.
8: 3 x 8.
3: Voilà. 24,

0: l'intérieur.
1: Oui, la musique est un cri qui vient de l'intérieur. C'était évidemment Bernard Lavilliers.
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1: Merci d'être avec nous, mes amis. Vous êtes sur votre radio Ici, il est 13h22. C'est un talk show complètement déjanté aujourd'hui, puisque Céline Dion
4: I'm alive.
1: Oui, elle est vivante. Oui, oh là là, hier soir, ça, vous l'avez chanté, ça, hier.
4: Ça, je l'ai chanté. Et puis quand je l'ai chanté, je me suis dit, qu'est-ce qu'on est vivant à la plénitude. J'ai senti ces 30 000 personnes, le cœur joyeux, les gens qui dansent.
5: Et la note est passée.
4: La note est passée.
1: Tout le monde espérait que vous alliez vous planter.
4: All by myself.
5: C'est un fa aigu de 8 secondes.
1: Tout, comment?
5: C'est un fa aigu de 8 secondes.
1: Fa, c'est le déodorant fa.
4: Ouais.
1: Un déodorant qui est aigu, qui est plus dans les notes.
4: Je l'ai bien senti.
1: Oui, on l'a senti. Vous connaissez Sandra ?
4: Non.

0: remonter la pente.
1: Alors,
0: je voulais partager avec ça avec Céline Dion.
2: Tu fais bien de le dire, parce que le rôle d'un artiste, pour moi, c'est vraiment d'offrir son cœur.
1: C'est vrai.
2: D'être présente au quotidien, quand on en a besoin. Quand on a envie de danser, on danse. Mais quand on a envie d'être réconforté par une voix, par une présence qui nous accompagne, quand moins de gens nous accompagnent au quotidien, il faut le faire. Et moi, sur scène, je donne tout. J'ai envie d'emporter les gens avec moi.
1: C'est un vrai show. Le jour où vous irez voir notre Céline Dion à nous, vous serez incroyablement surpris.
0: J'ai une hâte, c'est de la voir justement en vrai, Céline Dion.
1: Et tu sais quoi?
2: Parce que Sandra, j'ai aussi un don de voyance. Je crois que vous habitez en Mayenne.
1: C'est ça?
0: Non, j'habite à Priel-Chétif au Mans.
3: Le Mans.
0: Mais là, je suis chez mon papa.
1: Mais c'est pas très loin de Mayenne.
2: Ça, vous êtes à trois quarts d'heure, une heure?
0: Oui.
2: Bon. Je vais vous offrir deux places de spectacle.
1: Tu te rends compte?
2: Je vais jouer le 14 novembre dans une aréna qui s'appelle l'Aréna de Mayenne. C'est extraordinaire. C'est pas une blague, c'est vraiment vrai. Je vais jouer là-bas.
3: Donc, elle t'invite.
2: On va prendre vos coordonnées, puis je vous invite pour ce concert extraordinaire.
1: Et vous chanterez pour que tu m'aimes encore?
2: Oui, j'ai compris tous les mots. J'ai bien compris. Merci. Raisonnable et nouveau. C'est ainsi.
0: C'est que mon Paris,
2: que les shows Paris, ici.
3: Ça se passe ici.
1: Écoute, voilà, Sandra.
3: Donc deux places. Hein.
1: Donc tu iras voir avec la personne de ton choix notre Céline Dion à nous.
2: Ouais.
1: Ah voilà. Tu es contente, Sandra?
0: Oui, trop contente.
2: Et je peux te dire qu'on va chanter ensemble.
1: Tu verras un vrai show avec des salles pleines de monde. Hein. C'est pas du tout une blague.
2: Plein de monde qui vont chanter comme toi pour que tu l'aimes encore.
0: Pour que t'aimes les fleurs.
2: Ça va te donner une belle pêche, une belle énergie, parce que ici on donne du bonheur, puis on donne la vie, puis ça le plus important.
1: On t'embrasse fort, Sandra. Merci d'être passée nous voir, ma Sandra.
3: Vous êtes généreuse.
1: Tu prends bien soin de toi, ma Sandra. À très très vite.
3: Oui. Généreuse, Céline Dion.
1: Ah ouais.
2: Tout le temps, quand les personnes ont besoin, puis comme tu l'as dit, on a parfois besoin d'un remontant, ça s'entend parfois.
3: Exactement.
2: Et puis si on peut le faire, ça coûte rien de le faire.
1: Exactement. Et on a de la chance quand on est artiste, même nous ici à la radio, parce que plein de fois, il y a des gens qui nous disent, vous nous faites du bien.
2: Ouais.
1: Et franchement, c'est vrai que ça nous touche beaucoup. À chaque fois, on se dit, oh quand même, ben non. Bah, effectivement.
2: C'est très important de le faire.
1: C'est très important.
2: C'est vital.
1: Merci beaucoup. Céline, vous voulez bien lancer Jingle?
2: Jingle, ici comme jamais on a vu ailleurs.
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2: Je peux pas le dire en américain, mais...
5: Youpi aussi.
1: Allez, il est 13h26, c'est l'heure du tirage. Il y a une personne parmi nous, entre ceux qui sont passés hier, aujourd'hui, qui va gagner le séjour au Puy du Fou.
6: Pour 4 personnes.
1: Et c'est encore Sandra, c'est pas la même Sandra.
6: Ah, c'est l'autre d'hier.
1: Tu es une Sandra d'hier? Allô?
7: Bonjour ici.
1: Tu es bien la Sandra d'hier?
7: Je suis bien la Sandra d'hier. Ah, c'est du château de Bazoges.
3: Le pique-nique.
1: Comment s'est passée la visite?
7: Le pique-nique en amoureux. À la soirée, je vous raconterai pas.
3: Oh là là,
2: c'est chaud bouillant.
1: Bon, écoute-moi, ma Sandra. Là, tu es toute seule là?
7: Alors, je suis avec mes deux enfants à côté de moi.
1: Bon, alors on va éviter de faire des choses graveleuses. Tu sais ce que je voudrais que vous fassiez tous les trois avec les enfants? Ils sont à côté de toi, ils sont vraiment à côté de toi?
7: Ils sont à côté de moi, oui.
1: Je veux que... Vous êtes où, dehors, dans la rue, vous êtes où là?
7: On est dehors, on est dans la rue, parce qu'en fait, on a un baptême, du coup, on s'est écarté.
1: Tant mieux. Donc, je veux que dans la rue, tous les trois, donc tu passes le message à tes enfants. Comment ils s'appellent, les deux bébés d'amour?
7: Diego et Célia.
1: Alors, tu dis à Diego et à Célia, je veux que tous les trois, à 3, 1, 2, 3, vous criez très fort, ici! Mais le plus fort possible, d'accord?
7: Les enfants, vous criez ici, d'accord? Le plus fort possible.
1: À 3 ensemble, on y va? Allez, vas-y, je te laisse faire le décompte, Sandra.
7: 1, 2, 3,
1: ici!
3: C'est gagné,
1: Voilà.
6: Tu pars au Puy du Fou et vous partez en famille en plus pour 4 personnes.
3: Bravo.
1: Voilà, génial. Vous partez en famille.
7: Incroyable.
1: Le Puy du Fou avec accès aux noces de feu, le grand spectacle nocturne. Et tu profiteras de l'expérience avec 2 nuits à l'hôtel Le Grand Siècle, avec les petits-déj et un dîner au resto, la table des ambassadeurs. Et dis donc, bravo, Sandra.
2: Elle verra mon nouveau numéro, puisque je joue au Puy du Fou. Je chante sur un Titanic qui coule vraiment, et on vient me chercher sous l'eau. Je repars à la nage, et je rejoins le site des Vikings pour repartir en sirène flamboyante.
1: C'est incroyable. Voilà, ma Sandra, bravo.

0: félicitations.
1: Merci.
2: On t'embrasse fort, t'embrasse. Oh, ils sont trop mignons. On vous embrasse très très fort. Voilà mes amis, c'est fini.
3: Merci beaucoup. Oh,
2: la barbichette, ça passe
3: pas
2: trop
3: possible.
2: Vite. Céline Dion était avec nous.
0: Merci beaucoup. Merci.
2: Voilà. Spectacle bientôt. Rappelle-nous comment on peut trouver tes dates, ma chère Céline.
0: Écoute, Sébastien Acoustique, donc sur www.causticevents.com.
2: Voilà.
0: En fouillant bien, on trouve toujours les moments où on veut trouver.
2: Et nous, on repart en tournée avec le One Man Show heureux, willy-rovelli.com pour les dates. À samedi prochain.
0: Je vais bien te voir.

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1: Bonjour à tous et bienvenue au cœur de Ça tourne, votre émission cinéma chaque week-end sur ici. Est-ce que vous connaissez, tiens, le métier d'agent pour le cinéma ? Peut-être un peu plus grâce à la série 10% qui a mis en lumière ce métier de l'ombre. Mais est-ce conforme à la réalité ? Et comment on devient agent d'acteur ? La réponse aujourd'hui avec un vrai agent. Dans quelques instants, nous recevons Ludovic Botalo qui vient nous révéler son quotidien en présence de la créatrice de 10% Fanny Herrero et du comédien Thibaut de Montalembert alias Mathias Barneville dans la série et dans le film 10% qui est disponible depuis ce jeudi sur Netflix. Mais avant, focus sur l'autre événement du moment, l'arrivée de Céline Dion en France, qui a commencé d'ailleurs sa tournée de concert hier soir à Paris. Et figurez-vous que Céline Dion et le cinéma, eh bien, c'est une histoire d'amour bien particulière.
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1: Céline Dion au cinéma, c'est un véritable cas d'école. Bien qu'elle soit chanteuse, Céline habite les films, même lorsqu'elle en est absente. L'un des exemples les plus évidents à ce sujet, c'est le film « J'irai où tu iras ». Oui, oui, titre directement piqué à Céline par Géraldine Nakache, qui revient quelques années après le succès de « Tout ce qui brille », à la fois devant et derrière la caméra, avec son acolyte Leïla Bekti. À elles deux, elles interprètent un duo de sœurs que tout oppose. L'une d'elles tente de devenir choriste de Céline Dion, l'autre l'accompagne aux auditions, un petit peu forcée par le papa.
3: Quand on déjeune une heure, toutes les deux, on n'a rien à se dire, et là tu nous demandes de faire 4 heures de route ensemble.
4: C'est le dernier tour des auditions pour les choristes francophone de Céline.
3: Ah, me dis pas que tu dis Céline pour Céline Dion.
4: Je vais pas dire Pascal, elle s'appelle Céline.
1: J'irai où tu iras, véritable comédie de réconciliation sortie en 2018 avec Géraldine Nakache, Leïla Bekti et Patrick Timsit. I'm alive. Autre évidence, peut-être même davantage en fait, bien que le nom de Céline Dion ne soit jamais prononcé, ce film.
5: Ah voici maintenant un moment que nous attendons tous avec impatience, c'est la révélation au Québec depuis un an.
6: Voici Aline Dieu.
7: J'ai des grands rêves pour elle, puis je le sais qu'elle va les atteindre.
1: Valérie Lemercier interprète Aline Dieu, clairement l'avatar plus qu'assumé de Céline. Et le film, bien qu'un peu consensuel, vaut surtout pour sa prestation complètement dingue. La comédienne délivre une performance affolante en voyageant physiquement à tous les âges de la chanteuse. Elle réalise aussi le film qu'elle focalise sur l'histoire d'amour avec René, rebaptisé Guy Claude.
8: Faut que tu guérisses.
9: Pour madame, maman, je tombe en amour.
10: Puis je suis sûre que lui, c'est pareil.
11: Vous avez pas compris que pour ma petite princesse, c'est un prince qu'il lui faut, pas un vieux pruneau bronzé qui a 3 fois son poids, 2 fois et demi son âge et qui est 2 fois divorcé.
12: Il y a beau avoir le monde entier dans la salle, c'est pour lui que je chante, maman.
1: Aline, une comédie romantico-musicale pensée pour les fans de Céline, peut-être un peu moins pour les cinéphiles. Enfin, je suis peut-être un peu dure, parce que la presse, elle, a été dithyrambique.
13: Bonjour, c'est Céline Dion.
14: Oui, bien sûr. Et moi, je suis Maria Carré.
15: Love comes to those who believe it. Et oui, c'est vraiment moi.
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1: Vous écoutez Ça tourne, l'émission qui met en lumière les métiers de l'ombre du cinéma. Et aujourd'hui, coup de projecteur sur un métier devenu indissociable de celui de comédien, popularisé par la série et le film 10%, celui d'agent. Bonjour Ludovic Botalo.
16: Bonjour Ségolène.
1: Bienvenue dans Ça tourne aujourd'hui, aux côtés justement d'une partie de l'équipe de 10%, la créatrice de la série Fanny Herrero et Thibaut de Montalembert, alias Mathias
16: Barneville.
1: C'est bon, il a. J'ai voulu piéger Ludovic Botalo. Est-ce que vous vous connaissez tous parce que vous ne travaillez pas ensemble, hein, je précise.
16: Non, on ne travaille pas forcément ensemble. Et oui, on se connaît de nom et de réputation, mais pas forcément, humainement.
1: Alors, j'apporte une petite précision, Ludovic. Vous n'êtes pas agent de comédien, du moins pas uniquement. Votre activité principale, c'est d'être agent d'auteur, autrement dit scénariste. Donc, ça existe. Je pense qu'on est nombreux à ne pas savoir que ça existe.
16: Alors, ça existe. Alors, je suis pas agent que de scénariste. En général, on est agent de scénariste et de réalisateur. Donc, souvent, ces deux métiers sont liés dans la représentation. Pour revenir sur mon cas particulier, les comédiens que je représente, c'est parce que c'est aussi des créateurs. En fait, moi, ma spécificité, c'est un peu de représenter des créateurs. Donc, ça peut être des scénaristes et des réalisateurs, bien évidemment, mais aussi des comédiens qui écrivent ou des comédiens qui produisent.
1: Vous écrivez, vous produisez Thibaut de Montalembert ?
8: Non, pas du tout. Je me contente de jouer avec beaucoup de mal, déjà.
1: Alors, pour en savoir... Avec beaucoup de mal ?
16: Non. Non. Avec beaucoup de talent.
1: Avec beaucoup de talent, oui, c'est vrai. Avant de poursuivre cette conversation, je vous propose une description rapide de ce qu'est un agent, extrait de la série 10% saison 1, épisode 1, avec Camille Cotin.
10: Donc chaque agent, en moyenne 80 comédiens. On les aide à trouver des rôles, on négocie leurs contrats, on les accompagne dans la gestion de leur carrière. En échange, on prend 10% de la rémunération.
1: Est-ce que vous confirmez tout ça, Ludovic, ce qu'on
16: Exactement.
1: Vient d'entendre,
16: ouais,
1: c'est ça
16: ouais.
1: C'est quoi du coup la différence majeure entre un agent d'acteur et un agent d'auteur?
16: Alors, la différence majeure, c'est qu'on ne travaille pas avec nos talents au même moment. Quand on est agent d'acteur, on intervient souvent au moment où le film existe déjà. Où nous, on fait la démarche de placer les comédiens sur les séries, sur les films, et on essaye après de négocier et tout ça. Mais le vrai travail liminaire, c'est vraiment de les positionner sur un projet qui existe déjà. Et quand on est agent de scénariste ou de réalisateur, bah, nous, on commence, il y a une page, en fait, il n'y a pas d'histoire. Il y a une page, il y a une idée, on va faire une série sur des agents, on va faire, voilà. Et à ce moment-là, il n'y a rien, il n'y a pas de comédien, il n'y a rien. Et donc, nous, notre travail, c'est vraiment de participer, d'essayer de faire en sorte de réunir les conditions pour que le projet, qui n'est qu'une idée, se transforme en une série ou un film.
1: Ça veut dire quoi, réunir les conditions?
8: Les personnes.
16: Les personnes,
8: les producteurs, ça
16: peut être beaucoup de choses. C'est ça, c'est exactement ça. C'est-à-dire que quand moi j'ai un auteur qui me parle d'un projet, alors nous, ce qui est intéressant, c'est qu'on ait le lien un peu entre la création et le marché. Donc quand on a un scénariste qui vient nous voir et qui nous dit j'ai une super idée, je vais faire une série sur ça, on lui dit bon ça, il y a aucune chance.
1: Vous êtes décisionnaire.
16: Non, on n'est pas du tout décisionnaire, mais on les conseille. On connaît vraiment le marché. Alors après, on se méfie aussi du marché parce que bien évidemment, 10%, personne n'en voulait.
1: Mais oui, voilà, typiquement.
16: Et en plus, encore aujourd'hui, on nous dit pas les trucs boutiques, c'est-à-dire la musique, la radio, tout. Ça marchera jamais. On leur dit 10%, ça a cartonné. Ah oui, c'est vrai, 10%, c'était pas mal. Et pendant des années, on nous a dit un projet avec des handicapés, c'était pas forcément à la mode.
1: Un petit truc en plus
16: cartonne. Les projets qui sont arrivés derrière étaient avec, il y avait un handicapé, et donc d'un coup c'était devenu la nouvelle
8: recette.
16: C'est la nouvelle recette. Donc on se méfie du marché parce que il évolue aussi vite que, enfin la mode repart aussi vite qu'elle est arrivée. Mais en tout cas nous ce qu'on fait c'est vraiment qu'on discute avec nos talents et après on a une idée, on a un début de doc et après on essaye de leur trouver les bons producteurs avec qui faire le projet. Trouver un producteur c'est pas dur. Trouver un producteur qui aura la capacité d'aller au bout du projet et de réussir à transformer une idée en film, ça c'est plus dur.
1: Alors pour que les auditeurs comprennent bien, un producteur c'est celui qui injecte, enfin qui trouve de l'argent pour réaliser réaliser le projet. Quoi qu'il en soit, pour revenir sur un des aspects du métier d'agent, vous prenez 10%.
16: Ah bah oui, c'est la base.
1: Non mais voilà, pourquoi en fait ça sort ces 10%?
16: En vrai, je sais pas d'où ça sort. L'origine de ces 10%.
1: Ce soit acteur, créateur, scénariste, c'est toujours 10%.
16: C'est toujours 10%. Alors après ça c'est intéressant ce 10% parce que parfois on peut se dire c'est beaucoup, pas beaucoup. Enfin voilà, je sais pas comment c'est perçu. Déjà on essaye de faire en sorte que ces 10% soient en plus de la rémunération du talent.
1: On
16: essaye de ne pas prendre sur la rémunération du talent.
1: Négocier 10% au-dessus,
16: c'est l'usage. C'est-à-dire que voilà, si le talent gagne 100, le contrat est à 110 et l'agent gagne 10.
1: Depuis quand ça existe, les agents, le métier d'agent? Qui c'est qui a inventé ce principe? Est-ce vraiment.
17: Les impresarios, ça va quand même avec une industrialisation du métier. Je dirais Hollywood, peut-être les années.
8: Ouais, c'est ça. Ouais.
17: Alors, un truc comme ça.
16: C'est sûr qu'Hollywood était avant. Nous.
1: Ludovic Botalo, puisqu'on a l'interprète d'un des agents cultes de la série 10%, Thibaut de Montalembert, est-ce que vous vous reconnaissez en lui dans la série?
16: Ah bah carrément.
1: C'est vrai?
16: Ah bah c'est, je sais pas comment, enfin je sais que c'est un énorme travail et mais c'est notre quotidien. enfin
1: tout ce qui se passe dans 10%, bah, c'est extrêmement proche de la réalité.
16: C'est exact. Et la plupart des gens, d'ailleurs, ça m'a beaucoup aidé. Merci. Qui me demandent à quel, qu'est-ce que vous, c'est quoi votre métier. Vous avez vu 10%, je sais pas, les médecins, les, ah oui, les ostéos. Ah oui, oui, j'ai vu 10%. Bah, voilà.
1: J'allais vous demander, est-ce que la série 10% avait changé quelque chose dans votre vie? En fait, c'est le rapport, enfin justement la compréhension des autres, le rapport au public.
16: Ouais. Et effectivement, on a reçu beaucoup de lettres de candidature au début de 10%. Voilà. Et alors après, c'est marrant parce que ils sont très motivés et quand ils voient la quantité de travail que ça représente, ils se démotivent tout aussi vite.
1: Est-ce que c'est vraiment aussi comme dans la série que souvent le rapport aux comédiens, à vos talents, comme vous dites, peut dépasser le cadre professionnel, administratif, rentre dans l'intime, souvent.
16: Oui. Ouais. Alors, faut pas devenir des amis forcément. C'est pas non plus un truc. On reste dans un cadre. Faut essayer de rester dans un cadre professionnel, mais on peut pas représenter quelqu'un qu'on admire pas ou qu'on aime pas. Il faut qu'on trouve le travail. Faut qu'on aime le travail de nos talents. D'ailleurs, je me rends compte que toutes les fois où j'ai pris un talent pour les mauvaises raisons, ça peut être financier, ça peut être plein de raisons, ça n'a pas marché.
8: C'est un peu pareil pour nous. C'est-à-dire à partir du moment où on prend un rôle, si le personnage on ne l'aime pas quelque part, on ne peut pas le défendre. C'est un peu la même
16: chose.
8: C'est
16: marrant. C'est une vraie relation, en fait. C'est une vraie relation, c'est un vrai binôme. Si on n'aime pas son binôme, donc oui, ça dépasse les relations.
1: Quelle est la pire chose qui est arrivée dans ce sens-là, par exemple, où un de vos talents vous a demandé quelque chose en plein milieu de la nuit, enfin, je ne sais pas, quelque chose qui dépasse le cadre du travail?
16: Alors, non. Ça,
1: on ne va pas donner de nom.
16: Non, on ne donnera pas de nom.
1: Vous avez un petit sourire en coin.
17: Non mais c'est vrai, moi si je peux me permettre, avec mon agent, enfin mes agents, mais il se trouve j'en ai deux, c'est vrai qu'au fur et à mesure des années, on a forcément une relation personnelle. Enfin moi plein de fois, ils m'ont un peu ramassé à la petite cuillère, des moments de stress, ou des moments où on sent qu'on va pas rendre à temps, enfin ou des moments où on a l'impression que le truc va pas se faire. Il y a quand même des moments de creux ou des drames dans la vie personnelle en fait. Une séparation.
1: L'agent,
17: houleuse.
1: C'est un peu le psy aussi.
17: Bah, à un moment, on parle du boulot, puis d'un coup, en fait, ça va pas du tout. Et là, eux, ils épongent quand même. Ah, bon, mais non, mais ça va aller. Mais moi, plein de fois, mon agent m'a complètement tempéré, m'a dit, mais t'inquiète pas. Et puis, il soulage quand même le stress du travail. Si par exemple, dans la vie personnelle, on est en train de vivre un truc qui va pas du tout. Et la vie, c'est le plus important. Prends ce temps-là, t'inquiète pas. Ils remettent quand même de la raison, parfois, là où on est un peu submergé par des peurs, des angoisses. Ça a été très très très utile à plein de moments en fait, ces discussions-là. Mais j'imagine pour eux, ils doivent en prendre des torrents de larmes.
1: Thibaut de Montalembert, quelle est la pire chose que vous ayez demandé à votre agent, hors cadre professionnel?
8: Alors très franchement, non.
1: Ah non, quand vous aviez un sourire en coin, je me suis dit que vous aviez des anecdotes à raconter.
8: Non, mais c'est parce que je repense à mon fils qui est devenu agent chez Adéquate, qui est devenu
1: incroyable.
8: Au moment où on a commencé
1: la série.
8: Oui,
1: c'est vrai.
8: Et,
16: il était un très bon agent.
8: Il était assistant de Grégory Veil et il me racontait plein de trucs. Et jusqu'au moment où Grégory et Laurent Grégoire lui ont dit « Tu arrêtes de parler à ton père
1: ». Ah, c'est très drôle. Ludovic Botalo, c'est l'heure de la séquence « Comment on fait ?». Je rappelle que vous êtes agent. Comment on fait aujourd'hui pour devenir agent dans le monde du cinéma?
16: Alors moi, j'étais avocat. Pendant 7 ans, j'ai été avocat de producteur. Bon, petit à petit, je défendais de plus en plus de créateurs et c'est la bascule naturelle. Ça, c'est un cas un peu particulier. Mais en tout cas, le droit est une vraie bonne formation pour devenir agent parce que ça devient de plus en plus technique. Ça devient très compliqué.
1: Faut maîtriser les dossiers, les contrats.
16: Faut maîtriser les contrats, faut maîtriser les négociations, faut maîtriser tout ça. Même si, en vrai, c'est la partie que les talents ne voient pas. C'est la base. Ça devrait être le cas pour tout le monde.
1: Mais tous les agents n'ont pas été avocat avant.
16: Non,
1: donc,
16: malheureusement.
1: Est-ce qu'il y a un parcours, une formation, études pour devenir agent?
16: Alors,
1: ou
16: non, il
1: n'y
16: a pas de formation. Mais alors, le bon moyen de devenir agent, c'est vraiment de devenir assistant d'agent. Parce que, en fait, c'est un métier qui s'apprend
8: sur le tas
16: et au quotidien. Et en fait, c'est aussi un réseau. C'est vraiment un réseau. Et c'est vrai qu'en étant assistant d'agent, on commence on va au théâtre, on voit des gens jouer. On se crée des habitudes.
1: Comment on devient assistant d'agent? Par exemple, parmi celles et ceux qui nous écoutent aujourd'hui, qui aimeraient faire ça, Et quoi, on vous envoie un mail?
16: Il n'y a pas d'études.
1: Faut y aller au culot, vous appeler.
18: Une question de rencontre aussi entre l'agent et la personne qui a envie, tout d'un coup, il a envie de travailler aussi avec cette personne.
16: Ouais. C'est ça.
1: Ludovic Botalo, en tant qu'agent de cinéma, on travaille de quelle heure à quelle heure?
16: Il n'y a pas d'heure.
1: Non-stop. C'est comme les urgentistes, quoi. C'est 24 heures sur 24.
16: Matin, je sors de ma douche, je réponds à un texto, et hier soir à 23h, j'envoyais je signais des contrats sur mon téléphone. Mmh. Non, il y a pas de.
1: C'est exactement comme dans la série 10%.
16: Ouais, ouais. Il y a une vraie pause. C'est la semaine de Noël où personne vous appelle et la semaine du 15 août. Il y a deux semaines par an où il se passe rien.
1: D'accord, ça fait pas beaucoup de vacances, quoi.
16: Non, on l'a choisi.
1: Complétez cette phrase. Pour être agent d'acteur, il ne faut pas avoir peur de...
16: Il ne faut pas avoir peur du conflit.
1: Ah, d'accord. Avec vos talents?
16: Ah non, pas avec les talents. Avec les producteurs, avec tout le monde. On est toujours dans des négociations. Alors, parfois... La plupart du temps, ça se passe bien, mais parfois, ça se passe mal. Et là, faut pas avoir peur d'y aller.
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1: Ça tourne, la suite, toujours en compagnie de Fanny Herrero, la créatrice de la série 10%, du comédien Thibaut de Montalembert et de l'agent Ludovic Botalo. Tiens, Ludovic, à quel autre métier pourrait-on comparer celui d'agent?
16: Pour le coup, vraiment celui d'avocat. Et d'ailleurs, c'est assez marrant parce qu'il y a des similitudes. Bon, déjà, on défend nos clients. Et on les défendra même avec toute la mauvaise foi qui est possible d'y mettre. Donc on les défend, on les conseille, on les accompagne.
1: Vous en avez combien de talents? Il en faut combien pour travailler et gagner sa vie en tant qu'agent? Parce que c'est pas forcément évident non plus. Oui, il y a plein de petits agents qui galèrent comme les comédiens.
16: Exactement. Alors en fait, on est autour de 100. Ouais. Autour de 100, c'est vraiment le bon chiffre. Parce que le problème, c'est qu'il faut pas en avoir trop peu. Parce que financièrement, c'est compliqué. Et ça, c'est un vrai problème, que ce soit compliqué financièrement, parce que nous, notre job, c'est de conseiller les talents. Il ne faut pas qu'on leur dise « fais ce boulot ». Il ne faut pas qu'on les force à faire, qu'on les pousse à faire quelque chose qui serait contre ce que nous, on pense être bon pour leur carrière. Donc, il faut qu'on ait une espèce de sécurité, de confort, qui puisse nous permettre de dire « ah non, ça, tu ne le fais pas, c'est nul, ça, c'est génial ». Voilà, et d'avoir cette liberté. Et trop, on n'a pas le temps de s'en occuper. Donc voilà, il faut être dans une moyenne.
1: Thibaut de Montalembert, quand vous avez discuté de la série 10% avec votre agent, justement, est-ce qu'il était partant ou il vous en a dissuadé au début?
18: Non, pas dissuadé du tout. Et puis alors surtout, moi, j'étais persuadé que ça allait cartonner. Mais dès le départ.
1: Ah, c'est vrai?
18: Ah oui, j'étais sûr.
1: Vous aviez senti.
18: Non, mais parce que c'est vrai, on est comme des enfants, les spectateurs, et on a toujours envie de regarder ce qui se passe derrière les coulisses. Et que ça, c'est un truc... ça marche, c'était évident que ça marcherait.
1: Alors justement, Thibaut de Montalembert, puisque vous avez la parole, un petit quiz cinéma. Quel autre métier de l'ombre du cinéma vous fascine sur un plateau de tournage ou dans la prépa?
18: Le montage.
1: Le métier de monteur?
18: Oui, parce que c'est une réécriture en soi. Avec un matériel qui n'est pas des mots, qui est des images, des sons, etc. On peut vraiment reconstruire un film. Enfin, ça c'est passionnant, je trouve.
1: Ouais.
18: Et puis parce qu'on travaille vraiment en proximité avec le réalisateur, avec son univers et tout ça. Et puis scénariste aussi dans ce rapport à l'écriture que j'aime énormément parce que je suis un grand lecteur, donc je lis beaucoup et cette chose qui est de raconter, de construire et de bâtir une histoire qu'on destine au plus grand nombre. Donc ça, c'est merveilleux.
1: Alors, en parlant de scénariste, Fanny Herrero, je me tourne vers vous. Si vous n'aviez pas été autrice, quel autre métier du cinéma auriez-vous voulu faire?
17: Du cinéma
1: Ah sinon, dans un autre domaine.
17: Dans la vie, ouais, parce que dans la vie, je crois que j'aurais voulu être ou journaliste ou psy. Scénariste, c'est un peu tout ça en vrai. C'est un peu journaliste, c'est un peu psy, c'est un peu sociologue.
16: Ouais.
1: Ludovic Botalo, combien de coups de téléphone passez-vous par jour?
16: Oh là. Alors, c'est surtout combien j'en reçois.
1: Ou combien vous en recevez,
16: Vraiment beaucoup. Combien je dois en passer? Peut-être 20, 30, 20.
1: Et le prochain, là, que vous allez passer en sortant de l'émission?
16: Le prochain, c'est pour une négociation pour un film de plateforme, long métrage. Enfin, un unitaire long métrage de plateforme.
1: Merci beaucoup d'avoir été avec nous, Ludovic Botalo, et d'être venu nous parler de votre métier d'agent de scénariste. Je rappelle que vous travaillez chez Time Art, grosse agence. Merci Fanny Herrero, merci Thibaut
18: beaucoup.
1: De Montalembert
18: merci
1: d'être venu dans Ça Tourne. Et bravo pour le retour de 10%. un film sur Netflix depuis le 10 septembre. C'est une merveille absolue dans la droite lignée de la série. Un régal, et on aimerait d'ailleurs qu'il y en ait un autre. Est-ce qu'il y en aura un autre, Fanny Herrero?
17: Voyons déjà comment celui-là vit sa petite vie et voyons ce que ça suscite chez les gens. Mais moi, la vérité, c'est que j'arrive pas à me dire que tout ça est terminé. Enfin, j'arrive pas à dire à
1: Thibaut, oui,
17: à Thibaut cette maison et à ces gens.
1: Thibaut de Montalembert, bon, voilà, il veut que ça se termine.
17: Je dis ça, je dis rien.
8: Non, mais je trouve que c'est on a réussi quand même à faire 4 saisons qui sont formidables, un film formidable. Faudrait pas ensuite que ça, ça soit moins bien.
1: Point trop non faux. Ouais. Ça tourne, ça revient la semaine prochaine. Samedi dès 13h30 et nous serons en compagnie de l'équipe d'Alban Ivanov pour le film Justin le Juste, avec comme métier de l'ombre un chef décorateur qui parfume ses décors pour mieux imprégner les acteurs dans l'univers du film. Tout un programme. Bon dimanche à tous et merci de l'écouter ici.

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2: Le MEDEF, ce sont les TPE, les PME, les ETI et les grands groupes. 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
3: On est gérant, mon mari et moi, du restaurant Absolu à Vincennes. Ce qui m'intriguait, c'est que tous les adhérents qui recevaient, c'était des TPE ou PME, des petites entreprises.
4: Tu as une petite entreprise et tu y as ta place.
5: Je suis directeur général du groupe Joker, entreprise de logistique et de transport. Le côté bienveillant, amical et chaleureux du MEDEF, ça nous met tout de suite à l'aise.
6: Je suis dirigeant d'un cabinet de recrutement qui s'appelle Feelings. J'étais seul, j'avais une boîte en plein développement, je me posais plein de questions.
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2: 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On est notamment géomètre expert pour des foncières, pour des promoteurs, pour des villes. Alors le MEDEF, c'est institutionnel et extrêmement amical et fraternel en même temps.
3: C'est différent des autres syndicats sur lesquels j'ai été adhérente.
4: Je préside l'entreprise MatterUp qui produit et commercialise un bâtiment bas carbone et circulaire. Au MEDEF, il y a de l'écoute, de la transparence. Ce sont surtout des interactions humaines.
3: On est une famille, en fait. Le réseau, il est génial. Il vous aide du début à la fin. Si j'ai un problème administratif, je fais appel au MEDEF.
2: Ça me sort des épines du pied tous les ans sur des décisions d'investissement et sur des organisations internes avec d'autres modes de management.
4: Parfois, on a des points de droit, des sujets RH.
6: C'est vraiment du sur-mesure. Ça répond à toutes les problématiques qu'on peut avoir.
2: Il y a des décryptages d'actualité qui nous sont envoyés. Il y a énormément d'événements.
3: On a organisé des after-work pour les adhérents au restaurant.
6: Ça passe du petit déjeuner aux visites d'entreprise avec des thématiques en particulier sur certains sujets.
2: Et vous avez énormément d'intrapreneurs ou de personnes à haute responsabilité des entreprises qui sont là. J'ai ma DRH qui participe à certains événements parce qu'elle considère que pour elle, pour sa culture générale, elle va apprendre énormément de choses.
4: Le réseau Femmes du MEDEF permet aussi de se sentir en confiance, se retrouver, de partager des problématiques qui se présentent à nous toutes. 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
9: Bonjour à tous, vous êtes déjà debout ce dimanche? Parce que vous êtes matinal, parce que vous travaillez peut-être, hein, ou tout simplement parce que vous devez aller promener le toutou. Peu importe la raison pour laquelle vous êtes debout, nous sommes là pour vous accueillir, pour vous faire passer un bon moment, et surtout nous sommes là pour vous informer, et ça c'est grâce à vous, Valentin Bertrand, bonjour.
10: Bonjour Christopher, bonjour à tous.
9: Dans l'actu ce matin, nous parlerons beaucoup de ces mobilisations qui ont lieu aujourd'hui.
10: Partout en France contre le permis de tuer accordé aux policiers, surnom donné par les détracteurs d'une proposition de loi en cours d'examen au Parlement.
9: Premier journal à suivre dans un instant, juste le temps pour moi de vous remercier pour votre fidélité en vous souhaitant la bienvenue sur ICI.
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9: Un grand bonjour à vous, bienvenue, il est 6h. Écoutez ici le premier journal de ce dimanche 20 septembre. Non à un permis de tuer pour les policiers.
10: C'est le mot d'ordre des rassemblements annoncés dans toute la France. Aujourd'hui, mobilisation contre la création d'une présomption d'usage légitime des armes à feu par les forces de l'ordre. Une proposition de loi adoptée au début de l'été à l'Assemblée et qui doit prochainement être examinée au Sénat. Un texte dangereux pour la présidente d'Amnesty International France, Anne Salvinel-Barra.
11: C'est un véritable désastre pour tous. C'est un désastre aussi pour l'État, c'est un désastre pour la société. Et puis c'est un désastre aussi pour la police elle-même, puisque avec ce permis de tuer, ce permis de tirer, eh bien, va mettre un grand nombre de policiers dans des situations extrêmement difficiles. On annonce aux forces de l'ordre que de toute façon, si elles tirent, c'est légitime. Donc par définition, c'est légitime. Donc oui, c'est une impunité qui est organisée, puisque on sait que cette loi est essentiellement faite pour les contrôles routiers qui aboutissent à des refus d'obtempérer de la part de jeunes chauffeurs. Donc des tirs en proximité, comme on l'a vu lorsque le jeune Naël a été tué. Bien sûr que ce projet de loi va accélérer, va augmenter le nombre de tirs et va forcément aussi augmenter le nombre de décès.
10: Anne Salvinel-Barra, la présidente d'Amnesty International France, des rassemblements prévus notamment à 14h, place de la République à Paris, mais aussi à Marseille, Lyon, Lille, Bordeaux, Nice ou encore Aix-en-Provence. Autre texte très commenté, le budget, le ministre du Logement le confirme. Le gouvernement envisage bien de geler les aides au logement, les APL, l'an prochain avec un objectif global de 54 milliards d'euros d'économies à atteindre, car les comptes sont plus que jamais dans le rouge. En 2027, la dette de la France doit atteindre 121% du PIB, du jamais vu depuis presque 50 ans. Lui appelle à sortir de la prison qu'est l'Union européenne. Nicolas Dupont-Aignan a lancé hier sa campagne présidentielle avec son parti Debout la France. C'est la quatrième fois qu'il se présente à l'Élysée.
9: Nicolas Dupont-Aignan qui veut faire du budget une priorité pour faire baisser le prix de l'essence.
10: Le plein qui pèse de plus en plus lourd dans les budgets, surtout à la campagne. Alors, une fois rentré du travail et des rendez-vous essentiels à Bussière-Dunoise, un village au nord de Guéret, de plus en plus d'habitants ne sortent plus, comme ils l'ont confié à votre micro ici Creuse, Marie-Jeanne Delepaule.
12: À deux pas de l'église se trouve une boucherie ouverte deux jours par semaine derrière le comptoir Corentin, 26 ans.
13: Mon plein à l'époque était à 80€ pour faire un plein, donc je pouvais me déplacer beaucoup plus souvent. Et maintenant, j'attends mes vacances pour pouvoir me déplacer, que ce soit sur Limoges ou des trucs comme ça, parce que à 120€ un plein, ça commence à faire un peu mal. Exemple tout con, j'ai un ami qui habite sur Limoges, je ne l'ai pas vu là depuis mes vacances de février.
12: Daniel aussi prend de moins en moins la voiture. Cette secrétaire comptable à la retraite touche 1600€ par mois.
14: Depuis le mois de septembre, je réfléchis à ce que je vais faire. Pour le médecin, je vais à la souterraine, donc c'est encore 30 km. Donc il faut faire des choix.
12: Elle a donc renoncé à son cours de danse et de dessin auquel elle allait en covoiturage avec son amie Geneviève.
15: C'était à 30 km. Notre professeur était vraiment sympa, il y avait une très bonne entente. Et là, pour moi, c'est vraiment un crève-cœur d'arrêter. C'est un peu tabou, on n'ose pas dire que c'est par rapport aux frais d'essence et je pense qu'il y a beaucoup de personnes dans cette situation. Je ne peux pas me permettre de faire 2 pleins par mois, j'en fais qu'un.
12: Avec une retraite de 1100 euros, elle continue à prendre la voiture pour randonner en Creuse mais n'a plus les moyens d'aller voir ses enfants dans le sud de la France.
10: Un témoignage recueilli par Ici Creuse. Elle a rejoint son ancien compagnon Fred Chichin au cimetière Montmartre à Paris. Catherine Ringer, la voix d'Erita Mitsouko décédée en début de semaine à 68 ans d'un cancer, a été inhumé hier dans la plus stricte intimité et en présence notamment de Marc Lavoine, Mathieu Chédid, Alain Souchon, Vincent Delerme ou encore Nolwenn Leroy.
9: 6h04, un démarrage sur les chapeaux de roue aujourd'hui au championnat du monde de cyclisme sur route au Québec.
10: Avec les deux contre la montre, hommes et femmes, chez les Françaises Juliette Berthet et Cédrine Carbaol sont sur le départ. Chez les hommes, c'est l'entrée en lice du nouveau chouchou du public, Paul Sexas. À 19 ans, le Français croit en ses chances depuis le forfait sur blessure du Slovène Tadej Pogacar. Aujourd'hui, il aura quand même fort à faire, Fanny Lechevestrier, notamment face au Belge Remco Evenepoel.
16: Remco Evenepoel, le maître incontesté quand il s'agit de défier le chrono en solitaire, triple champion du monde en titre et qui peut devenir cet après-midi le premier coureur de l'histoire à remporter 4 maillots arc-en-ciel d'affilée sur cet exercice si particulier. C'est le Belge qui est donc le grand favori du jour, mais ce qui ne fait pas de doute aussi, c'est que Paul Sexas est là, en embuscade et en grande forme. Après sa 4e place sur le Tour de France cet été, où le jeune Français avait fini épuisé, on se demandait comment son corps allait réagir, comment il allait récupérer. On a eu la réponse la semaine dernière avec les 2 courses disputées au Québec. Course que Sexas n'a pas remportée, mais dont il a été à chaque fois l'un des principaux acteurs. Et ce n'est pas un secret, ces championnats du monde, le nouveau leader de l'équipe de France, y pense depuis le début de la saison. Il en a fait l'un de ses gros objectifs cette année. De là à monter sur le podium dès aujourd'hui, l'absence du chapeau Gatchard a été l'appétit des souris.
10: Le début du contre-la-montre féminin à 15h, heure française. Chez les hommes, le top départ, c'est à 17h45.
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10: La météo, Christopher, elle est plutôt sympa en ce dimanche.
9: Oui, on peut le dire, hein, puisqu'à part la Bretagne et la Normandie qui seront sous la grisaille, les éclaircies seront bien présentes sur toutes les autres régions et le ciel sera même bien bleu hein, sur la moitié sud. Donc journée plutôt agréable, avec des températures ce matin comprises entre 16 et 26 degrés, 18 à Quimper, 16 à Rennes, 19 à Lille, 20 degrés à Paris, 18 à Metz, 16 à La Rochelle ainsi qu'à Clermont-Ferrand, 18 à Bayonne, 22 à Aix-en-Provence et dans l'après-midi, une moyenne de 22 degrés sur la moitié nord et jusqu'à 30 degrés au sud et 30 degrés notamment pour les villes de Perpignan.
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9: Je le sens bien ce dimanche, pas vous Valentin ?
10: Si, si, si, il démarre très bien.
9: Oui, parce qu'en ce 20 septembre, notre journée sera au...
10: C'était facile celle-là.
9: J'avoue, mais je me devais de faire ce petit clin d'œil à l'été indien de Joe Dassin, car à 3 jours à peine de l'automne, bah, l'été joue bien les prolongations et on s'en lasse pas. Tout de suite, voici Jeanne Masse, toute première fois sur ICI en ce dimanche matin. Il est 6h07. Bonjour à tous.

0: Les années 80, l'honneur sur ici avec la voix de Jeanne Masse. Toute première fois, il est 6h10.
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0: Tiens, on vous a trouvé une sacrée innovation dans le département du Tarn. Une innovation pour tous les amateurs de cuisine qui souhaitent faire des économies d'énergie, Valentin.
3: Oui, imaginez faire cuire votre poulet rôti du dimanche dans un four solaire. L'avantage, c'est que les rayons du soleil, c'est gratuit. Et ce n'est plus de la science-fiction, Christopher. C'est un inventeur originaire du Tarn qui a eu cette idée il y a quelques années. Et depuis, son idée, elle a fait du chemin.
0: Et un très très beau chemin, puisque il a même gagné le concours Lépine en 2020. Plusieurs modèles de son four solaires sont déjà sortis et ce week-end dans la commune de Lamilly-Larrier, c'est près d'Albi dans le Tarn, vous pourrez découvrir toutes les possibilités de la cuisine solaire à l'occasion du premier festival international de la cuisine solaire, un vrai bon plan en cette période où tout le monde bien sûr fait attention à sa consommation d'énergie.
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0: Si vous avez des petits soucis, des douleurs aux genoux, on a quelques exercices de sport à vous conseiller. Parce que oui, même avec des douleurs aux genoux, on peut faire du sport avec notre coach Nordine Atab. 6h12, voici tout de suite Benabar. Elle danse sur ICI.

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0: Benabar, elle danse. Et avant la demi-heure, on s'écoutera un bon Céline Dion sur ici. Tous les week-ends, faites du sport sans effort avec notre coach sportif Nordine Atab qui vous aide à bouger, même si vous avez des douleurs. Si on prend par exemple les genoux, Nordine, même avec des douleurs, il est tout de même possible de faire de l'activité.
1: Oui, et c'est même souvent important de conserver des muscles suffisamment forts autour du genou. Mais attention, toutes les douleurs du genou ne se ressemblent pas. Alors, si votre douleur est importante, apparaît brutalement, s'accompagne d'un gonflement ou persiste, demandez l'avis d'un professionnel de santé. En revanche, lorsque vous pouvez bouger sans douleur importante, certains exercices simples permettent de renforcer les jambes en limitant les contraintes. On débute par des extensions de jambes tout en étant assis. Asseyez-vous sur une chaise, le dos droit et les pieds posés au sol. À partir de cette position, tendez légèrement une jambe devant vous jusqu'à l'amener presque à l'horizontale. Et ensuite, vous maintenez la position 1 à 2 secondes, puis vous redescendez tranquillement le pied vers le sol. Le mouvement doit rester lent et contrôlé. Et si tendre complètement la jambe provoque une douleur, réduisez simplement l'amplitude. Et grâce à cet exercice, vous allez renforcer les muscles des quadriceps situés à l'avant de la cuisse. Et vous pouvez effectuer deux séries de 10 à 15 mouvements de chaque jambe.
2: Et faut-il absolument, Nordine, faire des flexions de jambes pour renforcer efficacement nos cuisses ?
1: Pas forcément. Lorsque les genoux sont sensibles, on peut commencer avec de petites amplitudes et choisir des exercices adaptés à ces sensations. Par exemple, avec des flexions de jambes en venant s'asseoir sur une chaise. Asseyez-vous au bord de la chaise, suffisamment haute, les pieds légèrement écartés. Et à partir de là, vous allez vous relever en contractant les fessiers et en revenant en position haute. Vous inspirez, vous redescendez et vous soufflez, vous vous relevez. Et si l'exercice est douloureux, vous pouvez soit choisir une assise plus haute ou placer des coussins, avoir une amplitude moins grande. Grâce à ça, vous allez renforcer notamment les quadriceps, les fessiers et les muscles du tronc. Retenez une chose, avoir mal au genou ne signifie pas forcément qu'il faut arrêter de bouger. Au contraire, allez, à vous de jouer.
0: C'est noté, merci Nordine. Il est 6h17, on garde le rythme ce matin sur ici avec une plongée dans les coulisses d'une série télé qui va à 200 à l'heure, Valentin.
2: Oui, c'est Apollo Has Fallen. La saison 1 était explosive et la saison 2 est encore plus riche en action.
0: Avec beaucoup de cascades, c'est ce que nous décrira Patrice Gascoigne juste après Marvin Gaye tout de suite.

0: Chanson de Marvin Gaye pour vous réveiller tranquillement ce dimanche matin. Merci pour votre fidélité. Et tiens, en parlant de votre fidélité, pour vous récompenser tout à l'heure à 6h40, vous pourrez jouer avec nous pour tenter de gagner un magnifique poste radio, rappelons-le, Valentin, avec une lampe et la possibilité de le recharger en plus.
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0: Voilà, donc 6h40, notez bien, dans 20 minutes, on jouera ensemble sur ici.
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0: Allumons la télé maintenant, les coulisses télé avec vous, Patrice Gascoigne. Et aujourd'hui, vous nous conseillez une série bourrée d'action à voir actuellement sur Canal+.
3: Si vous aimez les histoires d'espionnage, de services secrets où une grande menace pèse au-dessus de nos têtes, ne manquez pas Apollo Has Fallen.
4: Dr. Moss, codename Apollo.
5: What do you want from me?
3: Alors bien sûr, sur Canal+, chaque lundi soir, vous verrez cette série d'action coup de poing en version française. Apollo Has Fallen repose sur un tandem très complice, Zara, qui est membre du MI6, les services secrets britanniques, et Vincent Taleb, joué par Toufik Jalab, qu'on avait quitté dans la saison 1 de Paris Has Fallen comme agent en charge de la protection rapprochée du ministre français de la Défense. Le duo est reconstitué en Libye, où il se trouve menacé par une attaque terroriste qui commence par le détournement d'un avion. Les deux agents doivent réagir vite, car un mercenaire russe menace l'Europe avec un virus mortel. J'ai rencontré Toufik Jalab, qui joue Vincent, l'agent français, et je lui ai demandé de nous parler d'une scène de baston que vous allez découvrir, avec une sorte de gel bleu rendant la bagarre glissante, une scène compliquée à tourner et qui va lui laisser des traces. Toufik Jalab.
6: En fait, c'est une grosse préparation en amont, mais on ne répète pas avec le gel. On attend le jour J parce que c'est beaucoup trop compliqué et c'est trop dangereux. Surtout, on n'a pas envie de se blesser avant de la tourner. Donc, on fait semblant de glisser, on fait semblant dans les prises au sol, etc. Et puis, le jour J arrive et on nous présente ce joli gel bleu. Et je perds le toucher pendant le reste du tournage. Mais ça, c'est pas de leur faute, c'était juste, on n'avait pas testé en fait le truc. Et puis, il me ramène un mec pour faire la bagarre, qui est un espèce de monstre, un colosse incroyable, qui vient du catch aussi.

0: Et on a frappé très fort, en fait. Vraiment, il est tellement fort, le gars, qu'il y a un moment où je dois normalement le toucher, parce que quand on combat dans ces trucs-là, on est obligé à un moment quand même d'avoir de la touche pour comprendre que c'est à toi de faire l'autre mouvement. Et il m'a demandé de le taper plus fort, parce qu'il n'a pas les impacts. C'est vous dire là, c'est vous dire l'épaisseur du colosse.
1: Grâce aux explications de Toufik Jalab, vous regarderez différemment cette scène de Apollo Has Fallen chaque lundi soir sur Canal+.
2: Et ben voilà, une bonne action, une bonne série remplie d'actions à découvrir. Merci beaucoup Patrice Gascoigne. Les coulisses télé à retrouver bien sûr en podcast sur l'application ICI. Voici Céline Dion qui était en concert encore hier soir à La Défense. J'ai bien envie de savoir qui s'occupe de sa petite chienne Madison. C'est son nouveau caniche quand elle est en concert. Faudrait que je vous trouve l'info. On l'écoute, on ne change pas tout.

0: Avec ici Céline Dion, de l'actu, de la musique, de la bonne humeur pour bien démarrer votre dimanche 20 septembre. L'actu, parlons-en, Valentin Bertrand, avec l'info du jour consacrée à des rassemblements qui ont lieu aujourd'hui.
1: Contre la création d'une présomption d'usage légitime des armes à feu par les forces de l'ordre, un permis de tuer selon les opposants de cette proposition de loi, nous les entendrons.
0: Des rassemblements qui auront lieu dans plusieurs villes, hein, des dizaines de villes de France. L'info du jour, c'est dans deux minutes, tout de suite, l'horoscope de ce dimanche, avec vous Catherine Viguier. Apparemment, il y a de la frustration dans l'air pour plusieurs signes, Catherine.
2: Deux signes, le Capricorne et le Cancer, sont particulièrement concernés. Bélier, vous vous organisez au sujet de votre avenir et ça concerne votre job.
3: Taureau, très beau dimanche avec une respiration due à un bel échange peut-être.
4: Gémeaux, une journée psy afin de vous sentir plus en accord avec vous-même.
5: Cancer, le sentiment que l'autre ne vous comprend pas, à moins que vous vous sentiez un peu seul.
6: Lion, ne restez pas dans votre coin, allez trouver celui ou celle qui vous fait rêver.
7: Vierge, que vous soyez célibataire ou accompagné, vous avez l'esprit en fête.
8: Balance, eh bien vous vous retrouvez en famille ou vous prenez soin de votre maisonnée.
9: Scorpion, vous mettez les voiles pour ailleurs et vous avez plaisir à discuter.
10: Sagittaire, il est question de vos sous, vous faites une dépense ou faites vos comptes.
11: Capricorne, en attente de la réponse d'une personne aimée, ne perdez pas espoir.
12: Verseau, il sera bon de vous reposer comme hier et de prendre soin de votre forme.
13: Poisson, les amis sont de la partie mais aussi un projet qui vous tient à cœur.
14: Et pour nous tous, vers un automne heureux.
0: Et ben voilà, un automne heureux, c'était l'horoscope. 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L'info en 90 secondes en français et dans le monde, c'est avec vous, Valentin Bertrand, à 6h30.
1: Des milliers de manifestants attendus aujourd'hui à Paris, Nice, Antibes, Bordeaux ou encore Angoulême contre la création d'une présomption d'usage légitime des armes à feu par les forces de l'ordre. Une proposition de loi en cours d'examen au Parlement qualifiée de permis de tuer par ses opposants. Pour atteindre les 54 milliards d'euros d'économies l'an prochain, le ministre du Logement le confirme. Les APL seront gelées, ces aides au logement d'un montant moyen de 219 euros ne seront pas revalorisées au niveau de l'inflation. Un homme de 35 ans, tué hier matin lors de son arrestation à Beauvais dans l'Oise. Sorti quelques heures plus tôt d'un hôpital psychiatrique, il a tiré à plusieurs reprises au guidon de sa moto. Selon les témoignages relayés par le parquet, il a également tiré lorsque des policiers sont venus l'arrêter. Les policiers est légèrement blessé. Ils sont soupçonnés d'avoir transporté dans leur VTC plusieurs migrants. Sur le départ pour l'Angleterre, 6 chauffeurs sont placés sous contrôle judiciaire après une série d'allers-retours vers plusieurs plages du Nord. Ils seront jugés en novembre prochain. Une victoire écrasante hier face à Rennes, 4-0 infligé par les Lyonnais. L'OL qui se hisse provisoirement en deuxième place de la Ligue 1 de foot derrière Monaco. La grosse affiche du jour, c'est le Classico OM-PSG à 20h45, à nouveau sans supporters parisiens, privés de déplacement par la justice en raison de comportements violents lors de ces rencontres. La Coupe Davis, c'est fini pour la France, éliminée par le Canada aux portes des phases finales de cette Coupe du Monde annuelle du tennis. Les Bleus étaient condamnés à l'exploit hier après 2 défaites en simple.
0: Vous l'évoquiez, Valentin Bertrand, des manifestations partout en France contre la loi, surnommées permis de tuer des policiers.
1: Des premiers rassemblements ont eu lieu hier. 2000 opposants se sont regroupés à Rennes et à Valence. Ils étaient 200. Pauline Aubel d'ici Dromardèche y était.
15: Pour les manifestants comme Théo, cette proposition de loi est une nouvelle étape dans l'élargissement des pouvoirs accordés aux forces de l'ordre.
16: Il y a un bilan de morts et de violences policières plus qu'alarmant. Cette loi, c'est une étape au-dessus, quoi, sur l'autorisation des flics à tuer, à traquer et à être punis.
15: Une opposition renforcée par une pétition qui a recueilli plus de 730 000 signatures cet été. Elle a finalement été classée par la commission des lois de l'Assemblée nationale. Pour Marie, ces signatures posent aussi une question démocratique.
17: Il n'y a eu aucun réexamen de la loi qui va passer telle quelle au Parlement. Il y a eu plus de 30 par blessure policière depuis 2017. C'est énorme dans une démocratie, il ne devrait y avoir aucun mort.
15: Dans le cortège, un prénom revient sur toutes les lèvres, celui de Naël, tué en 2023 à Nanterre. Pour Gaëlle Morvan, secrétaire générale de l'Union départementale CGT de la Drôme, sa mort reste un symbole.
18: Malheureusement, Naël, oui, est une victime parmi beaucoup d'autres. Il faut qu'on réfléchisse à quelle police on veut. Est-ce qu'on veut une police qui fait peur ou est-ce qu'on veut une police gardienne de la paix? Je pense que le sujet est quand même là pour nos gouvernants.
15: Les manifestants demande l'abandon du texte qui doit désormais poursuivre son parcours parlementaire au Sénat.
1: Et Pauline Aubel d'ici de Romardèche, le prochain examen de cette proposition de loi est donc prévu en octobre, juste après les élections sénatoriales. La météo, Christopher, et c'est le soleil qui va dominer aujourd'hui.
0: Oui, alors pas en Bretagne et en Normandie, hein, ces régions seront sous la grisaille, mais ailleurs, des éclaircies présentes un peu partout durant toute la journée. Le ciel sera même très bleu sur la moitié sud, donc journée plutôt agréable avec des températures ce matin comprises entre 16 et 26 degrés, 18 à Quimper, 16 à Rennes, 19 à Lille, 20 degrés à Paris, 18 à Metz, 16 à La Rochelle ou encore à Clermont-Ferrand, 18 à Bayonne, 22 degrés pour Aix-en-Provence. Dans l'après-midi, vous aurez une moyenne de 22 degrés sur la moitié nord et jusqu'à 30 degrés au sud, notamment à Perpignan.
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0: Merci d'avoir choisi ici pour démarrer votre dimanche et bon anniversaire à la grande Sophia Loren qui fête aujourd'hui ses 92 ans. Vous savez que j'ai un point commun avec Sophia Loren.
1: Alors, lequel?
0: En fait, comme moi, elle adore les pâtes.
1: D'accord. Vous êtes nombreux dans l'amicale des amateurs de pâtes, vous êtes nombreux. Hein.
0: Oui, elle adore les pâtes. Vous aimez les pâtes,
1: oui,
0: vous
1: aussi. Tout à fait, bien sûr, j'en fais partie.
0: Spaghetti. Aussi. Vous aussi, peut-être, vous nous le dites, 0810 055 056. Appelez-nous, et puis on sera ravis, comme ça, d'échanger avec vous. Et pourquoi pas parler de pâtes aujourd'hui, on se dimanche. Voici Super Tramp tout de suite pour la musique avec Breakfast in America 6h34.

0: Supertramp, Breakfast in America, soyez les bienvenus. Le matin, le week-end, c'est de l'actu bien entendu, toutes les demi-heures, de la musique et puis des cadeaux encore une fois. Un joli poste radio que nous vous offrons maintenant, Valentin.
1: Alors il est tout compact et il est surtout multifonction, il permet d'écouter la radio, ça c'est parfait pour nous emmener partout. Puisqu'il fonctionne sur pile avec panneau solaire, il se recharge en USB, il vous permet aussi d'écouter votre musique préférée en Bluetooth.
0: Et ça c'est vraiment hyper pratique, appelez-nous maintenant, il est 6h37. On vous attend, 0810 055 056, vous nous appelez maintenant et nous vous accueillerons en direct dans 10 minutes, même pas sur ici.
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0: Et avec Valentin, le test pour vie numérique, vie privée, à 6h37 tous les matins, vous nous aidez à mieux nous protéger face aux nouvelles technologies, Valentine. Et aujourd'hui, zoom sur ces caméras de vidéosurveillance qui se sont beaucoup développées dans les boutiques que nous fréquentons tous.
4: Et selon son emplacement et ce qu'elle filme, attention, si vous êtes commerçant, vous n'avez pas les mêmes obligations. Dans un lieu interdit au public, comme une réserve, une zone de stockage ou le fournil d'une boulangerie, par exemple, pas besoin d'autorisation. En revanche, elle ne peut pas servir à surveiller les salariés. C'est une infraction au droit du travail. L'installation d'un système de vidéosurveillance doit uniquement poursuivre un objectif de sécurité de votre commerce. En clair, interdiction de filmer une salle de pause ou l'espace où vos salariés sortent fumer. Et pour les lieux ouverts au public de l'entrée à la caisse, ce n'est pas la même histoire. Vous devez obtenir l'autorisation du préfet de votre département. Le formulaire est disponible sur Internet. Les clients doivent être informés par un panneau visible qui comporte à minima le pictogramme d'une caméra et plusieurs informations obligatoires, notamment le contact du responsable du traitement des images, le chef de la sécurité du magasin par exemple. Et bien sûr, respecter la vie privée des clients. Pas de caméra aux toilettes ou sur les cabines d'essayage.
1: Et est-ce que l'on peut avoir accès à ces images, Valentine ?
4: Absolument, c'est votre droit d'accès, explique la CNIL, la Commission Nationale de l'Informatique et des Libertés. Et vous n'avez pas à vous justifier, que vous soyez client ou salarié, vous pouvez demander à visionner les images, mais uniquement celles qui vous concernent. On peut vous demander une photo pour vérifier qu'il s'agit bien de vous. Le responsable du traitement des images doit ensuite vous les fournir, sauf si le passage où vous êtes filmé est très embarrassant pour quelqu'un d'autre ou révélateur de sa vie privée. Mais il doit, lui, vous expliquer son refus.
0: C'est notre Valentine Letès, vie numérique, vie privée, la vidéosurveillance où vous explique aussi vos droits et vos obligations lorsque vous installez, pourquoi pas, une caméra chez vous. Avec l'augmentation des cambriolages, je cherchais le mot. C'est vrai que ça peut être utile d'avoir une caméra à la maison. Rendez-vous sur ici.fr, page vie numérique, vie privée. Et dans 5 minutes, nous allons jardiner ensemble, comme chaque dimanche matin, avec un coup de projecteur aujourd'hui sur les divisions. Et vous allez voir qu'en divisant vos plants, vous allez pouvoir avoir du volume. Et ça va favoriser les floraisons. C'est vraiment une très belle astuce que nous allons partager avec vous sur ici en ce dimanche. Mais d'abord, c'est Stéphane Bern qui arrive avec un nouveau voyage dans le temps avec notre monsieur patrimoine qui nous proposera un voyage dans le temps qui s'est déroulé en Hollande.
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0: 6h42, tous les jours ici, vous fait voyager dans le temps grâce à notre monsieur patrimoine, Stéphane Bern, qui partage avec vous le meilleur de ses histoires le week-end. Et ce matin, c'est un voyage dans le temps glacial que vous nous proposez, Stéphane.
16: Une armée à cheval qui s'empare d'une flotte de navires, on dirait les échecs mixés à la bataille navale. Pourtant, c'est bel et bien arrivé, en Hollande et en plein hiver. Le 23 janvier 1795, Helder, tout au nord de la Hollande. Il fait un froid à fendre les sabots, la mer est figée. Dans les glaces du Texel, 14 navires de guerre hollandais bloqués comme des glaçons dans leur bac. Canons pointés vers le ciel façon Mr. Freeze.
17: Le glaçon friandise.
16: Équipage au garde-à-vous et aucune issue à l'horizon. C'est chaud pour eux. Enfin, c'est froid. Enfin, les deux, c'est chaud, c'est froid. Quelques jours auparavant, l'armée française, menée par le général Pichegru, entre triomphante dans Amsterdam. Une rumeur court. Au nord, une escadre hollandaise est coincée par le gel. Ni une, ni deux, Pichegru envoie un détachement du 8e régiment de hussards, flanqué de tirailleurs, pour aller capturer les navires à cheval. Un climat bien givré, idée bien givrée. Et voilà nos cavaliers glissant sur la mer gelée, avec leurs fantassins en groupe, en route vers les navires figés. La glace ne cède pas, les sabots non plus. À l'approche des bateaux, ils encerclent en silence, une à une, les coques prises dans le gel. Au petit matin, les marins surpris croient à une armée immense. Ils n'opposent aucune résistance, pas un tir, pas une égratignure. Une cavalerie vient de capturer une flotte, sans combat, à froid. Comme quoi, parfois, le froid glacial peut réchauffer bien des audaces.
0: Un nouveau voyage dans le temps à retrouver, bien sûr, en podcast sur ici.fr. Et toutes les histoires de la semaine prochaine sont déjà disponibles également sur notre site.

0: On attend la date de sortie du nouvel album de Marine. Le second album est prêt, ça y est. Et donc, on n'attend plus que la date de sortie du nouvel album de Marine. On l'écoutait à l'instant sur Ici avec Escroc. 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
0: Des savoir-faire et des conseils pour jardiner mieux, c'est la promesse du magazine Rustica qui vous propose cette semaine un dossier consacré aux divisions des plantes à floraison printanière et estivale. Bonjour Alain Delavie.
2: Bonjour.
0: Vous êtes le directeur des rédactions de Rustica. Les divisions, Alain, c'est le moment ou jamais de les réaliser si on souhaite densifier son jardin sans trop d'efforts.
2: Oui, en fait, c'est pour avoir plus de plantes sans rien dépenser. Donc, quand on a des belles plantes vivaces bien installées dans son jardin, eh bien, on peut effectivement les multiplier. Et le mode de multiplication le plus approprié à cette période de l'année, c'est la division. Alors, ça intéresse bien sûr les plantes qui ont fleuri au printemps et qui après sont rentrées plus ou moins en repos, et celles qui ont fleuri aussi au cours de l'été. Bien sûr, en ce moment, on ne va pas diviser celles qui sont en pleine floraison, comme certains asters, comme les anémones du Japon. On va plutôt s'intéresser à des plantes au repos. Donc, il y a les fameux géraniums vivaces, qui sont des plantes qui fleurissent beaucoup tout au long du printemps et de l'été, les hémérocales ou lisses d'un jour, parce que la fleur dure qu'une journée, mais elle s'est renouvelée pendant toute la belle saison. Les hostas, ces plantes qui font un très beau feuillage dans les zones plus ombragées. Vous avez aussi pas mal de couvre-sol. Des plantes aromatiques aussi, on oublie, mais dans le jardin, dans le potager, la menthe, la mélisse, l'origan, et pourquoi pas la ciboulette et la ciboule. Et puis, vous avez bien sûr les iris qui ont fleuri au printemps, les euchères, ces plantes à feuillage très décoratifs. Voilà, vous avez plein de plantes qui sont aujourd'hui en repos ou qui vont rentrer en repos, que vous pouvez multiplier.
0: Et c'est ce qui permettra à Alain d'avoir au prochain printemps un beau jardin avec de belles fleurs ?
2: Effectivement. Donc à partir d'une grosse touffe, on va faire plein de plantes. Après, sur des plantes qui ont sont beaucoup développées et qui commençaient à fleurir un peu moins, eh bien cette division va leur redonner de la vigueur et de la jeunesse, on va dire, puisque vous prélevez les éclats sur la périphérie, donc des plantes qui sont plus jeunes, et ça va les booster. Et vraiment, les années suivantes, vous allez retrouver des floraisons très spectaculaires. Et le dernier point, et c'est pas le plus négligeable, c'est que quelquefois, dans une grosse touffe, on peut avoir des parties qui ont pourri, qui sont malades. Et en fait, en prélevant les jeunes pousses à l'extérieur, qui sont saines, on retrouve une plante qui est parfaitement saine, en bonne santé, et donc bien sûr plus vigoureuse.
0: Et ça, forcément, on adore le dossier consacré aux divisions est à lire dans le nouveau numéro Rustica, qui est sorti vendredi et qui est bien sûr disponible chez nos marchands de journaux. Merci Alain Delavie, directeur des rédactions de Rustica. Je vous souhaite une très belle journée.
2: Bon dimanche.
0: À 6h50, voici tout de suite un bon Pascal Obispo. Et puis on vous attend au standard 0810 055 056 parce que nous avons un joli poste radio ici à vous offrir en ce dimanche matin. J'ai...

0: Vous écoutez ici Pascal Obispo, personne et à 7 ans moins 5, Valentin, nous partons du côté d'Agen avec William qui est avec nous. Bonjour William.
1: Bonjour William.
2: Salut William, Christopher et Valentin.
0: On est ravis de vous recevoir William en ce dimanche matin et il y a une petite odeur de croissant là qui est en train de prendre.
2: Ouais, on m'a dit qu'il y avait des gourmands là-bas.
0: C'est à cause de vous hein, tout ça William. Parce que vous êtes boulanger, pâtissier, et donc, la journée commence à quelle heure, William, pour vous ?
2: 4h30.
0: Ah d'accord, très bien, 4h30. La boutique ouvrira à quelle heure ?
2: Ouais, je vais ouvrir vers 7h.
0: Ça va ? Et donc, devant vous, dites-moi, il y a quoi ?
2: Eh ben, j'ai croissant choco qui sont cuits, là, je viens de sortir le pain.
0: Et là, vous nous donnez ça.
2: Garnir les éclairs,
0: Ah là là, c'est terrible. Choux, voilà, et alors, naturellement, j'imagine, William, que vous n'êtes pas seul. Il y a une équipe autour de vous. Allez-y pour les présentations, là. On a envie de savoir avec qui vous travaillez.
2: Vous allez être déçus parce que j'ai juste ma compagne qui va venir tout à l'heure, c'est tout. Je suis tout seul, moi.
0: Ah ben c'est déjà pas mal. Alors, bravo.
2: Je suis tout seul.
0: Et l'organisation
2: moi-même.
0: Pour faire les baguettes, les croissants, les pots au chocolat, comment vous répartissez tout ça?
2: Eh ben voilà, comme vous dites, c'est une organisation, et puis c'est beaucoup de temps passé, quoi.
0: Et là, c'est tout calme derrière vous, William, et là, quand vous n'êtes pas à la radio, il y a quoi? Il y a de la musique, il y a la radio, il y a quoi?
2: Du matin au soir, ouais, à fond.
0: Qu'est-ce que vous écoutez? Qu'est-ce qui vous met de bon pied le dimanche matin?
2: Moi, j'écoute.
0: Ici, Occitanie, très bien.
2: Voilà, ouais.
0: Du côté d'Agen, bien sûr. Ah là là là là. On serait ravis.
2: Je suis fan de Toulouse, alors j'écoute ici Occitanie. Je pourrais écouter ici Gironde, je crois bien, mais je préfère ici Occitanie.
0: Oui, parce que vous devez capter les deux, hein, je pense, hein, du côté d'Agen.
2: Ouais.
0: Bon,
2: ouais.
0: Bah écoutez, en tout cas, on va vous changer votre poste radio. William, avec un tout nouveau poste qu'on va vous envoyer à Agen. Poste ici avec la fonction torche en cas si vous avez une coupure d'électricité, ça peut servir. Et puis, on peut recharger ce poste radio via USB, donc ça c'est pas pratique. Et il permet aussi d'être rechargé par panneau solaire. Voilà, comme ça vous pouvez parer à toute situation.
2: C'est formidable, je vous remercie beaucoup.
0: Bon, on vous souhaite un très bon dimanche, courage.
2: Et merci à vous, parce que c'est vrai que toute la journée, là, c'est comme si j'avais quelqu'un avec moi, c'est sympa.
0: On est là pour ça. Belle journée à vous, au revoir.
2: Merci, bonne journée, au revoir.
0: C'est l'heure de la revue de presse décalée de Willy Rovelli à 6h57 sur ici.
3: Bonjour tout le monde. Et on commence avec un point Patrick Bruel.
4: Regarde ma bite.
3: Cette semaine, la justice a confirmé l'allègement du contrôle judiciaire du chanteur qui peut se rendre à l'étranger. Ses avocats estimant qu'à 67 ans, il n'y a pas de risque de fuite. Oh, à 67 ans, si, ça peut arriver. À Strasbourg, la barre des 2,99€ le litre de carburant s'affiche dans des stations-service. L'or noir, avant, c'était le caviar. Maintenant, c'est le pétrole. À ce rythme-là, pour pouvoir faire son plein d'essence, il va falloir gagner à l'euro sans plomb organisé par la Française des pneus. L'ex-compagne de Loana aura envisagé de voler ses cendres et de les remplacer par des restes de barbecue. Bon, d'un autre côté, c'est logique, hein, Loana avait un regard de braise. La présence d'un allume-feu et d'herbes de Provence dans l'urne funéraire avait mis les enquêteurs sur la voie. Tant physiquement, Loana, on peut pas dire que c'était une plancha. Présidentielle, Anne Hidalgo apporte son soutien à Raphaël Glucksmann. Oh putain, le pauvre. C'est foutu pour vous. Présidentielle toujours à droite, Gabriel Attal veut bien participer à une primaire. Bon, ça le dérange pas, vu qu'il y était encore l'an dernier. Après le groupe Oasis, une autre reformation très attendue, les Gilets jaunes. C'est un petit peu pareil, hein. Dans les deux cas, ça tourne à la bière et ça finit par s'engueuler. Le chanteur Robbie Williams annonce souffrir du syndrome de Tourette. Robbie Williams, donc. Robbie Williams. À Nancy, un homme ivre fait un chabit, un gendarme et deux militaires. Et oui, un chabit au cirage, donc. La chanteuse Catherine Ringer n'est plus. Et c'est la mort qui l'a assassinée. Catherine Ringer est morte. C'est comme ça. La la la la la. La. Après le groupe Oasis, les Rita Mitsuko pourront donc aussi se reformer, mais là-haut. Enfin, la question du jour. Éric Zemmour veut des robots à la place des immigrés dans certains métiers. Est-ce que c'est parce qu'il est plus Wally que Walid? Wally, le film Wally. Ah, vous avez compris. Très bien, vous avez deux. Allez, passez un bon dimanche et à tout à l'heure midi.
0: Merci Willy Rovelli. Rendez-vous à partir de midi bien sûr pour ce grand déjeuner avec l'actu revisité par Willy Rovelli. tout à l'heure, le 90 secondes avec vous, Valentin Bertrand.
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0: À 7h30, vous poursuivez la matinée avec les équipes d'ici matin dans votre région sur ici.
4: Exactement, ce dimanche matin, on est là, fidèle au poste. Toute l'équipe très féminine d'ici Gironde, avec Jade Péchira ce matin pour l'info qui vous réveille. Bonjour Jade.
5: Bonjour Jeannelle Bernard.
4: Des infos à venir dans quelques secondes. Et puis à la réalisation, Sandrine qui est là pour vous. C'est elle qui pousse les boutons que vous entendez et grâce à qui cette émission réalisée. Et également Valérie qui vous reçoit au 05 56 19 10 10. On est toutes là pour vous ce matin. Bon réveil, bienvenue.
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4: Il est 7h, bon dimanche, nous sommes le 20 septembre. Matin.
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4: Les infos présentées par Jade Péchira.
5: Après la claque contre Toulouse, la réaction attendue de l'UBB ce soir.
4: L'Union reçoit le Stade français en clôture de la troisième journée du top 14.
5: Et ce sera la grosse équipe qui sera alignée avec le retour de Cameron Wauquiez, Damien Penaud. Tous les internationaux seront là, sauf Louis Bielle-Biarré, grand absent, laissé au repos. Il sera remplacé par le jeune Hugo Avogadro qui va faire ses débuts en top 14. Après la lourde défaite contre les Toulousains dimanche dernier, 48-12, c'est en tout cas, une bête blessée et piquée au vif qui va entrer sur le terrain ce soir, selon le centre international Yoram Moefana.
7: Je pense que tout le monde était un peu tendu par notre performance le week-end dernier. Donc, ça a permis aussi à tout le monde de se reconcentrer et voilà, de travailler. On a fait une bonne semaine de travail. On sait que le top 14 avance, il faut passer à autre chose et voilà, gommer les erreurs qu'on a fait le week-end dernier et voilà, on a pu travailler dur cette semaine et voilà, ça s'est très très bien passé donc ça va. Faire un match comme ça à l'extérieur, c'est pas possible. Je pense qu'individuellement, tout le monde s'est remis en question par rapport à cette performance. C'est vrai que c'était pas le visage qu'on a voulu montrer mais voilà, force de constater que ça s'est passé comme ça. Mais il fallait dire les choses aussi, ce qui n'a pas été et ce qui a gommé. Et voilà, je pense que tout le monde a pris ses responsabilités. Et voilà, il fallait qu'on regarde la vidéo et qu'on passe à autre chose. Mais surtout d'apprendre de ces matchs comme ça.
5: Et UBB Stade Français, c'est à suivre en direct et en intégralité sur ICI Gironde à partir de 20h45 ce soir. Coup d'envoi à 21h05 face à des Parisiens qui étaient venus gagner à Chabans en janvier dernier, rappelez-vous. À retenir dans le reste de cette troisième journée, Lyon seul en tête après son succès bonifié contre Pau 51-25. Le Racing qui se réveille en gagnant à La Rochelle 20-10. Et puis Toulouse qui est venu à bout de vaillant 20-T sans bonus 23-29. Les Françaises, celles du 15 de France, ont battu hier les Australiennes au bout d'un scénario fou. Elles l'ont emporté à l'arraché 29-26 à Aix-en-Provence, après avoir été sanctionnées de 5 cartons, dont 4 en moins de 6 minutes en première mi-temps. Elles ont donc joué à 11 pendant 10 minutes. Les joueuses de François Ratier et notamment les Lyonnes du groupe, celles du Stade Bordelais, se sont finalement imposées 5 essais à 4. Le sélectionneur a évoqué un chaos de très haut niveau, avec en prime un bus de la ville qui a pris feu à quelques mètres des tribunes et qui a retardé la reprise de la rencontre d'un quart d'heure après la mi-temps.
4: Les Girondins attendus à Saintes cet après-midi pour le troisième tour de la Coupe de France.
5: Un match qui se tiendra à huis clos pour des raisons de sécurité. Hors terrain, les discussions se poursuivent avec le fonds d'investissement anglais Park Bench pour un rachat du club à Gérard Lopez qui permettrait au club d'éviter in extremis la liquidation. À Talence, le stade de Thouars a vibré hier pour le cinquantenaire du Decastar, compétition incontournable des épreuves combinées. Chez les hommes, c'est le Norvégien Sander Stokheim qui l'a emporté dans le décathlon. Chez les femmes, victoire de la triple championne olympique. La Belge Nafissa Toutiam dans l'heptathlon, elle l'avait déjà emporté à Talence en 2019. Et pendant ce temps-là, Étienne Daguinos, lui, est à Copenhague pour les championnats du monde de running, de course à pied en bon français. Le coureur de l'US Talence vise le podium sur le semi-marathon. Son record personnel, 59 minutes et 27 secondes pour parcourir 21 km. Départ ce matin à 9h45.
4: À 7h04, ici Gironde, les cas de chikungunya se multiplient en Gironde et dans les Landes.
5: Une soixantaine de cas autochtones ont été recensés par l'Agence régionale de santé. Comprenez, quelqu'un qui a contracté la maladie ici, chez nous, et pas en voyage, ça veut dire que des moustiques sont contaminés et qu'ils transmettent la maladie. Des malades ont été signalés dans 8 communes de la Gironde, après Prignac et Marquant, Talence, Cavignac, Arcachon, Bordeaux et Taulier, Portet et Créon. À chaque fois, l'ARS a organisé des opérations de démoustication, comme à Étaulier, justement, l'une des communes concernées, Stéphanie Scoc.
8: À ce jour, à Étaulier, on recense un cas de chikungunya. Les habitants du quartier concerné ne cèdent pas à la panique, mais ça oui, les moustiques, il y en a.
9: Infestés. Zéro blague dans le truc, c'est qu'on en a vraiment trop, quoi. En espérant que le traitement fonctionne, quoi.
8: Une entreprise spécialisée est venue démoustiquer le quartier. Deux traitements nocturnes à 4 jours d'intervalle, mais Laurent est sceptique.
10: Ça aurait dû être sur plusieurs communes aux alentours et pas qu'un seul endroit. C'est pas en une seule fois que ça va éradiquer le problème.
8: Dominique nous montre ses jambes et ses bras recouverts de piqûres.
11: J'en ai partout, partout. On se fait manger de partout. Moi, ça fait depuis 79 que j'habite à Étaulier. Il n'y en avait pas avant, pratiquement pas. Mais il démoustiquait dans le marais.
8: Ça vous inquiète, le chikungunya, vous ?
11: Je ne voudrais pas que ça m'arrive.
8: Le maire d'Étaulier a reçu pas mal d'appels de ses administrés. Certains s'inquiètent de voir le virus se propager. Louis Cavallero se veut rassurant.
12: Les risques sont quand même mesurés. Après, c'est une grosse fièvre, des courbatures, peut-être une éruption cutanée. Mais si vous êtes en bonne santé, voilà, ça va passer comme une bonne fièvre. La problématique, c'est en effet sur les nouveau-nés, sur les personnes fragiles, sur les personnes âgées.
8: Et dans le doute, si vous avez des symptômes, une seule consigne, consultez un médecin.
5: Un reportage de Stéphanie Scoc à Étaulier, l'une des communes concernées par un cas de chikungunya. L'ARS rappelle qu'il faut bien faire attention à ne pas laisser d'eau stagnante dans son jardin pour éviter la prolifération des moustiques. Alerte maximale aux baïnes, aujourd'hui encore en Gironde. Prudence, si vous allez vous baigner à la plage, surtout vu le beau temps qu'il va faire. Les autorités rappellent, comme à chaque fois, qu'il faut se baigner dans les zones surveillées pour éviter le risque de noyade. Le pont d'Aquitaine fermé à la circulation ce matin, réouvert prévue à 13h en raison d'une opération de maintenance. Ça concerne les deux sens de circulation. Des déviations sont mises en place par le pont François Mitterrand. Et puis, saviez-vous, ça c'est une info que vous allez pouvoir ressortir pendant votre dîner, saviez-vous que l'eau qui coule de votre robinet en Gironde a en moyenne 20 000 ans ? C'est le résultat d'une expérience unique faite par le SMEGREG, le syndicat de gestion de l'eau en Gironde, pour déterminer l'âge de l'eau, issue en grande majorité des nappes phréatiques profondes. Le but, c'est évidemment aussi de comprendre que ces réserves, elles mettent très longtemps à se recharger et que l'eau, c'est une ressource précieuse à ne pas gaspiller. Éric Coignat est adjoint à la mairie d'Andernos-les-Bains, en charge de l'environnement. Il faut préserver l'eau, dit-il, notamment à Andernos, qui compte plusieurs sources.
13: C'est un bien qui n'est pas rare aujourd'hui. On a la chance d'être dans une région où la ressource est encore acceptable. Mais c'est à nous déjà de faire attention à cette ressource-là.
14: Qu'est-ce qui pourrait être organisé pour plus sensibiliser la population à ce sujet ?
13: Il y a une campagne d'affichage qui a été mise en place sur la commune avec ces affiches qui sont assez ludiques. Mais on va faire aussi une exposition à la médiathèque de la ville pendant les journées du patrimoine où le SMEGREG va venir aussi discuter avec la population de ce problème de l'eau et aussi enclencher des campagnes de sensibilisation et de distribution de matériel qui font économiser l'eau, comme par exemple des réducteurs de débit qu'on met au robinet, enfin bon, voilà.
5: L'eau, ressource précieuse. Or, certaines de ces nappes phréatiques sont surexploitées selon le SMEGREG, syndicat de gestion de l'eau en Gironde, qui a donc lancé une campagne de sensibilisation.
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5: Janelle, c'est une très belle journée qui nous attend aujourd'hui.
4: Oui, très beau dimanche avec un grand soleil au programme, une matinée un peu fraîche, vous allez sûrement vous en rendre compte si vous sortez ce matin, avant une nette remontée des températures au fil des heures. Au lever du jour, là vous avez 13 degrés à Bordeaux, 12 à Mérignac, 13 à Pessac, 12 à Libourne, 11 à Saint-Émilion, 14 à Langon, 12 à l'Espart-Médoc, 14 à Arcachon et 15 à la Teste de Buch sur le bassin. Puis cet après-midi, changement d'ambiance, un soleil qui s'impose et la chaleur qui gagne du terrain, jusqu'à 29 degrés à Bordeaux, 30 à Mérignac, à Pessac, 28 à Libourne, 29 à Saint-Émilion, jusqu'à 27 degrés à la Teste de Buch, 27 degrés à Langon, 24 degrés à Soulac-sur-Mer dans le Médoc, où à l'occasion des Journées européennes du patrimoine et du matrimoine, vous pourrez profiter d'une visite guidée de la ville en calèche. 20 minutes de balade pour découvrir l'histoire de ces magnifiques villas soulacaises de la belle époque. Vous partez tout à l'heure à 10h jusqu'à 10h30, à 11h ou encore 11h30, et puis l'après-midi, il faudra penser à réserver. C'est gratuit, c'est le bon plan. Rendez-vous au Palais des Congrès de Soulac et on va vous donner comme ça des idées de sortie dans le cadre de ces Journées européennes du patrimoine tout au long de la journée.
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4: Le parking des anges, c'est la musique de Marc Lavoine qui vous réveille en ce dimanche matin. Je vous souhaite un très bon réveil. Bienvenue et merci de nous avoir choisis pour démarrer la journée.

0: Le parking des anges, c'était Marc Lavoine. Allez, les 7h13.
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0: Bon réveil, très bon dimanche. Vous êtes peut-être réveillé là à l'instant avec une question existentielle. Pourquoi est-ce qu'on dit équinoxe? Ça vient d'où ça, hein? Bah bingo, Jérôme Prodhomme nous explique dans moins de 5 minutes l'essence de ce mot. C'est sa mission en fait, hein. Jérôme Prodhomme nous explique dans moins de 5 minutes l'essence de ce mot. C'est sa mission en fait, hein. Chaque week-end, il nous raconte l'histoire de nos expressions, de nos mots à nous.
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0: Et avant de s'y intéresser, on va jouer ensemble.
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0: Votre nouveau jeu, 3 propositions, 5 secondes pour répondre. À vous de nous dire si c'est gironde, si c'est girondin ou pas. Si c'est girondin, c'est cannelé. Si c'est pas girondin, c'est pas cannelé. Vous avez 2 bonnes réponses et c'est gagné. On gagne un super cadeau, Jeanne.
3: Oui, on vous invite pour l'exposition drôle de meubles au château ducal de Cadillac. Une invitation à redécouvrir le patrimoine à travers la création contemporaine.
0: C'est vraiment chouette. En fait, c'est quoi? C'est 50 œuvres issues de la collection Les Aliénés, dans laquelle les designers, des artistes et artisans d'art interprètes ont réinterprété du mobilier ancien. C'est très coloré. Il y a même des vieux meubles avec des strass, des couleurs rouges, bleues, vertes. C'est très chouette. C'est vraiment à voir. Ça vaut le détour. Et en plus, c'est l'occasion de visiter ce château ducal de Cadillac qui a 2 histoires. Son histoire de château et son histoire de première prison pour femmes qui fait un petit peu froid dans le dos. Je ne sais pas si vous l'avez déjà visité.
3: Absolument pas, mais ça fait envie.
0: Oui, ça fait envie. À l'étage, tout en haut du château, vous avez sous les toits, comme ça, des petites salles avec des portes, avec des grilles, et c'était là que les femmes étaient enfermées. C'est assez étrange, mais ça vaut le détour parce que c'est une partie de notre histoire, de notre patrimoine ici chez nous en Gironde, à Cadillac. Je vous conseille donc de jouer dès maintenant avec nous pour gagner vos invitations pour voir cette exposition et visiter le château ducal de Cadillac au 05 56 19 10 10.
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0: Des expressions avec leurs histoires racontées par Jérôme Prodhomme. Pour mieux comprendre notre langue française, c'est tous les week-ends une expression, l'origine d'un mot, on vous explique tout. Et ce matin, on s'intéresse à cette expression, écoutez.
4: Je vous l'avais bien dit de pas vous approcher trop près de la mer.
5: Ouais, je sais, mais je voulais voir ça de plus près.
4: Ouais, bah maintenant vous êtes trempé.
5: Ah ouais, puis je vais encore friser, quoi. Et mais oui. Bon, mais je voulais voir les grandes marées d'équinoxe, en fait.
4: Ah bah c'est réussi au-delà de toute espérance.
5: Bah oui, bah. Enfin, elle envoie du bois, la mer, n'empêche, hein.
4: Ah bah tiens, vous savez quoi, on va faire pourquoi on dit l'équinoxe? 2 fois par an, autour du 20 mars et autour du 21 septembre, au printemps et à l'automne, se produit ce qui s'appelle l'équinoxe. Le mot a beaucoup évolué d'ailleurs. Au XVIIe siècle, vous seriez allé voir les grandes marées d'équinoction ou d'équinocte.
5: Ah, ça aurait rien changé, j'aurais été trompé pareil.
4: Ah bah ça c'est sûr, oui. Alors en fait, le mot vient du latin acus, qui veut dire égal, et nox, qui veut dire nuit. Et c'est logique, puisque ce jour-là, partout sur la planète, la nuit dure exactement la même durée que le jour.
6: Wow.
4: Moitié, moitié, quoi. C'est dû au fait qu'à ce moment de l'année, le soleil est pile devant l'équateur, ce qui fait que le nord et le sud sont éclairés de la même manière. Ensuite, ils se déplacent et commencent l'hiver ou l'été selon l'hémisphère. L'équinoxe a longtemps été un moment de réjouissance pour l'humanité. Chez les Celtes, on célébrait les récoltes à l'automne, tandis que chez les Persans, l'équinoxe de printemps marquait le début de l'année. Voilà pourquoi on dit équinoxe, alors qu'on ne sait plus vraiment pourquoi. Encore que vous maintenant, vous savez.
0: C'est chouette de savoir tout ça. D'ailleurs, vous pouvez réécouter cette histoire sur notre site internet ici.fr et plein d'autres expressions qu'on dit dans notre langue française. Allez, 7h17, juste pour rappel. Aujourd'hui, le pont d'Aquitaine ferme à la circulation. Réouverture prévue pas avant 13h en raison d'une opération de maintenance. Et ça concerne en plus les 2 sens de circulation. Ça risque de causer encore un petit peu de ralentissement, surtout si vous souhaitez retrouver les plages de notre département. Et puis, vous aurez aussi eh bien, un petit peu de 10 difficulté à traverser la Garonne par le pont Chaban-Delmas, il est levé aujourd'hui entre 13h34 et 15h02. Vous êtes prévenus, n'hésitez pas à nous passer un petit coup de fil si vous constatez un problème de circulation ce matin, ralentissement inhabituel, un souci, vous appelez au 05 56 19 10 10. On joue ensemble dans

0: Dracula sur les retours de soirée, celles de ceux qui ne veulent pas dormir pour faire la fête avec Tame Impala et Jenny, c'est la musique d'Ici Gironde. Il est 7h21.
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0: Et un dimanche matin, 7h21, on a soit des retours de soirée, soit des lève-tôt qui n'arrivent pas à dormir. Bonjour Clément, est-ce que c'est votre cas?
3: Alors, non, pas de retour de soirée, là. On va au travail, hein.
0: C'est fini cette époque, hein.
3: Ah oui, c'est fini.
0: Après, c'est que de temps en temps, et encore.
3: Ouais, après, bon, on a du mal à s'en remettre.
0: Exactement, c'est ça. C'est derrière, c'est un peu plus compliqué avec le temps. Clément, on va jouer ensemble pour une exposition, un super cadeau qu'on vous offre, la visite du château ducal de Cadillac avec cette expo drôle de meubles. C'est l'occasion de tenter votre chance au jeu Cannelé ou pas Cannelé. On vous fait trois propositions. Vous avez 5 secondes pour répondre. À vous de nous dire si c'est Girondin ou pas. Dans ces cas-là, si c'est Girondin, vous dites Clément.
3: Cannelé.
0: Si c'est pas Girondin.
3: Pas Cannelé.
0: Bon. Il a tout compris. On est bien rodé. Au moins 2 bonnes réponses et c'est gagné.
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0: On joue sur un thème, Jade.
4: Les châteaux.
0: Ça vous parle, Clément?
3: Les châteaux, j'ai pas entendu.
0: Oui, les châteaux. Les châteaux, c'est de manière générale.
4: C'est le thème du jour.
0: Voilà.
3: Ok, mais on va voir.
0: Allez, première proposition. Le château La Motte Bergeron. C'est cannelé ou pas cannelé?
3: C'est cannelé.
0: Bonne réponse.
4: Bien joué, c'est à Cussac-Fort-Médoc. Deuxième proposition. Château Marquis de Termes.
3: Alors ça, je ne connais pas et au hasard, je vais dire pas cannelé.
0: Et non!
4: Eh ben si, c'est chez nous.
3: Mais voilà.
4: C'est au cœur de l'appellation Margaux, Grand Cru.
0: Classé. Bon allez, une dernière chance, histoire de se rattraper, Clément. Le château de Brézé, c'est cannelé ou pas cannelé?
4: Vous connaissez pas? C'est peut-être
3: pas
4: un indice.
0: Vous dites quoi?
3: Pas cannelé alors.
0: Pas cannelé, oh, elle est sympa, Jade. C'est parce que c'est dimanche matin.
3: Ouais. Vous êtes gentil.
0: Allez, c'est gagné. Les invitations pour l'expo drôle de meubles. Vous allez emmener qui, Clément?
3: Alors, je ne l'ai pas amené, c'est pour mes parents.
0: Ah, donc, c'est sympa.
4: Voilà. C'est mignon.
3: Exactement.
0: Et ils sont de quel coin, vos parents?
3: Ils sont de Gironde. Et donc, voilà. Et là,

0: Actuellement, ils sont en Dordogne et je les rejoins parce qu'ils ont un gîte.
1: Ah, sympa. C'est dans quel coin le gîte?
0: Le gîte, c'est à Roumagne, entre Aigné et Miramont-Guyenne. C'est un gîte de France, 12 personnes.
1: Ouais.
0: C'est un séchoir à tabac qu'ils ont rénové, qui était à mon arrière-grand-père.
1: Et super, et comment on le trouve?
0: Le séchoir de Braguez.
1: Ok, on note. Le séchoir de Braguez, en Dordogne.
0: Exactement. Voilà.
1: Et bonne route, Clément. Soyez prudents et vous les embrassez de notre part. On vous dit à très bientôt. Passez un bon dimanche avec les parents en Dordogne. Bye bye.
2: Bonne journée.
1: Avec Eric Prédine, chaque week-end, on s'intéresse à votre jardin. Vous posez vos questions 05 56 19 10 10. On est là pour répondre à vos questions jardinage dès 9h tout à l'heure. Écoutez les bons conseils au sujet des plantations de tomates de notre jardinier Eric Prédine.
3: Alors pour les tomates, voilà, ce que vous faites, c'est que quand vous faites votre salade de tomates, la plus belle de vos tomates que vous avez cueillies, là, bien rouge, bien mûre, directement sur le pied, qui sent bon la tomate, voilà, c'est qu'il y a déjà le parfum, ça veut dire qu'elle est arrivée à maturité, vous la coupez en deux, et là où il y a un peu de pulpe et de graines, avec une petite cuillère, vous prélevez la pulpe et les graines, et que vous mettez dans un petit bol, voilà.
1: Dans du sopalin ou pas?
3: Non, non, surtout pas le sopalin.
1: Ah, ben
3: dans un petit bol. Et vous rajoutez un peu d'eau.
1: Okay.
3: Et pendant 2 ou 3 jours, vous laissez une petite moisissure blanche qui va arriver à la surface de l'eau.
1: Okay.
3: Cette petite moisissure est importante parce que tout simplement, elle va commencer à fragiliser juste ce qu'il faut, mais juste ce qu'il faut vu la nature, la peau et l'écorce de la semence de tomate.
1: Mmh.
3: Et du coup, ensuite, eh ben, quand vous arrivez au stade de la petite moisissure, vous prenez le tout et vous la lavez. Vous lavez et vous rincez vos graines dans ce que j'appelle un chinois. Vous savez, ces petites passoires très fines, etc. Vous rincez bien et surtout, vous ne mettez pas vos graines sur du papier journal ou du sopalin parce que ça va coller. Ah. Vous laissez sécher à l'ombre, plutôt dans la maison, mais dans un coin un peu obscur, à l'abri de la lumière directe en tous les cas, jusqu'à temps que les graines soient sèches et après vous n'avez plus qu'à les égrener, et ces graines-là vont germer merveilleusement à la fin de l'hiver, quoi, au chaud naturellement pour la saison prochaine.
1: Allez, profitez-en si vous avez des questions jardinage. 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Guillaume Grand, avec toi et moi, et vous retrouvez toute l'actu locale à 7h30 dans moins de 3 minutes.

0: foi et moi vous retrouvez toute l'actu locale à 7h30 dans 2 minutes.
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0: Il est 7h30, l'info d'ICI, avec vous Jade Péchira.
6: Alerte au chikungunya en Gironde et dans les Landes. 57 cas autochtones du virus ont été recensés cette année. Un virus qui se transmet par le moustique tigre. Des opérations de démoustication ont été déclenchées dans 8 communes de la Gironde. L'UBB 100, Louis Bielle-Biarré ce soir pour la réception du Stade français à Chaban-Delmas. Coup d'envoi à 21h05. Ce sera à suivre sur ICI Gironde. L'ailier laissé au repos. En revanche, l'Union récupère Cameron Wauquiez et Damien Penaud et aligne la grosse équipe pour laver l'affront de la lourde défaite contre Toulouse dimanche dernier. C'est le jeune Hugo Avogadro qui remplacera Louis Bielle-Biarré à l'aile. Les mondiaux de billard à trois bandes ont lieu jusqu'à ce soir à Gradignan. Si vous ne savez pas comment ça se joue, on vous emmène découvrir ce sport. Reportage à suivre dans moins de 2 minutes. Mais d'abord, toute l'info en France et dans le monde en 90 secondes, Valentin Bertrand.
7: Non au permis de tuer des policiers. Le surnom et le mot d'ordre des rassemblements organisés partout en France aujourd'hui contre la création d'une présomption d'usage légitime des armes à feu. Le texte adopté au début de l'été à l'Assemblée doit passer le mois prochain au Sénat. Les manifestants prévoient de défiler à Paris, Marseille, Lyon, Lille, Bordeaux, Nice ou encore Angoulême. Face au budget serré en préparation, le monde du sport appelle à ne pas couper dans son enveloppe. Message porté dans la tribune dimanche par des présidents de clubs et des politiques. Il rappelle qu'un euro investi dans le sport, c'est 13 euros d'économie en soins notamment. Pour limiter l'augmentation des tarifs de mutuelles et de complémentaires santé l'année prochaine, le président de la mutualité française appelle le gouvernement à baisser les taxes sur ses contrats de 13 à 5%. Les sommes remboursées par les mutuelles doivent, elles, augmenter d'1 milliard d'euros en 2027. Ouverture de la chasse aujourd'hui dans une grande partie nord du pays. 37 départements concernés, des Hauts-de-France au centre Val-de-Loire, c'est le cas aussi en Loire-Atlantique et dans plusieurs départements normands. Elle repose désormais au cimetière Montmartre à Paris. Catherine Ringer, la voix d'Erita Mitsouko, décédée en début de semaine à 68 ans d'un cancer, a été inhumée hier en présence de Marc Lavoine, d'Alain Souchon, de Vincent Delerme ou encore de Nolwenn Leroy. Sans le favori Tadej Pogacar forfait sur blessure, la bataille s'annonce féroce au championnat du monde de cyclisme sur route au Québec. Le jeune Paul Sexas s'élance aujourd'hui sur le contre-la-montre homme. Chez les femmes, Juliette Berthet et Cédrine Kerbaol sont sur le départ.
0: 7h32, l'info d'ici en Gironde, ce sont les mondiaux de billard qui ont lieu en ce moment en Gironde à Gradignan.
6: Mondiaux féminins et juniors. On parle plus précisément du billard à trois bandes. Donc il faut non seulement toucher les billes, mais aussi les bandes. Autant vous dire que ça demande quand même beaucoup de dextérité. Et si vous n'avez rien compris à ce que je viens de dire, vous n'êtes pas tout seul. C'est vrai que c'est quand même tout un monde assez peu connu du grand public. Du coup, Clément Carpentier est allé voir à quoi ça ressemble pour nous.
8: Dans un gymnase à l'ambiance feutrée, face à des gradins un poil clairsemés, il faut bien le dire, plusieurs parties sont en cours. Quatre billards tapissés de bleu trônent sous un spot de lumière. Pour nous expliquer les règles, Mélanie Allier, licenciée à Andernos, est l'une des deux seules Françaises en lice.
9: Billard n'a pas de trou. Nous avons trois billes. Si par exemple moi j'ai la blanche, il faut que je touche la rouge ou la jaune, puis l'autre, en faisant trois bandes avant d'aller toucher la troisième.
8: Parmi les billardistes en piste, sa compatriote Magali De Klunder. Denis Simon, le président de Gradignan, admire sa performance.
10: C'est un point très difficile. Une, deux, trois.
11: Ah.
10: C'est un sport d'adresse, c'est un sport de respect, c'est un sport aussi de convivialité, c'est un magnifique sport.
8: Dans le public conquis, Bernadette est licenciée au club de Gradignan à plus de 80 ans.
11: On voit de beaux matchs. J'ai l'habitude d'aller les voir des grands matchs quand même. Ça joue très bien, c'est du très bon niveau.
12: Vous comparez un peu?
11: Pas du tout. Dans un autre monde, ça sera, mais pas celui-ci.
8: Magali De Klunder, championne de France, l'emporte et passe pour la première fois en quart de finale.
13: Je suis contente d'être déjà en quart de finale, mais bon, plus on monte, plus les filles qui restent, plus elles sont fortes.
8: Une discipline qui gagne à être connue, selon elle.
13: Le billard, il a encore une image de l'ancien temps, dans les bars, avec la cigarette et le café, alors que le billard, il y a plusieurs facettes. On peut le jouer en loisir ou vraiment dans le sportif, où il faut s'entraîner 5-6 heures par jour pour arriver au niveau où on joue.
8: Impossible quand on n'est pas professionnel, comme l'immense majorité des joueuses ici.
13: Oui, il n'y a pas d'argent, malheureusement, on n'a pas beaucoup de sponsors, il n'y a pas d'argent. On est vraiment un sport très méconnu.
8: En quart de finale, elle affronte d'ailleurs la seule joueuse professionnelle de la compétition.
14: My full name is Therese Klompenauer.
8: La néerlandaise, 6 fois championne du monde.
15: Le billard, surtout le 3 bandes, c'est très difficile, donc il faut beaucoup de pratique pour s'améliorer.
8: Et elle espère que d'autres femmes pourront devenir professionnelles à l'avenir.
6: Les mondiaux de billard à 3 bandes, ça se passe jusqu'à ce soir au club de billard de Gradignan. Si ça vous intéresse, si vous êtes curieux, c'est ouvert au public et c'est gratuit. Janelle, c'est une belle journée encore qui nous attend aujourd'hui en Gironde.
0: Oui, mais il fait un peu frisquet, comme nous le dit Mamie Sucrée Amazani sur Facebook.
6: C'est pas moi qui se cache derrière.
0: Exactement.
6: Ce
0: laissez votre petit prénom, Mamie Sucrée. En tout cas, c'est très mignon, votre petit commentaire. Il fait un peu frisquet, soleil fait son petit chemin qui sent la noisette. À embarrasse et la grave avec un petit clin d'œil, évidemment, à la chanson. 12 degrés. Merci beaucoup pour vos commentaires et vos jolies photos, comme celle de Laurent, qui nous dit qu'il fait 13 à Saint-Cyr-d'Abzac ce matin. Et on a une jolie petite plante apéritive. Merci pour vos partages, vos photos de paysages aussi, comme celle de Daniel, avec une jolie photo aux écarts à Margot Cantena qui fait 8 degrés. Frais, ciel clair à 7h15, c'est précis. En effet, de la fraîcheur ce matin, mais de la chaleur cet après-midi pour tout le monde. En Gironde, avec des températures qui vont monter jusqu'à 30 degrés, ce sera le cas à Sauveterre de Guyenne, 29 à Montségur, 30 degrés à Pellegru, 27 à Pauillac ou encore 29 à Bourg. Aujourd'hui, à l'occasion des Journées européennes du patrimoine, vous pourrez profiter d'une visite du musée de la citadelle de Bourg. Rendez-vous tout ce week-end de 10h à 12h30, de 14h à 18h30. Le bon plan, c'est que c'est gratuit dans le cadre de ces Journées européennes du patrimoine et du matrimoine. Profitez-en. On vous donne des bons plans comme ça tout au long du week-end. On fait un point sur vos conditions de circulation tout de suite.
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0: Parce que si vous comptez traverser la Garonne entre 13h34 et 15h00, 02 précisément. À Bordeaux, sachez que ce sera impossible. Au niveau du pont Chaban-Delmas, il est levé sur ce créneau horaire, donc soyez prudents pour vos déplacements. Et puis pareil pour le pont d'Aquitaine, jusqu'à 13h également, dans les deux sens de circulation, pour des raisons de maintenance, eh bien, il est donc coupé à la circulation, donc impossibilité de traverser le pont d'Aquitaine jusqu'à 13h. Et puis juste après 13h, ce sera le pont Chaban. Voilà, vous êtes prévenus, si vous êtes témoin d'un accident, un problème de circulation, on compte sur vous, vous êtes nos yeux, au 05 56 19 10 10, vous nous passez un petit coup de fil pour nous dire ce qu'il se passe sur la route.
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0: Un hommage ce matin à Catherine Ringer avec Lerita Minsuko. C'est comme ça, il est 7h37. Bon réveil et bon dimanche.

0: Larissa Mitsouko, évidemment, avec la voix de Catherine Ringer, qui nous a quittés lundi dernier, qui a été inhumée samedi au cimetière de Montmartre à Paris, où repose déjà son ancien compagnon Fred Chichin, entouré de ses proches et de plusieurs visages connus de la chanson française. On l'a écouté ce matin à 7h42.
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0: 7h42, dans quelques instants, on aura l'occasion de parler de science, mais attention, de la science facile, hein, la science pour les enfants, ce dimanche, avec les coulisses aussi du miroir d'eau à Bordeaux, à découvrir dans vos idées de sortie. Ce sera avec, tout simplement, des bons plans dans le cadre de ces journées européennes du patrimoine. Et puis, si vous cherchez un lieu ou une activité à faire dans les cadres, justement, de ces journées du patrimoine, on a une super application à vous proposer, une application qui vous permet de voir tout ce qui se passe autour de chez vous. On vous en reparle dans Ici Pratique, dans moins de 5 minutes.
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0: Avant ça, on retrouve l'océan d'Arthur sur Ici Gironde. Tous les week-ends, le skipper Arthur Levaillant nous embarque avec lui dans son univers et son quotidien. On prend le large, on s'évade au rythme de l'océan. Et aujourd'hui, eh bien, on rend un hommage à Marc de la Ménardière, réalisateur de films autour de la résilience et disparu il y a quelques jours des suites d'une maladie à l'âge de 44 ans.
4: Chez les peuples de l'eau, comme les Haïdas ou les Maoris, les âmes ne s'éteignent jamais. Elles se réincarnent en baleines pour veiller sur celles et ceux qu'elles aiment. Dans la tradition polynésienne, on les nomme les Kaitiaki, ces gardiennes spirituelles qui guident les pirogues quand l'orage surgit. On dit que leur chant, à la fois puissant et sensible, voyage sur des milliers de kilomètres, traversant les océans pour relier les humains sur toute notre planète bleue. Je repense à toi, qui avais tout quitté pour défricher ces chemins de conscience et bâtir des oasis de régénération avec ta femme et tes amis. Tu voulais nous réapprendre à faire descendre la tête dans le cœur pour réenchanter notre rapport au monde. La vie, c'est le bazar, disais-tu. Oui, la vie est un bazar où nos joies, nos doutes et nos peines s'entremêlent. Mais tu nous rappelais aussi que demain n'est pas condamné à ressembler à hier. Car l'absence n'est pas un vide. Ceux qui partent s'inscrivent au cœur du monde, devenant ces petites lumières nous guidant quand tout devient sombre autour de nous. Je continuerai à guetter les signes de ta présence. À la lisière d'un bois, au sommet d'une dune, ou tout là-bas sur la crête d'une vague, dans un souffle d'écume. Et quand la saudade viendra m'envahir, au milieu de la nuit en mer, sous une pluie d'étoiles, je lèverai la tête vers le ciel, laissant Césaria Evora prendre la barre de mon bateau. Bercé par sa musique, nous emporterons dans un coin de nous ta tendresse, ton humour et tes rêves, bien au-delà de la ligne d'horizon. So long, mon Marco, et à bientôt.
0: Marc de la Ménardière, qui a réalisé il y a 10 ans un superbe documentaire sur le monde et son fonctionnement qui fait vraiment, vraiment écho à ce qu'on vit aujourd'hui. Je vous conseille d'aller le voir. Il est gratuit sur YouTube. Ça s'appelle En quête de sens.
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1: Le champ est libre avec Patrick Fiori, il est 7h49. Ce week-end, ce sont les Journées européennes du patrimoine partout en France et chez nous, bien sûr, en Gironde, avec des milliers de lieux à découvrir. Et dans Ici Pratique, Louis Raspail, vous avez trouvé une application gratuite qui permet de voir tout ce qu'il y a à découvrir autour de chez nous et pas uniquement ce week-end, c'est ça ?
2: Oui, et vous connaissez certainement son nom, carte IGN. Oubliez la bonne vieille carte papier qu'on dépliait sur le capot de la voiture. L'application est beaucoup plus moderne que je ne l'imaginais. Vous ouvrez la carte, vous lui indiquez ce que vous recherchez, un restaurant, un musée, un lieu remarquable, un commerce, même un professionnel de santé. Et là, tout apparaît autour de votre position, avec en prime de belles recommandations, château, église, jardin, point de vue. Il suffit ensuite de cliquer dessus pour retrouver les infos pratiques, les horaires, une description, les événements en cours, et vous savez même si l'accès est gratuit ou payant. Ensuite, l'application vous explique comment vous y rendre, à pied, en voiture, en transport, elle calcule directement votre itinéraire. Et petit bonus, pour une balade le week-end, il y a des milliers d'itinéraires de randonnée. Vous pouvez même tracer votre propre parcours, ou simplement lancer l'enregistrement quand vous partez marcher. L'application garde alors la trace GPS de votre trajet avec la distance parcourue et le dénivelé. C'est pratique si vous voulez ensuite retrouver votre balade ou tout simplement éviter ce fameux « Attends, mais je crois qu'on est déjà passé par là ». Si vous partez, même dans un coin où il n'y a pas de réseau, vous pouvez télécharger une partie de la carte avant de partir et la consulter hors connexion.
1: Bon alors dites-nous Louis, est-ce que vous l'avez testé cette application ?
2: Oui, et ce qui m'a plu, c'est qu'on n'est justement pas sur une application pour aller simplement d'un point A à un point B. J'ai testé la fonction « Où suis-je ?». Vous la lancez et l'application vous raconte vraiment l'endroit où vous vous trouvez. La commune, les bois autour de vous, les cours d'eau, les principaux monuments. Et elle peut même vous suggérer quelques endroits à découvrir à proximité de vous. Et j'ai découvert une autre fonction assez rigolote. Comparer. Sur la carte, vous faites glisser une barre sur l'écran. D'un côté, le territoire aujourd'hui. De l'autre, une ancienne carte ou photographie aérienne prise il y a plusieurs années. Vous pouvez découvrir ce qu'il y avait avant, autour de chez vous, voir comment une ville s'est agrandie ou comment un paysage a changé. Ça fait partie des petits plus qui donnent envie de fouiller dans l'appli. Vous pouvez ensuite enregistrer vos lieux préférés, vos itinéraires, vos découvertes pour les retrouver plus tard. Et bonne nouvelle, carte IGN est entièrement gratuite, disponible sur iPhone et Android. Vous n'avez même pas besoin de créer un compte pour l'utiliser. Alors, pour préparer une balade ou simplement découvrir ce qui se cache à quelques kilomètres de chez vous, retenez bien son nom, carte IGN.
1: Mais ça c'est chouette, c'est vrai que parfois on ne sait plus. Alors merci beaucoup pour cette découverte Louis, on vous retrouve la semaine prochaine dans Ici Pratique avec une nouvelle application pour nous simplifier le quotidien et ça c'est quand même très chouette. Les Bee Gees avec Night Fever, il est 7h52 et le retour de l'actu dans quelques minutes, on aura aussi l'occasion de vous donner des bons plans dans le département, notamment pour les enfants, tiens, on ira à Cap-Science à Bordeaux, on simplifie, on vulgarise la science, on vous en dit plus dans moins de 5 minutes. Bon réveil et bon dimanche.

0: Tout de suite, on les imagine avec leurs pantalons pas de dev, je sais pas vous, mais forcément, on a cette image. Les Bee Gees avec Night Fever et les 7h54. Vos bons plans sortis dans le département avec une virée, tiens, au planétarium de Cap Science à Bordeaux. C'est pour les enfants, Jade, c'est très chouette.
1: Ouais, pour commencer, un mot sur Cap Science. Donc, c'est un lieu de vulgarisation scientifique avec de nombreuses expositions et puis des animations pour les enfants.
0: En fait, c'est un lieu pour les curieux et même les petits curieux. Et à bord d'un planétarium que vous allez découvrir, vous allez vous laisser guidé par un voyage à travers un ciel étoilé. Pas besoin de télescope. Vous allez être comme ça bien installé. Vous partez à la découverte du ciel, découvrir ce qu'est la Voie lactée, combien est-ce qu'il existe de galaxies, quelle est la différence entre étoiles et planètes. Ce planétarium, il est gonflable et il offre une simulation du ciel en temps réel et reproduit la voûte céleste avec plus de 3000 étoiles. C'est magnifique, les planètes, les nébuleuses et les galaxies.
1: Voilà, c'est un voyage fantastique à 360 degrés pour découvrir et comprendre les plus grands mystères de l'univers.
0: Il y a deux types de séances, à 10h et à 11h. Une séance comptée pour les petits à partir de 3 ans, puis à 14h, à 15h et à 16h. Histoire d'étoiles, là c'est pour les plus grands, à partir de l'âge de 8 ans. Vous avez tous les renseignements sur le site de Cap Science à Bordeaux.
1: Et puis il est encore temps d'explorer les dessous du miroir d'eau de Bordeaux.
0: Vous imaginez, c'est chouette, on a l'habitude de passer devant et on ne connaît pas forcément comment fonctionnent toutes ces machines. C'est l'occasion justement d'aller visiter ce miroir d'eau. C'est quand même 3450 m² qui offre un jeu unique de reflets de brouillard imaginé par Jean-Max Yorka avec au cœur des quais, hein, pensé par Michel Corajou. Et c'est vraiment chouette de découvrir tout ce côté technique en fait.
1: Ouais, et cette visite guidée, elle est menée par un guide conférencier et un technicien aussi justement qui vous plonge dans les dessous techniques, le réservoir qui fait 800 mètres cubes, tout le réseau de pompes, les électrovannes, les 900 injecteurs qui sont intégrés au sol. Vous passez donc carrément sous le miroir d'eau, dans les coulisses. Pour les infos pratiques, les visites sont organisées chaque vendredi jusqu'en octobre.
0: Et vous renseignez évidemment avec ces journées européennes du patrimoine. Vous avez la possibilité de visiter le tout gratuitement. Voilà le bon plan. Bon, en tout cas, si vous avez envie de vous marrer un bon coup là dans quelques instants avant le retour de l'info, vous restez avec nous puisqu'on va retrouver Aénor d'Aquitaine qui en a ras-le-bol, peut-être comme vous, des moustiques. Oui, c'est un véritable fléau. On va d'ailleurs aussi y revenir dans l'actualité. Aénor d'Aquitaine en a fait son petit billet d'humeur.
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0: Allez, chaque week-end, on se réveille avec le sourire. Et nos humoristes, Aénor d'Aquitaine reprend l'actualité. Et forcément, elle en fait son petit déjeuner ce matin. Bah, elle est peut-être comme vous. Elle en a ras-le-bol. Elle en a marre de ces moustiques que nous avons encore en septembre. Il y en a partout. Et justement, c'est l'occasion d'en parler. On évoque l'animal le plus meurtrier pour l'être humain ce matin. C'est donc le moustique.
7: Bonjour. Le requin? Non. Le lion? Non. Le moustique? Oui. Comme quoi, Patrick, même une petite trompe, ça suffit à être dangereux. Tout le monde déteste les moustiques. Non mais c'est vrai, on dirait des derniers de fratrie, ils sont pas désirés, mais on est obligé de faire avec. Et puis ils sont de plus en plus présents. Maintenant, ils arrivent en mars et ils repartent en novembre. Et oh les gars, c'était pas le deal, hein. Cette nuit, c'était horrible. Je restais sans bouger et dès que le moustique se posait sur mon front... Ah, alors eux, je l'ai loupé. Mais moi, je peux vous dire que je ne me suis pas loupée. Il n'y a rien qui marche contre les moustiques. Ils se sont adaptés à tout. Bougies, raquettes, bracelets, citronnelles, élevage naturel d'araignées. J'ai même bouffé l'antitique de mon chien. Rien. Le seul truc un tout petit peu efficace, c'est de vivre avec quelqu'un qui a une peau à moustiques. Ouais, c'est pour ça que mon mariage tient aussi bien. J'ai la tête à poux, il a la peau à moustiques. C'est donnant-donnant. Alors mon mari, justement, tiens, il a plein de techniques un peu foireuses. Il va allumer la lumière dans une autre pièce pour les attirer, il attend 5 minutes et il court refermer la porte. Style, le moustique, il passe pas sous la porte. Et parfois, il part en lutte, debout, sur le lit, caleçon large. J'ai l'impression que c'est Noël au-dessus de ma tête.
8: Jingle bells, jingle bells.
7: Bon, c'est bon, hein, vous avez l'image, je vous fais pas un dessin. Allez, courage à tous, l'automne est bientôt là, on va pouvoir reprendre possession de nos chevilles.
9: Moustique, mon vieux, tu vois trop petit.
6: tu as des ailes, va voir du pays. J'ai un patron plus large que moi. Vas-y de confiance, c'est moi qui t'envoie.
0: Aénor d'Aquitaine avec son billet d'humeur chaque week-end. C'est l'humour d'ici Gironde. On va vous retrouver dans quelques instants avec vos commentaires sur notre page Facebook, puisqu'on vous demande aussi, alors pas si vous avez des moustiques cette nuit, mais si vous avez vu de belles étoiles et surtout quelle température vous avez ce matin au réveil. Vous laissez vos petits messages dès maintenant pour qu'on vous lise juste après là l'info qui revient, l'info d'ici.
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0: Il est 8h, nous sommes le 20 septembre, vous écoutez Ici Gironde.
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0: Les infos présentées par Jade Péchira.
1: 57 cas de chikungunya détectés en Gironde et dans les Landes ces derniers mois. Des cas autochtones, qui plus est, autrement dit, des malades contaminés ici par des moustiques tigres bien de chez nous et pas en voyage. 8 communes sont concernées dans le département. Talence, Cavignac, Arcachon, Bordeaux, Étoliers, Portets, Prignac et Marquant et Créon. Vous retrouvez cette liste complète sur ici.fr. L'agence régionale de santé y a donc organisé des opérations de démoustication, opérations qui concernent des zones très ciblées autour des foyers, explique le maire d'Étoliers, Louis Cavallero.
9: Ce qui est important de dire, c'est que les moustiques tigres ne se déplacent pas énormément, c'est 150 mètres au maximum. Donc c'est pour ça que les traitements sont ciblés. Grosso modo, allez, une cinquantaine de maisons, quoi. L'entreprise Altopictus a pris contact avec tous les riverains, ils sont passés sur place en amont. Nous, on a envoyé une information, on a une application qui s'appelle Intramuros, sur laquelle on communique avec l'ensemble de la population. On explique un peu ce qui va se passer. Ils ont frappé dans toutes les portes, ils ont donné les précautions d'usage avant le traitement. Le linge, sur les légumes à laver après, sur combien de temps ça va durer, voilà. Et ensuite, il y a eu deux traitements, un le 4 septembre et le 9 septembre, hein, voilà. Et ça se passe sur la nuit, sur une période de 4 heures, là, sur le traitement. On n'a pas eu beaucoup de moustiques sur la période de l'été, et c'est vrai qu'il y a eu une explosion vraiment sur ce mois de septembre, avec les petites pluies qui sont arrivées, et on avait des appels de personnes qui sentaient qu'il y avait beaucoup plus de moustiques, qui étaient un peu inquiètes.
1: Le maire d'Étoliers, Louis Cavallero, commune où un cas de chikungunya a donc été détecté. Pour éviter la prolifération des moustiques tigres, les autorités sanitaires rappellent qu'il faut faire attention à ne pas laisser d'eau stagnante s'accumuler dans les coupelles, par exemple. Des manifestations partout en France aujourd'hui contre la loi sur la présomption d'usage légitime des armes pour les policiers. Loi adoptée en juillet à l'Assemblée nationale, un permis de tuer pour les policiers, selon ses opposants. À Bordeaux, le rassemblement est prévu à 14h place de la Bourse. Le ministre de l'Intérieur a appelé les forces de l'ordre à une vigilance particulière, évoquant un risque d'incident et de débordement. Attention à la noyade sur le littoral girondin. Encore aujourd'hui, le risque de baïne est maximal, selon la préfecture. Ces courants d'arrachement qui vous emmènent au large, le mieux reste encore de se baigner entre les drapeaux des plages surveillées. L'eau, qui est une ressource précieuse, on l'a vu cet été encore avec les canicules et les incendies. Dans ce contexte, le syndicat de gestion de l'eau en Gironde, le SMEGREG, a mené une expérience pour déterminer l'âge de l'eau que nous utilisons, celle qui sort du robinet et de la douche.
0: Résultat, cette eau est âgée en moyenne de 20 000 ans.
1: Oui, elle arrive des profondeurs des nappes phréatiques qui mettent donc très longtemps à se recharger. Moral, s'il fallait le rappeler, l'eau est une ressource précieuse à ne pas gaspiller. Or, certaines de ces nappes sont surexploitées, selon Mélanie Aérostat, ingénieure hydrogéologue et directrice adjointe du SMEGREG.
10: Il y a des secteurs qui sont en surexploitation. On prélève trop d'eau par rapport à ce que la ressource est capable de donner. C'est le cas de certains territoires, notamment dans le centre de la Gironde, où on prélève à peu près 10 millions de mètres cubes de trop par an par rapport à ce que la ressource est capable d'assurer en termes de pérennité. Alors l'enjeu, c'est de les préserver, évidemment, et d'assurer une exploitation qui soit pérenne, qui permette de satisfaire nos besoins en eau, notamment sur l'alimentation en eau potable, sans surexploiter la ressource. C'est tout l'enjeu du SAGE, donc le schéma d'aménagement et de gestion des eaux en Gironde, qui vient planifier l'organisation, la répartition de la gestion de l'eau en Gironde. Et on va avoir des actions notamment de sensibilisation des collectivités, des usagers, mais aussi des habitants pour faire des économies d'eau à travers tous nos gestes du quotidien à l'échelle du département.
1: Le SMEGREG qui a donc lancé une campagne de sensibilisation pour protéger la ressource en eau. L'occasion de laver l'affront après la claque contre Toulouse dimanche dernier. L'Union Bordeaux-Bègles reçoit le Stade Français ce soir à Chaban-Delmas en clôture de la troisième journée du top 14. Après sa lourde défaite donc face aux Toulousains 48-12. Coup d'envoi ce soir à 21h05 avec tous les internationaux sauf Louis Bielbiaré laissé au repos. Il sera remplacé par le jeune Hugo Avogadro qui fera ses débuts en top 14.
0: Match qui sera à suivre sur ICI Gironde en direct à partir de 20h45 avec Arnaud Carré et Vincent Forgue.
1: Les Bleus avec un E, celle du 15 de France et les Lyonnes du Stade Bordelais qui étaient alignés avec elle hier se sont imposés contre l'Australie malgré 5 cartons. Les Françaises ont même joué à 11 à un moment du match pendant 10 minutes, ce qui n'a pas empêché les joueuses de François Ratier de s'imposer 29-26 à l'arrivée. Les Girondins de Bordeaux, eux, vont bien jouer aujourd'hui après de multiples rebondissements. Le troisième tour de Coupe de France contre Sainte aura bien lieu à Sainte cet après-midi, match qui se jouera à huis clos pour des raisons de sécurité. Les Girondins qui, en parallèle, poursuivent les discussions pour tenter d'éviter la liquidation. Le fonds d'investissement anglais Park Bench tente toujours de négocier un rachat du club à Gérard Lopez, l'actuel propriétaire. Selon nos informations, les négociations doivent aboutir en début de semaine. Fin du Décastar au stade de Tours à Talence hier soir, 50e édition remportée par le Norvégien Sander Stokheim dans le décathlon pour les hommes et par la triple championne olympique, la Belge Nafissa Toutiam dans l'heptathlon pour les femmes. Étienne Daguinos, le coureur de l'US Talence, justement lui, vise le podium à Copenhague tout à l'heure sur le semi-marathon du championnat du monde de running. Départ prévu à 9h45, arrivée prévue moins d'une heure plus tard. Son record personnel, c'est 59 minutes et 27 secondes pour 21 kilomètres.
0: Les mondiaux de billard ont lieu en ce moment à Gradignan.
1: Oui, on parle de billard à trois bandes. Les épreuves femmes sont terminées, ça y est, il reste les juniors jusqu'à ce soir. Mélanie Allier fait partie du club de billard d'Andernos. C'était son premier championnat du monde. Elle a été éliminée, mais elle se réjouit de cette belle expérience après 35 ans à pratiquer le billard.
11: Bon, c'est un super souvenir. Ça m'arrivera peut-être qu'une fois dans ma vie, donc j'espère en avoir d'autres, mais c'est une très belle expérience, une très belle première expérience. En étant à domicile, c'était impressionnant. En plus, on est assis juste en face, donc on a le public. Et puis, d'être à domicile, c'est pas facile finalement. Je pense que l'anxiété, le stress, parce que bon, un championnat du monde, on n'en fait pas tous les jours, donc le stress était là. Et puis, après, j'avais la salle qui était pour moi avec mes collègues du club, mes collègues de travail, mes amis qui étaient là, donc ça met un petit peu la pression aussi d'essayer de bien faire et malheureusement ça n'a pas fonctionné.
1: Alors c'est finalement la Turque Müjde Karakaşlı qui l'a emporté et qui devient la nouvelle championne du monde. Si ça vous intéresse de voir le reste du championnat junior de billard, c'est ouvert au public, c'est gratuit, ça se passe au club de billard de Gradignan, le plus gros club de France.
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1: Un peu frais ce matin, mais les températures vont monter aujourd'hui, Janelle.
0: Nettement, ça va atteindre les 30 degrés. Alors même si vous êtes dit, oulala, dis donc, il fait frais ce matin, vous pourrez mettre le petit pull de côté parce que cet après-midi, il va faire beau, il va faire chaud. Alors ce matin, en effet, on est sur du quoi, 12 degrés à Blaye, 13 à Bourg, 12 degrés à Cavignac, 14 à Sauveterre de Guyenne, 13 à Montségur, 12 à Pauillac, 14 sur le bassin d'Arcachon, d'Arnos-les-Bains et 15 degrés à Audenge. Cet après-midi, changement d'ambiance avec ce soleil donc bien présent, les températures qui grimpent, 28 degrés à Blaye, 29 à Cavignac, 30 degrés à Sauveterre de Guyenne, 29 à Montségur, 30 degrés à Pellegru, 27 à Pauillac, à Saint-Laurent-Médoc, 26 à Andernos, 29 degrés à Bourg, 28 à Ambarès-et-la-Grave. Aujourd'hui, à l'occasion des Journées européennes du patrimoine et du matrimoine, la bibliothèque François Mitterrand vous propose de partir en famille à la découverte des lieux emblématiques de la ville, tout en répondant à un quiz ludique au fil de votre promenade. C'est très chouette. Rendez-vous de 10h à 18h et c'est gratuit. Des bons plans comme ça, on vous en donne tout au long de la matinée pour profiter de ces journées européennes et de notre beau patrimoine ici chez nous en Gironde. Je rappelle que nous sommes en vigilance alerte maximale pour les baïnes, comme Jade Péchira vous l'a dit il y a quelques instants. Restez prudents si vous allez vous baigner sur les plages océanes. Vous ne vous baignez que sur des zones surveillées par nos sauveteurs en mer. Et puis pour la route. Circulation fluide comme un dimanche matin, ce sera peut-être un peu plus compliqué avec les températures qui repartent à la hausse cet après-midi en fin de matinée également. Et sur le retour des plages en fin de journée, le pont Chaban-Delmas est levé tout à l'heure entre 13h34 et 15h02 et le pont d'Aquitaine est fermé à la circulation dans les deux sens ce matin jusqu'à 13h. Voilà, vous avez toutes les infos. Vous ne pourrez pas dire que vous ne saviez pas. On vous donne l'info qui vous concerne, l'info ici en Gironde.
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0: Dimanche matin, on est tranquille, on est bien ensemble, on passe la matinée jusqu'à 10h et on écoute aussi vos artistes préférés, comme Zazie avec Larsen 8h09.

0: Zazie, c'était Larsen, et les 8h13.
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0: 8h13, c'est peut-être l'heure d'aller chercher les chocolatines. Hein, c'est peut-être ça que vous avez prévu de faire là dans les prochaines minutes. Alors attention, souriez, vous serez filmé. Car oui, si vous allez chercher ce matin les croissants, les chocolatines, eh bien vous serez filmé par les caméras de vidéosurveillance de la boulangerie ou des commerces voisins. On va y revenir justement dans Vie privée, vie numérique avec Valentine Letesse dans le prochain quart d'heure.
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0: Avant ça, on va jouer ensemble et gagner des cadeaux.
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0: 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À vous de nous dire si c'est girondin ou pas. Si c'est girondin, vous dites c'est cannelé. Si c'est pas girondin, ce n'est pas cannelé. Il faut au moins 2 bonnes réponses et c'est gagné. Mais alors qu'est-ce qui est gagné, Jade?
3: 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Tout à l'heure.
0: Oui, c'est ça, exactement. Alors, c'est très chouette, c'est une belle exposition et on aura l'occasion d'aller dans les coulisses de l'exposition avec le directeur. Mais pour l'instant, vous nous appelez, vous jouez au 05 56 19 10 10.
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0: 8h15 à la boulangerie, la pharmacie, au supermarché ou chez le coiffeur. Nous sommes de plus en plus souvent filmés. Dans Vie numérique, vie privée ce matin, Valentine Letesse, on fait le point sur justement cette vidéosurveillance dans nos commerces.
5: Et selon son emplacement et ce qu'elle filme, attention si vous êtes commerçant, vous n'avez pas les mêmes obligations. Dans un lieu interdit au public, comme une réserve, une zone de stockage ou le fournil d'une boulangerie par exemple, pas besoin d'autorisation. En revanche, elle ne peut pas servir à surveiller les salariés. C'est une infraction au droit du travail. L'installation d'un système de vidéosurveillance doit uniquement poursuivre un objectif de sécurité de votre commerce. En clair, interdiction de filmer une salle de pause ou l'espace où vos salariés sortent fumée. Et pour les lieux ouverts au public de l'entrée à la caisse, ce n'est pas la même histoire. Vous devez obtenir l'autorisation du préfet de votre département. Le formulaire est disponible sur Internet. Les clients doivent être informés par un panneau visible qui comporte à minima le pictogramme d'une caméra et plusieurs informations obligatoires, notamment le contact du responsable du traitement des images, le chef de la sécurité du magasin par exemple. Et bien sûr, respecter la vie privée des clients. Pas de caméra aux toilettes ou sur les cabines d'essayage.
0: Oui, un minimum. Est-ce qu'on peut avoir justement accès aux images, Valentine ?
5: Absolument, c'est votre droit d'accès, explique la CNIL, la Commission Nationale de l'Informatique et des Libertés. Et vous n'avez pas à vous justifier, que vous soyez client ou salarié, vous pouvez demander à visionner les images, mais uniquement celles qui vous concernent. On peut vous demander une photo pour vérifier qu'il s'agit bien de vous. Le responsable du traitement des images doit ensuite vous les fournir, sauf si le passage où vous êtes filmé est très embarrassant pour quelqu'un d'autre ou révélateur de sa vie privée. Mais il doit, lui, vous expliquer son refus.
0: Bon, merci beaucoup. Valentine Letesse, grâce à vous, on en sait un petit peu plus justement sur notre vie numérique, la vidéosurveillance. On vous explique aussi vos droits et vos obligations lorsque vous installez une caméra chez vous. Tiens, vous retrouvez tout ça sur notre site internet ici.fr, page vie numérique, vie privée. Il est 8h17. Merci beaucoup à Marceline sur notre page Facebook qui nous dit qu'il fait 17 degrés à Pauillac. On a une jolie photo. Bon dimanche à tous. Amitié. Ça, c'est gentil comme petit commentaire. Vous êtes nombreux à laisser vos images, vos photos de notre département et les températures qu'il fait, puisqu'on vous demande quel temps chez vous ce matin en Gironde, de la fraîcheur cet après-midi. Les températures qui repartent à la hausse jusqu'à 30 degrés. En musique, c'est Pierre Demar.

0: Pierre Demar avec cette voix angélique. Je pense à vous et nous aussi on pense à vous. On vous offre des cadeaux chaque matin. On joue ensemble avec Canelé ou pas Canelé.
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0: C'est votre jeu, des propositions sur notre département ou pas. En tout cas, on vous en fait trois. Vous avez 5 secondes pour répondre. À vous de nous dire si c'est Girondin ou pas. Et dans ce cas-là, je vous propose, est-ce que c'est Canelé? Si c'est Canelé, ça veut dire que c'est Girondin. Si c'est pas Canelé, c'est pas Girondin. Deux bonnes réponses et c'est gagné. Vous repartez avec un superbe cadeau ce matin.
3: Oui, des invitations. Invitations pour l'exposition Matisse et Frida Kahlo en ce moment au Bassin des Lumières. Vous tentez votre chance avec nous. D'ailleurs, on sera avec le directeur des Bassins à Flots pour parler de cette expo tout à l'heure à 8h40. Alors on joue avec un thème aujourd'hui, Janelle, les vestiges de la Seconde Guerre mondiale.
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0: Bonjour Régis.
3: Bonjour Régis.
4: Bonjour Janelle, bonjour Jade.
0: Bon, est-ce que vous avez compris les règles du jeu ?
4: Oui.
0: Les vestiges de la Seconde Guerre mondiale, vous connaissez un petit peu dans le département ?
4: Oui, je connais un peu, mais bon, ça, on va essayer.
0: On va voir comment ça se passe. Alors, vestige de la Seconde Guerre mondiale, parce que vous le savez peut-être, mais la base sous-marine, c'est un vestige justement de cette Seconde Guerre mondiale.
4: Oui.
0: Vous mettez les sous-marins, allemands, dans cette base sous-marine. Bon, eh bien, c'est parti. On y va. Première proposition, la batterie des Aros. C'est Canelé ou pas Canelé, ça ?
4: Pas Canelé.
0: Pas Canelé ?
4: Les Aros,
0: vous avez dit pas Canelé. Mais pourtant, c'est Canelé, c'est à Soulac-sur-Mer, dans le Médoc. C'est l'un des sites militaires les plus impressionnants du Nord Médoc, construit à l'origine par la marine française. C'était en 1938. Et c'est un site qui conserve des bunkers parfois recouverts de graffitis. Bon, il y en a beaucoup chez nous, notamment là, ils sont sur l'estuaire et l'océan. Et on peut même les visiter. Ouais. Bon, allez, deuxième proposition.
3: C'est pas grave, vous avez encore deux chances. Proposition numéro 2, Régis. Le mémorial de la ferme de Richemont.
0: Canelé ou pas Canelé ?
4: Canelé.
0: Oui !
3: Ben oui, bien sûr.
0: Vous savez où ça se situe ?
4: Oui, c'est à Cestas.
0: Presque.
3: Ça se prononce presque pareil.
0: C'est Socats.
4: Oui, Socats, oui, voilà. Ouais,
0: c'est pareil. Hein.
3: C'est un obélisque de 35 mètres.
4: C'est pas
3: Voilà. Obélisque qui rend hommage aux résistants du Sud-Ouest qui sont tombés en 44, pendant les combats de la ferme de Richemont.
0: On fait
3: justement
0: un peu d'histoire ce matin.
3: Les journées du patrimoine.
0: Dimanche matin, 8h20, on est sympa. Allez, on termine avec le camp de Souge. C'est Canelé ou pas Canelé ?
4: Oh, c'est Canelé.
0: Bah oui. Allez, c'est gagné. Bravo, Régis. Bon, bah super. Vous connaissez un peu le bassin de lumière à Bordeaux ou pas ?
4: Alors, en fait, moi, j'y suis allé une fois. C'était sur Tintin, je crois.
0: Oui, l'expo sur Tintin était superbe.
4: Ouais, c'était magnifique.
0: Et vous avez dit, il faut que j'y retourne.
4: Mais c'est le lieu est magnifique.
0: Eh ben oui, c'est l'occasion justement d'y retourner avec une autre exposition, Matisse et Frida Kahlo au Bassin de Lumière, c'est en ce moment. Et on va justement rentrer dans les coulisses de cette expo à 8h40. Vous restez avec nous, Régis, parce que à 8h40, on sera avec le grand directeur, le big boss de la base sous-marine à Bordeaux. Régis, on vous embrasse, bon dimanche.
4: Merci, à vous
0: bientôt.
4: Aussi.
0: Merci, encore bravo.
3: Bonne journée.
0: Le coup de cœur des libraires, c'est chaque week-end sur votre radio ici Gironde avec nos libraires indépendants. Nous sommes à Blanquefort, on a poussé les portes de l'enfer et l'endroit chez Pamela. Bonjour Pamela.
5: Bonjour.
0: Et on démarre avec un coup de cœur donc ce matin, un policier mais aussi humoristique.
5: Oui, tout à fait. Il s'agit du nouveau roman de Yann Lespoux, Les Amateurs, publié aux éditions Agulot. Yann Lespoux, ça parlera sûrement à vos auditeurs qui avaient peut-être lu son recueil de nouvelles Presqu'île qui brossait des portraits de différents habitants du Médoc, dont son grand roman d'aventure maritime qui s'appelait Pour moi.

0: Découvrir le monde. Avec les amateurs, ils nous embarquent dans un polar assez fantasque où ils retrouvent le Médoc de Presqu'île pour une histoire assez croquignolesque. Des ballots de drogue arrivent dans les environs et des habitants locaux vont penser que c'est l'aubaine de leur vie et qu'ils vont pouvoir devenir riches en revendant ces ballots. Et vont se tenter de se lancer dans le trafic de drogue. Mais ce sont des amateurs et c'est Hélène, la tenancière du bar local, qui va nous raconter cette histoire-là avec force, drôlerie, beaucoup de tendresse pour les personnages et des portraits très réussis des différents habitants.
1: C'est un policier qui s'adresse à plutôt quel type de lecteur ?
0: Oh, c'est un polar tout public, tout public adulte. Les amateurs de romans noirs y trouveront leur compte. Il y a de beaux portraits de personnages du Médoc, assez un peu caricaturaux par certains côtés, des personnages qui sont très attachants, une petite pointe sociale derrière, parce que l'auteur aime bien développer ce volet-là aussi, nous faire réfléchir. On prend vraiment beaucoup de plaisir à le lire.
1: Et il nous coûte combien ce livre ?
0: Ce livre est à la somme de 21,50 € aux éditions Agulot, qui sont des éditions locales qui fêtent leurs 10 ans cette année. D'ailleurs, ça vaut le coup d'être signalé.
1: Merci beaucoup pour ce coup de cœur du jour, Pamela, L'Envers et l'Endroit. Si vous voulez trouver d'autres livres également pour votre week-end, c'est l'occasion d'aller pousser les portes à Blanquefort. Merci Pamela.
0: À bientôt.
1: 8h26, dans quelques instants, le retour de l'actu locale à 8h30. Vous écoutez ici Jérôme, on écoute Opus avec Life is Life.

0: Life is Life avec Opus. Il est 8h30 dans 2 minutes, le retour de l'actu locale en Gironde.
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0: Vous écoutez Ici Gironde, nous sommes le dimanche 20 septembre, il est 8h30.
7: 8 communes de la Gironde lancent des opérations de démoustication après la découverte de cas autochtones de chikungunya sur leur territoire. 57 cas depuis le début de l'année en Gironde et dans les Landes. Des cas transmis directement sur place par des moustiques tigres et pas en voyage donc. Un reportage à suivre à Étolier dans moins de 2 minutes. Préserver la ressource en eau, c'est le message du SMEGREG, le syndicat de gestion de l'eau en Gironde, qui lance une campagne de sensibilisation. Il a lancé une étude pour déterminer l'âge de l'eau que nous buvons au robinet. Résultat, elle est âgée de 20 000 ans en moyenne. On vous explique tout ça dans le journal de 9h. L'UBB sans Biel-Biarré ce soir pour la réception du Stade français à Chaban-Delmas. Coup d'envoi à 21h05. Ce sera à suivre sur Ici Gironde en direct. L'ailier laissé au repos, c'est le jeune Hugo Avogadro qui le remplacera à l'aile pour sa première titularisation en top 14. En revanche, l'Union récupère Cameron Wauki et Damien Penaud et aligne la grosse équipe pour laver l'affront de la lourde défaite contre Toulouse dimanche dernier. 8h30, toute l'info en France et dans le monde en 90 secondes, Valentin Bertrand.
8: 2000 manifestants dans les rues de Rennes hier, des milliers à nouveau attendus aujourd'hui à Paris, Amiens, Nantes, Montpellier, Saint-Étienne ou encore Antibes contre la création d'une présomption d'usage légitime des armes par les forces de l'ordre. Une proposition de loi en cours d'examen au Parlement qualifiée de permis de tuer par ses opposants. Pour atteindre les 54 milliards d'euros d'économies l'an prochain, le ministre de Logement le confirme, les APL seront gelées. Ces aides au logement en moyenne de 219 euros par mois ne seront pas revalorisées au niveau de l'inflation. Il promet de baisser les taxes sur l'essence et de sortir la France de ce qu'il appelle la prison de l'Union européenne. Nicolas Dupont-Aignan, le président du parti Debout la France, se lance dans la campagne présidentielle, sa quatrième tentative. Des tirs de mortier, une vingtaine de voitures brûlées la nuit dernière à Saint-Pierre-des-Corps et Tours en Indre-et-Loire après la collision entre une voiture. C'est une moto, le motard gravement blessé à la jambe, sans pronostic vital engagé. Le policier au volant est en garde à vue. 5 suspects interpellés. Ils sont soupçonnés d'avoir transporté dans leur VTC plusieurs migrants sur le départ pour l'Angleterre. 6 chauffeurs sont placés sous contrôle judiciaire après une série d'allers-retours vers des plages du Nord. Ils seront jugés en novembre prochain. Lors de leur arrestation, 27 000 euros ont été saisis. Une victoire écrasante hier soir face à Rennes. 4-0 infligé par les Lyonnais. L'OL se provisoirement à la deuxième place de la Ligue 1 de foot derrière Monaco. 3 affiches aujourd'hui et notamment le Classico OM-PSG à 20h45 à nouveau sans supporters parisiens privés de déplacement.
0: 8h32, l'info d'ici. En Gironde, Jade Péchira, ce sont ces cas de chikungunya détectés dans le département et dans les Landes.
7: 57 cas autochtones de ce virus recensés depuis le printemps. Autochtones, ça veut donc dire que les malades ont été contaminés par des moustiques ici, chez nous, et pas en voyage. Des cas ont été signalés dans 8 communes de la Gironde, à Prignac et Marquant, Talence, Cavignac, Arcachon, Bordeaux, Étolier, Portets et Créon. À chaque fois, l'ARS a organisé des opérations de démoustication, comme à Étolier, l'une des communes concernées, donc Stéphanie Scock.
9: À ce jour, à Étaulier, on recense un cas de chikungunya. Les habitants du quartier concerné ne cèdent pas à la panique, mais ça oui, les moustiques, il y en a.
10: Là vraiment, c'est infesté. Il y a zéro blague dans le truc, c'est qu'on en a vraiment trop, quoi. Donc en espérant que le traitement fonctionne, quoi.
9: Une entreprise spécialisée est venue démoustiquer le quartier. Deux traitements nocturnes à 4 jours d'intervalle, mais Laurent est sceptique.
11: La démoustication qu'ils ont fait, je trouve que c'était pas... ça aurait dû être sur plusieurs communes aux alentours, et pas qu'un seul endroit. On peut rien y faire, mais c'est vrai que la démoustication aurait dû être faite assez régulièrement chaque été pour éviter cette situation, quoi. C'est pas en une seule fois que ça va éradiquer le problème, quoi.
9: Dominique nous montre ses jambes et ses bras recouverts de piqûres.
12: C'est catastrophique. Mon petit-fils peut même plus jouer dehors. C'est fini parce qu'il se fait manger de tous les côtés. Moi, regardez. J'en ai partout, partout. On se fait manger de partout. Moi, ça fait depuis 79 que j'habite à Étaulier. Il n'y en avait pas avant, pratiquement pas. Mais il démoustiquait dans le marais. Mais là, c'est pas démoustiqué dans le marais, malheureusement.
9: Ça vous inquiète, le chikungunya, vous ?
12: Je voudrais pas que ça m'arrive.
9: Le maire d'Étaulier a reçu pas mal d'appels de ses administrés. Certains s'inquiètent de voir le virus se propager. Louis Cavallero se veut rassurant.
13: Le chikungunya ne se transmet pas d'homme à homme. C'est vraiment la piqûre du moustique d'une personne qui était déjà atteinte de ce virus, et le moustique qui va repiquer quelqu'un d'autre, donc autour de ses 150 mètres. Donc voilà, les risques sont quand même mesurés. Après, c'est une grosse fièvre, des courbatures, peut-être une éruption cutanée, mais si vous êtes en bonne santé, voilà, ça va passer comme une bonne fièvre. La problématique, c'est en effet sur les nouveau-nés, sur les personnes fragiles, sur les personnes âgées.
9: Et dans le doute, si vous avez des symptômes, une seule consigne, consultez un médecin.
7: Un reportage de Stéphanie Scock à Étaulier, l'une des communes concernées donc par un cas de chikungunya. L'ARS rappelle qu'il faut bien faire attention à ne pas laisser d'eau stagnante dans son jardin pour éviter la prolifération des moustiques tigres. Janelle, une belle journée estivale encore aujourd'hui. Hein.
14: Oui, alors même si la matinée a été fraîche, les températures seront chaudes estivales cet après-midi, jusqu'à 30 pour la maximale. Ce matin, 12 degrés à Blaye, à Cavignac, 14 à Sauveterre de Guyenne ou encore à Montségur, 12 à Pauillac, 14 à Andernos, 15 à Audan. Cet après-midi, on change d'ambiance avec ce soleil bien présent et des températures qui grimpent franchement. 28 à Blaye, 29 à Cavignac, 30 à Sauveterre de Guyenne, 29 degrés à Montségur, 30 degrés à Pauillac, à Saint-Laurent-Médoc, à Andernos, 29 à Bourg, 28 degrés à Ambarès et La Grave et à Langon, où d'ailleurs sera proposée à l'occasion des Journées européennes du patrimoine une visite guidée autour de la gare. C'est une promenade qui évoque 4 histoires indissociables de cette gare et notamment le crime de Langon qui s'est passé en 1907 au train de 13h30. C'est un agent qui est arrivé comme ça d'assurance de l'Ariol. Il se rend au café-hôtel de la gare et il est tenu par des propriétaires louches au passé judiciaire chargé. L'agent d'assurance sera retrouvé 8 mois plus tard, flottant sur la Garonne. La suite dans cette visite, c'est donc tout à l'heure, dès 10h, et c'est gratuit dans le cadre donc de ces Journées européennes du patrimoine pour découvrir un peu l'histoire de cette gare. Des bons plans comme ça, on vous en donne toute la matinée. Je rappelle également que vous pouvez, de votre côté, laisser vos commentaires sur notre page Facebook pour nous dire quel temps il fait chez vous dans le département et nous donner aussi des coins à visiter dans le cadre de ces Journées européennes du patrimoine. N'hésitez pas, profitez-en. On fait un point également sur vos conditions de circulation.
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14: Avec quelques petites précisions sur le pont d'Aquitaine, donc fermé à la circulation dans les deux sens ce matin jusqu'à 13h. Impossibilité de traverser la Garonne dans ce secteur. Et puis à 13h34, ce sera au tour du pont Chaban-Delmas jusqu'à 15h02. Il sera levé pour laisser le passage du bateau Marina Augustin Fresnel. Et donc, impossibilité aujourd'hui à 13h34 de traverser la Garonne par le pont Chaban. Vous souhaitez rejoindre nos plages sur le bassin d'Arcachon ou tout simplement nos plages océanes, sachez que si vous devez faire le plein, ça coûte cher. Nous avons une carte interactive spécifique qui vous permet justement de savoir où se trouve la station essence la moins chère dans le département. Vous avez sur cette carte interactive tous les prix affichés. Vous allez directement sur notre appli ou sur le site ici.fr.
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14: Ce dimanche matin, tout va bien, il fait beau. On est ensemble jusqu'à 10h et on écoute aussi les artistes qu'on aime chanter. Alain Souchon avec Foule Sentimentale, ça c'est chouette, il est 8h38.

0: Adrien Souchon avec Full Sentimental. Il est 8h43.
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0: Il fait doux, il fait même chaud cet après-midi. L'été n'est pas encore terminé, hein, Jeanne. En fait, on est le 20 septembre là.
3: Exactement. Et ce n'est pas le dernier jour de l'été, figurez-vous, cette année, que l'automne arrive seulement le 23 septembre. Donc le 23, c'est.
0: Dimanche, lundi,
3: mercredi.
0: Mercredi.
3: Voilà. Exactement. Alors pourquoi ? Bah parce que l'équinoxe d'automne arrive seulement mercredi. L'équinoxe, c'est quand le jour et la nuit font la même durée. Parce qu'en fait, la Terre fait le tour du Soleil pas en 365 jours, mais en 365 jours, 5 heures et 48 minutes. Et donc, ça décale un petit
0: Merci
3: peu.
0: Merci, Jamie.
3: Pour cette
0: Avec
3: info.
0: Plaisir. C'est pour ça qu'il fait encore très chaud. Il fait bon partout en Gironde. On en profite, on savoure. L'été, il est 8h44.
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0: Si vous cherchez des idées de sortie pour ce week-end, à faire en famille, direction Bordeaux Bassin des Lumières, où deux grands artistes sont à l'honneur, Matisse et Frida Kahlo. Bonjour Humbert Vatrin.
4: Bonjour.
0: Vous êtes le directeur des Bassins des Lumières, la base sous-marine. Alors avec cette exposition, vous nous proposez deux univers très différents, que sont ceux de Henri Matisse et de Frida Kahlo, mais leur point commun, c'est la couleur. On rappelle le principe, une exposition projetée sur les murs de cette base sous-marine qui reflète dans les bassins.
4: Oui, tout à fait. Donc on a effectivement deux figures majeures de l'art au XXe siècle qui ont su effectivement à leur manière utiliser la couleur comme langage émotionnel intense. Dans une première partie, on a Henri Matisse, puis dans une seconde partie, on a Frida Kahlo. Mmh. Sur la partie d'Henri Matisse, la symphonie des couleurs, le parcours qui est proposé, il est à la fois chronologique et sensible, dans le sens où c'est vraiment la couleur qui guide et rythme toute l'exposition, avec une voix off aussi qui guide le visiteur. Et chaque couleur contient une mémoire émotionnelle, une trace sensible justement du cheminement de Matisse.
0: Mmh. Alors ça, c'est donc la première partie avec 45 minutes. Ensuite, Frida Kahlo, exactement, qui aime aussi la couleur, hein, on le voit bien dans ses autoportraits. Là, pour le coup, c'est 15 minutes dédiées à son travail.
4: Alors, effectivement, on arrive à déployer effectivement ces grands portraits, mais pas que. En fait, on a, avec cette artiste mexicaine, on a un foisonnement à la fois de couleurs, mais aussi de symboles, d'émotions. On retrouve effectivement les grands thèmes de son art, à la fois effectivement la douleur physique, émotionnelle, avec sa maladie, ses accidents, etc. Mais aussi l'identité, femme mexicaine, artiste libre, l'amour et les relations, notamment avec Diego Rivera. Et puis la culture mexicaine, les traditions, les vêtements, les symboles, les couleurs, et qu'on retrouve parfaitement dans ses autoportraits, qui sont pour elle un moyen de se connaître, une sorte d'introspection.
0: Oui, c'est l'occasion en tant que visiteur d'en savoir un petit peu plus sur l'artiste aussi. Justement, qu'est-ce qui fait la différence pour une sortie en famille avec cette exposition immersive ?
4: Alors c'est vraiment la force, je pense, de ce modèle, c'est de pouvoir être vraiment immergé dans le son, dans l'image, d'être au cœur des œuvres. Et en fait, chacun va se sentir touché en fonction de son âge, son histoire, son vécu. Et puis, avec différents niveaux de grille de lecture, je pense que chacun y trouve son compte. Donc, on peut parfaitement partager des moments en famille ou entre amis dans cette visite immersive.
0: Mais c'est vraiment une sortie à faire en famille, on vous le recommande, même pour les plus petit, les tout petits. Rapidement, avant de se quitter, puisque ça, c'est une exposition qu'on va pouvoir voir jusqu'à la fin de l'année, il y aura une autre exposition qui arrive début octobre, sur le thème des dinosaures.
4: Exactement. À partir du 3 octobre, on lance une nouvelle exposition intitulée Planète préhistorique, dinosaures, l'expérience immersive. Et donc, c'est une exposition qui est en partenariat avec Apple TV et le studio londonien Lightroom, qui fait plonger les visiteurs 66 millions d'années en arrière à l'ère des dinosaures. Et donc, le visiteur va être accompagné par la voix de Gérard Lanvin dans les paysages grandioses de l'ère préhistorique. Et puis, on va retrouver effectivement des vélociraptors, les T-Rex, etc., les Triceratops, et le tout sublimé par une bande-son exceptionnelle et originale de Hans Zimmer. Donc, ça promet de grands moments, là aussi, en famille.
0: Ça va être super. Bon, rassurez-nous, ça ne fait pas trop peur, quand même.
4: Non, ça ne fait pas trop peur.
0: Ce sera forcément impressionnant. Merci beaucoup, Humbert Vatrin. Je rappelle que vous êtes le directeur des Bassins des Lumières à Bordeaux pour ces belles expositions à voir avec ici Gironde. Merci.
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0: 8h49, tiens, il fait beau, on est dimanche matin, vous dites peut-être, et si j'allais me faire un petit footing là pour démarrer cette journée, j'ai le temps, il fait bon. Attendez 5 minutes, nous avons un coach dans quelques instants, Ewen James, notre coach sportif, nous donne quelques conseils juste après France Gall.

0: chanson d'Azima, c'était France Gall. Prudence, si vous prenez le pont Chaban-Delmas, il sera levé tout à l'heure à partir de 13h34 jusqu'à 15h02. Ça fait quand même un petit moment. Elles sont donc au niveau du pont Chaban, possibilité de traverser la Garonne. Et puis également, le pont d'Aquitaine, levé jusqu'à 13h dans les deux sens de circulation. Ça risque de causer quelques petits ralentissements. Vous êtes prévenus si vous voulez prendre la route direction le bassin d'Arcachon ou encore les plages océanes où nous sommes, je vous le rappelle, en alerte maximale en raison des baïnes, ces courants qui vous emmènent au large. Donc bien sûr, on ne se baigne que dans les zones surveillées et on reste bien évidemment prudent. On fait du sport chaque week-end grâce aux conseils précieux de notre coach Ewen James. Estelle nous a écrit sur WhatsApp car elle souhaite se remettre à la course à pied avec 5 km pour préparer une course. Qu'est-ce qu'on peut lui conseiller, Ewen? On vous écoute pour vos conseils de pro.
1: Alors déjà Estelle, très bon choix, 5 km c'est une distance accessible pour débuter, mais qui demande quand même un minimum de préparation. Et le premier piège, c'est souvent d'être trop motivé, trop vite. On achète les chaussures, la montre, la tenue et on a envie de courir tous les jours.
0: Oui, c'est justement là qu'on risque de se faire mal en fait.
1: Oui, parce que quand on débute, le souffle peut parfois progresser plus rapidement que le muscle et que les tendons et les articulations. Eux ont besoin de temps pour s'adapter aux contraintes de la course. Donc Estelle, allez-y progressivement. Vous n'avez absolument pas besoin de courir 5 km dès la première séance. Vous pouvez commencer par 2 minutes de course, 1 minute de marche et répéter ça pendant une trentaine de minutes.
0: Marcher pendant son entraînement, c'est pas tricher ça, Ewen?
1: Non, pas du tout. Au contraire, petit à petit, vous allez augmenter le temps de course et diminuer la marche. Le but n'est pas de battre des records à l'entraînement. Le but, c'est d'arriver en bonne santé sur la ligne de départ.
0: Et avant de courir justement, échauffement obligatoire ou pas alors?
1: Alors oui, je le conseille fortement. Commencez par quelques minutes de marche rapide ou de footing très tranquille. Puis quelques mouvements dynamiques, mobilisez les chevilles, faites quelques flexions de jambes, des montées de genoux légères. L'idée, c'est simplement de dire à votre corps, on va passer du canapé à la course, mais pas en 3 secondes.
0: Oui, on prépare un petit peu. Bon, on retrouve aussi votre fameux renforcement musculaire.
1: Oui, j'en parle souvent, mais c'est essentiel. Au moins une fois par semaine, voire deux fois si vous trouvez le temps, quelques squats adaptés à votre niveau, des montées sur la pointe des pieds pour les mollets, du gainage, du travail sur une jambe, tout ça c'est très complet et ça permet de préparer vos muscles aux contraintes répétées de la course. Et pensez aussi à entretenir votre mobilité, notamment au niveau des chevilles et des hanches.
0: Bon, finalement, pour mieux courir, il ne faut pas que courir en fait.
1: C'est ça. Mais surtout, un dernier conseil, récupérez. Les jours de repos font partie de votre entraînement. Une petite fatigue musculaire après une séance, ça peut arriver. En revanche, une douleur importante, il faut savoir le repérer, une douleur importante qui augmente pendant la course et qui persiste plusieurs jours, là, on s'alarme, on ralentit, en tout cas on se pose la question, qu'est-ce qui se passe? On ralentit et si nécessaire, on demande conseil à un professionnel de santé.
0: Alors, est-ce l'objectif chrono pour ce premier 5 km?
1: Surtout pas, puisque le corps a besoin de temps pour devenir coureur. Progressez tranquillement, renforcez-vous, récupérer. Et pour votre premier 5 km, le plus beau chrono, ce sera déjà de franchir la ligne d'arrivée avec le sourire. Et d'avoir envie de préparer la prochaine course.
0: Oui, en fait, c'est ça, voilà. Donc, on y va gentiment. Merci beaucoup, Ewen. Estelle, c'est à vous de jouer. Et puis, vos questions à Ewen. Ewen James, notre coach sport et santé, sur notre WhatsApp au 05 56 19 10 10. Ewen, on vous retrouve aussi sur Instagram. Ewen, avec deux N, james.coaching. Merci beaucoup et bon week-end.
1: Merci, bon week-end, Janelle.
0: Damien Le David, la musique d'ici Gironde, elle est dans moins de 5 minutes. Vous retrouvez aussi toute l'actu locale.

0: Damiano David avec Next Summer, il est 8h58. Des idées de sortie et puis surtout l'horoscope avec la tendance de votre journée, ça arrive avec Catherine Viguier dans un instant.
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0: 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L'horoscope de Catherine Viguier tout de suite.
8: Deux signes, le Capricorne et le Cancer, sont particulièrement concernés. Bélier, vous vous organisez au sujet de votre avenir et ça concerne votre job.
9: Taureau, très beau dimanche avec une respiration due à un bel échange peut-être.
10: Gémeaux, une journée psy afin de vous sentir plus en accord avec vous-même.
11: Cancer, le sentiment que l'autre ne vous comprend pas, à moins que vous vous sentiez un peu seul.
12: Lion, ne restez pas dans votre coin, allez trouver celui ou celle qui vous fait rêver.
13: Vierge, que vous soyez célibataire ou accompagné, vous avez l'esprit en fête.
14: Balance, eh bien vous vous retrouvez en famille ou vous prenez soin de votre maisonnée.
15: Scorpion, vous mettez les voiles pour ailleurs et vous avez plaisir à discuter.
16: Sagittaire, il est question de vos sous, vous faites une dépense ou faites vos comptes.
17: Capricorne, en attente de la réponse d'une personne aimée, ne perdez pas espoir.
18: Verseau, il sera bon de vous reposer comme hier et de prendre soin de votre forme.
19: Poisson, les amis sont de la partie mais aussi un projet qui vous tient à cœur.
20: Et pour nous tous, vers un automne heureux.
0: Merci Catherine Viguier.
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0: Il est 9h, nous sommes le 20 septembre. Bon dimanche. Les infos présentées par Jade Péchira.
21: Après la claque contre Toulouse, l'UBB attendu au tournant. Ce soir, l'Union reçoit le Stade français en clôture de la troisième journée du top 14. Le champion d'Europe qui jusqu'ici a montré deux visages, Arnaud Carré, après la victoire écrasante contre le Racing, puis la lourde défaite contre les Toulousains dimanche dernier.
22: L'UBB est tombé de très haut dimanche à Toulouse. La séance vidéo du début de semaine a été plutôt épicée. Une leçon à retenir, prévient le manager Yannick Bru.
23: Il faut savoir reconnaître tous ensemble et partager la douleur de l'échec. Ce qu'on se dit, ça nous regarde. L'essentiel, c'est que ce soit objectif, factuel et honnête. Il y a eu deux matchs dans l'excès. Il faut maintenant que ces débriefings n'entament pas notre confiance, juste que ça éveille notre lucidité.
22: En quête d'une plus grande régularité en top 14, l'Union doit réenclencher la marche avant face au Stade français qui, malgré l'absence de plusieurs cadres, a les armes en conquête et en défense pour faire déjouer les meilleurs, le troisième ligne Temo Mathieu.
24: Nous avons battu deux fois l'an dernier, notamment à Chaban. Donc c'est sûr qu'on a envie de faire mieux que l'an dernier et ça va être un gros match. Il va falloir répondre présent dans les efforts et dans le combat.
22: Le staff a d'ailleurs décidé de reconduire le 5 de devant, ballotté à Toulouse, à l'Union de reprendre ses responsabilités, comme elle l'avait parfaitement fait face à d'autres Parisiens, ceux du Racing, en ouverture du championnat.
21: UBB Stade français, c'est à suivre en direct et en intégralité sur ICI Gironde ce soir à partir de 20h45, coup d'envoi à 21h05 et ce sera la grosse équipe qui sera alignée avec le retour de Cameron Wauquiez et Damien Penaud, tous les internationaux sauf Louis Bielbiaré, grand absent, laissé au repos. Il sera remplacé par Hugo Avogadro qui fera ses débuts en top 14. Les Françaises, elles, celles du 15 de France, ont battu hier les Australiennes au bout d'un scénario fou. Elles l'ont emporté à l'arraché à Aix-en-Provence Provence hier après avoir été sanctionnée de 5 cartons, dont 4 en moins de 6 minutes. Les joueuses de François Ratier et notamment les Lyonnes du groupe, celles du Stade Bordelais, se sont finalement imposées 29-26.
0: Les Girondins attendus à Saint cet après-midi pour le 3e tour de la Coupe de France.
21: Match qui se tiendra à huis clos pour des raisons de sécurité. Hors terrain, les discussions se poursuivent avec le fonds d'investissement anglais Parkbench pour un rachat du club à Gérard Lopez, ce qui permettrait au club d'éviter in extremis la liquidation. À Talence, le stade de Thouars a vibré hier soir pour le cinquantenaire du Décastar, compétition incontournable des épreuves combinées. Chez les hommes, c'est le Norvégien Sander Stokheim qui l'a emporté dans le décathlon. Chez les femmes, victoire de la triple championne olympique, la Belge Nafissa Toutiam dans l'heptathlon. Et pendant ce temps-là, Étienne Daguinos, lui, est à Copenhague pour les championnats du monde de running, de course à pied en bon français. Le coureur de l'US Talence vise le podium sur le semi-marathon. Son record personnel, 59 minutes et 27 secondes pour parcourir 21 km. Départ là tout à l'heure à 9h45.
0: Ici Gironde, il est 9h04. Les cas de chikungunya se multiplient en Gironde et dans les Landes.
21: Une soixantaine de cas autochtones recensés par l'Agence régionale de santé. Comprenez quelqu'un qui a contracté la maladie ici, chez nous et pas en voyage. Ça veut dire que des moustiques sont donc contaminés et qu'ils transmettent la maladie. Des malades ont été signalés dans 8 communes de la Gironde. La liste est à retrouver sur ici.fr. Alerte maximale au Bahin, aujourd'hui encore en Gironde. Prudence si vous allez vous baigner à la plage, surtout vu le beau temps qui nous attend. Les autorités rappellent comme à chaque fois qu'il faut se baigner dans les zones surveillées pour éviter le risque de noyade. Et puis saviez-vous, ça c'est une petite info à ressortir, saviez-vous que l'eau qui coule de votre robinet en Gironde a en moyenne 20 000 ans? C'est le résultat d'une expérience unique faite par le SMEGREG, le syndicat de gestion de l'eau du département, pour déterminer l'âge de l'eau, donc issue en grande majorité des nappes phréatiques profondes. Le but, c'est aussi évidemment de comprendre que ces réserves, elles mettent très longtemps à se recharger et que l'eau est une ressource précieuse à ne pas gaspiller. Éric Coigna est adjoint à la mairie d'Andernos-les-Bains en charge de l'environnement. Il faut préserver l'eau, dit-il, notamment à Andernos qui compte plusieurs sources.
1: C'est un bien qui n'est pas rare aujourd'hui. On a la chance d'être dans une région où la ressource est encore acceptable. Mais c'est à nous déjà de faire attention à cette ressource-là.
2: Qu'est-ce qui pourrait être organisé pour plus sensibiliser la population à ce sujet ?
1: Il y a une campagne d'affichage qui a été mise en place sur la commune avec ces affiches qui sont assez ludiques. Mais on va faire aussi une exposition à la médiathèque de la ville pendant les journées du patrimoine où le SMEGREG va venir aussi discuter avec la population de ce problème de l'eau et aussi enclencher des campagnes de sensibilisation et de distribution de matériel qui font économiser l'eau. Comme par exemple des réducteurs de débit qu'on met au robinet, enfin bon, voilà.
21: L'eau, ressource précieuse. Or, certaines de ces nappes phréatiques sont surexploitées en Gironde, selon le SMEGREG, syndicat de gestion de l'eau du département, qui a donc lancé une campagne de sensibilisation.
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21: Le mercure va monter en Gironde, Janelle.
0: Jusqu'à 30 degrés annoncés par Météo France. En effet, cet après-midi, ce sera le cas à Sauveterre de Guyenne. 30 degrés à Pellegru, 29 à Montségur, 28 degrés à Blaye, jusqu'à 29 degrés également à Bordeaux, où vous allez pouvoir encore en profiter tout ce week-end à l'occasion des Journées européennes du patrimoine, de visites insolites comme les monuments incontournables de Bordeaux. Vous n'hésitez pas notamment à pousser les portes du Palais Rouen, la porte Caillot, sans oublier la flèche Saint-Michel et la grosse cloche. Tout ça gratuitement. Vous avez toutes les infos sur notre site ici.fr et puis sur le site de la mairie de Bordeaux. Petit rappel, alerte maximale au risque de baïne. Aujourd'hui, on ne se baigne que dans les zones surveillées. Voilà, c'est le cas depuis deux week-ends d'affilée finalement. Et puis, vous n'hésitez pas aussi à laisser votre commentaire pour nous dire quel temps vous avez chez vous ce matin au réveil partout en Gironde. Vous faites comme Béatrice qui nous a dit qu'il faisait 13 degrés au Bousquet avec une jolie photo. Merci Béatrice.
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0: Tous les les dimanches, on met les mains dans la terre avec nos experts jardins. Vous appelez au 05 56 19 10 10. Vous pouvez aussi envoyer des photos sur WhatsApp, sur Messenger, sur Facebook. Bref, on est connecté pour recevoir toutes vos questions, vos photos également, pouvoir répondre à vos questions. Et puis, vous n'hésitez pas à vous revenir papoter, demander des conseils aussi. Nos experts sont là présents pour vous. Avec nous ce matin, Guillaume du compte Instagram Le Potager Bordelais pour répondre à toutes vos interrogations. Bonjour Guillaume.
4: Oui, bonjour.
0: Et bienvenue ici Gironde pour répondre aux interrogations de celles et ceux qui n'ont pas forcément la main verte, comme moi. Hein, je l'assume pleinement, Guillaume. On va s'intéresser au potager urbain. Parce que oui, on peut cultiver en ville, on peut cultiver sur des petites parcelles et vous avez plein de conseils à nous donner ce matin. Donc, on est là, présent, au service de celles et ceux qui ont besoin de conseils pour cultiver au 05 56 19 10 10. À tout de suite, Guillaume.
4: À tout de suite.
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0: Et comme on est sympa, on vous laisse quelques minutes justement pour pouvoir nous appeler le temps d'écouter Étienne Daho avec Le Grand Sommeil.

0: grand sommeil avec Étienne Dao. Mais nous, on se réveille, on file au jardin ce matin puisqu'on a un expert à votre service qui répond à toutes vos questions.
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0: Et vous le connaissez peut-être, notre expert ce matin, vous l'avez peut-être dans votre compte Instagram. C'est Guillaume du compte Instagram Le Potager Bordelais qui est là pour vous à votre service et qui met son expertise donc à profit. Guillaume, le potager, ça va être un petit peu notre cœur de sujet ce matin, puisque on va s'intéresser à ce potager qu'on fait en ville. On voit beaucoup de jardins partagés. Le potager finalement en ville, c'est possible même sur les toutes petites parcelles. Et vous allez nous conseiller. Déjà, on va rappeler qui vous êtes, ce que vous faites sur Instagram, sur les réseaux sociaux, Guillaume.
3: Oui. Donc effectivement, donc j'ai créé le compte Instagram Le Potager Bordelais en 2020 lors du Covid parce que j'avais le temps. Et mon but, en fait, c'est de pouvoir rendre accessible le jardinage et agir pour notre environnement. C'est peut-être utopique, mais je suis persuadé que si nous sommes nombreux à mettre des plantes aromatiques, des fleurs mellifères, que ce soit sur une fenêtre, justement dans un petit jardinet comme le mien, à Pessac de 15 mètres carrés.
0: C'est ce que j'allais dire, votre potager, il fait 15 mètres carrés, donc tout est possible.
3: C'est tout petit. Ouais, tout est possible. Après, j'ai aussi l'expérience d'avoir justement été en appartement à Bordeaux et j'avais à l'époque loué une parcelle de 150 mètres carrés dans ma parcelle de bonheur, donc qui est jardin familial à Bruges, avec un petit cabanon, une arrivée d'eau et pas d'électricité. Et je me suis aussi rendu compte des contraintes que c'est de louer aussi un grand jardin en périphérie d'une ville. Et justement, aujourd'hui, je prends plus de plaisir avec un petit jardin, mais c'est là où si demain vous vous lancez dans la création d'un potager ou pour louer un terrain.
0: On n'est pas obligé de faire très grand tout de suite, c'est ça.
3: Il vaut mieux d'ailleurs commencer petit et agrandir petit à petit.
0: Et qui dit petit,
3: pour pas se dégoûter.
0: Qui dit petit ne veut pas dire moins productif. Qu'est-ce qu'on retrouve dans votre potager de 15 mètres carrés justement, Guillaume?
3: Alors, j'aimerais quand même revenir sur le fait que vous m'avez dit, ça ne veut pas dire moins productif. Il faut quand même faire attention parce que sur les réseaux sociaux, c'est facile de mettre en avant une belle courge, un beau plant de tomate, une plante saine, etc. Pour autant, c'est pas si simple que ça d'avoir une grosse productivité sur une faible surface. Pour rappel, donc en 2020, j'ai produit 100 kilos de tomates avec 30 variétés
0: différentes. C'est exactement la photo que je suis en train de regarder à l'instant où je vous parle, Guillaume, où je trouvais que c'était assez fou. Alors déjà, de par les couleurs, mais surtout par tout ce que vous avez réussi à récolter.
3: Oui, c'est assez impressionnant. Après, moi, je m'appuie sur le fonctionnement naturel de la nature, c'est-à-dire que je cultive mon potager grâce à la permaculture, qui est en fait la contraction de culture permanente, c'est-à-dire cultiver de façon durable dans le temps. Mais après, ça peut même toucher à l'éducation de nos enfants, à notre façon de vivre. C'est clair que si je voyage énormément en avion, et ben forcément, j'ai pollué au-dessus de mon écosystème. Si je n'enseigne pas quelques bases à mes enfants, et ben demain, mon potager va s'arrêter puisque personne ne pourra continuer de le cultiver. Donc en fait, tout est lié. C'est pareil, si je surconsomme, forcément, ça va polluer autour et ça va finalement être néfaste pour mon potager. C'est d'ailleurs ce qui est très intéressant. Mais dire que la permaculture, tout fonctionne sans rien faire ou qu'avec quelques mètres carrés, on peut devenir autosuffisant, ça serait une aberration. Et d'ailleurs, c'est important aussi de se rendre compte du travail que font nos agriculteurs. Parce que c'est pas toujours évident non plus d'arriver à trouver le bon équilibre. Et d'ailleurs, est-ce que l'équilibre, il est parfait? Aujourd'hui, je ne suis pas sûr. Donc voilà, faut faire attention avec ce qu'on peut voir sur les réseaux sociaux, parce qu'on a l'impression que il suffit de mettre une graine et puis on va récolter des kilos et des kilos.
0: Il y a un peu de travail derrière quand même.
3: Il y a un peu de travail, mais aujourd'hui, je passe plus de temps à observer mon écosystème qu'à cultiver. Donc, ce que je veux dire par là, c'est très important de réfléchir à l'objectif. Quand on crée un petit potager ou simplement un pot qu'on cultive, etc. Quel est le but en fait de ce qu'on fait?
0: Donc vous, votre potager, qu'on parle d'un petit potager de 15 mètres carrés, il ressemble à quoi finalement? Si on devait le décrire là.
3: Alors ce qui est incroyable, c'est que j'ai visité d'ailleurs ce petit potager par une voisine qui m'a dit, je ne pensais pas en fait qu'on pouvait faire autant de choses dans un tout petit espace. En fait, pour donner du volume. Et ça peut être d'ailleurs valable pour des architectes paysagistes. Ce qui est intéressant dans ce petit jardin, c'est que j'ai créé des allées qui sont minuscules, qui font 50 cm de diamètre, mais qui me permettent, moi, en tout cas, de passer. J'ai mis un carré potager d'1m20 sur 1m20 au centre du potager, donc qui donne une certaine structure et une profondeur. Ces petites allées permettent de perdre notre regard malgré la faible dimension du jardin. Et il y a un petit bassin qui fait 80 cm sur 80 cm pour à peu près 400 cm de profondeur, donc à peu près un peu plus de 500 litres, dans lequel j'ai des nénuphars, où je vais avoir même une petite fontaine solaire qui permet de brasser l'eau pour éviter que les moustiques pondent dedans. Et puis, bien sûr, les poissons rouges vont venir manger les larves.
0: Et vous allez nous expliquer pourquoi c'est important d'avoir un petit point d'eau comme ça en mouvement dans quelques instants. Guillaume, vous restez avec nous parce qu'on a plein de choses à dire justement sur ces potagers urbains. Et vous en profitez, vous qui nous écoutez ce matin, vous entendez, on a un expert en la matière qui réussit à produire en pleine ville, sur son potager de 15 mètres carrés, des légumes, des fruits. On va tout vous expliquer et puis vous allez pouvoir poser vos questions à Guillaume au 05 56 19 10. Vous le retrouvez aussi sur sa page Instagram, Le Potager Bordelais. En musique, c'est Teddy Swims, parce que oui aussi cette émission, eh bien elle permet de jardiner, mais en musique c'est toujours plus sympa. Alors on continue avec vos artistes préférés, c'est Mr. Know It All.

0: Mr. Know-It-All, c'était Teddy Swims. Il est 9h22, vous avez des questions jardin, profitez-en, on est vraiment là pour ça avec notre expert Guillaume du compte Instagram Le Potager Bordelais. Alors on s'intéresse au potager urbain, mais pas que. Si vous avez des questions, vous en profitez, on est vraiment là pour trouver des solutions, répondre à vos questions au 05 56 19 10 10. Et celles et ceux qui nous écoutent et qui ont une petite parcelle comme ça de potager en ville, venez nous raconter un petit peu pourquoi ce matin vous avez choisi cette option. Et puis ce que vous y faites aussi, je serais curieuse de savoir dans quel coin du département vous avez votre parcelle et puis ce que vous y cultivez tout simplement. On serait ravis de vous entendre avec Guillaume ce matin, notre expert qui répond aussi à vos questions.
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0: Et c'est Guillaume du compte Instagram Le Potager Bordelais qui vous répond ce matin au 05 56 19 10 10. On évoque depuis tôt ce matin avec vous Guillaume, ce potager urbain que vous avez réussi à créer, 15 mètres carrés de potager. On va revenir sur ce potager en permaculture que vous avez créé, qui produit aujourd'hui, et on a évoqué tout à l'heure un petit point d'eau qui est essentiel justement dans ce potager en permaculture. Pour quelle raison?
5: Alors c'est encore plus indispensable cette année où on voit qu'on a eu de fortes chaleurs, on peut même parler de plusieurs canicules, avec des températures qui dépassaient les 40 degrés. Donc il faut imaginer que l'écosystème, que ça soit les plantes ou que ça soit les animaux, ils ont besoin d'eau. D'ailleurs, j'ai sur mon compte Instagram, dans les reels, dans les fameuses petites vidéos, il y a une vidéo où on voit un oiseau qui vient s'y baigner. Alors déjà, c'est un beau spectacle, mais au-delà de ça, on voit l'oiseau qui s'hydrate. Et quand un oiseau boit de l'eau, eh ben, il va manger moins de petits fruits dans le potager, parce qu'il le fait bien sûr pour se nourrir, mais souvent, c'est surtout pour s'hydrater qu'il le fait. Et autre info intéressante pour les auditeurs ce matin, c'est que les oiseaux sont moins attirés par les fruits jaunes que les fruits rouges. C'est-à-dire qu'il vaut mieux mettre des framboises jaunes, des groseilles blanches, ce genre de petits fruits, ou même des cerises. Hein. Il existe une variété qui

0: qui
1: oui,
0: des parts rouges.
1: C'est vrai. Les cerises jaunes, ça s'appelle comme ça.
0: Ils ont peut-être peur de s'empoisonner, c'est peut-être ça le lien. Après, je sais pas, ils se perdent sur les oiseaux, mais voilà, peut-être. Mais en tout cas, voilà, c'est quelque chose que j'ai constaté durant ces nombreuses années où j'ai cultivé des fruits.
1: Alors justement, on parle des chaleurs, hein, la canicule qui a touché tout le monde, partout en Gironde et partout en France. Point d'eau essentiel, justement l'impact que ça a eu sur notre jardin, vous l'avez adapté, vous en tant qu'expert, en tant que jardinier, votre potager cet été, comment est-ce que vous avez fait pour justement préserver tout ce que vous aviez réussi à planter, à cultiver dans votre potager?
0: Alors, moi, je serais intéressé d'ailleurs justement d'avoir un retour des auditeurs parce que moi, c'est l'une de mes pires années au potager.
1: Ben oui.
0: Malgré que j'ai mis des moyens de protection, mais j'ai, on va dire, limité l'impact de la sécheresse. Mais j'ai un métier où je suis commercial itinérant, où je pars sur 18 départements, où je peux partir du lundi au vendredi inclus.
1: Oui.
0: Donc, comment faire 5 jours? Il faut imaginer que pendant 5 jours, mon potager n'est pas arrosé. Donc, pour pouvoir maintenir les plantes vivantes, comme c'est le cas encore, heureusement, maintenant, c'est grâce à des diffuseurs d'eau en argile, qu'on appelle aussi OIAS, en paillant son sol, mais pas en paillant n'importe comment, en mettant au minimum 15 à 20 cm d'épaisseur pour pouvoir retenir l'humidité.
1: Oui.
0: Pour autant, aujourd'hui, mon potager, il est peu paillé. Pourquoi ? Parce que en ville, pailler son jardin, c'est du luxe. Hein, quand on voit le prix d'un sac de paille en jardinerie sans citer de marque, c'est autour de 15 euros.
1: Par quoi on peut remplacer,
0: euros à peu près pour quelques kilos.
1: Par quoi on peut remplacer justement ?
0: Si vous avez la chance d'avoir un grand jardin, bien sûr, c'est de récupérer la tonte de l'herbe. Mais à pailler avec parcimonie, hein, il faut équilibrer d'ailleurs l'azote et le carbone. C'est-à-dire que normalement, il faut 30% de déchets marrons, c'est-à-dire des brindilles, du bois, des feuilles mortes, etc. Avec 70% de déchets, on va dire, verts, qui va faire de l'azote. C'est important de trouver ces équilibres. Alors bien sûr, je m'amuse pas à regarder exactement quelle est la proportion de chaque chose, mais il faut un peu de tout pour équilibrer son paillage. Et du coup, moi, tout autour de mon potager, j'ai mis un buisson. Enfin, j'ai acheté l'appartement avec le buisson tout autour, donc il me protège en fait des vents dominants. Et après, donc entre le buisson et la barrière en bois, j'ai mis en fait toutes les feuilles mortes, les brindilles. Et ça, c'est mon meilleur hôtel à insectes. Et ça protège aussi le jardin, ça le nourrit tout autour en fait du potager. Et j'ai d'ailleurs créé un composteur artisanal donc au centre du carré potager, qui est en fait un grillage anti-rongeurs avec quelques morceaux de bambou et du cercable, donc très sympa à mettre en place. Il est enterré à peu près à 30-40 cm de profondeur, et ça va venir nourrir le jardin, mais ça permet aussi de garder l'humidité. Et ma plus grande découverte, il y a de moins d'un an, c'est un composteur en argile qui est enterré avec des petits trous, et ça permet du coup de limiter en fait des effets de nuisance d'un
1: les
0: composteur
1: rongeurs.
0: En ville. On ne dit pas les rongeurs, mais également les mouches.
1: Ah, c'est vrai, c'est vrai.
0: Le fait qu'il y a un couvercle par-dessus, il n'y a pas d'odeur, il n'y a pas de mouche et il n'y a pas de rongeurs.
1: Et
0: parce
1: donc
0: que même le petit composteur artisanal, ça peut attirer les souris.
1: En argile, d'accord. Eh ben dis donc, on apprend plein de choses grâce à vous, Guillaume, ce matin. C'est l'idée aussi hein, de votre présence donc dans notre émission, à votre service. Vous restez avec nous parce qu'il y a plein de choses à dire sur ce potager. On l'a entendu, la permaculture, c'est un écosystème. Et justement, on essaie de le préserver avec ces températures qui sont encore chaudes, hein, notamment cet après-midi, avec 30 degrés attendus en Gironde. Vous restez avec nous, Guillaume. Vous êtes là aussi pour répondre à nos questions. 05 56 19 10 10. La canicule, les vagues de chaleur. Le monde tourne mal, c'est aussi Axel Red qui le chante ce matin à presque 9h30.

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1: Le monde tourne mal. Axel Red, il est 9h32. On retrouve tout de suite notre jardinier Guillaume du compte Instagram Le Potager Bordelais.
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1: Et le dimanche, on met les mains dans la terre. Vous avez des questions, vous posez vos questions en direct à notre expert jardinier au 05 56 19 10 10. Alors on parle de potager, mais si vous avez une question plante, on peut tenter et on va essayer de répondre ce matin en direct. Alors Guillaume, on revient sur ce potager urbain que vous avez créé. C'est ce que vous mettez en avant d'ailleurs sur votre page Instagram, Le Potager Bordelais. On a évoqué en tout début d'émission le fait que finalement, le jardinage, c'est pas forcément beaucoup de temps. Vous avez dit, je passe aujourd'hui plus de temps à observer qu'à intervenir dans le potager. Expliquez-nous.
3: Oui, c'est le gros avantage d'un potager urbain ou si on a un petit balcon, c'est que contrairement à ceux qui vivent à la campagne et qui ont la chance d'avoir une très grande parcelle, c'est énormément de travail. Mmh. Et à côté, moi je suis, donc comme je le disais, un responsable commercial sud-ouest dans le secteur du traitement des eaux où je gère 18 départements et qui m'amène à avoir des découchés et à passer de nombreuses heures en déplacement et donc pas être présent sur place. Et finalement, ça laisse un petit coin au calme qui permette aux prédateurs, hein, que ça soit les oiseaux, que ça soit les hérissons, que ça soit d'autres animaux qui vont venir manger par exemple les limaces, d'autres insectes ravageurs, ça permet finalement aussi à la nature de fonctionner par elle-même, et c'est d'où l'intérêt d'ailleurs de cultiver grâce à la permaculture. Mmh. C'est aussi, d'ailleurs, il y a un livre comme ça, c'est Le Potager du Paresseux. Mmh. Et non pas que le jardinier est paresseux, mais c'est qu'il a tout compris, c'est que finalement, en laissant faire la nature, souvent on fait moins de dégâts. Mmh. Elle sait faire. Après, comme je le disais, ce n'est pas parfait non plus, c'est-à-dire que la permaculture, tout ne va pas forcément s'équilibrer, ou sinon on vivrait dans un jardin d'Adam et Ève et il y aurait des fruitiers partout. Oui, il n'y en aurait pas besoin d'aller au supermarché faire nos courses alimentaires. Mmh. Non, après, il y a des plantes adventices, qui sont des plantes, des mauvaises herbes, j'aime pas trop ce terme, ou d'autres jardiniers n'aiment pas trop ce terme-là, mais qu'il faut déplacer, qu'il faut retirer pour laisser de la place à certaines plantes. C'est pour ça que tout système finalement demande quand même de prendre avec pincette. Il y a la perfection n'est pas forcément. Il faut tendre vers l'équilibre, mais l'équilibre n'est pas parfait. Mmh. Si je devais résumer en quelques mots.
1: Guillaume, vous restez avec nous puisqu'on va continuer de vous écouter, d'entendre également vos conseils précieux pour cultiver en ville ce matin. Le Potager Bordelais, c'est votre compte Instagram. On peut aller s'y voir parce que vous avez fait plein de petits conseils, des petites vidéos, des petites stories permanentes pour justement se renseigner sur ce qu'est la permaculture et le potager en permaculture. Donc vous restez avec nous. Vous êtes aussi à notre service au 05 56 19 10 10 pour répondre à toutes nos questions jardin. On s'intéresse à vos idées de sortie.
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1: 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C'est l'occasion d'aller découvrir le planétarium de ce Cap Science à Bordeaux. Vous avez en plus plusieurs propositions, deux types de séances, de 10h à 11h, des séances comptées pour les petits bouts de chou à partir de 3 ans et l'après-midi de 14h à 16h, histoire d'étoiles à partir de 8 ans pour vos enfants. 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
1: Et c'est l'idée de ce rendez-vous pour répondre à toutes vos questions. Je vous l'ai dit tout à l'heure, si vous avez un potager en ville, si vous cultivez par exemple vous aussi en ville, n'hésitez pas à nous raconter ce que vous faites. Peut-être que vous avez des questions, profitez-en. Guillaume, du compte Instagram Le Potager Bordelais, est là pour vous répondre au 05 56 19 10.
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1: Ah, Guillaume va peut-être vous changer la vie, hein, comme le chante Jean-Jacques Goldman. Il changeait la vie, c'est la musique d'Ici Gironde, il est 9h36.

0: changer la vie, Jean-Jacques Goldman. Notre expert aussi, Guillaume, du compte Instagram Le Potager Bordelais, nous change en tout cas notre rapport au jardin, au potager ce matin. Vous en profitez pour lui poser toutes vos questions.
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0: Et pour ça, un numéro, le 05 56 19 10 10, profitez-en, il est là pour vous. Et on donne aussi des conseils hein, depuis ce matin, Guillaume. On parle donc de permaculture et on parle de potager urbain. C'est l'idée, puisque vous, vous cultivez et vous êtes fait connaître sur Instagram avec un potager de 15 mètres carrés. Alors, on va donner des conseils pour justement optimiser l'espace. Quand on a comme ça une petite parcelle qu'on aimerait cultiver, comment est-ce qu'on peut faire pour optimiser cet espace, Guillaume ?
3: Alors, déjà, quand on a peu d'espace, je vous recommande fortement de planter des plantes aromatiques. Il faut savoir que de nombreuses plantes aromatiques, on peut manger les fleurs, notamment les fleurs de menthe, ce genre de choses, ou de ciboulette. Oui. Et au-delà de ça, vous allez pouvoir impressionner vos convives grâce à un petit plat avec des petits morceaux de ciboulette ou de basilic. Ça change tout de suite un plat. Et c'est là qu'on a d'ailleurs le meilleur rapport qualité-prix, hein, quand on voit le prix des herbes aromatiques sèches.
0: Ah oui, oui.
3: On a tout intérêt à avoir une petite jardinière en bord de fenêtre avec de la ciboulette, du persil, ce genre de plantes qui vont tout de suite agrémenter un plat. Après, pour optimiser l'espace, donc quand on a peu de mètres carrés, bien sûr, il faut réfléchir à chaque centimètre carré. Ça permet de prendre vraiment soin de son potager. Mais oui, vous pouvez très bien entourer votre potager d'un treillis en bois, ou même sur un balcon, hein, mettre un treillis en bois pour pouvoir accrocher des pots. Par exemple, dans mon petit jardinet de 15 mètres carrés, j'ai accroché un fil de fer tout au centre du potager en diagonale en l'air pour faire grimper ma vigne, pour pouvoir récolter du raisin. Et d'ailleurs, cette année, c'est ma plus belle année, c'est assez étonnant.
0: Parce qu'il a fait chaud.
3: J'ai récolté plusieurs kilos de raisins, du chasselas, mais vraiment très sucré, délicieux. Ouais. 2 kilos de fèves et aussi des framboises, des plantes aromatiques, des tomates bien sûr. Et autant l'année dernière, ma culture phare a été la tomate. Mais en gros, c'est les plantes qu'il faut vraiment avoir dans son potager. Et aussi tout autour de votre potager, vous pouvez mettre des petits fruitiers, des framboises, des mûres, des groseilles, du cassis, des myrtilles. Pour les myrtilles, il faut acidifier le sol. On peut mettre des écorces de pin justement, mettre un peu de bois pour quand ça va se décomposer, ça va acidifier le sol et bien s'humidifier. Par contre, cette année, j'ai pas eu beaucoup de framboises. Il y en a aussi des échecs. Hein. Pourquoi ? Parce que les petits fruitiers ils demandent quand même beaucoup d'eau. C'est-à-dire qu'il faut bien les pailler. Et il faut mettre des zoyas, on disait, pour diffuser l'eau pendant vos périodes d'absence.
0: D'accord. Guillaume, vous restez avec nous parce que Catherine vient de nous écrire. On a une question pour vous concernant des tomates qui ont le bas, vous savez, de la tomate tout noire. Et justement, on va essayer de lui répondre parce que elle n'a pas réussi à manger cette tomate cet été de son potager. Donc, on va essayer de lui trouver une petite réponse dans quelques instants. Guillaume, vous restez avec nous. Graziella de Michel, c'est la musique qui continue. Et vous retrouvez la réponse à la question de Catherine dans quelques instants avec Guillaume du compte Instagram Le Potager Bordelais. Il est là aussi pour répondre à toutes vos questions que vous pouvez envoyer sur WhatsApp, sur Messenger ou au téléphone en direct. Et papotez avec nous 05 56 19 10 10. On est là à votre service comme chaque dimanche.

0: Gradiela de Michel, le pullover blanc, 9h46, pas de pullover pour jouer, je vous le garantis, il va faire 30 degrés partout en Gironde, il va faire bon, il va faire chaud, il fait doux ce matin, c'est peut-être une envie de jardin que vous avez eu envie, d'aller mettre un peu les mains dans la terre pour jardiner. Nous avons un expert qui répond à toutes vos questions, c'est Guillaume du compte Instagram Le Potager Bordelais qui répond à vos questions.
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0: Et vos questions, ça passe par le 05 56 19 10 10, mais aussi par Instagram, par WhatsApp ou alors par Messenger. Bref, on est connecté, on lit vos messages. Et on a lu donc le message de Catherine. Guillaume, notre jardinier du compte Instagram Le Potager Bordelais, répond à Catherine qui nous appelle des Innes. Donc, je lis le message que Catherine nous a envoyé. Guillaume, Catherine a des tomates, elles sont en pot sur un balcon exposé plein sud et donc, elle n'a pas pu les consommer parce qu'elles avaient le bas de la tomate tout noir.
7: Bonjour Catherine, il s'agit de la nécrose apicale, couramment appelée le cul noir. Alors oui, pourquoi ça arrive ? Ce n'est ni un champignon ni un parasite, mais un problème physiologique dû à une carence en calcium dans le fruit, c'est-à-dire dans 90% des cas, le sol contient assez de calcium, mais la plante n'arrive pas à l'acheminer jusqu'au fruit. Mmh. Alors les causes principales, c'est un arrosage irrégulier, une alternance, et c'est le cas cette année, entre périodes de sécheresse, et sûrement Catherine a voulu bien faire en arrosant trop abondamment, donc ça bloque la circulation de la sève. Et c'est donc dû à ce que je disais, à une forte chaleur sécheresse. La plante transpire beaucoup par ses feuilles et le calcium n'atteint plus l'extrémité du fruit. Racines endommagées, un binage trop profond. Mais là, c'est pas le cas parce que c'est un pot ou un excès d'eau qui asphyxie les racines. Alors, que faire maintenant?
0: Oui.
7: Là, on peut retirer ses fruits parce qu'ils n'auront pas le temps de mûrir. Mais en tout cas, on peut consommer une tomate qui a le cul noir en retirant la partie abîmée.
0: OK.
7: Et bien sûr, bien pailler le sol, même des pots, hein, on peut les pailler sur 20 cm d'épaisseur. Et mettre un ouya. D'ailleurs, il y a des petits diffuseurs d'eau en argile spécifiques pour les pots et éviter des engrais trop riches en azote. J'espère avoir bien répondu à Catherine. En tout cas, je lui souhaite un excellent jardinage.
0: Ah bah nous aussi, voilà. On espère que la prochaine fois, les tomates seront toutes rouges, sans le cul noir.
7: Ce qui pourrait être intéressant aussi de voir là, c'est que faire en septembre au potager. Donc, on peut semer des choux, des laitues, de la mâche, de la roquette, des épinards, des navets, des oignons, des radis, des poireaux, de la coriandre et même des engrais verts pour préparer la prochaine saison, les trèfles, la facélie. Et vous pouvez planter aussi vos noyaux. On ne sait jamais, il y en a peut-être un qui va vous donner bel arbre fruitier.
0: Sur un malentendu.
7: Et on peut aussi bouturer les kiwis.
0: D'accord, maintenant.
7: Oui, et en plein temps, vous pouvez planter des choux, de la laitue, de la roquette. L'hiver se prépare en été et l'été se prépare au printemps. C'est bon à savoir, il faut toujours avoir un cran d'avance. Et quelque chose que vous pourrez faire dans 15 jours avec vos enfants, c'est planter des graines de fèves. C'est des grosses semences. Et donc, du coup, c'est ludique à faire aussi bien dans les écoles que dans nos propres jardins.
0: Vous avez raison. C'est vrai que c'est aussi ludique de faire le potager avec les enfants. Vous restez avec nous, Guillaume. On va terminer l'émission dans quelques instants. Profitez-en si vous avez une question. Il vous reste quelques minutes au 05 56 19 10 10. Guillaume, notre expert à votre service du compte Instagram Le Potager Bordelais.

0: One Person Project avec Don't Answer Me. Il est 9h53, bientôt 10h, dis donc, le temps file. On est au jardin avec Guillaume, notre expert du compte Instagram Le Potager Bordelais.
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0: Ça se passe comme ça le dimanche matin, on a les mains dans la terre. C'est très important justement, Guillaume, de se reconnecter à la nature, ça fait du bien.
3: Oui, effectivement. Faire du jardinage, c'est d'ailleurs un sport en Angleterre. Donc, ça fait vraiment de faire du sport, ça permet de bien manger. Bref, mettez les mains dans la terre, c'est bon pour la santé de notre planète.
0: Oui, exactement.
3: Bon dimanche à tous.
0: Merci Guillaume. On retrouve aussi vos conseils sur votre compte Instagram. Vous avez plein de petites vidéos, vous répondez aussi à des questions. Hein, si on a loupé le coche là ce matin, oui, on peut vous retrouver sur les réseaux sociaux, Le Potager Bordelais, pour apprendre à cultiver, notamment en ville. Vous avez un superbe potager magnifique avec plein de couleurs de 15 mètres carrés. Vous avez réussi à créer un peu l'abondance quelque part en ville. Merci pour tous vos conseils. On vous retrouve très bientôt sur Ici Gironde. Au plaisir en tout cas. Et puis n'hésitez pas à continuer à poser vos questions. Vous pouvez passer par Instagram, par WhatsApp, par Messenger. On est aussi connecté pour lire vos questions et répondre en direct sur votre radio Ici Gironde. Il est 9h55, on continue avec Matt Pokora avec Quand Même. Alors,

0: Et vous faisiez peut-être partie des chanceux qui ont été invités par Ici Gironde, la radio, pour le concert événement. C'était hier soir à l'Arkea Arena. Matt Pokora avec son Adrénaline Tour. Il est 9h58. 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Ici Gironde, votre radio sera en direct du Porge et de l'Esch-Cap-Ferret. Toute la journée, on s'installe, on vous donne la parole. Vie d'après, reconstruction, solidarité, vos témoignages, vos histoires et vos questions pour vous aider. De 6h à midi, vous allez retrouver toutes les équipes d'Ici Gironde. Vous allez nous retrouver au centre de collecte et de distribution pour les sinistrés au Porge, au cœur de la solidarité. Et à 17h, Ici Gironde vous donne rendez-vous à l'Esch-Cap-Ferret, au club de rugby de la ville, fortement mobilisé pendant les incendies. On sera là pour vous donner la parole comme on aime le faire. Profitez-en, venez nous voir et venez surtout nous raconter ce que vous avez vécu et comment vous l'avez vécu cet été. Voilà, pour la suite, dans un instant, le retour de toute l'actu locale sur Ici Gironde. Et on retrouvera l'émission le dimanche, de la terre à l'océan, avec Philippe Vigier qui va nous emmener au verger refuge de Gradignan. C'est votre magazine qui démarre. De l'environnement, de la terre à l'océan, on donne la parole à celles et ceux qui se bougent pour notre climat ici dans le département de la Gironde.
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0: Et on vous souhaite un très bon dimanche. Vous écoutez Ici Gironde, nous sommes le 20 septembre. Il est 10h. Les informations présentées par Jade Péchira.
2: Des manifestations partout en France aujourd'hui contre la loi sur la présomption d'usage légitime des armes pour les policiers. Loi adoptée en juillet à l'Assemblée nationale. Un permis de tuer pour les policiers selon ses opposants. À Bordeaux, le rassemblement est prévu à 14h place de la Bourse. Le ministre de l'Intérieur a appelé les forces de l'ordre à une vigilance particulière, évoquant un risque d'incident et de débordement. Des campagnes de démoustication lancées dans 8 communes de la Gironde après la détection de 57 cas de chikungunya ces derniers mois, des cas autochtones qui plus est, autrement dit des malades contaminés ici par des moustiques tigres bien de chez nous et pas en voyage. Ça concerne Talence, Cavignac, Arcachon, Bordeaux, Étolier, Portets, Prignac et Marquant et Créon. Vous retrouvez cette liste sur ici.fr. Attention à la noyade sur le littoral girondin aujourd'hui encore. Le risque de baïne est maximal selon la préfecture. Ces courants d'arrachement qui vous emmènent au large. Le mieux reste encore de se baigner entre les drapeaux des plages surveillées. L'eau qui est une ressource précieuse, on l'a vu cet été encore avec les canicules et les incendies. Dans ce contexte, le syndicat de gestion de l'eau en Gironde, le SMEGREG, a mené une expérience pour déterminer l'âge de l'eau que nous utilisons, celle qui sort du robinet et de la douche. Résultat, cette eau est âgée en moyenne de 20 000 ans. Elle nous arrive des profondeurs, des nappes phréatiques qui mettent donc très longtemps à se recharger. Or, certaines de ces nappes sont surexploitées, selon le SMEGREG qui a lancé une campagne de sensibilisation. L'occasion de laver l'affront après la claque contre Toulouse dimanche dernier. L'Union Bordeaux-Bègles reçoit le Stade Français ce soir à Chaban-Delmas, en clôture de la 3e journée du top 14. Coup d'envoi à 21h05 avec tous les internationaux, sauf Louis Bielbiaré, laissé au repos. Il sera remplacé par le jeune Hugo Avogadro, qui fera ses débuts en top 14. Match à suivre sur Ici Gironde en direct à partir de 20h45. Les Girondins de Bordeaux, eux, vont bien jouer aujourd'hui. Après de multiples rebondissements, le 3e tour de Coupe de France contre 5 aura bien lieu à Saintes cet après-midi. Match qui se jouera à huis clos pour des raisons de sécurité. Coup d'envoi à 15h. Janelle, on aura un temps estival en fait cet après-midi. Ça va être très ensoleillé.
0: Eh ben c'est ça. Alors c'est déjà le cas ce matin, le soleil qui domine partout en Gironde, mais un peu plus de fraîcheur. On est aux alentours de 12-13 degrés en moyenne. C'est le cas à Blaye avec 13 degrés, 12 à Montségur, 14 à Pellegrue, 12 degrés à Pauillac ou encore 13 degrés à Saint-Laurent-Médoc. Cet après-midi, les températures en effet remontent largement. Elles grimpent avec 28 degrés pour Blaye, 29 à Cavignac, 30 degrés à Sauveterre de Guyenne ou encore 29 à Montségur, 30 degrés à Pellegrue, 27 à Pauillac, 28 degrés à Saint-Laurent-Médoc, 26 sur le bassin d'Arcachon avec un petit peu plus de fraîcheur, 29 degrés à Bordeaux, 29 degrés à Sainte-Foy-la-Grande, où tout ce week-end, à l'occasion des Journées européennes du patrimoine, le temple maçonnique de Sainte-Foy-la-Grande vous ouvre ses portes. Vous allez pouvoir découvrir l'environnement original dans lequel se réunissent les francs-maçons du pays foyen. Et vous pourrez aussi poser toutes vos questions si cet univers vous intrigue. L'entrée est libre et gratuite à l'occasion de ces Journées du patrimoine. Profitez-en, il est 10h03 et on retrouve tout de suite De la Terre à l'Océan, l'émission présentée par Philippe Vigier qui nous emmène au verger refuge de Gradignan aujourd'hui.
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2: Bonjour, c'est Philippe Vigier pour un nouvel épisode de La Terre à l'Océan, où pendant une heure, on vous intéresse aux liens qui unissent la Terre, l'océan et le vivant. Une émission imaginée pour nous sensibiliser à la préservation de l'environnement. Et pour commencer, je vais vous amener au cœur de Gradignan, dans un verger refuge, où la ville cultive des arbres fruitiers. Ce sera juste après Cassave.

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2: Un coin de nature insolite et préservé pour commencer ce magazine de la terre à l'océan d'Ici Gironde. Un verger refuge pour préserver l'avenir à Gradignan. Le verger refuge de Laubourde. Il s'agit du jardin d'une ancienne habitation réhabilitée par la ville. Christine Delsart est la directrice de la Maison de la Nature.
3: Il y a un verger, donc il y a des arbres fruitiers issus de variétés anciennes. Il y a une cinquantaine d'arbres fruitiers et une cinquantaine de pieds de vignes. Mais c'est pas que un verger, c'est un verger refuge parce que c'est un refuge LPO, Ligue pour la protection des oiseaux. C'est un endroit où on cultive, mais on fait aussi de la préservation pour l'environnement. Il y a eu des installations de nichoirs pour les oiseaux. Il y a des ruches qui ont été installées. On a d'autres vergers sur la commune, mais celui-là, c'est vraiment le verger refuge.
4: Loïc Bordesault, je suis en charge donc des vergers de la commune. On participe à la biodiversité, on laisse pousser les herbes, les fleurs, pour que les insectes pollinisateurs viennent polliniser justement les fleurs au printemps et qu'on puisse avoir des fruits et faire une belle récolte. Et cette récolte sert donc à aider des personnes à faible revenu. Donc en fait, c'est l'épicerie sociale sur Gradignan. C'est des gens qui viennent et qui viennent récolter à chaque période, à chaque saison, la récolte.
5: Actuellement, on a encore des fruits ?
4: Oui, là encore, ce matin, on a récolté tout ce qui était raisin, quelques pommes, quelques figues, mais là, on arrive sur la fin, et aussi des coings. On a récolté pas mal de prunes, on a récolté des pêches aussi, en début, au mois de juin, pas mal de pêches. Donc tout ça, bon, les gens sont quand même reconnaissants et ils apprécient de venir partager un moment ici. Je m'occupe en fait de tout ce qui est entretien. Donc dans l'entretien, vous avez l'apport d'engrais organiques, qui est du fumier de bovins et de chevaux, qu'on récupère directement en direct, en régie, avec la Maison de la Nature, qui fait partie de la ville de Gradignan. Et donc c'est mes collègues qui m'apportent donc ce fumier, et moi je l'épands auprès des arbres pour apporter à la fois enrichir la terre, faire en sorte que le microbiotope, tout ce qui est vers, insectes, qui décompose le sol, permette d'enrichir la terre. Et aussi, ça apporte de l'humidité durant la saison sèche.
2: Le verger refuge de Laubourde, qui fait assurément partie du patrimoine de Gradignan, ou tout au moins, il en assure la pérennité en cultivant sur place ses fruits et en servant de pied-à-terre à tous les oiseaux du coin. Ce lieu d'histoire passée et à venir n'est pas accessible au public, sauf pour les animations pédagogiques. Une fois par an, le verger ouvre exceptionnellement ses portes au grand public. Ce sera dimanche prochain, de 10h à 18h, à l'occasion des portes ouvertes sur la biodiversité. Nous serons sur place dans ce magazine de l'environnement d'Ici Gironde.

0: Jesse and the Sunshine Band, c'est The Way I Like It. Dans le magazine de la Terre à l'Océan, ici Gironde s'appuie sur les forces vives de notre grande région pour aller à la rencontre de celles et ceux qui observent, alertent et agissent face aux problèmes qui fragilisent notre environnement. Et dans 5 minutes, on vous amène dans la forêt où après les épisodes de cet été, les épisodes des incendies, on se pose la question s'il faut replanter des pins.
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2: Apporter sa pierre à l'édifice pour tenter d'améliorer les interactions avec la nature dans notre quotidien. C'est ce que l'on vous propose le dimanche matin entre 10h et 11h avec nos différents intervenants. Faut-il planter plus de feuillus dans le massif forestier qui nous entoure? Direction le parc régional des Landes de Gascogne, avec vous Juliette Nesson. Vous avez rencontré William Caudron. Il accompagne certains propriétaires forestiers dans cette démarche.
3: Bonjour William Caudron.
4: Bonjour.
3: Nous sommes en plein milieu de la forêt, au cœur d'une parcelle. Quelle est cette parcelle? Est-ce que vous pouvez nous la décrire et pourquoi vous nous avez emmenés là?
4: Alors c'est une parcelle qui a été incendiée en 2022 avec les incendies de l'Andiras dans le quartier de Joué à Belin-Bélier. Et ici, on a souhaité accompagner la propriétaire dans une démarche d'installation de feuillus.
3: Est-ce qu'il y a un objectif de lutter contre la progression des feux?
4: C'est vrai qu'il va freiner, il va ralentir la propagation des incendies. Et l'autre intérêt aussi de planter du feuillu, c'est pour renforcer la biodiversité dans le massif forestier, qui est le seul allié des sylviculteurs pour faire face aux défis des ravageurs qui peuvent arriver. Et c'est aussi un objectif global d'enrayer la dynamique de disparition de la biodiversité.
3: Par exemple, est-ce qu'on peut prendre justement l'un des feuillus qui est autour de nous et vous pouvez nous expliquer quel est son intérêt et pourquoi est-ce qu'il faudrait peut-être le planter davantage?
4: Le chêne pédonculé, voilà, c'est l'essence feuillue majoritaire dans les Landes de Gascogne. Elle a tout un intérêt à la fois de conserver une ambiance un peu plus fraîche, un peu plus humide. On voit bien qu'on est sous les feuillus, on a en plein été un peu plus de fraîcheur que sous les pins. Mais il y a tout un intérêt pour la biodiversité, puisque les feuillus, quand ils vieillissent, ont une capacité à accueillir plus de micro-habitats, c'est-à-dire des habitats dépendants de la structure de la forêt, avec des branches mortes, des petites cavités, qui sont autant de refuges ou de lieux de nidification pour les espèces, et qui vont attirer des espèces qui sont différentes du pin maritime. Donc les feuillus sont un vrai atout de biodiversité dans les Landes de Gascogne.
3: Ce terrain d'expérimentation-là, est-ce que ça peut servir aussi d'outil de sensibilisation pour changer nos forêts et peut-être inventer la forêt de demain?
4: L'objectif

0: L'objectif ici de cette expérimentation, c'est de compléter des initiatives qu'il y a ailleurs sur le territoire, de démontrer aussi que certaines essences peuvent être utiles dans l'adaptation au changement climatique. Et oui, ça va être clairement un lieu stratégique de sensibilisation pour donner à voir aux propriétaires forestiers, donner à voir aux habitants ce qui peut marcher, ce qui ne marche pas quand on fait des plantations, et aussi démontrer qu'il y a des efforts qui sont possibles par les propriétaires et qu'il y a une logique d'aménagement aussi des parcelles. Donc ça, c'est des vraies réflexions qu'on pourra partager avec les forestiers, avec les habitants et avec les élus.
1: Quel impact vous avez sur les personnes qui cultivent le pin ?
0: Malheureusement, après, il y a des contraintes aussi économiques. C'est des investissements pour les propriétaires. Le feuillu coûte plus cher. On a besoin de parfois le protéger contre le gibier. Donc là, c'est une réflexion. Mais est-ce que ça sera suffisant pour repenser le système ? Ça, c'est difficile car le pin maritime reste l'essence principale et majoritaire. Il n'est pas vraiment remis en question en termes de production. C'est un monstre de croissance. Il est en plus très adapté au territoire et c'est une essence locale. Mais peut-être que plus de feuillus aussi pourraient être utiles pour ces mêmes pins maritimes à l'avenir. Du coup, c'est comment on peut essayer de trouver un mélange ou en tout cas un équilibre entre les feuillus et le pin maritime dans nos territoires.
1: Merci William.
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0: Lieu de charme, Nusswendo et Néné Chéri avec 7 Seconds sur ici Gironde. Avant de reprendre la mer avec l'association Softrider dans la suite de l'émission De la Terre aux Océans, on vous amène découvrir les dessous du fameux miroir d'eau de Bordeaux.
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0: Il est encore temps d'explorer les dessous du miroir d'eau de Bordeaux.
2: Philippe Vigier.
0: Que le monde entier nous envie. Il a été copié dans plusieurs villes, mais rien d'aussi spectaculaire. Après ce moment de fierté locale, voilà l'idée de visite que nous vous proposons. Inauguré en 2006 face à la place de la Bourse, le miroir d'eau de Bordeaux, de 3450 m², offre un jeu unique de reflets et de brouillard imaginé par Jean-Max Lorca, au cœur des quais repensés par Michel Courajou. Cette visite guidée, menée par un guide conférencier et un technicien, vous plonge dans les dessous techniques, réservoir de 800 m3, réseau de pompes, électrovannes et 900 injecteurs intégrés au sol. Vous passez carrément sous le miroir dans les coulisses et pour les infos pratiques, les visites sont organisées chaque vendredi jusqu'en octobre. Durée 50 minutes, le tarif est de 10 € et plus d'infos sur le site de la ville de Bordeaux ou alors auprès de l'office du tourisme de la ville.
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2: Chaque week-end sur les 6 Gironde, grâce au conseil de l'association Softrider, on s'intéresse à nos côtes, on prend soin de nos océans. Aujourd'hui, Janelle Bernard, vous êtes avec Adeline Adam. Elle est la coordinatrice thématique de l'aménagement du littoral chez Softrider. Bonjour à toutes les deux.
3: Bonjour Adeline.
4: Bonjour Janelle.
3: Et aujourd'hui, on s'intéresse au changement climatique. Pourquoi est-ce qu'il est nécessaire justement de s'adapter à ce changement climatique, Adeline?
4: Alors, il faut bien comprendre que pour le changement climatique, il y a deux piliers dont on parle souvent. L'atténuation d'une part, c'est-à-dire comment on réduit nos émissions de gaz à effet de serre. Et pourquoi c'est important? C'est pour éviter d'atteindre des situations ingérables. Les phénomènes de cet été, les canicules, les incendies, mais aussi de cet hiver avec l'enchaînement des tempêtes qu'on a bien vu sur le littoral néo-aquitain, nous ont rappelé à quel point ces situations peuvent vite devenir problématiques. Donc le but, c'est d'éviter que ces situations deviennent vraiment ingérable et qu'on ne puisse plus avoir les moyens humains et financiers d'y faire face. Et l'autre pilier, l'autre face de cette même pièce du changement climatique, c'est l'adaptation. L'adaptation, ça consiste à gérer l'inévitable. On sait qu'il va y avoir des canicules, on sait qu'il va y avoir des incendies et on sait qu'il va continuer à y avoir des tempêtes. Et donc, il faut s'équiper pour y faire face dans la limite, évidemment, du gérable et de ce que l'on peut faire.
3: Alors, c'est quoi le problème sur le littoral, justement?
4: Sur le littoral, en fait, on s'est installé, on a construit sur des zones qui sont naturellement soumises à l'érosion, à la submersion, bref, à des mouvements. Et ces mouvements du littoral sont encore amplifiés avec les effets du changement climatique, c'est-à-dire avec la montée des eaux, mais aussi avec les tempêtes qui vont être de plus en plus fréquentes. Et donc ces mouvements vont être de plus en plus problématiques et c'est à ça qu'il va falloir s'adapter et qu'il va falloir faire face dans les années qui viennent.
3: Et ce serait quoi la solution?
4: Alors la solution, bien sûr, n'est pas simple, elle n'est pas unique. Ce sont des sujets complexes, des sujets de société et d'aménagement. Mais en gros, dans l'idée globale, ce serait de redonner cette mobilité au littoral en restaurant des écosystèmes dégradés, c'est-à-dire en restaurant des dunes qui ont été piétinées, en restaurant des marais qui ont été asséchés ou encore des herbiers marins qui ont été arrachés. C'est ce qu'on appelle ce principe de se baser sur les écosystèmes en bonne santé, les solutions fondées sur la nature. Donc en gros, c'est avoir des solutions d'aménagement qui bénéficient à la fois à la biodiversité, mais aussi aux sociétés humaines. Et en restaurant ces écosystèmes, en fait, on leur redonne leur capacité d'espace tampon. Par exemple, sur les marais, on leur redonne leur capacité à absorber l'eau des submersions marines. Et c'est là que c'est intéressant et que ça peut être contre-intuitif parfois, puisque en effet, quand on a une digue qui est détruite par une tempête et que le choix est fait de ne pas la réparer, mais de soit de la laisser continuer à être détruite ou d'accélérer même le processus, eh bien, ça veut dire qu'on laisse le territoire qui est derrière cette digue être réinondé. Donc ça, en général, ça se fait pas sur des territoires où il y a des habitations, ça se fait plutôt sur des anciens territoires agricoles ou autres. Mais en laissant cette digue disparaître et ce territoire se réinonder, on rétablit un lien terre-mer qui avait été complètement cassé et on rétablit cette capacité d'espace tampon du marais salé. Et ça fait une protection bien plus efficace qu'une digue en dur. Et ça aide du coup à aller contre cette intuition qu'on a de non, on veut des remparts en dur.
3: Merci beaucoup. Je rappelle que vous êtes coordinatrice thématique aménagement du littoral au sein de l'association Softrider. Softrider qu'on retrouve aussi sur les réseaux sociaux.
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0: La vie, la nuit, c'était début de soirée sur Ici Gironde. On poursuit ce rendez-vous de la Terre à l'océan avec l'océan d'Arthur, une idée originale d'Arthur Levaillant, navigateur qui s'est notamment illustré sur la Transat Jacques Vabre et la Route du Rhum. Cette saison, Arthur a rejoint notre équipe d'Ici Gironde pour nous faire découvrir l'océan autrement. Prêt à embarquer avec lui, l'océan d'Arthur, c'est le prochain reportage du magazine de l'environnement d'Ici Gironde.
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2: L'océan Arthur sur Ici Gironde, tous les week-ends, le skipper Arthur Levaillant nous embarque avec lui dans son univers et son quotidien. On prend le large, on s'évade au rythme de l'océan. Et aujourd'hui, Arthur, vous rendez hommage à Marc de la Ménardière, réalisateur de films autour de la résilience et disparu il y a quelques jours des suites d'une maladie à l'âge de 44 ans.
3: Aujourd'hui, j'ai une grande tristesse en moi, celle d'avoir perdu un ami parti bien trop tôt. Toi, l'apôtre Jedi du détachement. Je sais que tu me ferais une leçon de zen avec ton grand sourire en me citant Satish Kumar qui disait « En nous immergeant dans la nature, nous apprenons à l'aimer. Et aimer, c'est soigner, protéger et préserver. De quoi apaiser ma tempête intérieure et me rappeler que notre enveloppe corporelle n'est qu'une escale temporaire. Je repense à toi qui avais tout quitté pour défricher ces chemins de conscience et créer des oasis de régénération avec ta femme et tes amis. Tu voulais nous réapprendre à faire descendre à la tête, dans le cœur, pour réenchanter le monde. Chez les peuples de l'eau, comme les Haïdas ou les Maoris, les âmes ne s'éteignent jamais. Elles se réincarnent en baleines pour veiller sur celles et ceux qu'elles aiment. Dans la tradition polynésienne, on les nomme Kaitiaki, ces gardiennes spirituelles qui guident les pirogues quand l'orage surgit. On dit que leur chant, à la fois puissant et sensible, voyage sur des milliers de kilomètres traversant les océans pour relier les amis entre eux, sur toute la planète bleue. La vie, c'est le bazar, disais-tu. Oui, la vie est un bazar où nos joies, nos doutes et nos peines s'entremêlent. Mais tu nous rappelais aussi que demain n'est pas condamné à ressembler à hier. Je continuerai à guetter les signes de ta présence, à la lisière d'un bois, au sommet d'une dune, ou tout là-bas, sur la crête d'une vague, dans un souffle d'écume. Et quand la saudade viendra m'envahir, au milieu de la nuit en mer, sous une pluie d'étoiles, je lèverai la tête vers le ciel, laissant Cesaria Evora prendre la barre de mon bateau. Bercé par sa musique, nous emporterons dans un coin de nous ta tendresse, ton humour et tes rêves, bien au-delà de la ligne d'horizon. So long, mon Marco, et à bientôt.
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2: Chaque dimanche, dans De la Terre à l'Océan sur Récits Gironde, nous partons à la découverte de ces lieux où l'on observe et où l'on cherche à mieux comprendre notre planète. Dans les coupoles du pic du Midi de Bigorre, les scientifiques n'ont pas seulement les yeux tournés vers les étoiles et le soleil. François Gueuzy est physicien, spécialiste de l'atmosphère, et depuis cet été, il étudie les conséquences des grands incendies des Landes et de Gironde sur la qualité de notre air et notre météo dans le sud-ouest. Éric Bentahar l'a rencontré.
3: Sous les étoiles au pic du Midi, sur la terrasse du pic du Midi, très précisément avec François Gueuzy. Bonjour François.
4: Bonjour.
3: Physicien, adjoint à l'Observatoire Midi-Pyrénées à Toulouse, spécialiste de l'atmosphère.
4: Oui.
3: On étudie l'atmosphère au pic du Midi, ça me semble évident, parce qu'on en est à 2877 mètres, j'imagine que l'atmosphère est plus sainte.
4: Ça dépend du point de vue, ça dépend, mais globalement, oui.
3: C'est dans la logique d'ailleurs des premières recherches scientifiques du pic du Midi qui étaient basées autour de la météo.
4: Alors historiquement, oui. Ouais. Les mesures météorologiques ont commencé aux alentours du pic, à la fin du 19e siècle. On a même des séries complètes de températures depuis 1882, qui montrent très bien d'ailleurs le réchauffement qui a lieu en Europe. Et donc ça a toujours été un continuum d'observation. Plus récemment, je dirais depuis 2 ou 3 décennies, on s'intéresse beaucoup à la composition, aux aspects pollution atmosphérique et composition de l'air. Également tout ce qui est lien entre les constituants de l'atmosphère et le climat. Bien sûr les gaz à effet de serre, mais pas seulement.
3: On parle beaucoup de ce changement climatique. Est-ce que vous le mesurez? Est-ce que c'est aussi le travail qui permet aux scientifiques de dire oui, le changement climatique, c'est une réalité, il s'accélère? C'est aussi par votre travail qu'on peut mesurer tout ça?
4: Alors oui, effectivement, parce que les séries de mesures qu'on produit le montrent à l'évidence. On voit très bien depuis 1880 plus de 2 degrés. Par exemple, un exemple que je montre souvent, c'est que l'année 1899 était une année particulièrement chaude, et quand on regarde maintenant, elle rentre dans la norme de ce que nous connaissons maintenant. Donc il y a une évolution, alors que c'était vraiment une année vraiment très exceptionnelle qui sortait du lot à l'époque.
3: Donc c'est pas une évolution naturelle comme ici sur la terrasse du pic du Midi où un coup il fait du vent, un coup le soleil est caché, il fait froid, il fait chaud. Non, il y a vraiment quelque chose qui est mesurable que vous pouvez pas endiguer.
4: Parce que endiguer, c'est difficile. On peut le mesurer, endiguer. Alors, il y a dans le milieu scientifique, il y a une certitude qui est aussi forte que celle de la gravité ou de je sais pas quoi. Le changement climatique qu'on observe est intégralement dû aux émissions de gaz à effet de serre dues à l'activité humaine. Il n'y a aucun doute pour les scientifiques là-dessus. Donc l'endiguer, c'est difficile parce que là, ce sont on entre vraiment dans la politique. Dans le changement de façons de produire, de vivre, etc. Donc, endiguer nous autres pauvres scientifiques, c'est difficile, mais on essaie d'apporter notre rôle en essayant de convaincre les gens. Mais après, on le mesure, oui, ça c'est sûr.
3: Informer, alerter, mesurer,
4: ouais.
3: C'est le travail qui est fait au pic du Midi.
4: Tout à fait, ouais, en partie.
3: Et du ciel jusqu'à notre quotidien, on le constate avec vous, François Gueuzy, vous êtes physicien et spécialiste de l'atmosphère, les incendies auront des conséquences sur notre vie.
2: Sous les étoiles, à retrouver à tout moment sur le site et l'appli ici. Le magazine de l'environnement d'ici Gironde, c'est fini pour aujourd'hui. Place à l'actualité de la vigne et du vin avec Rodolphe Martinez. Des racines et des vignes, ce sera juste après les infos. Bonne fin de matinée.
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5: 5 personnes interpellées après les violences de la nuit dernière à Saint-Pierre-des-Corps près de Tours. Une 20aine de voitures incendiées, des mortiers d'artifice tirés, des policiers et gendarmes ciblés par des jets de projectiles. Ils sont 9 à être blessés. Ces violences ont suivi la collision entre une voiture de police et une moto lors d'un rodéo urbain. Le motard est gravement blessé à la jambe, sans pronostic vital engagé. Le fonctionnaire au volant est lui en garde à vue. Le ministre de l'Intérieur, Laurent Nunez, dit redouter des débordements et appelle les forces de l'ordre à la vigilance avant les nombreux rassemblements organisés partout en France aujourd'hui contre la création d'une présomption d'usage légitime des armes à feu. Une proposition de loi en cours d'examen au Parlement qualifiée de permis de tuer par ses opposants à Paris. La manifestation est prévue à 14h, place de la République. D'autres cortèges sont annoncés à Nantes, Amiens, Saint-Étienne, Bordeaux ou encore à Antibes. Pour atteindre les 54 milliards d'euros d'économies l'an prochain, le ministre du Logement le confirme, les APL seront gelées. Ces aides au logement, en moyenne de 219 euros par mois, ne seront pas revalorisées au niveau de l'inflation. Un nouveau record dont on se serait bien passé, le prix du litre de gasoil atteint aujourd'hui 2,41 euros en moyenne, le sans-plomb 95, l'essence la plus consommée, et elle à 2,15 euros le litre. Promet justement de baisser les taxes sur les carburants et de sortir la France de ce qu'il appelle la prison de l'Union européenne. Nicolas Dupont-Aignan, le président du parti Debout la France, se lance dans la campagne présidentielle. C'est sa quatrième tentative. 2 millions d'euros pour sauver le dernier fabricant français de pâte à papier. L'État octroie un prêt à l'usine Fibre Excellence de Saint-Gaudens en Haute-Garonne en redressement judiciaire. La liquidation judiciaire a déjà été prononcée pour l'autre site de Tarascon dans les Bouches-du-Rhône. Trois affiches aujourd'hui. Aujourd'hui en Ligue 1 de foot, le classico OM-PSG à 20h45, les Parisiens privés à nouveau de supporters. Avant ça, Brest se déplace à Auxerre à 15h et puis Nice reçoit Lille à 17h15.
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2: Bonjour le Sud-Ouest et bon week-end. Dans votre magazine Des Racines et des Vignes, le dossier du jour, les effets du changement climatique sur la culture de la vigne en Nouvelle-Aquitaine. Est-il trop tard? Nelly et Sophie sont des vigneronnes passionnées et rieuses. L'une fait de l'Armagnac dans les Landes et l'autre produit du Cognac en Charente. Elles ont de belles histoires à nous raconter et puis enfin de belles idées de sortie dans les vignobles de Nouvelle-Aquitaine. Le dossier du jour, changement climatique. Comment nos vignobles et nos vins vont-ils s'adapter et évoluer? Quel cépage pour demain? Et comment gérer la ressource en eau et les surfaces viticoles? Des réponses avec Kees Van Leeuwen, un des spécialistes mondiaux du sujet. Kees Van Leeuwen, bonjour.
3: Bonjour.
2: Soyez le bienvenu, vous êtes néerlandais, vous découvrez le vin très tôt, vous venez en France pour étudier l'œnologie, vous allez travailler durant 25 ans pour Cheval Blanc à Saint-Émilion comme chef de culture puis directeur technique. Vous prenez ensuite la direction du département de viticulture et d'œnologie de Bordeaux Sciences Agro et aujourd'hui vous enseignez. Alors changement climatique, quel est le constat en Nouvelle-Aquitaine?
3: Alors donc effectivement le climat est en train de changer, ça se manifeste par des températures plus élevées et plus d'épisodes de sécheresse. L'effet de la température, c'est une avancée de la phénologie, donc les stades de développement de la vigne. Tous les stades d'ébourrement, floraison, viraison, maturité sont plus précoces. Et ça se manifeste, par exemple, par des vendanges qui sont nettement plus précoces, qui sont avancées de 3 ou 4 semaines par rapport à ce qu'on a connu dans les années 1980, par exemple. Ensuite, pour la sécheresse, alors c'est plutôt une bonne nouvelle que la vigne, c'est une plante qui supporte bien la sécheresse et on a besoin de ce qu'on appelle un déficit hydrique. Je préfère éviter parler de stress hydrique, mais plutôt de déficit hydrique pour faire des vins de qualité. Alors, bien sûr, il ne faut pas que ça prenne des proportions extrêmes, mais pour l'instant, on est plutôt sur une trajectoire où le changement climatique a bénéficié à la qualité des vins en Nouvelle-Aquitaine.
2: Alors, vous parlez de sécheresse, on pourrait se dire que l'une des solutions, c'est peut-être d'arroser.
3: Donc, effectivement, il y a toute une palette d'adaptations possibles à la sécheresse et l'irrigation est évidemment une des solutions possibles, mais qui va très vite se heurter à un manque de disponibilité de la ressource. Déployer l'irrigation, ça coûte des montants mais faramineuses. Par exemple, en Languedoc, c'est des centaines de millions d'euros qui sont investis pour déployer l'irrigation, et c'est sûrement des solutions qui seront caduques au bout de 30 ou 40 ans, quand la ressource en eau sera insuffisante pour assurer l'irrigation. Donc je pense qu'il y a d'autres adaptations qui sont plus respectueuses de l'environnement et finalement plus durables.
2: Puisqu'on parle de l'eau, nous sommes un peu ignorants finalement de la ressource en eau. Il y a les fleuves que nous regardons et donc l'étiage qui baisse, il y a les nappes phréatiques et puis il y a l'eau contenue dans le sol, même si on ne l'aperçoit pas, même si on ne la voit pas à l'œil nu, elle est là.
3: Tout à fait. Donc la vigne s'alimente en eau, bien sûr, par les précipitations, et quand il pleut, la vigne s'alimente en eau. Mais le sol est aussi un compartiment qui peut stocker des quantités considérables de l'eau, ça se mesure, et on l'exprime dans les mêmes unités que la pluie. Donc on parle de millimètres, c'est très variable suivant les types de sols. Il y a des sols qui peuvent contenir que 80 millimètres, c'est des sols à faible réserve en eau, mais ça peut aller jusqu'à 300 millimètres. Ce sont évidemment les sols à faible capacité de stockage en eau qui seront, c'est les parcelles qui sont les premiers touchés par des phénomènes de sécheresse. Et donc je précise bien, c'est de l'eau que l'on ne voit pas. C'est-à-dire si on prend un échantillon de terre et on le met dans l'étuve, mais l'échantillon contient, suivant le type de sol, entre 10 et 45% d'eau en volume. Donc c'est considérable et pourtant c'est de l'eau que nous ne voyons pas.
2: Alors ces vendanges de plus en plus précoces, est-ce qu'elles vont avoir une influence sur par exemple ce qu'on appelle les vins tardifs ou les vendanges tardives? Les liquoreux par exemple, pour ne parler que d'eux.
3: Alors les liquoreux, c'est un cas qui est un petit peu, bien sûr, particulier. C'est des vins qui sont magnifiques, mais qui représentent quand même seulement une toute petite fraction de la production en Nouvelle-Aquitaine. Et ces liquoreux, ils ont besoin de développement d'un petit champignon qui s'appelle le botrytis. Et le botrytis, il a besoin d'humidité. Et donc, dans un millésime très sec, comme 2026 par exemple, les viticulteurs qui font des liquoreux, ils scrutent le ciel en espérant qu'il pleuve pour que le botrytis se développe. Mais quand même, la bonne nouvelle, c'est que pour faire des bons liquoreux, il faut que le champignon arrive sur un raisin bien mûr. Et donc déjà, ça c'est acquis. En 2026, le raisin, il est très mûr. ces viticulteurs sont aujourd'hui en attente, ils ne vendangent pas, ils attendent, donc ils prennent des risques. Mais il y a encore bon espoir qu'on fera un bon millésime en Liqueurs en 2026.
2: Si les vignes des terroirs bordelais, charentais ou béarnais semblent résister au changement climatique et aux épisodes de forte chaleur, avec paradoxalement des effets positifs, en particulier sur les pathogènes qui attaquent les vignes, c'est une vision à court terme, hein, soyons clairs. Parmi les solutions durables, les porte-greffes et une mutation du vignoble, des solutions déjà expérimentées qui portent leurs fruits. C'est à écouter avec Kees Van Leuven, notre invité dans la suite des Racines et des Vignes, avec votre radio ici en Nouvelle-Aquitaine. Très bonne matinée avec nous.

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2: Des racines et des vignes sur ICI dans le Grand Sud-Ouest. Ce matin, dans l'actualité, le changement climatique, ses effets sur le deuxième vignoble français, celui de Nouvelle-Aquitaine. Kees van Leuven est professeur au département de viticulture et d'œnologie de Bordeaux Sciences Agro, spécialiste du sujet depuis 40 ans. Il nous éclaire ce matin. Dans la première partie, on vous a écouté attentivement, Kees van Leuven. Vous nous avez expliqué que la vigne, que les cépages qui poussent sous nos cieux s'adaptent plutôt bien à la sécheresse, à la chaleur, avec des effets positifs. Mais attention, c'est une vision en trompe. L'œil, c'est un raccourci. Hein. Le temps joue-t-il contre nous ?
3: Jusqu'ici, l'effet a été plutôt positif, parce qu'il y a 30 et 40 ans, il ne faut pas oublier qu'on avait du mal à atteindre la maturité. Donc les vins étaient souvent herbacés, un petit peu acides, on chaptalisait, on mettait du sucre pour atteindre le degré alcoolique souhaité. Tout ça, c'est derrière nous. Mais on n'est pas loin d'un point de basculement, où le manque d'eau et surtout l'excès de température, les températures finalement très élevées, sont peut-être une plus grande menace que la sécheresse, risque d'entraîner plus d'effets négatifs que positifs. On peut dire que c'est une mauvaise nouvelle parce qu'il faudra changer pas mal de choses pour s'adapter, mais on peut aussi le prendre comme une bonne nouvelle parce que ça veut dire qu'on a des marges de manœuvre, et il y a des possibilités, mais ça passe très souvent par la replantation des parcelles. Mais il faut accélérer un petit peu parce que donc la durée de vie d'une parcelle de vigne est à peu près de 30 ans, et comme les modifications profondes, on ne peut les faire qu'à l'occasion d'une replantation, ça prend une génération de vignes. Une génération de vignes, c'est 30 ans. Et donc, si on commence à déployer des solutions maintenant, il n'y a que dans 30 ans où toutes les parcelles sont renouvelées et sont porteurs de ces solutions.
2: L'une des solutions, c'est le porte-greffe. Et vous travaillez sur les porte-greffes depuis très longtemps. De quoi s'agit-il précisément ?
3: Alors, un pied de vigne est un assemblage de types de vignes. Il y a le système racinaire, qu'on appelle le porte-greffe, c'est une variété. Et il y a une variété qui est greffée dessus pour produire des raisins. Le porte-greffe, il est choisi pour être adapté notamment au type de sol et aussi justement à la sécheresse. Alors, historiquement, dans le Bordelais, on a planté des porte-greffes qui n'étaient pas très résistants dans la sécheresse, parce que c'était plutôt l'excès d'eau qui était la problématique. Mais dans le bassin méditerranéen, il existe des porte-greffes qui sont très résistants à la sécheresse, et donc il faut commencer à les déployer dans le Bordelais. Alors, il y a un avantage supplémentaire, c'est qu'avec la sécheresse, les rendements sont aussi en baisse, et ces porte-greffes résistants à la sécheresse sont aussi des porte-greffes qui sont un petit peu plus productifs. Donc, par la même occasion, en changeant de porte-greffe, on résout non seulement le problème de résistance à la sécheresse, mais on donne aussi un petit coup de pouce au rendement. Et donc, il y a parfois des gens qui disent c'est pas grave qu'on fait de petits rendements, parce que de toute façon, on a du mal à vendre le vin. Mais économiquement, si vous avez moins de rendements par hectare, les coûts de production, c'est un coût à l'hectare. Et donc, si vous produisez moins de vin par hectare, vous augmentez le coût de production par bouteille.
2: Kees van Leuven, est-ce que votre travail, vos travaux, influencent le cahier des charges, hein ? Rappelons que les vignerons, dans les appellations, sont soumis à un cahier des charges, donc des règles très très précises.
3: Dans les appellations, historiquement, on a considéré que le cépage devait être adapté au type de sol et au climat local. Et donc, pendant des siècles, les viticulteurs, ils ont expérimenté beaucoup de cépages différents et ils ont retenu les cépages qui étaient les plus adaptés aux conditions climatiques locales. Mais comme le climat est en train de changer, mais cette équation n'est peut-être plus vraie aujourd'hui et surtout pour les années à venir. Et donc, ça veut dire qu'il faudra peut-être changer les cépages, parce que changer le porte-greffe, ça n'altère pas le goût du vin. Et donc, c'est vraiment une solution qui augmente pas les coûts de production, qui n'a pas d'effet négatif sur l'environnement. Donc, c'est vraiment un très très bon levier sur lequel on peut jouer.
2: Alors, ce qu'il faut bien comprendre, hein, Kees van Leuven, je le dis à l'attention de ceux qui pourraient dire « Ah, mais on parle d'effets positifs du changement climatique », il ne s'agit pas de ça du tout. Hein. Il ne s'agit pas de climato-scepticisme ce matin, il s'agit simplement de voir quelles sont les solutions.
3: Voilà. On peut être très inquiet pour la planète par rapport au changement climatique. Et justement, une des raisons pourquoi je pense qu'il ne faut pas privilégier l'irrigation, c'est que les ressources en eau douce sont de plus en plus limitées et la compétition est de plus en plus grande. Et donc, il faut être très économe avec cette ressource et ne pas l'utiliser pour la vigne.
2: Mais la bonne nouvelle quand même, c'est que nous produirons du vin dans les années qui viennent et nous partagerons le vin avec modération dans les années qui viennent. Merci beaucoup pour ces explications et ces arguments qui nous permettent de mieux comprendre les enjeux pour la filière viticole à l'échelle de la Nouvelle-Aquitaine. Vous restez avec avec nous Kees Van Leeuwen pour nous expliquer un peu plus tard dans ce rendez-vous la notion de fraîcheur dans un vin qui n'a rien à voir avec la température de service. Des maternelles dans les vignes de Cognac, on fait école dans les vignes. Ça découvrir en Charente dans la suite de votre magazine. Des racines et des vignes, votre rendez-vous pour comprendre et apprécier la culture du vin dans le Sud-Ouest. Bon week-end avec ICI en Nouvelle-Aquitaine.
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2: Des racines et des vignes sur ici dans le sud-ouest du Poitou au Béarn, en passant par le Bordelais et la Dordogne. Toutes les semaines, on vous propose des reportages pour mieux comprendre le monde du vin et le travail de la vigne. Immersion ensoleillée, aujourd'hui au cœur des vignes charentaises. Chloé Bidet nous emmène faire les vendanges à la main dans un domaine familial, précurseur de l'agriculture biologique. Et vous allez l'entendre, pour la pédagogie, on commence très tôt, voire très très tôt.
3: On est à Boutier-Saint-Trojan, dans le Cognac, c'est vraiment juste à côté de Cognac, en bord de Charente, pour découvrir le domaine Brard-Blanchard avec Sophie Brard-Blanchard qui est avec nous. Bonjour Sophie.
4: Bonjour.
3: Ça fait combien de temps que le domaine Brard-Blanchard existe ?
4: Alors ça fait 3 générations que le vignoble existe. Par contre, c'est mon père qui est passé en viticulture biologique en 1972 et qui a démarré la vente directe en 1976. Par rapport à la vente directe, je suis la 2e génération.
3: Pour vous, ça fait plus de 20 ans que vous êtes engagé. C'était une évidence de se lancer dans ce métier ?
4: Non, je ne voulais surtout pas faire ça. Non, je voyais mes parents effectivement qui travaillaient beaucoup parce que ils étaient en train de développer la vente directe. Ils travaillaient beaucoup sur la propriété, ils étaient beaucoup partis sur les salons. Et j'avais dit surtout pas ça. Mais comme j'ai dit surtout pas ça, mon inconscient a dit surtout tu feras ça.
3: On parle de cognac, mais vous ne faites pas que ça. Vous êtes assez polyvalent vous aussi dans vos produits.
4: Ah ouais, on a une gamme très très étendue. On peut fournir un repas complet en fait en démarrant avec les jus de raisin pour les enfants, mais pas que. Et puis après avec des pinots, des cognacs, des vins de pays charentais et de la méthode traditionnelle et des chocolats au cognac à la période de Noël.
3: Sophie, au domaine Brard-Blanchard, il y a quelque chose qui vous tient à cœur aussi, c'est le côté transmission partage avec les enfants. Vous accueillez du coup des scolaires pendant la période de vendange ici ?
4: Alors des scolaires vraiment particuliers, c'est-à-dire que j'en reçois les enfants de l'école de Boutier Saint-Trojan. Souvent c'est les écoles maternelles qui viennent, donc j'ai 2 classes de maternelle et grande section CP qui vont venir cette année, la semaine prochaine. L'idée c'est de partager effectivement le métier et puis de passer un moment surtout convivial avec eux parce que c'est juste du bonheur de voir leurs yeux s'émerveiller et les voir.

0: Avec la bouche pleine de raisins et voilà, et je suis désolée à chaque fois pour le cantinier parce que en général ce repas-là ils ont déjà beaucoup mangé.
1: Forcément, ils se sont régalés avec le raisin.
0: Et là en fait je suis la star pendant toute l'année, je suis la star des vendanges et de l'école.
1: Peut-être que vous en retrouverez quelques-uns en stage plus tard ou qui viendront faire des vendanges aussi.
0: Oui, mais là ça va me vieillir.
1: Alors du coup on va se mettre en condition directement, Sophie, puisque les vendanges ici se font à la main. J'ai un sécateur dans la main.
0: Voilà.
1: Qu'est-ce que je dois faire ensuite ?
0: Il y a un seau. Et en fait, il va falloir s'accroupir pour chercher le raisin.
1: Ouais, donc là,
0: on va aller couper la queue en fait, qui est la partie verte qui permet de tenir la grappe.
1: Donc, voilà. Faut vraiment que je coupe tout en haut ?
0: Non, pas forcément. Voilà, comme ça. Là, c'est bien. Voilà. Donc là, et puis après, comme on a mis son seau bien dessous la grappe de raisin qu'on est en train de couper, là, si on coupe, en fait, ça va tomber directement.
1: Donc je peux la laisser tomber dedans directement.
0: Voilà.
1: Allez.
0: On évite de mettre des feuilles dans le panier, évidemment, parce que sinon, c'est pas de la qualité. C'est ça.
1: En tout cas, il est très beau.
0: Il faut le goûter.
1: Allez.
0: Il faut faire comme les enfants de l'école.
1: On va faire comme les enfants. Brard-blanchard.fr pour te retrouver en détail, pour ne pas louper les dates des prochaines guinguettes aussi, pour venir passer un bon moment ici. Merci Sophie de nous avoir accueillis.
0: Merci à vous et puis passez une belle journée.
2: Reportage signé Chloé Bidet à Boutier-Saint-Trojan. On est à deux pas de Cognac dans les vignes charentaises de la maison de Cognac Brard-Blanchard. Merci beaucoup à Sophie d'avoir reçu les équipes d'ici. Alors si pour le vin, le mot fraîcheur signifie pour vous une température de service sous les 8 degrés ou des glaçons, alors restez avec nous pour écouter notre invité, Kees Van Leeuwen, qui va nous expliquer le vrai sens du mot fraîcheur, des racines et des vignes, votre magazine en Nouvelle-Aquitaine, tous les week-ends. Et tout de suite, vos infos utiles sélectionnées par ici.
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5: Philippe Vigier.
4: Elle s'ajoute aux quatre autres lignes de car express que sont la 470 Créon-Bordeaux, la 430 Blaye-Bordeaux, la 410 Arès-Lège-Bordeaux et la 480 Beautirans-Le-Haillan. Avec un car toutes les 20 minutes en heure de pointe, la ligne 420 circule du lundi au vendredi de 5h à 21h55. Au départ de la gare de l'Esparre-Médoc, elle permet de rejoindre Bordeaux en desservant notamment le collège du Taillan-Médoc, le Vigan et l'hippodrome des Innes. À Bordeaux, la ligne dessert 7 arrêts, Soubira, Parc Bordelais, Barrière-Saint-Médard, cité administrative, Saint-Bruno, Gambetta et Mériadec. Dans le sens Bordeaux-Lespard, certains arrêts différents, avec notamment Dutertre et Saint-Seurin. Cette nouvelle ligne de car express vient remplacer la ligne régionale 422 et compléter la ligne TER 42 du réseau ferroviaire. 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
2: Des racines et des vignes, votre magazine du vin dans le sud-ouest sur ICI toutes les semaines pour enrichir notre vocabulaire ou nous rafraîchir la mémoire. Un mot du vin choisi par notre invité aujourd'hui, Kees Van Leeuwen, qui est professeur au département de viticulture et d'œnologie de Bordeaux Sciences Agro. Il est avec nous, il nous a expliqué longuement les effets du changement climatique et des fortes chaleurs sur le vignoble et l'évolution de notre vignoble en Nouvelle-Aquitaine. Alors justement, on a besoin d'un peu de fraîcheur, Kees. Justement, à la lettre F, fraîcheur.
3: Voilà, donc il y a plusieurs dimensions dans le mot fraîcheur. Et donc fraîcheur, ça peut signifier une température plus fraîche, par exemple pour le vin, une température de service. La fraîcheur est aussi un mot qui peut être lié à l'acidité. Si vous faites un taboulé, vous mettez quelques gouttes de jus de citron dans le taboulé, mais ça donne de la fraîcheur. Mais il y a aussi un concept de fraîcheur aromatique. La fraîcheur aromatique est très liée au niveau de maturité du raisin, qui va se retrouver après dans les arômes de vin et qui peut donner ou non justement cette fraîcheur qui relève le vin à la dégustation. Les arômes du vin ont été très étudiés. On a vraiment fait énormément de progrès dans la connaissance des arômes du vin. Et on peut classer les arômes de différentes façons. Par exemple, les chimistes, ils vont les classer par famille chimique. Mais il y a aussi une façon très intéressante de arranger les arômes suivant leur niveau de maturité perçu. Dans le vin, vous pouvez avoir des arômes qui sont très végétaux. Et le vin peut sentir le poivron vert ou même le dessous de tondeuse. après, dans les vins, on peut avoir des arômes floraux ou épicés, des arômes fruités. Mais dans les arômes fruités, vous avez toute une palette allant de fruits frais à fruits mûrs, fruits un petit peu confiturés, fruits confits, jusqu'aux fruits cuits, voire le pruneau oxydé. Et donc dans cette palette d'arômes qu'on peut avoir dans le vin, il faut évidemment éviter les arômes qui sont très herbacés. On n'a pas envie de goûter un vin qui sent le dessous de tondeuse, mais on n'a pas non plus envie de goûter un vin qui sent le pruneau oxydé ou le fruit cuit. Et donc les meilleurs vins, ils ont justement dans leur palette aromatique cette palette un petit peu intermédiaire. Mais dans cette palette intermédiaire, ce qui va donner une très forte typicité au vin, c'est-à-dire on peut être un petit peu plus vers des arômes de fraîcheur, donc par exemple la feuille de menthe un petit peu épicée, le fruit frais, ou on peut aller plus vers des arômes de confituré, confit, voire des arômes de fruits cuits. Et donc, avec le changement climatique, cette palette aromatique est en train d'évoluer. Et c'est une modification très profonde dans la typicité des vins qu'on rencontre pratiquement partout dans le monde. Aujourd'hui, je pense qu'il y a un vrai enjeu, c'est de maintenir la fraîcheur dans les vins, et je parle donc bien de fraîcheur aromatique. Et cette fraîcheur permet aussi aux vins de mieux s'accorder avec des plats. Et pour moi, les plus grands vins, c'est les vins qui ont cette fraîcheur aromatique, parce que c'est là où dans le bouquet du vin on trouve le plus de complexité.
2: Je signale que vous parlez des rouges là en particulier, hein,
3: tout
2: parce
3: à fait.
2: Que vous êtes
3: là,
2: un grand amateur de vin rouge, parce que c'est vrai que la fraîcheur, on l'associe habituellement plutôt au vin blanc. Merci pour cet éclairage. Juste une dernière question, pour ou contre les glaçons dans le vin?
3: Il existe des glaçons secs, par exemple.
2: L'eau est enfermée à l'intérieur.
3: Et pourquoi pas, parce que servir un vin trop chaud, c'est vraiment une hérésie. Aujourd'hui, en été, quand il fait très chaud, même les vins rouges, je les mets une heure au frigo avant de les servir, parce qu'un vin est tellement mieux entre 16 et 18 degrés, un vin rouge, qu'à 25 degrés. À 25 degrés, on perd tout.
2: Voilà, rappelons que la température de service, ça dépend de la température qu'il fait dans la pièce où vous servez le vin. Si c'est sur une terrasse en plein été, s'il fait 35, c'est pas une bonne température de service. Merci beaucoup, hein, Kees Van Leeuwen, professeur au département de viticulture et d'œnologie de Bordeaux Sciences Agro. Vous avez expliqué les effets du changement climatique, la modification du vignoble de Nouvelle-Aquitaine. Vous reviendrez nous expliquer avec autant de fraîcheur et de clarté d'autres mots du vin et d'autres aspects de votre travail. Dans la suite de votre magazine, la grande vindrouille de Chef Jésus dans Des Racines et des Vignes. Nous partons dans les Landes, en Bas-Armagnac, chez la famille Lacave, producteur d'Armagnac depuis trois générations. Des Racines et des Vignes, votre magazine qui s'écoute sur les radios du réseau, ici, en Nouvelle-Aquitaine.

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2: Votre magazine sur la culture de la vigne et du vin en Nouvelle-Aquitaine, des racines et des vignes. J'espère que vous passez une excellente matinée avec nous. Comme chaque semaine, c'est le chef Jésus Hurtado. Bonjour chef.
3: Bonjour Rodolphe.
2: Et sa grande vindrouille dans tous les vignobles du Grand Sud-Ouest. Et aujourd'hui, on va dans les Landes. On est au Frêche, on est à l'est de Mont-de-Marsan, on est au domaine de Joutmahou, en Bas-Armagnac. Alors chef Jésus, l'Armagnac, c'est une histoire de famille pour Nelly Lacave que vous avez rencontrée chez elle, dans la maison familiale, qui a une particularité.
3: Oui, alors elle est assez imposante cette maison, parce qu'habituellement, Rodolphe, les chais ne sont pas dans la maison, mais du coup, chez les Lacave, on peut le dire, la cave, elle est vraiment sous la maison, et ça, c'est assez unique. Alors, comme dit la famille Lacave, eh bien, on dort sur notre Armagnac, et justement, c'est dans ce chais insolite que j'ai rencontré Nelly, c'est la troisième génération de producteurs.
4: Exactement, mon grand-père a commencé l'Armagnac ici en 1939, tout à fait par hasard, parce qu'il y avait beaucoup de vin cette année-là, il a eu une permission en retour de guerre, les femmes n'avait pas vendu le vin au domaine, donc il a bien fallu en faire quelque chose et mon grand-père a décidé de le distiller.
3: Alors justement, c'est quoi l'Armagnac ?
4: L'Armagnac, c'est une eau de vie de vin.
3: De quel type de raisin, du coup ?
4: Alors, raisin blanc, essentiellement, c'est que du blanc, et on a 10 cépages autorisés dans l'appellation Armagnac. Nous, nous en utilisons 3. Le cépage emblématique étant le Baco.
3: Le Baco.
4: Baco qui est un hybride entre la folle blanche et le Noah qui est un cépage américain.
3: Donc là, j'obtiens une eau de vie ?
4: Oui.
3: Et c'est déjà de l'Armagnac ?
4: Pas du tout. Cette eau de vie, il faut qu'elle passe dans un fût de chêne. Alors c'est un fût de chêne qui fait 400 litres, qui est appelé pièce. C'est une pièce d'Armagnac.
3: D'accord.
4: Une fois qu'on passe cette eau de vie dans cette pièce, ça devient de l'Armagnac.
3: J'ai combien de litres là dans cette barrique ?
4: 400 litres.
3: D'accord. Alors là, je vois par exemple un 95. Il y a combien de temps entre la commercialisation, enfin la première vente et la production ?
4: Alors nous, on attend minimum 20 ans, généralement, parce qu'on distille entre 55 et 58 degrés. On met en pièce et on attend, on attend, on attend.
3: Quand vous dites vous, c'est parce que les autres ne le font pas forcément ?
4: On a chacun notre méthode. Nous, on fait vieillir, on fait du brut de fût, c'est-à-dire qu'on ne fait pas de réduction. L'Armagnac perd son degré naturellement avec l'évaporation qui s'appelle magnifiquement bien la part des anges.
3: Ah ben, un peu comme dans le cognac.
4: Exactement, c'est la même chose.
3: Donc ça veut dire que le liquide que vous avez mis dans cette barrique, on n'y touche pas pendant 20 ans.
4: Exactement.
3: Il ressort.
4: Il a été distillé, c'est de la folle blanche qui a été distillée à 55,5 degrés.
3: Ah bah oui, c'est marqué dessus.
4: Il y a 31 ans. Là, aujourd'hui, elle doit faire 43 degrés environ.
3: Alors, on a dit 76, c'était pour le grand-père.
4: 75.
3: Ah bah oui, il y a même plus vieux. Et le vôtre, il est où ? Alors, le premier que vous avez fait,
4: Mien, il est caché par là, c'est le 2014.
3: On arriverait à le retrouver.
4: Oui, bien sûr, il y en a plusieurs barriques. C'est un millésime produit en 2014, donc il va encore attendre un petit peu.
3: Donc, si je compte bien, 2014, donc ça fait 2024-2034. Celui-là, il ne va pas être vendu encore.
4: Non, on va attendre un petit peu.
3: Ouais,
4: on va attendre
3: un petit peu. De temps en temps ?
4: Bien sûr qu'on les goûte régulièrement.
3: Okay. Comment on fait pour goûter ? On ouvre, on prend une pipette,
4: on
3: c'est
4: ouvre,
3: ça ?
4: On prend une pipette et on peut ouvrir aussi. Vous pouvez souffler dans cette bande.
3: C'est-à-dire qu'on souffle.
4: Pour avoir les odeurs. Souffler pour avoir toutes les odeurs qui vont remonter à vous.
3: Waouh ! Je peux faire un vœu, c'est la première fois que je fais ça.
4: Ah, faites.
3: Il faut reboucher vite, non ? Sinon, ça
4: je
3: part.
4: Je rebouche. L'évaporation, ouais. Elle se fait aussi par le bois.
3: Comment on le vend cet Armagnac ? C'est compliqué ?
4: Oui, c'est compliqué, on ne va pas se mentir. Aujourd'hui, le commerce de l'alcool est assez compliqué. Après, on a une clientèle assez fidèle, nous, puisque mon grand-père avait commencé ça, je suis la troisième génération, donc le travail de communication est fait depuis 3 générations. Ça ne suffit pas aujourd'hui, donc on se déplace quand même, on déplace nos produits sur la côte notamment. On va chercher le touriste aujourd'hui. Et le touriste adore l'Armagnac.
2: Vive le touriste. Merci beaucoup Nelly Lacave. On est au domaine de Joutmahou en Bas-Armagnac, tout près de Mont-de-Marsan, chef Jésus.
3: Oui, Nelly, elle est solaire et elle est vraiment incarnée par son histoire et elle attend avec impatience de commercialiser son premier Armagnac.
2: Celui produit quand elle a repris la propriété
3: exactement,
2: en 2014.
3: Ouais. Donc on attend 2034 avec impatience.
2: Merci beaucoup chef Jésus pour
3: Rodolphe.
2: Cette grande vindrouille. Le domaine Joutmahou à la limite du Gers et des Landes aux Frêches. Une belle idée de visite pour les prochains week-ends de l'automne. À propos de sortie dans les vignes, dans les prochaines minutes, Annabelle Denis avec de jolies suggestions de balades et d'événements dans le vignoble du Sud-Ouest et un banquet insolite à Saint-Nexan en Dordogne. Des racines et des vignes, votre magazine avec ici. Belle matinée avec nous.
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2: La vie des vignobles et la culture du vin en Nouvelle-Aquitaine dans votre magazine Des racines et des vignes sur ICI. Chaque semaine, nous vous proposons des idées de sortie avec aujourd'hui notre fournisseuse officielle de découverte, Annabelle Denis. Bonjour Annabelle.
3: Bonjour Rodolphe, bonjour à tous.
2: Pour deux balades vigneronnes, une en Jurançon.
3: Jurançon et l'autre du côté de l'île de Léron.
2: Prenons un peu d'avance avec Vignoble en Seine en Périgord, inspiré des journées européennes du patrimoine. Vignoble en Seine, c'est le grand rendez-vous annuel de l'œnotourisme en France. Ça aura lieu donc le troisième week-end d'octobre. Avec de très belles destinations labellisées. Marie Grasso, bonjour.
4: Bonjour.
2: Vous êtes la responsable com de Quai Cyrano, c'est l'office de tourisme de Bergerac. Dans le cadre de Vignoble en Seine, vous proposez, entre autres temps forts, un banquet insolite, vendredi 16 octobre, le banquet à la Chartreuse.
4: Exactement, donc c'est un banquet qui va se dérouler dans un magnifique hôtel aux portes de Bergerac qui s'appelle la Chartreuse du Bignac. Leur chef étoilé a réfléchi à des amuse-bouches assez élaborés parce que donc nous sommes au niveau d'un restaurant étoilé. Et on a trois châteaux, trois vignerons qui seront présents sur place pour proposer des accords mets-vins aux clients sur place. On va avoir un magnifique décor avec un très beau jardin. Et s'il fait beau, on pourra avoir un apéro sunset. Et donc le tout sous fond de blues acoustique parce qu'on a un joueur de blues qui sera là pour l'occasion.
2: Et donc, il faut s'inscrire dès maintenant, parce que les places sont chères.
4: Pour l'instant, on a bloqué à 100 places, mais bon, on sait que ça va partir très vite.
2: Ouais, c'est à Saint-Nexan, cette Chartreuse.
4: Exactement, juste à côté de Bergerac.
2: Juste à côté de Bergerac. Et puis, le 17 octobre, on vous propose un voyage sensoriel. Et puis, le 18 octobre, une randonnée gourmande. Vous avez toutes les infos sur...
4: sur quaisirano.com.
2: Exactement. Merci Marie Grasso d'avoir été avec nous.
4: Avec plaisir. Bonne journée.
2: On vous souhaite un bon week-end. À bientôt.
4: Merci beaucoup. Au revoir.
2: Au revoir. On poursuit avec d'autres propositions. Annabelle Denis, on commence par une balade en Jurançon.
3: Une escapade Grand Angle au Grand Air. On commence donc en prenant de la hauteur du côté des vignobles de Jurançon au cœur du Béarn. On met le cap sur le charmant village de Cuqueron pour une boucle de randonnée pédestre de 6 km. Il faut compter à peu près 2 heures. Vous imaginez le décor, le soleil de septembre qui dore les coteaux, les vignes accrochées aux pentes et en arrière-plan, la chaîne des Pyrénées qui se dessine. Au fil du chemin, vous traversez des clos prestigieux, les domaines viticoles et croisez de magnifiques fermes béarnaises. Et surtout, ouvrez l'œil. Au début de la balade, vous longez des vergers de pêche roussane. C'est un fruit très ancien, typique de Monin, gorgé de sucre et de soleil, cultivé ici depuis le XVIe siècle. C'est d'ailleurs lui qui donne ces fameux arômes de gourmandise au vin blanc du Jurançon. C'est une balade hyper accessible, 100% épicurienne et dépaysante.
2: Voilà pour le Jurançon, maintenant on part pour l'île de Léron.
3: Bol d'air marin à deux roues, dans le vignoble de l'île de Léron, pour sentir l'air iodé. Enfilez votre casque pour une balade dégustation à vélo, intitulée « Pierre, métier et tradition d'Oléron ». C'est une immersion guidée en duo par la maison éco-paysanne et le musée de Lille. Vous pédalerez entre les hameaux de maisons traditionnelles, les rangs de vignes insulaires et les abords du port de pêche de la Cotinière. On y découvre comment les générations d'habitants ont fasciné ce paysage entre terre et mer. Et évidemment, le parcours est ponctué de petites haltes pour déguster les saveurs et produits locaux. Attention, pensez bien à louer ou à apporter votre vélo et surtout à réserver votre place auprès de la maison éco-paysanne.
2: Merci beaucoup Annabelle Denis pour ces suggestions. C'est la fin de votre magazine Des racines et des vignes, la vie des vignobles en Nouvelle-Aquitaine sur vos radios ici dans le sud-ouest. Retrouvez tous nos reportages et l'émission sur ici.fr et n'hésitez pas à nous transmettre vos manifestations et événements œnotouristiques. On vous souhaite un excellent week-end avec ICI et à la semaine prochaine.

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1: 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Il est midi. Les infos, Jade Péchira.
2: L'artillerie lourde cet après-midi à Chaban-Delmas. L'UBB aligne une grosse équipe pour recevoir le Stade français en clôture de la troisième journée du top 14, histoire de laver l'affront après la punition subie à Toulouse dimanche dernier. L'Union pourra compter sur Cameron Wauki et Damien Penaud de retour. Tous les internationaux seront au rendez-vous, sauf Louis Bielbiaré, laissé au repos. Il sera remplacé par le jeune Hugo Avogadro qui va faire ses débuts en top 14. Un ailier donc, comme LBB, qui nous arrive lui aussi de Grenoble, comme LBB, mais la comparaison s'arrête là. C'est un joueur au profil bien différent que va découvrir Chaban, prévient le manager Yannick Bru.
3: C'est un joueur qui a de grosses qualités athlétiques, qui va très vite, qui est très performant dans les duels aériens. Il n'a pas froid aux yeux, il nous montre aux entraînements des dispositions qui nous rassurent. C'est un de nos joueurs les plus rapides de l'effectif. C'est un gros potentiel. Maintenant, la jeunesse d'Hugo nous demande aussi beaucoup d'indulgence et de patience. Il est au tout début de cette passerelle qui doit l'amener vers le haut niveau. Nous, on va l'accompagner. Je pense que le faire débuter à Chaban, c'est aussi lui faire franchir une première étape. Donc voilà, on a souhaité faire reposer Louis. Vous savez qu'il est dans la récupération cette année, est encadré. Donc je pense que c'est un joueur qui s'inscrit dans un profil de vitesse qui nous intéresse.
2: Yannick Bru qui a évoqué sa frustration quant aux nombreux doublons à venir avec la Coupe du Monde de rugby en Australie l'an prochain. En attendant, UBB Stade Français, ce sera à suivre en direct et en intégralité sur Ici Gironde à partir de 20h45. Les Bleus avec un E, celle du 15 de France et les 6 Lyonnes du Stade Bordelais qui étaient alignés avec se sont imposés contre l'Australie hier à Aix-en-Provence malgré 5 cartons. Les Françaises ont même joué à 11 à un moment du match pendant 10 minutes, ce qui n'a pas empêché les joueuses de François Ratier de s'imposer 29-26 à l'arrivée. Les Girondins de Bordeaux à Saintes cet après-midi pour le troisième tour de la Coupe de France, match qui se jouera à huis clos pour des raisons de sécurité, décision de la FFF. Les Girondins qui parallèlement poursuivent les discussions pour tenter d'éviter la liquidation. Le fonds d'investissement anglais Park Bench tente toujours de négocier un rachat du club à Gérard Lopez. Selon nos informations, les négociations devraient aboutir en début de semaine. Et puis la lourde de chute d'Étienne Daguinoz dans le semi-marathon au championnat du monde de running. Ce matin, le Talensais a terminé ses 21 km en 1h, 3 minutes et 8 secondes, très loin du podium qu'il visait. Ici Gironde, midi 2, des manifestations partout en France aujourd'hui contre le permis de tuer pour les policiers. C'est en tout cas comme ça que ses opposants présentent la loi sur la présomption d'usage légitime des armes des forces de l'ordre, adoptée en juillet à l'Assemblée nationale. À Bordeaux, le rassemblement est prévu à 14h, place de la Bourse. Le ministre de l'Intérieur appelle à la vigilance, évoquant un risque d'incident et de débordement. On y revient dans le journal de 13h. 2,41€ le litre de gazole, c'est le nouveau record des prix affichés à la pompe ce matin en France, selon les données du ministère de l'Économie. 2,17€ pour le sans-plomb 95. Vendredi, le ministre du Commerce, Serge Papin, a annoncé la prolongation de l'aide ciblée pour les gros rouleurs. On l'a vu cet été avec les canicules et les incendies, l'eau est une ressource précieuse, on le sait. Dans ce contexte, le syndicat de gestion de l'eau en Gironde, le SMEGREG, a mené une expérience pour déterminer l'âge de l'eau qui sort de notre robinet en Gironde. Résultat, cette eau est âgée en moyenne de 20 000 ans. Elle nous arrive des profondeurs des nappes phréatiques qui mettent donc très longtemps à se recharger. Or, certaines de ces nappes sont surexploitées, selon Mélanie Hérostat, hydrogéologue et directrice adjointe du SMEGREG.
4: Il y a des secteurs qui sont en surexploitation. On prélève trop d'eau par rapport à ce que la ressource est capable de donner. C'est le cas de certains territoires, notamment dans le centre de la Gironde, où on prélève à peu près 10 millions de mètres cubes de trop par an par rapport à ce que la ressource est capable d'assurer en termes de pérennité. Alors l'enjeu, c'est de les préserver, évidemment, et d'assurer une exploitation qui soit pérenne, qui permette de satisfaire nos besoins en eau, notamment sur l'alimentation en eau potable, sans surexploiter la ressource. C'est tout l'enjeu du SAGE, donc le schéma d'aménagement et de gestion des eaux en Gironde, qui vient planifier l'organisation, la répartition de la gestion de l'eau en Gironde. Et on va avoir des actions notamment de sensibilisation des collectivités, des usagers, mais aussi des habitants pour faire des économies d'eau à travers tous nos gestes du quotidien à l'échelle du département.
2: Le SMEGREG qui a donc lancé une campagne de sensibilisation.
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2: Un léger voile nuageux dans le nord du département, ailleurs grand soleil et des températures entre 25 et 30 degrés pour les maximales. Bonne journée tout de suite, Willy Rovelli.
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8: Bonjour, bon dimanche. Sous vos applaudissements, c'est Willy vient déjeuner chez vous, numéro 1090.
9: Oh là là,
8: là ça filoche. Hein. Bonjour la tribu.
10: Bonjour.
8: Alors, qui est là aujourd'hui? Nicolas Balabeuf, notre enfant de la télé. Bonjour mon bon Nicolas.
11: Bonjour Willy, bonjour tout le monde.
8: Et Fabien Imo, notre geek. Bonjour mon Fabien.
12: Bonjour Willy, bonjour à
8: et
12: tous.
8: Et bienvenue à tous. Voilà, oh. Merci infiniment de votre fidélité. Merci de votre gentillesse. Merci d'avoir choisi votre radio utile sur votre radio utile. Votre émission utile sur votre radio utile. Voilà ce que je voulais vous dire. Jusqu'à 13h30, les samedis et dimanches, on vous propose un talk show d'actu pas comme les autres. Des infos avec nos invités, des sourires avec... de la musique, des cadeaux, ici on apprend et on se détend. Alors vite, notez bien les dossiers du jour. Dans un instant, faut-il avoir peur de l'intelligence artificielle? Je sais pas si vous l'avez entendu, mais cette semaine, il y a des patrons de la tech, soutenus par Elon Musk, hein, c'est donc pas n'importe qui, ils ont commencé à dire que l'IA, l'intelligence artificielle, pourrait devenir incontrôlable.
11: Oh là là,
8: mais genre que dans un an, cruic. Non mais t'imagines, alors l'IA va-t-elle contrôler le monde? On en parle dans une minute. Et à midi trans, la tendance du moment, c'est Charles de Gaulle. Alors pas le rond-point, pas l'avenue, pas l'aéroport, bien sûr. Notre bon vieux Charles, devant le succès des films relatant l'histoire de Charles de Gaulle au cinéma, les Français ont-ils redécouvert le général? Eh bien Charles de Gaulle est-il l'autre Céline Dion? La réponse dans 20 minutes. Et puis vous commencez à le savoir maintenant, c'est la nouveauté de cette saison, dorénavant entre 13h et 13h30. C'est vous qui avez les clés de cette émission. Alors venez nous raconter vos youpies, vos moments de la semaine, la belle rencontre, la jolie histoire. Venez nous faire un petit coucou. Venez réagir donc sur les thèmes du jour, l'intelligence artificielle ou Charles de Gaulle. Tiens, si vous êtes allé voir le film, les films, le samedi c'est Youpi la vie, certes. Et bien dorénavant,
10: le dimanche c'est Youpi aussi.
8: 0810 055 056. Réagissez, voilà. Et puis vous repartir avec quoi?
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8: 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Je t'ai pas entendu. 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
10: Ça va.
8: Oui.
10: Bah oui, ça va.
8: Bon bah dis-le. Ça va.
10: Ça va.
8: Balance le jingle et
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8: Ouvrons notre premier dossier. Bonjour Laure Baumann.
13: Bonjour Willy.
8: Bienvenue ici ma chère Laure. Alors vous êtes directrice des produits emploi chez Hello Work. Alors ma chère Laure, cette semaine, vous qui êtes une grande spécialiste de l'intelligence artificielle, vous l'avez entendu, donc ces grands boss de l'IA qui commencent à dire stop. Attention, si on ne fait rien, les intelligences artificielles vont devenir incontrôlables. Donc c'est fou.
10: C'est-à-dire
8: que c'est ceux qui se sont eux qui l'ont créé qui commencent à l'avoir peur. C'est un peu le Frankenstein de la tech là, cette histoire. Est-ce que vous y croyez, Laure? Tiens, à votre avis, vous en avez parlé un petit peu, je suppose, cette semaine à votre boulot de tout ça.
13: Oui, bah bien sûr, bah c'est un sujet qui est là au quotidien. Faut aussi rappeler ce que c'est peut-être l'intelligence artificielle déjà. Hein, c'est un outil informatique qui est capable de faire des choses que jusqu'à maintenant un cerveau humain était capable de faire. Hein, résumer un texte, reconnaître une image. Tout le monde connaît ChatGPT, c'est l'exemple effectivement.
8: Sauf qu'ils le font en quelques secondes, quoi. Voilà, ce que nous on peut mettre plusieurs jours à faire, ça peut être réglé en une minute, quoi.
13: Tout à fait. Et il y a une chose importante à savoir, c'est que l'IA surtout, elle pense pas comme nous, parce qu'elle a pas de conscience, elle a pas de sentiment. Donc ça, c'est, on lui a fait ingérer beaucoup de données. Et puis surtout, elle va calculer une réponse la plus probable. Moi, je prends toujours cet exemple. C'est un peu le copain, la copine qui a tout lu, qui a un avis sur tout, mais qui finalement n'a jamais rien vécu.
8: Donc ça,
13: c'est important aussi. Donc c'est probable, mais ça veut pas dire que c'est la vérité. Donc elle peut se tromper.
8: D'accord.
13: Et surtout avec pas mal d'aplomb. Donc ça, c'est important aussi à savoir.
8: Ouais.
13: Ah, donc il faut garder un œil critique sur ce que raconte l'IA, et c'est avant tout, je pense, la clé aussi pour bien l'utiliser.
8: Voilà. Donc ce que vous nous dites, donc, c'est que l'IA, telle qu'on la connaît, j'allais dire là, peut-être que le grand public la connaît, c'est effectivement donc une intelligence artificielle qui est perfectionnée donc grâce à l'homme. On est d'accord. Elle répond à des questions parce que nous on lui a donné à manger, on va dire. Et or là, on nous dit attention parce que ça peut peut-être nous échapper, c'est ça, hein?
13: Alors, ça peut nous échapper parce que ça dépend entre les mains de qui on met, et effectivement, si on ne regarde pas ce regard critique aussi. Mais en tout cas, l'IA ne va pas se réveiller un matin en se disant « je vais détruire le monde non plus », il ne faut pas s'imaginer ça. Le vrai danger aussi, c'est les fausses infos, hein, les escroqueries, les cyberattaques, ce qu'on met aussi dans les mains de l'IA. On le voit dans les entreprises, hein, c'est important de faire attention aussi aux données que l'on donne. Et puis, il faut encadrer son usage. Hein. Il y a beaucoup de réglementations aussi qui arrivent dans ce sens-là. Ça, c'est important.
8: Par exemple, le 12 septembre dernier, là, il y a quelques jours, d'accord, Dario Amodei, vous connaissez Dario Amodei, brillant physicien et neuroscientifique américain à la tête d'Anthropic, l'entreprise qui a créé Claude, le concurrent de ChatGPT. D'accord. Bon. Eh bien, notre cher Dario, il a dit, au vu du rythme accéléré du développement des capacités de l'IA, je crains que d'ici 6 à 12 mois, donc c'est demain, un essaim, j'ai pas compris, ne soit capable de prendre le contrôle de l'intégrité d'Internet. Ça fait peur, ça, quand même, Laure, non? J'ai l'impression que Laure, elle s'en fiche, elle n'est pas inquiète. Laure, elle est tranquille.
13: Non, il faut bien l'utiliser, parce qu'il faut bien l'utiliser. Donc, globalement, je pense que c'est ça aussi la clé de l'usage de l'intelligence artificielle.
8: Ce que vous voulez dire, c'est que peut-être qu'ils le disent, ceux qui ont créé tout ça le disent, parce qu'ils se disent c'est peut-être le moment de mettre des règles.
13: Oui, ça c'est évident, hein, depuis le début. De toute façon, c'est quand même quelque chose qui est dit et qui va être encadré de plus en plus et encore plus. Enfin, nous on le sait à travers l'emploi, hein, puisqu'on on l'applique dans notre domaine d'activité à l'emploi. Et donc c'est quelque chose de surveiller aussi pour éviter des biais dans son usage. Donc bien sûr qu'il faut l'encadrer, ça paraît essentiel.
8: Et parce que vous parliez de l'emploi là justement là, l'IA va remplacer l'homme, on va perdre des emplois à cause de l'IA?
13: Alors, l'IA va surtout changer la façon de travailler. Elle ne va pas automatiquement supprimer des métiers. Elle va prendre des tâches effectivement répétitives, mais pour aussi libérer du temps et pour conseiller, décider. Il y a à peu près, on voit un tiers des emplois qui sont déjà aujourd'hui concernés ou qui seront concernés demain par l'intelligence artificielle.
8: Un tiers des emplois. D'accord.
13: Mais ça ne veut pas dire qu'un tiers des emplois va disparaître. Oui. C'est surtout des tâches qui vont être automatisées et des métiers qui vont évoluer. Nous, on le voit sur notre plateforme. Hein, en 3 ans à peu près, la mention d'IA dans une offre d'emploi a été multipliée par 2,5 fois. Donc, en fait, on voit bien que les métiers, en fait, ça va devenir une clé de savoir utiliser en fait l'IA, et ça va devenir une compétence à part entière. Donc ça, c'est les un tiers qui sont concernés. Et puis, il y a aussi, finalement, les deux tiers qui, eux, ne sont pas des emplois de bureau. Donc ça, c'est aussi important à souligner. Mm-hmm. Hein, les infirmiers, les artisans, les cuisiniers, hein, d'ailleurs. Une IA pourra bien sûr vous écrire une recette en 3 secondes, mais elle ne pourra jamais goûter la sauce.
8: Non.
13: Voilà,
8: c'est vrai. Je serai toujours là.
13: Donc, il ne faut pas oublier que c'est vraiment les métiers de bureau aussi qui vont être le plus impactés sans être remplacés.
8: D'accord. Donc,
13: l'exemple du comptable, il va passer moins de temps sur les tableaux Excel, mais plus de temps à conseiller ses clients. Voilà. Si on peut un peu.
8: D'accord. Bon, écoutez, Laure, apparemment,
9: elle est sereine.
8: Elle est sereine. Vous êtes sereine, Laure, hein, c'est ça, hein?
13: Oui. Et puis aujourd'hui, quand on regarde les études aussi, d'un côté, on a ceux qui indiquent que les emplois vont être menacés, les autres disent que ça va en créer.
8: Ouais.
13: On voit bien que ces écarts aussi, il faut rester prudent dans ce qui est dit. Bon.
9: Mais ce qu'on n'a pas dit, c'est que l'or est une IA.
8: Ah oui, l'or n'est pas vrai. Hein. L'or est une intelligence artificielle. L'or n'existe pas. C'est ça, tu n'es pas là-bas, l'or.
13: J'en suis.
8: Merci beaucoup, Laure Baumann. Donc, on ne s'inquiète pas, d'accord? Alors, normalement, dans 6 mois, 1 an, l'espèce humaine ne sera pas détruite à cause de l'IA. On vous rappelle dans un an, ma chère Laure. Merci beaucoup.
13: Très bien. Hein.
8: Merci infiniment.
13: Au revoir.
8: Laure Baumann, donc directrice des produits emploi chez Hello Work. Merci beaucoup. Passez un bon dimanche. Allez, si vous voulez réagir là-dessus, 0810 055 056. Il y a la libre antenne qui est à vous à partir de 13h.
4: On parle de quoi avec toi dans un instant, mon Fabinho?
12: L'actu web. Et je risque de vous couper l'appétit. On va revenir sur l'un des buzz de la semaine.
8: C'est très
12: sympa. Sportive qui a eu une diarrhée foudroyante. Les images ont fait le tour du monde. Je vais vous expliquer ce qui s'est passé.
8: Merci beaucoup.
12: Non, mais c'est dramatique.
8: Si vous êtes à table, vraiment. Mais alors, non, mais on a le chic pour couper l'envie aux gens. T'as
12: quoi?
8: Vu, l'IA va nous tuer. Là, on va parler de diarrhée.
12: Ça, c'est la vie.
8: Dans un instant, les furoncles, là, tout de suite, après Jennifer.

0: 2026 du soleil avec Jennifer. Ça a manqué. Hein.
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0: Et oui, mes amis, on déjeune ensemble jusqu'à 13h30. Dans un instant, on va vous présenter un invité pas banal parce qu'on aime vous présenter des invités pas banaux. Mais d'abord, il est l'heure de retrouver Fabien Emo, notre geek. Alors, mon Fabino.
3: C'est parti pour toute l'actu web en moins de 2 minutes. Oui. On démarre avec une vidéo qui a fait le tour du web cette semaine. Une vidéo où l'on voit une Australienne gagner une compétition d'Aerox tout en souffrant d'une diarrhée foudroyante. À vos souhaits, madame. Non, bah, on est obligé. L'Aerox, vous connaissez l'Aerox, on en a parlé il y a quelques semaines. C'est un nouveau sport à la mode qui mélange course à pied et exercice de fitness. C'est très physique. Non, mais ne rigolez pas, c'est très physique. Et cette Australienne, voilà, a tout lâché pour y arriver. Elle a fini avec les jambes maculées excréments. Non, mais c'est très sérieux. Les images, voilà, on fait le tour des réseaux sociaux cette semaine. Hein, et résultat, les organisateurs ont réagi sur Instagram. Ils ont dû en fait changer les règles en urgence. Désormais,
0: interdit de faire popo, désormais.
3: Je cite, désormais, la moindre fuite de fluide corporel entraîtra une disqualification immédiate.
4: Oh, la peau,
3: oui, parce que ça salit le matériel.
0: Bah, je sais bien.
3: Donc voilà, vous
0: ça
3: voilà.
0: Ça salit le matériel.
3: Vous voilà prévenu. Si vous visez le podium, prévoyez de l'imodium. Toujours dans l'actu web, j'ai trouvé l'arnaque la plus culottée de la semaine. Vous connaissez Too Good To Go?
0: Oui.
3: C'est cette application anti-gaspillage qui permet d'acheter les invendus des commerçants à prix réduit. Eh bien, au Rincy, en région parisienne, un client a réservé donc un panier dans une boulangerie. Et avant de demander son remboursement...
0: Oui. Qu'est-ce qu'il y a? Tu veux qu'on te rembourse aussi? Toi, tu vas nous rembourser la paye à la fin du mois, tu vas la rembourser. T'es même pas fichu de faire une chronique. Alors, vas-y.
3: Un client a réservé un panier dans une boulangerie avant de demander un remboursement en prétendant que les tartelettes étaient totalement moisies, photo à l'appui. Problème, le boulanger a tiqué en voyant les clichés. En fait, l'escroc avait simplement utilisé une intelligence artificielle.
4: On en parlait
3: justement. Pour générer de fausses pâtisseries périmées avec du moisi dessus. Du coup, il s'est fait gauler et cette technique est totalement moisie comme ses photos. Faites attention avec l'intelligence artificielle. Tiens les amis, ça fait longtemps qu'on n'a pas écouté cet artiste.
0: C'est qui, Céline Dion? Qu'est-ce qui se passe?
3: J'irai où tu iras.
0: Oui.
3: Eh bien, sachez que c'est la chanson la plus écoutée sur les plateformes de streaming en France en ce moment. Je crois que c'est lié à ses concerts. Je ne suis pas sûr. Ouais. Allez, on termine avec une autre chanteuse. Catherine Ringer nous a quittés cette semaine et j'ai trouvé sur les réseaux un hommage pas banal. Je vous présente Hugo l'épicier. Cet internaute fait le buzz sur les réseaux sociaux en détournant des chansons populaires en vidéo pour faire la promotion, vous savez, des produits de son épicerie de village en Mayenne. Écoutez, il a détourné une chanson donc de Catherine Ringer pour faire la promo de sa mayonnaise. Écoutez, c'est un hommage original.
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4: Belle hommage.

0: chez vous.
1: Et comme promis, place à la personne pas banale du dimanche. Bonjour Fiona Loriol.
2: Bonjour.
1: Bienvenue ici ma chère Fiona. Alors vous êtes à l'origine d'un compte sur les réseaux sociaux qui est devenu ensuite un livre traduit en plusieurs langues, puis bientôt un film au cinéma et qui s'appelle 101 ans, mémé part en vadrouille. Vous aviez votre mémé centenaire dans un camping-car. Vous êtes partie avec elle d'abord en France, puis en Europe, puis même je crois jusqu'au Maroc. Pourquoi ? Pourquoi cette aventure avec votre mémé d'abord, pour qu'on comprenne bien ?
2: Alors en fait, c'était en 2017, les médecins m'annonçaient qu'elle en avait pour une semaine à vivre, elle avait 100 ans. Ouais. Je l'ai descendue en Vendée vu qu'elle était en région parisienne, ouais. J'ai mis 6 mois à la remettre sur pied. Et un jour, quand je suis rentrée dans sa chambre et que j'ai vu regarder le mur blanc d'un air complètement ailleurs, je me suis dit, c'est ça la vieillesse, attendre bêtement la mort. Et c'est là que je lui ai proposé de partir en camping-car, faire un tour du monde parce que j'avais pas peur des mots. Ouais. Et on est parti, j'ai eu la chance que mes parents nous accompagnent avec leur fourgon aménagé. On a fait plus de 15 000 km. À travers le sud de la France, l'Espagne, le Portugal. Et elle a eu plein de premières fois à 101, 102, 103 ans. Ouais. Et son visage s'est métamorphosé au fur et à mesure des voyages. En fait, elle rajeunissait. les voyages forment la jeunesse.
1: Non, puis c'est surtout Fiona qu'effectivement, on vous disait, elle en a plus que pour un an à vivre. Quand vous l'avez récupérée, elle était dans un centre, c'est
2: une
1: ça
2: semaine, donc, oui.
1: Une semaine, pardon, voilà. Elle était dans un centre, hein, c'est ça. Donc, elle se laissait, entre guillemets, un peu aller, on va dire. Et puis, vous l'avez ramenée à la vie, quoi.
2: Wow. C'est ça. En fait, la réintégrer dans la société, la mettre au centre de notre vie, justement. Elle a eu plein de premières fois, comme je disais, son premier concert à 102 ans dans le désert des Bardenas. Elle a croisé un homme tout nu sur une plage en Espagne.
1: Et c'était
2: la première fois qu'elle envoyait. On a fait le chemin de Saint-Jacques-de-Compostelle en la poussant avec son fauteuil roulant sur plus de 455 km. Wow. Donc, en fait, il y a eu plein de premières fois.
1: Et ça
2: a été incroyable.
1: Voilà. Et mémé, donc, elle est décédée à la veste.
2: Décédée.
1: 103 ans, c'est ça?
2: C'est ça. 103 ans, 3 mois et 3 semaines. Voilà. Elle y tenait à ses 3 mois et 3 semaines.
1: Voilà. Donc, 3 ans de plus, j'allais dire, que ce qu'on lui avait dit quasiment au départ. Alors, pourquoi est-ce que vous avez fait ça? Parce que, en étant là aujourd'hui, vous continuez votre tournée.
2: C'est
1: de temps en temps, on peut vous voir dans des villes, dans des villages. Vous venez parler de quoi ?
2: Oui, parce qu'en fait, ma grand-mère m'a montré ce que c'était la vieillesse. Mmh. Quand j'ai récupéré, on n'avait pas du tout de lien affectif. Elle m'appelait la vieille moche, parce que j'étais célibataire à 35 ans. Et en fait, on a appris à s'apprivoiser, à discuter ensemble. Le lien intergénérationnel est très important. Elle m'a expliqué son époque, je lui ai expliqué la mienne. Mmh. Et en fait, j'ai vu que la vieillesse, c'est nous. Mais avec quelques années de plus, et on a encore envie de vivre pleinement, d'avoir des nouvelles expériences, de continuer à plaire, parce que ma grand-mère à 103 ans était encore coquette. Elle voulait continuer. Exactement. Et donc, en fait, avec mes parents, on a décidé de faire un tour de France pour mettre en lumière les millions de personnes âgées isolées en France. Oui. Il faut savoir qu'en 2010, il y avait entre guillemets que 50 000 personnes âgées en mort sociale. À l'heure actuelle, il y en a 1 million. On attend
1: un
2: quoi
1: million.
2: Pour réagir.
1: Voilà.
2: Donc c'est
1: rappeler l'importance des liens entre les générations, lutter contre l'isolement des seniors, parce que ça, c'est quelque chose qui vous a marqué déjà avec votre mémé, et puis là, vous venez de le dire, il va y avoir de plus en plus de seniors, il y a de plus en plus de seniors en France, voilà, il faut s'en occuper.
2: Exactement, et on sera tous à un moment donné seniors, et ça coûte quoi d'aller voir son vieux voisin, de toquer à la porte et de lui dire juste « je suis là ». T'as besoin de quelque chose, je suis juste à côté de toi.
1: Exactement.
2: On est dans un monde où on est de plus en plus seul alors qu'on est 7 milliards d'êtres humains. Il n'y a pas un problème là.
1: Et donc
2: c'est pour ça qu'on parle de lien. C'est très important le lien.
1: Vous avez remis un rapport en ce sens au Sénat, c'est ça, il n'y a pas très longtemps ?
2: Au Sénat, à l'Assemblée nationale, au mois de juin 2026, justement, on a été reçus par tout le monde, même par la mairie de Paris, par le directeur du CNSA, etc., pour parler du sujet, pour donner des exemples, pour donner des solutions qui ne coûteraient rien. Et on a été reçus aussi par un ancien président de la République. Donc, on a essayé d'alerter au plus haut niveau. Voilà, et en même temps d'expliquer que c'est aussi à la société de se prendre en main, de se prendre en charge.
1: Exactement.
2: Parce que la famille, on va en avoir de moins en moins, puisque on fait de moins en moins d'enfants.
1: Ouais.
2: Et donc, on peut tous être celui qui sauve son propre voisin.

0: Et est-ce que on est dans un pays dit civilisé? Est-ce que c'est ça d'être civilisé que de retrouver un voisin mort chez lui depuis 8 ans? C'est le record en France, hein, 8 ans.
1: Exactement. La prochaine étape, c'est où? On peut vous retrouver où?
0: Alors là, on va être à Clapiers au camping Sandaya, ouais. Et après on continue sur Ballaruc-les-Bains. Je vais y arriver.
1: C'est bien.
0: Et en fait, ils peuvent nous suivre sur la page Facebook. C'est 101 ans mémé par en vadrouille.
1: Exactement.
0: Donc c'est le.
1: Bah, bravo Fiona. Vous rendez compte, tout ça est parti parce que elle s'est dit non, mémé peut pas mourir comme ça. Donc je vais la prendre avec moi. On va se balader. Et puis maintenant, c'est devenu vraiment votre combat, ma chère Fiona. Merci c'est infiniment.
2: Bravo.
1: Voilà.
0: Merci à vous.
1: Ça, c'est ce qu'on aime, ça. Voilà, ça, c'est les Fiona qu'on aime.
2: J'en profite, Willy.
1: Oui.
2: Je suis là.
1: Tu es là.
2: Toquez à ma porte quand vous voulez.
1: Oui, d'accord. Je viendrai gratter à ta porte. Vous voyez comment ils sont, hein. Fiona, venez vous occuper de moi, s'il vous plaît. Fiona Loriol.
0: Je vais venir de suite.
1: Ah, 101 ans, mais mes parents vadrouillent. Le camping-car qui alerte sur les conditions de vie des seniors.
2: Bravo.
1: Bravo, Fiona. Bravo. Voilà. Allez,
2: merci.
1: Vous aimez être ici.
2: Ah oui.
1: Vous aimez la pub. Elle arrive. Et juste après, ce sont les infos pratiques près de chez vous avec le Zee Express.
2: Tchou, tchou.
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1: Allez, partons gaiement vers la deuxième demi-heure de votre talk show du dimanche. Alors ici, c'est comme la messe du dimanche,
2: mais pas pareil.
1: Oh là non, sinon c'est la même chose. Dans un instant, De Gaulle, superstar. À côté, Céline Dion, c'est rien. Et votre tribu star est là également, notre enfant de la télé, Nicolas Malabeuf, et votre spécialiste web, Fabien Emmo. Et bien sûr, vous faites partie de cette tribu. Je vous le dis tout le temps, mais c'est vrai, vous êtes chez vous ici. Hein. Vous faites l'émission avec nous pour voyager à tout instant. D'abord sur le groupe Facebook.
2: On est plus de 8000.
1: Oui, on est, ça c'est
2: alors
1: bien.
2: Alors continuez à vous
1: alors
2: inscrire,
1: continuez.
2: C'est gratuit sur Facebook. Pour nous retrouver, vous tapez Youpi la vie avec Willy Rovelli, vous tombez sur nous, on partage voilà que des choses qui nous rendent heureux.
1: Bah oui.
2: Et nous avons un message de Vanda, elle a posté une photo de ses poussins, elle en a eu 14 au total cette semaine, 14 poussins.
1: 14 poussins.
2: Et nous avons reçu aussi un message d'Alain Boudard,
1: Alain Boudard,
2: un youpiste chanteur qui a posté une de ses compositions qui cumule plus de 16 000 vues quand même.
1: Ah, ça va monter Alain.
2: Donc alors, pour aller voir Alain Boudard, vous connectez sur notre groupe Facebook, vous tapez Youpi la vie avec Willy Rovelli.
1: Voilà, et appelez-nous aussi un 0810 055 056 ici, on vous écoute, la libre antenne du week-end, c'est dans même pas 30 minutes et vous repartez aujourd'hui.
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1: Merci beaucoup. Mais d'abord, si vous n'avez pas suivi l'actu, pas de panique, l'actu vous suit. Il est temps pour moi de mettre les points sur les i. Oui.
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1: Et on commence avec ces nouveaux records à la pompe. Le prix de l'essence, c'est le contraire d'une érection. Hein. Plus ça monte, plus on est pressé que ça redescende. Aujourd'hui, le covoiturage. Le covoiturage, hein, c'est plus du tout pour des raisons écologiques, hein, c'est surtout qu'il faut être quatre pour payer le plein. Anne Hidalgo, l'ex-maire de Paris, auditionnée au Sénat. Elle a pu défendre son bilan. Elle a fait passer le périphérique à 50 km/h et le périscolaire à 150 plaintes. Selon Mediapart, le député LFI Sébastien Delogu ne réglerait pas la pension alimentaire de ses enfants de 13 ans. Oh bah ils doivent être de droite, hein, ces petits fachos. Deux anciens employés de la star Julio Iglesias ont déposé une nouvelle plainte contre le chanteur espagnol affirmant avoir subi des agressions sexuelles. C'est Julio dégueulasse. Julio Iglesias chantait les femmes. Maintenant, ce sont les femmes qui le font chanter. Attention, de nombreux lots de Saint-Maurès sont rappelés dans toute la France à cause d'un défaut de goût. Si vous le mangez, ça risque d'être du Saint-Maurès. La coupe brocoli fait fureur chez les jeunes garçons. Leur coupe de cheveux, c'est aujourd'hui le seul moyen de trouver une trace de légumes sur un ado. Un homme jugé à La Rochelle pour avoir détourné les investissements de plusieurs personnes, dont Philippe Croizon. J'allais dire que cette escroquerie lui a coûté un bras, mais enfin bon. À Rennes, un homme tente de fuir la police en abandonnant ses deux enfants dans sa voiture. Il pensait sans doute se faire contrôler par la patte patrouille. De plus en plus de jeunes se marient en faisant leur demande de mariage sur les réseaux sociaux. Aujourd'hui, on se marie pour le follower et pour le pire. Le pape Léon XIV aurait renoncé à venir à Bondy à cause du trafic de drogue. Et oui, bientôt le film « Qu'est-ce qu'on a fait au Bondy ?» Depuis mercredi, Rachida Dati est jugée devant le tribunal correctionnel de Paris. Sauf qu'elle, elle chante pas devant son hôtel à faire chier tous les voisins avant d'y aller. Enfin, la question du jour.
2: Ah.
1: Est-ce que Julio Iglesias risque de passer de Latin lover à Latin loser ?
2: Ouh.
1: Et ben vous avez 2 heures. Bah allez, heureusement, dans 104 jours, c'est fini 2026.
3: Le pape qui arrive dans 5 jours.
1: Le pape arrive dans 5 jours, tu vas le voir.
3: Et
1: toi,
3: oui, je vais
1: crois.
3: Le voir le samedi sur la place de la Concorde.
1: Tu seras tout seul. Là, il n'y a pas grand monde.
3: Oui,
1: il
3: n'y
1: a pas grand monde. Très jolie robe, comme Céline Dion, les mêmes robes, les mêmes. Allez, dans un instant, mes amis, on va écouter. Ah, on va écouter ma chanteuse préférée. Mais d'abord, il faut que je vous passe ce jingle-là.
2: Ah, j'ai envie de boire un drink.
0: Ah. Actu local, musique et bonne humeur.
2: C'est sexy.
1: Et franchement, un jingle comme ça, mais t'as envie d'être.
2: On se déshabille. Envie de me mettre à poil.
1: C'est vrai.
2: Non.
1: Allez, faisons l'émission à poil.
2: Vaut mieux pas.
1: Si, bon, moi je suis beau tout nu. Vous prenez pas votre capot de Nicolas. Non. Parce que toi,
2: C'est pas parce que t'es dégueulasse.
1: Tous les jours au sport de bonheur, tu permets. Voici Ben Farmer et pas moi, Tom.

0: Mylène Farmer qui s'est donc très bien compté déjà. Hein, c'est ça que tu voulais dire, Nicolas? Bah alors vas-y, fais-toi.
1: On
0: alors.
1: A les mêmes vannes, ça me rassure un peu.
0: Alors
1: du coup.
0: Pas moi. Ah, pas moi, ça m'inquiète. Allez, on commence à déteindre les uns sur les autres. Oui, c'est terrible, horrible. Mes amis. Dans un instant, tiens, mon bon Nicolas, on va parler de quoi avec toi?
1: Eh bien, mon général Revelli, je vous ai compris. Ah. Je vais tâcher de faire une bonne chronique.
0: Ah, très bien. Mais d'abord, ouvrons notre nouveau dossier. Bonjour, Arnaud Tessier.
2: Bonjour.
0: Bienvenue ici, mon cher Arnaud. Vous êtes historien et essayiste et auteur du livre Charles de Gaulle, l'angoisse et la grandeur. Alors, tout d'abord, les films au cinéma là sur De Gaulle, L'âge de fer et J'écris ton nom, qui cumulent presque 6 millions de spectateurs. Est-ce que vous les avez vus? Est-ce que vous avez aimé ces films, mon cher Arnaud?
2: Alors, je les ai vus tous les deux. Ouais. Je n'avais pas beaucoup aimé le premier. Ah. J'ai beaucoup aimé le second. Et donc, mon impression globale est très bonne quand même.
0: Bon, pourquoi? Alors, sans rentrer dans trop de détails, mais voilà, vous qui avez travaillé sur le dossier De Gaulle, qu'est-ce qui vous avait plu et moins plu?
2: Le premier, il y avait des ruptures de ton, d'un humour un peu, voilà. Et puis surtout, on ne comprenait pas très bien d'où arrivait De Gaulle. On avait l'impression qu'il arrivait un peu de la planète Mars.
0: C'est pas fou.
2: Mais par contre, le deuxième film, les personnages prenaient toute leur ampleur, ouais, et leur profondeur. Il y a un vrai souffle épique. Et puis, voilà, ça montre quelque chose de grand qui s'est fait en France, avec des Français, voilà. Et voilà. Donc, mon opinion générale est très bonne.
0: Bon, moi, je vais vous dire la vérité, mon cher Arnaud, évidemment, j'ai appris De Gaulle à l'école, comme tout le monde, j'ai lu des petites choses de ci, de là, mais c'est vrai que j'ai vraiment redécouvert le personnage cet été grâce à ses films. J'ai appris plein de choses. Est-ce que vous avez l'impression que, peut-être pas dans les 6 millions qu'ont vu les films, mais est-ce que, par exemple, Nicolas, je crois que tu y allais aussi, est-ce que toi, on a appris
3: aussi,
0: des choses? Est-ce que vous avez l'impression qu'on a redécouvert De Gaulle?
2: Ben oui, je pense, parce que De Gaulle, l'image est finalement assez brouillée. Mmh. Il y a l'homme de la Ve République, il y a l'homme du 18 juin. Et je crois que l'acteur est formidable. Mmh. L'acteur est formidable. Il fait un travail formidable. Et je crois que oui, je crois que beaucoup de gens ont vu De Gaulle incarné. Ce qui est très difficile, honnêtement. Je croyais pas que ce serait possible de l'incarner avec quand même une très grande justesse. Ouais. Et ça, je crois que c'est une très très belle réussite.
0: Il y a ce côté rebelle aussi. J'ai entendu, parce que moi quand j'y suis allée, j'étais très étonnée. Il y avait plein de jeunes dans la salle. Plein. Qui sont ressortis en mode on kiffe De Gaulle, quoi. Et pourquoi, à votre avis?
2: Ben parce que on leur raconte toujours que pendant la guerre, les Français ont collaboré, qu'on s'est aplati devant tout le monde, etc. Et on a fini par oublier que non, d'abord tous les Français ne se sont pas aplatis. Non. Et puis c'était une grande aventure, la France libre, qui a fini par entraîner tout un pays. Mais je trouve que c'est intéressant. Ce qui serait intéressant maintenant, c'est d'essayer de comprendre comment le même homme, 15 ans plus tard, va créer la Ve République, parce que c'est le même bonhomme.
0: Ça sera peut-être la suite, mon cher Arnaud. Est-ce qu'on peut rappeler là de comment démarrent les films? Parce que je parlais des jeunes, là, peut-être qu'ils aimaient bien le côté un peu rebelle de De Gaulle, parce que là, on est en 1940. Il est officier, oui. Il vient d'être nommé général, c'est ça? Et puis il désobéit aux ordres de l'armée, c'est ça? Expliquez-nous un petit peu le début du film.
2: Il ne désobéit pas aux ordres de l'armée. En fait, c'est ce qui manque un peu dans le premier film. Ouais. On le voit partir à Londres juste après la bataille de Montcornet.
0: Voilà.
2: En fait, il entre au gouvernement, c'est pas seulement un militaire, il entre au gouvernement, appelé par le Paul Reynaud, il s'oppose à l'armistice, et c'est comme ça qu'il rencontre Churchill, il est membre du gouvernement. Et en fait, il rompt avec le gouvernement à partir du moment où il est présidé par Pétain, et où le gouvernement s'engage vers l'armistice, c'est-à-dire vers une forme de capitulation, et De Gaulle refuse, parce qu'il considère que la guerre n'est pas terminée, et que la victoire est possible, et que, voilà, il faut continuer le combat.
0: Mais là, on le voit très seul dans le film, et c'était vraiment ça? C'était vraiment genre seul contre tous?
2: Alors, il était assez seul parce que le pays, c'était ce qu'il a appelé la panique de Bordeaux. Le gouvernement était à Bordeaux, tout le monde était complètement déboussolé. Il est seul un peu au début, mais il sera pas seul longtemps. Et puis, il était quand même connu avant la guerre. Ce qu'on ne voit pas, c'est que, par exemple, son livre, Vers l'armée de métier, où il parle de ses théories sur les blindés, il avait été traduit en allemand et Hitler l'avait lu avant la guerre. Hitler savait qu'il était De Gaulle. Donc, c'est pas un inconnu. Mais, vous savez, quand tout le monde veut cesser de se battre et qu'il y en a quelques-uns qui veulent continuer, on est toujours un peu solitaire au début. Mais il n'est pas resté seul si longtemps.
0: Ouais.
2: Et il avait une grande capacité d'entraînement.
0: Ouais. Est-ce que sa gestuelle, ses mimiques, tout ça, est-ce que sa manière de parler, est-ce que ça...
2: Dans l'ensemble, le premier film, le début moins bien, mais ensuite mieux. Dans l'ensemble, oui, je trouve que Simon Imcarion a fait un travail fabuleux. il est arrivé à retrouver, pas toujours, mais il arrivait quand même à retrouver des intonations et surtout ce côté très curieux, très habité, parce que c'est quelqu'un qui l'a jamais prise, de Gaulle. C'est quelqu'un qui ne se résigne pas et je crois que ça, il le montre. Vraiment, c'est un formidable travail d'acteur, vraiment.
0: Est-ce que vous pensez que dans la période actuelle, j'allais dire, c'est pas on manque de De Gaulle, mais est-ce qu'on manque un peu de héros? Est-ce qu'on manque de quelqu'un qu'on admire et qui nous porterait tous dans un projet commun?
2: Bon,
0: y a sans pas faire de politique, aujourd'hui. Mais je veux dire, voilà, est-ce qu'il nous manque un petit peu ça là?
2: Oui, mais même si on n'a pas De Gaulle, on peut s'inspirer de son exemple. De Gaulle disait, quand il était professeur à Saint-Cyr dans les années 20, il disait à ses élèves: ne vous résignez pas, ne baissez pas la tête, on vous dira de vous incliner, que c'est le sens de l'histoire, mais c'est un péché contre l'esprit, il ne faut jamais se résigner, il ne faut jamais se capituler, il ne faut jamais se rendre, et je trouve que ça, même si De Gaulle n'est plus là, je trouve que le message y porte, pour la jeunesse d'aujourd'hui notamment.
0: Alors, elle va retenir quoi, la jeunesse, je sais pas, dans 30 ou 40 ans, là, d'aujourd'hui, de notre période actuelle, à votre avis? Vous qui êtes historien, vous n'êtes pas Madame Irma, mais vous êtes historien, à votre avis, de cette période actuelle?
2: J'ai eu des étudiants. Je pense que les jeunes, aujourd'hui, on leur montre un avenir bouché, on leur parle de changement climatique, du fait qu'ils n'auront pas de retraite, etc. Ce que nous dit De Gaulle, les circonstances sont différentes, c'est pas 40, mais ce que nous dit De Gaulle, c'est qu'il ne faut jamais baisser les bras, il ne faut jamais lâcher prise, il faut lutter, il faut avoir du courage, ne pas se résigner, et je crois que ce qui est très bien, c'est qu'il montre que la liberté, c'est pas nos petits droits individuels à chacun de nous. La liberté, c'est quelque chose qu'on construit ensemble, qu'un peuple construit ensemble pour assurer son avenir et pour assurer sa dignité aussi. Je crois que on a perdu un peu cette idée du collectif dans l'histoire d'un pays. C'est pas une addition d'individus, la France. C'est un peuple. Et De Gaulle nous le rappelle. Et ça, je trouve que c'est bien.
0: Bon, merci beaucoup de nous l'avoir rappelé aussi. Voilà, on ne baisse pas les bras. Nous sommes un peuple. On est ensemble. Merci infiniment, Arnaud. Tenons bon. Merci.
1: Et les films sont encore à l'affiche, donc vous pouvez encore continuer.
0: Ah oui. Allez le voir, les films. Hein. Arnaud Tessier, donc historien, essayiste et auteur du livre Charles de Gaulle, l'angoisse et la grandeur, aux éditions Perrin. Merci infiniment, mon cher Arnaud.
2: Merci. Au revoir.
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0: Allez, maintenant, le petit troufion Nicolas Malabeuf. Quand il y en a mal.
1: Il y a Malabeuf.
0: Notre enfant de la télé. Alors, mon Nico.
1: Eh bien, aujourd'hui, du haut de son 1m93, le général de Gaulle est à l'honneur. Il chaussait du 47, quand même. Et alors, on va revenir 47. Sur le lien entre le général et le petit écran. Mais d'abord, de Gaulle était un habitué de la radio avec ses 67 interventions sur la BBC, ce qui lui valait le surnom de général micro. Et alors, pour s'entraîner à l'approche de sa première allocution télé, le général engage un conseiller, Marcel Blechstein-Blanchet, le fondateur de Publicis, qui lui conseille de se séparer de ses notes et de ses lunettes et de se les imprégner, ses notes, pour paraître le plus naturel possible. Il n'y avait pas de prompteur en plus à l'époque. Et donc, sa première allocution télé date de juin 58. Et donc, il avait appris par cœur ses 17 minutes de discours pour se libérer de ses lunettes et ainsi fixer la caméra, fixer les Français donc dans les yeux. Voici donc la toute première allocution télévisée.
5: Avant tout, Française, Français, je veux vous dire que j'accepte le mandat que vous m'avez confié.
1: C'était un peu lent, Ouais. En 58, il n'y avait qu'un million de téléviseurs, donc elle avait été assez peu suivie. De Gaulle aura été le pionnier en matière de télé. C'est lui qui instaure la tradition des vœux au Nouvel An, les conférences de presse à l'Élysée également, où il était friand de petites phrases, dont celle-ci.
6: La question est la suivante, comment vous portez-vous?
5: Je vais vous répondre tout de suite, je ne vais pas mal. Mais rassurez-vous, un jour, je ne manquerai pas de mourir.
1: Et oui, le 9 novembre 1970, il est 19h10, et alors qu'il s'apprête à jouer au bridge, De Gaulle déclare à sa femme Yvonne « J'ai mal dans le dos » avant de s'effondrer d'une rupture d'anévrisme. Le général est mort à 79 ans. Sa mort fut tenue secrète jusqu'au lendemain matin, et dans la matinée, c'est le président en place, Georges Pompidou, qui l'annonce aux Français.
7: Française, Français, le général De Gaulle est mort. La France est veuve.
1: La France est donc en deuil. Même dans les écoles, on lui rend hommage. Écoutez ce professeur.
8: Nous allons observer une minute de silence, un hommage à la mémoire du général de Gaulle, dont le nom est déjà inscrit dans vos livres d'histoire. Général de Gaulle, ancien président de la République. 1, 2.
9: Allons, enfants de la patrie, le jour de gloire.
1: Et oui, Ce jour-là, 500 000 de Français remontent les Champs-Élysées sous la pluie pour déposer des fleurs place de l'Étoile. Les Français sont émus, certaines même l'apprennent dans la rue.
10: C'est vrai, mais c'est officiel.
11: Oui, il est mort ce matin.
10: Eh bien, moi, je me...
11: Vous êtes la résistance, madame. C'est un homme droit.
10: C'était
11: un homme intègre.
10: On n'en trouvera plus comme cela.
11: Et puis, qu'aimait la France.
12: J'ai presque les larmes. Je suis un vieux monsieur de 51 ans. Eh bien, j'ai encore presque les larmes aux yeux en parlant de ce grand gaillard.
13: Gaulle, pour moi, c'est un symbole, c'est un grand homme. Et jusqu'à la fin de mes jours, on le vénérera. Mes enfants le vénéreront. Et dans l'histoire, il laissera sa place.
14: Il était si bon, si brave. Vous savez, qu'est-ce qu'il n'a pas fait pour nous tous ? Les Français, on devrait avoir du cœur, vous savez.
1: Et voilà l'émotion des Français le jour
0: incroyable.
1: De sa mort. Vive le général.
0: Il y a un monsieur qui disait, je suis vieux à 51 ans.
1: Oui, un vieux monsieur de 51 ans. C'était pas les mêmes échelles.
0: Non.
1: En tout cas, vive le général, vive la République et vive la France.
0: Vive le Québec libre. Bien évidemment. Merci mon Nicolas. Tiens, tu voulais écouter Teddy Swims, tu m'as dit.
1: J'adore ça.
0: Bah si, tu me l'as dit. Pendant ta chronique, tu as agité une petite pancarte.
1: La priorité.
0: Et ben il est là avec Lose Control.

0: Eh bah, tant mieux. Est-ce que tu connais, même Fabien d'ailleurs, est-ce que vous connaissez, tu es là toujours Fabien, est-ce que vous connaissez l'expérience vocale?
1: Non,
0: on en parle juste après ça.
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0: Allez, de retour ici, c'est Willy vient déjeuner chez vous. On passe à table tous ensemble le samedi et le dimanche entre midi et 13h30. Mais vite, ce sont les 5 dernières minutes. Ce sont les 5 dernières minutes avant le journal. Alors place à la bonne idée du jour. Bonjour Elena Hurstel.
10: Bonjour Willy, comment ça va?
0: Mais ça va très bien Elena, et vous de même alors?
10: Pas très bon. Bien, je suis très heureuse d'être avec vous.
0: Et moi donc, ma chère Elena. Alors vous êtes coach vocal, suivi par plus d'un million de personnes sur les réseaux sociaux, basé à Miami,
10: Mais au soleil,
0: c'est très bien. Alors avant de parler de cette soirée que vous allez faire le 26 septembre à Paris, on va parler de votre métier, tiens, de la voix. Parce que moi, ma voix, on m'en a souvent parlé, parfois en mal, surtout au tout début. Maintenant, je
10: vais
0: pas maintenant je vais pas vous mentir, c'est bon, et plus personne m'en parle. Mais c'est qu'au début, on m'a dit qu'est-ce que c'est que ce truc. Et vous les accompagnez, vous accompagnez des artistes et vous accompagnez des entrepreneurs par rapport à leur voix, parce que la voix, c'est plus qu'une voix, quoi. Allez-y, expliquez-nous.
10: Ah bah, bien sûr. Ouais. La voix, c'est le reflet de qui nous sommes.
0: Ouais.
10: C'est le reflet de tout ce qui nous accompagne, de notre histoire, de notre caractère, de notre culture. Donc forcément, c'est le reflet de notre personnalité. Là, rien qu'avec votre voix, oui, je peux déjà vous dire que vous êtes une personne pleine d'énergie.
0: Ah bon
10: qui a l'air d'être solaire.
0: Très solaire.
10: Et qui aime la vie.
0: Voilà. Et vous pensez que cette voix-là, si moi j'ai cette voix-là, c'est pas un hasard?
10: Ah bah non, c'est votre structure, c'est le reflet de qui vous êtes profondément. Et c'est pour ça qu'il ne faut pas la changer. Au contraire, il faut assumer qui on est.
0: Oh bah oui, de toute façon, c'est fait. La révolution du développement personnel commence par la voix, dites-vous.
10: Ben oui, j'aime beaucoup dire ça parce que je vois beaucoup de personnes travailler sur la confiance en soi, sur l'estime de soi, etc. Ouais. Et en fait, finalement, quand on travaille ça main dans la main avec la voix, avec le fait de travailler des techniques de voix pour se libérer et oser prendre la parole, oser libérer cette petite voix qu'on a chacun à l'intérieur de nous, on se rend compte qu'on gagne confiance, en fait, qu'on se libère, que ça fait du bien, que c'est un exutoire. Et donc, du coup, j'en ai fait un métier. J'ai relié ces deux choses-là, le travail de la voix avec des petits exercices et le travail du développement personnel. Et là, on fait des feux d'artifice et ça aide vraiment à libérer les gens.
0: La voix qui a un pouvoir sur nous et sur les autres.
10: Totalement.
0: Voilà.
10: Qui a un pouvoir sur nous de nous libérer, de nous faire du bien, c'est un exutoire. Et sur les autres, bah forcément, ça touche. On parle avec nos émotions, on parle avec qui nous sommes. Donc forcément, ça fait du bien aux autres aussi, quoi.
0: Alors, le 26 septembre prochain au Grand Rex à Paris, vous allez proposer donc avec des intervenants la deuxième édition de l'expérience vocale. Alors allez-y, expliquez-nous.
10: Exactement. Mais qu'est-ce que c'est que cette histoire?
0: Alors qu'est-ce que c'est que ça encore, Elena?
10: Voilà. Alors toute la journée du 26, je serai au Grand Rex accompagnée de Raphaël Ricci, Chimène Badi et d'autres super invités pour justement créer cette révolution du développement personnel par la voix. Moi, j'ai été inspirée par Tony Robbins, comme vous l'avez dit, j'habite à Miami, donc je suis inspirée bien évidemment par les grands, comment dire, les grands chefs du développement personnel américain dont fait partie Tony Robbins. Et je me suis dit, mais j'ai envie d'importer ça en France, mais avec un petit twist, en ajoutant le travail de la voix. Donc en fait, on va chanter, on va travailler des petits exercices de voix, on va travailler des petits exercices de confiance en soi, tout ça pour libérer la voix et libérer la voix VOX et VOIE de toutes les personnes qui seront là. J'ai des personnes qui rêvent de se lancer en tant que chanteur et qui ne savent pas comment faire. Eh ben, on va les motiver, on va les bousculer pour qu'ils aient envie, à la fin de cette journée, de reprendre le pouvoir et de se lancer.
0: Donc, mais c'est pas que si on veut être chanteur, hein, c'est peut être voilà, on est bien d'accord.
10: Ah oui, c'est pour vous aussi, Willy. Moi, je vous attends avec grand plaisir.
0: Pour dépasser les blocages, dépasser le blocage. Voilà.
10: Oui, exactement. Voilà.
0: Dis donc, c'est vachement bien. Hein. Et donc, c'est ouvert à qui alors? C'est ouvert à qui?
10: Ouvert à tous. Ouvert aux débutants, aux chanteurs confirmés, tout le monde, même si on chante pas, parce que ça fait du bien de chanter. En plus de ça, il y aura des invités vraiment super inspirants qui vont nous parler de leur parcours, qui vont nous donner des super secrets et petites astuces. Donc ouais, ça va être une super super journée.
7: Donc si Willy vient vous voir, il repart avec la voix de Céline Dion?
10: Oh, j'adorerais. J'ai déjà
0: la voix de Céline Dion. Je voudrais la voix de Barry White.
8: C'est ça.
0: Céline Dion, c'est acté déjà. Mais
10: non, mais allez, c'est vendu.
0: Vraiment en un mot comme ça, Elena. Il y a plein de gens qui n'aiment pas leur voix.
8: Ouais, c'est vrai.
0: Qui le vivent mal parce qu'ils disent. Moi, j'en viens à plein chaque fois. Par exemple, je sais pas comment tu fais à faire de la radio. Moi, je pourrais pas m'écouter. Souvent on me dit ça.
10: Mais parce que ça nous renvoie. En fait, la voix nous renvoie à des choses très profondes et très intimes.
0: Ah, voilà.
10: C'est un petit peu comme si on se mettait à nu en fait quand on parle et quand on chante. Et donc forcément, exactement, quand on s'écoute, mais moi la première, moi j'aime pas m'écouter non plus, parce que forcément ça.
0: Ah bah nous on aime bien vous écouter. Là, en tout cas, on aime bien vous écouter.
8: Ah, solaire.
0: Ah, Nicolas, il est charmé. Et Nicolas, il est charmé. Non, Nicolas Malabou.
7: Les voix solaires comme ça, ça transforme.
10: Mais Nicolas, venez donc au grand rêve.
8: Ah bah j'arrive.
10: Je vous invite tous les deux.
0: Fabien Imo peut venir aussi, Fabien?
8: Non, pas lui.
10: Absolument, Fabien.
8: Merci beaucoup.
10: Allez, vous êtes tous invités.
0: Bah écoute, c'est très bien. C'est donc le 26 septembre, d'accord, l'expérience vocale.
10: À 10h.
0: Voilà, à partir de 10h du matin, Elena Hurstel. Donc on vous suit sur les réseaux sociaux, on vous trouve sous votre nom de famille, c'est ça? Tout simplement.
10: Elena Hurstel, faites-moi un petit message.
0: Voilà.
10: Avec plaisir.
0: Elena Hurstel, H-U-R-S-T-E-L. Suivi par un million de personnes.
10: Exactement.
0: Coach vocal reconnu. donc rendez-vous donc le 26 septembre pour l'expérience vocale. Comment trouver sa voix et sa voix? Sa voix et sa voix. T'as compris ou pas?
8: J'ai compris, merci.
0: Merci, tu vas te prendre sur un autre ton, toi, là. Mais tu vois, tu vas trouver la voix de la sortie du studio. Elle est là-bas.
8: Non, mais vous me regardez, ma fille, mais t'es un débile mental.
0: Pas parce que j'ai la voix de Céline Dion que je ne peux pas être odieux. Attention, hein. Merci beaucoup, Elena. Passez un bon dimanche, je vous embrasse. Ah oui, pardon. Merci. Oui, allez, hop.
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0: Allez, dans un instant, le dimanche, c'est Youpi la vie. Vous prenez l'antenne 0810 055 056. En attendant, il est 13h. Voici le journal. À tout de suite.
12: Bonjour, le journal de 13h vous est présenté par Benjamin Mathieu. Le maire de Saint-Pierre-des-Corps appelle au calme ce matin. Olivier Comte évoque un accident d'une extrême gravité. Hier, lors d'un rodéo urbain dans un quartier populaire de cette commune d'Indre-et-Loire, un jeune motard de 19 ans a été percuté par un véhicule de police. Il est gravement blessé à la jambe. Des affrontements ont ensuite opposé une partie de la nuit policiers et jeunes du quartier. Dans le quartier de la Rabatterie ce matin, la population est sous le choc. Eva Kling de Ici Touraine.
13: Opération nettoyage quelques heures après la fin des émeutes. Au milieu des voitures brûlées et des débris, un jeune du quartier raconte la scène qui a tout déclenché.
14: J'ai vu une voiture arriver à fond. Ils sont passés comme ça, deux dos d'âne. Ça a fait tata, tata. J'ai vu un choc, j'ai entendu un bruit. Tout le monde s'est mis à courir dans la rue. On est venu et on a vu la jambe du jeune arrachée. Voilà, franchement, ça nous a choqués. C'était une blessure de guerre.
13: Les secours sont arrivés pour emmener le jeune à l'hôpital. Opéré dans la nuit, sa jambe est sauvée. Mais dans la soirée, la colère est montée dans le quartier.
14: Les gens, ils ont vu par le biais des réseaux sociaux qu'il y avait un attroupement ici. Donc il y avait de plus en plus de gens qui venaient, 300 personnes minimum à la fin. Et voilà, les jeunes, ils étaient révoltés, ils voulaient en découdre avec la police. Après, c'était des poubelles qui étaient incendiées aux quatre coins des quartiers.
13: Loïc, c'est un prénom d'emprunt, connaît bien le jeune homme blessé, souvent sur sa moto.
14: C'était sa passion, il faisait de mal à personne. Il faisait beau hier, c'était une belle journée, le jeune, il passait avec sa moto. Ça s'est fini comme ça. Moi, pour moi, ils ont voulu le tuer. Il n'y a pas d'autre solution.
13: Quant aux conséquences judiciaires, ils en doutent tous. Cet homme de 41 ans qui souhaite rester anonyme était aussi sur place hier soir.
11: Bah, franchement, je vais vous dire la vérité. Policier en garde à vue, j'y crois pas trop.
13: Même s'il déplore la casse, il le dit.
11: Moi, j'aurais été jeune, je vous dis la vérité. Hein. Bah, je fais la même chose que tous les jeunes qui. C'est comme ça, il n'y a que comme ça qu'on se fait entendre, malheureusement.
13: Sur place, beaucoup s'attendent à une nouvelle nuit de violence.
12: Et on apprend ce matin qu'un dispositif de sécurité est déployé aujourd'hui afin d'éviter de nouvelles violences. La Coupe Picard, rendez-vous international majeur du vol libre en Isère, à Saint-Hilaire-du-Touvet. Endeuillé ce matin, un pilote de deltaplane et sa passagère sont morts et sont entrés en collision avec une falaise. La compétition est suspendue. Un nouveau record dont les automobilistes se seraient bien passés. Le diesel est désormais vendu 2,41 € le litre en moyenne aujourd'hui à la pompe. Le sans-plomb 95 est lui à 2,17 €. De nombreux rassemblements ce week-end contre la loi dite permis de tuer par ses opposants. Une proposition de loi portée par les Républicains, adoptée en juillet dernier à l'Assemblée et qui doit encore passer au Sénat. Elle vise à instaurer une présomption de légitime défense pour les forces de l'ordre. Ils étaient 2000 personnes à manifester contre ce projet à Rennes hier et 200 à Valence dans la Drôme. À l'initiative de Stop aux violences d'État, Malika Karalouaouar est porte-parole. Elle est au micro de Drôme, de ici Drôme Ardèche.
15: C'est une bascule grave parce qu'on donne le droit à un individu qui est policier de décider de la vie ou de mort d'une personne, qu'elle soit en fuite ou en refus d'obtempérer. Il n'y aura plus de questionnement sur la légitimité du tir ou pas et donc encore plus de difficultés pour les familles de se défendre et de rassembler les preuves. Ça devient une impunité pour les policiers et donc ça remet la peine de mort dans notre pays.
12: On passe au sport avec cette fin de saison pour les cyclistes, mais qui se termine en fanfare avec les championnats du monde sur route. Une semaine de compétition à Montréal, au Québec. Un démarrage sur les chapeaux de roue avec les deux contrôles à montre, hommes et femmes aujourd'hui. Et chez les garçons, Paul Sexas, qui aura 20 ans dans 4 jours, veut se mesurer au plus grand. Pourquoi pas monter sur la plus haute marche du podium. Mais face à lui, il y a le roi de la discipline, le Belge Remco Evenepoel, Fanny Le Chevestrier.
16: Remco Evenepoel, le maître incontesté quand il s'agit de défier le chrono en solitaire, triple champion du monde en titre et qui peut devenir cet après-midi le premier coureur de l'histoire à remporter 4 maillots arc-en-ciel d'affilée sur cet exercice si particulier. C'est le Belge qui est donc le grand favori du jour, mais ce qui ne fait pas de doute aussi, c'est que Paul Sexas est là, en embuscade et en grande forme. Après sa 4e place sur le Tour de France cet été, où le jeune Français avait fini épuisé, on se demandait comment son corps allait réagir, comment il allait récupérer. On a eu la réponse la semaine dernière avec les 2 courses disputées au Québec, course que Sexas n'a pas remportée, mais dont il a été à chaque fois l'un des principaux acteurs. Et ce n'est pas un secret, ces championnats du monde, le nouveau leader de l'équipe de France, y pense depuis le début de la saison. Il en a fait l'un de ses gros objectifs cette année, de là à monter sur le podium dès aujourd'hui. L'absence du chapeau Gatchard a aiguisé l'appétit des souris.
12: La course à suivre en fin d'après-midi et puis le Classico qui ne fait plus recette. Il reste encore 5000 billets en vente ce soir pour OM-PSG au Vélodrome. Les supporters olympiens qui boudent leur équipe, seulement 15e de Ligue 1. Le PSG ne va guère mieux, seulement 10e en ce début de saison. Le match est à 20h45. Sur ici, vous avez rendez-vous avec Youpi la vie et toujours évidemment Willy Rovelli et sa bande.
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0: Merci d'être avec nous. Partons gaiement dans la troisième demi-heure de votre talk show du dimanche avec votre tribu, Nicolas Malabeuf.
7: Bonjour tout le monde.
0: Bonjour. Et Fabien Emo.
8: Toujours là.
0: Mais oui, toujours là.
8: De bonne humeur.
0: Mais oui. Mais oui, oui. Et puis là, eux, ils sont là, mais vous, vous êtes là surtout, puisque le samedi, c'est Youpi la vie, certes. Mais le dimanche,
7: c'est Youpi aussi.
0: Voilà, vous faites l'émission pendant 30 minutes. Vous avez les clés de ce programme. C'est la libre antenne du week-end, plus que jamais. Ici, c'est votre radio. Là, rappelez-nous pour réagir sur les thèmes du jour. Tiens, l'intelligence artificielle. Est-ce que ça vous inquiète? Est-ce que vous trouvez ça fabuleux? Avez-vous vu les films de De Gaulle? Qu'en pensez-vous? Moi, j'ai préféré quoi? Le 1 ou le 2? Moi, j'ai préféré le 2 aussi. C'est comme l'aéroport Charles de Gaulle. Je préfère le Terminal 2. Tout le temps. Le 1, j'aime pas. Il est honteux. Le 2,
7: Et en plus, vous avez vu les deux films? D'affilée,
0: 6 heures au cinéma. Oh là là. Et à un moment donné, le téléphone a sonné, j'entendais les gens derrière. Et vous savez, c'est Michel Drucker qui m'a appelé. Et je te jure, quand Michel Drucker t'appelle, quand tu regardes De Gaulle, tu dis, mais c'est dingue.
7: Parce que quelle année.
0: Ils ont dû se connaître, les deux. Forcément. Forcément, ils se sont croisés. Et puis, vous nous appelez aussi pour vos youpis du moment, 0810 055 056. Un mot sur le groupe Facebook.
12: Il y a le groupe Facebook, plus de 8000 youpistes. On vous attend, vous tapez Youpi la vie avec Willy Revelli et bim, vous tombez sur nous. Dans ce groupe, on partage que des bonnes nouvelles. On a eu un message de Catherine d'Issibéry. Coucou l'équipe, mon youpi à moi, c'est de partir en vacances avec toute ma famille dans quelques mois.
0: Ah, bah, donc très ça bien, fait très bien. Vacances.
12: Et on a un coucou de Jean-Paul. Je vous adore et je vous écoute tous les week-ends quand je bricole.
0: Ah bah très bien, voilà. Bon bricolage.
12: Et bien sûr, vous continuez à nous rejoindre sur Facebook, c'est gratuit. Vous tapez Youpi la vie avec Willy Rovelli.
0: Tout à fait, on embrasse nos amis de Issibéry, de toutes les 44 locales. Partout en France pour vous accompagner toute la journée. Et quand vous passez avec nous, vous repartez aujourd'hui avec...
7: Vous ne rêvez pas, mais l'un d'entre vous va repartir avec un séjour grâce à Bellandra.
0: Vous ne rêvez pas.
7: Et vous partez où vous voulez.
0: Ah oui, où vous voulez. Alors faites ce que vous voulez. Tiens, en attendant, on va écouter Zaz avec Le Long de la Route. Ben justement, c'est le moment de partir. A tout de suite, mes amis. On vous attend. Premier appel juste après Zaz.

0: C'était Zaz avec le long de la route. Jingle. Écoute. Le dimanche, oui, c'est.
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0: Ah, j'adore. Voilà, ça, c'est le moment où on va être ensemble, là, pendant ces dernières minutes. On a un petit peu plus d'un quart d'heure. On va prendre le temps de parler et on va commencer avec Corinne. Ça va, ma Corinne?
2: Oui, bonjour, Olivier. Ça va?
0: Ça va, et toi, ma Corinne? Tu nous appelles d'où?
2: De Issoire, dans le Puy de Dôme.
0: Ah, Issoire, dans le Puy de Dôme. Qu'est-ce que tu fais de beau à Issoire, dans le Puy de Dôme?
2: Ben, j'y habite et je travaille à Clermont-Ferrand.
0: Ah, hein? Clermont-Ferrand. Alors, pourquoi est-ce que cette. Oui, qu'est-ce que tu fais à Clermont-Ferrand? Demande Fabien Hémeau.
2: Secrétaire,
0: ça a l'air de te passionner, oui. Hein, Corinne. On sent, la joie.
2: Bon, c'est un travail comme un autre.
0: C'est le patron. Le patron est con, tu peux le dire, Corinne. C'est ça, c'est le patron, c'est un con.
2: Bah, je l'avais déjà dit une fois. Vous aviez rigolé.
0: Mais ouais, mais je sais très bien. Je reconnais aux gens quand ils ont un patron con. Et alors, tu reconnais la voix.
3: T'as pas été virée?
0: Oui, elle a pas été virée, c'est bien.
4: Pas encore.
2: Non, il a pas dû l'entendre, je pense.
0: Voilà. Bon, ma Corinne, je crois que tu voulais réagir sur l'intelligence artificielle, c'est ça, ma coco?
2: Oui, c'est ça, oui.
0: Qu'est-ce que tu veux en dire là-dessus? Ça t'inquiète?
2: Alors, ça m'inquiète et c'est bien aussi parce que c'est les nouvelles technologies, donc il en faut aussi.
0: Ouais.
2: Voilà, là, ils font aussi de l'IA pour la médecine, donc je trouve que c'est bien, aussi. Voilà, les algorithmes, tout ça. Et après, le problème, c'est que ça donne du chômage, quoi.
0: Ah oui, voilà, c'est ce qu'on disait. Alors, tout à l'heure, tu as vu notre invité, avait l'air d'être plutôt optimiste. Elle nous a dit, voilà, ça va pas tuer, ça va peut-être en... Si, ça va en tuer, mais ça va en créer d'autres. Voilà.
2: Si, ça va en tuer, voilà. Oui, puis c'est pas très écolo non plus, parce que là, j'ai lu un truc cet après-midi, ça consomme comme... 1,3 milliard de personnes en eau.
0: En eau, oui, c'est les data centers pour les faire tourner.
2: Oui, mais l'eau est précieuse, avec le réchauffement climatique.
0: Non, mais c'est vrai, t'as raison, ma coco.
2: Est-ce que
0: Est-ce que tu as, tu utilises parfois, ChatGPT,
4: Gemini, en tant que secrétaire
2: Non, j'utilise pas, non. Hein. Ouais. J'utilise mon cerveau.
0: Ah, c'est bien.
4: Non, mais faut
0: c'est pas mal d'utiliser.
2: Tant que j'en ai.
0: Tant qu'il est encore actif, ma coco. Bon, c'est bien.
2: C'est ça.
0: Qu'est-ce que tu fais de beau ce week-end? Fais-moi rêver, ma coco. Qu'est-ce que tu fais de beau? Je veux rêver.
2: Je vais vous faire rêver. Je vais me promener en Haute-Loire avec ma maman.
0: C'est bien.
2: On en profite, il fait encore beau, belles journées en Auvergne.
0: Très très bien, eh ben, écoute, profites-en bien, tu embrasses ta maman, quel âge elle a, si ce n'est pas indiscret?
2: Non, elle ne veut pas le dire.
0: Ah, je l'ai entendu.
3: Elle a dit non.
2: Elle fait jeune, mais elle ne veut pas dire son âge, justement.
0: Ah oui, moi aussi je fais jeune. Oh,
4: vous êtes pareil, vous dites jamais votre âge.
0: Ah non, elle a raison, Corinne.
2: On ne donne pas l'âge à une femme.
0: Non, c'est vrai, même pas à moi. Ni aux femmes, ni à moi. Corinne, merci beaucoup, je t'embrasse. Tu embrasses maman, du coup, tu l'embrasses bien fort.
2: Bah oui, elle vous entend, elle vous embrasse aussi.
0: Bisous maman, bisous ma coco, puis peut-être qu'on te rappelle
3: dans moins de 15 minutes.
0: Même pas.
3: Le tirage du séjour.
0: Voilà, donc tu quittes pas. Enfin, si, tu raccroches.
2: Et c'est quoi comme séjour, du coup?
3: Un séjour bel en bras, tu pars où tu veux.
0: Où tu veux, tu choisiras, d'accord?
2: Ah, ça serait bien, je partirai avec maman.
0: Décidément. Hein. Alors, tu partiras, sauf si tu donnes son âge. Sinon.
2: Non, je ne le dis pas.
0: Je te branche, je t'embrasse fort. Merci, ma Corinne, et merci à la maman de Corinne.
2: Ciao.
0: C'est sympa, sympa.
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0: Youpi aussi. Bien ça. T'aimes bien ça, Fabien?
4: J'adore.
0: C'est vrai?
4: J'adore parler avec les auditeurs.
0: C'est vrai? Alors, vas-y, annonce Astrid. Astrid est là. Vas-y, je te laisse la main.
4: Astrid?
6: Oui, allô?
4: Alors, bonjour Astrid, ça va?
6: Bonjour, oui, vous?
4: Alors, quel est ton youpi, Astrid?
0: Oh, bah dis donc, tu peux
4: direct,
0: être... dis donc, mais tu peux être un peu aimable.
4: D'où elle vient?
0: D'où elle vient? Tu sais quoi dans la vie? Vas-y.
4: D'où tu viens, Astrid?
6: De Colombrières.
3: C'est dans le Var, ça.
0: C'est dans le Var.
4: C'est Wikipédia. Google Maps.
0: Bon,
4: tu fais quoi dans la vie?
0: Voilà.
6: Je suis aide-soignante.
0: On
4: a beaucoup d'aide-soignants qui
0: peut-être
4: nous écoutent.
0: Peut-être comme ça, on est des malades.
3: On est diffusé que dans les hôpitaux.
0: Ça doit être ça. Peut-être comme si les gens pensent qu'on est tarés.
4: Parce qu'on est des grands malades.
6: Et pourtant, il en manque.
0: Ah ouais?
4: Il manque de bras.
0: C'est vrai, tu bosses beaucoup?
6: Oui, quand même. Il manque beaucoup de personnel, quoi.
0: Ouais. En tout cas, vous êtes toujours sur le pont. T'as vu, pendant les canicules,
4: mais
0: vous êtes
4: temps,
0: là. Le Covid, vous êtes là. Dès qu'il y a la moindre merdouille, vous êtes toujours sur le pont. Donc, bravo, Astrid. Voilà,
4: bravo. Tiens, métier essentiel.
0: On profite pour vous applaudir. Voilà, ma Astrid. Tu voulais réagir
4: sur... Alors, quel est ton youpi?
0: Alors, oui. Non, je voulais réagir sur l'intelligence artificielle, je crois.
6: Oui, tout à fait. L'intelligence artificielle.
0: Oui, alors.
6: Donc, moi, je pensais qu'il faut faire attention quand même à ne pas l'utiliser sans réfléchir.
0: Oui, ouais. C'est vrai, c'est vrai. C'est-à-dire.
6: Voilà.
0: C'est-à-dire.
6: Moi, ce qui me fait peur surtout, c'est pour l'utilité des données personnelles et la vie privée.
0: Ouais.
6: Voilà. Je vois, j'ai des petits-enfants, oui. Ma belle-fille, une de mes belles-filles qui dit à ma petite-fille de 12 ans de faire attention, de ne pas faire les devoirs avec l'intelligence artificielle.
0: Ah oui. Il y a encore beaucoup de petites merdouilles hein, quand même. Il faut faire attention parce qu'il ne faut pas croire le truc genre j'ai demandé à ChatGPT, ça y est, c'est ça. Hein. Il y a souvent des erreurs, effectivement. Hein.
4: Beaucoup d'erreurs.
0: Souvent des erreurs. Donc effectivement, il ne faut pas y aller les mains, les yeux, je ne sais pas quoi. Les yeux fermés. Les mains liées, les pieds.
4: Moi, j'ai demandé à ChatGPT s'il connaissait Willy Revelli. Il fait oui, il mesure 2 mètres.
6: Alors là,
4: il y a des erreurs hein, quand même, hein, c'est pas fiable.
6: Il ne faut pas tromper. Hein.
0: 70 cm près, on y est. Hein.
4: C'est pas fiable.
0: Bon, bah, d'accord, donc on fait attention. De toute façon, c'est là, mais voilà, c'est vrai, faut faire avec maintenant. Hein, voilà. Mais effectivement,
3: il y a du bon, il y a du moins bon.
4: Il faut apprendre à s'en servir.
6: Il y a du bon et du moins bon. Voilà. Comme je dis, dans la technologie ça, et la médecine, peut-être aussi des recherches de médecine, elle peut être.
0: Exactement.
6: Peut être intéressant.
4: Très pratique.
0: Exactement. Voilà. Astrid, même question que j'ai posée à Corinne, tu utilises toi la ChatGPT de Claude, de Gemini, un truc comme ça.
6: Le ChatGPT, oui, je ne vais pas mentir que je l'utilise quand même.
4: Ah, oui, tu l'utilises pour quoi?
6: Je l'utilise beaucoup pour des questions justement de médecine.
0: D'accord. Okay. Bon. Tu vérifies après quand même, oui, parce que voilà.
6: Oui, tout à fait. Oui, bah, ils sont dans le médical aussi, donc je vérifie quand même. Mais c'est vrai que. Il se trompe rarement quand même.
0: Côté-là. Bon, voilà. Bon. Bah, de toute façon, c'est dans nos vies. Hein. Effectivement, moi, je suis un peu d'accord avec toi. On l'avait dit une fois, il y a très longtemps dans cette émission, on avait déjà eu un invité un peu au tout début de l'intelligence artificielle. Et le gars avait dit, voilà, faut apprendre, sinon on va être dépassé. De toute façon,
4: vous l'utilisez, vous,
0: c'est
4: comme
0: ça. Oui, je l'utilise.
4: Oui, c'est vrai,
0: non, c'est vrai, je l'utilise, mais je vérifie. L'autre jour, je vais refaire la déco.
4: Je vais
0: refaire la déco. De... Oui.
6: Ah oui, moi aussi.
0: Ah, c'est pas mal,
4: et
0: ça.
4: Alors,
0: hein.
4: Il vous a donné des conseils?
0: Eh ben, c'est pas terrible. Mais, c'est pas terrible, oui.
3: Il aurait fallu appeler Valérie Damido, ça aurait été plus simple. Hein.
0: C'est pas faux non plus, mais sauf que Damido, bah, où est-elle?
6: Elle est trop prise,
0: ah oui. Exactement. Astrid, merci beaucoup.
3: Et tu seras peut-être l'heureuse gagnante du séjour Bellambra.
0: Merci d'être passée nous voir, Astrid.
6: Je croise les doigts aussi.
0: Tu peux raccrocher, peut-être qu'on va te rappeler là dans 5-6 minutes, à peine. Ça passe vite. Hein.
4: Oui,
0: merci pour ta fidélité, Astrid. Merci infiniment. Passe un bon dimanche. Tiens, on va écouter Michel Polnareff. Avec On ira tous au paradis.
4: Ah bah ça, c'est
0: nous.
4: Hein.
0: Alors nous, c'est sûr que non. Mais en tout cas, lui, c'est sûr que oui. Et oui, il est pour vivre.
4: Oui, évidemment.
3: Ah, bien. Ouais, super.

0: Michel Polnareff avec On ira tous au paradis, bien sûr.
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0: Oui, effectivement. Est-ce que Cécile est là?
3: Oui, bonjour, ah, chère Willy, bonjour l'équipe.
0: Bonjour, chère Cécile. Comment vas-tu, ma Cécile?
3: Eh bien, écoute, ça va, on est samedi, tout va bien.
0: Alors, on est dimanche, mais... Cécile, elle,
3: c'est le week-end.
0: C'est le week-end, c'est ce que tu veux. Oui, Cécile, voilà. Elle est en voyage. Ça va?

0: reconversion professionnelle. J'étais auxiliaire de vie et je suis en formation pour être accompagnante éducatrice sociale.
1: Oh, trop bien.
2: Oh, très bien.
0: Je change de public.
2: C'est auprès
0: de tranche d'âge.
2: Auprès des enfants, c'est ça, là?
0: Exactement.
2: Ah, très bien. Voilà. Très, très bien.
1: Et alors, tu as un youpi extraordinaire, puisque qu'as-tu fait dans les airs? Tu es monté au 7e ciel il n'y a pas longtemps.
0: Il y a quelques temps, je t'avais vu, Willy, et je devais faire mon saut en parapente.
2: Ouais.
0: Et donc, j'ai réussi à sauter en parapente. Donc, j'ai une petite vidéo où je suis en train de crier youpi ici. Et j'ai pas la suite parce que derrière, j'ai eu de fortes nausées pour vous passer les détails.
2: Oh là,
0: voilà, j'ai eu la chance de pouvoir sauter en parapente grâce à la radio ici.
2: Ah.
0: J'avais gagné ce cadeau l'an dernier.
2: Bravo.
1: Et donc, qu'est-ce que tu as crié en sautant
0: ça, voilà, et je suis arrivée avec un beau moniteur magnifique.
2: Ah, j'adore. Ça c'est bien.
0: Sauf que dans les airs, au moment de rajouter youpi et je suis désolée, mais le Willy
2: n'est
0: pas passé.
2: Ah mince. Oui, ça m'arrive souvent.
3: Le Willy a du mal à passer.
2: C'est un peu le drame de ma vie.
0: Oui, voilà, pourtant j'ai passé une certaine émission avec toi. J'ai pas mangé tes plats, mais.
2: Bon, mais là, donc, mais du coup, t'as quand même crié quelque chose là-haut. T'as quand même crié ici.
0: Oui,
2: ici,
0: quand même. Ici, youpi.
2: Ah, ah, et t'as la vidéo de ça, c'est ça? T'as la vidéo?
0: Il
1: faut que tu nous la postes sur le groupe Facebook.
2: Ah oui, il faut que tu la mettes sur le groupe Facebook. D'accord? Tu
0: le
2: mets sur
0: le groupe Facebook. Bien sûr, parce que bien sûr, il va filmer le moniteur.
2: Ah bah,
0: bien
2: sûr. Il
4: sympa ce moniteur.
2: Bon, donc une belle expérience. Une belle expérience pour toi, ma Cécile, c'est ça?
0: C'est quand même une très belle expérience grâce à vous.
2: Ah ben voilà, grâce à ICI Isère, qu'on embrasse. Tu voulais aussi dire un tout petit mot sur l'intelligence artificielle aussi?
0: Oui, exactement. Alors moi, je suis complètement perdue avec l'IA, notamment sur les images, sur les réseaux.
1: Oui,
0: j'ai
1: les photomontages.
4: Beaucoup de trafic.
2: Ouais.
0: Ouais. Bon, quand c'est un chat qui danse sur du Shakira...
2: Ouais. Là, ça fait un indice.
4: Là, il y a un indice.
0: Je pense que j'arrive à m'en sortir. Voilà.
2: Ouais.
0: Il y a certaines vidéos, je suis perdue. Il y a des gens qui disent que c'est DIA et j'arrive pas à voir pourquoi c'est DIA.
2: Ouais, non, voilà. Mais t'as raison. Non, mais là, c'est vrai que ça va être un vrai problème parce que pour l'instant, il y a encore des petits défauts.
4: Oui.
2: Mais quand même,
4: Et sur certaines vidéos, il y a une mention réalisée avec l'IA aussi.
2: Voilà, effectivement. Mais malheureusement, pas sur toutes.
0: Oui, certaines vidéos, mais certaines non. Et notamment certains commentaires. Je me demande des fois sur des commentaires haineux si ça ne serait pas géré par l'IA.
2: Bon, et Cécile, voilà, il faut qu'on soit tous prudents, mais l'IA est dans nos vies de toute façon. Effectivement, il faut être prudent, toujours vérifier. Quand vous voyez une info passer, vérifier. Allez sur les sites d'information sur. Vous allez sur ici.fr et dès que vous voyez une info, quelle qu'elle soit, allez sur le site d'ici.fr pour vérifier. Cécile, bravo, merci pour tout. On t'embrasse très très fort.
0: Gros bisous à vous tous et bon dimanche à tous.
2: Merci beaucoup, toi aussi. On te rappelle peut-être là dans une minute, regarde.
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2: C'est le tirage. Allez, c'est le tirage. C'est le tirage, on va voir qui on va rappeler.
1: Un séjour Bellambra est en jeu.
2: Ouais.
1: D'une valeur de 2000 euros. Vous partez en plus où vous voulez.
2: Où vous voulez.
4: Mer, montagne.
2: En fait, ce que vous voulez, c'est vous qui choisirez. D'accord, vous aurez 2000 euros de vacances.
4: Très bien.
2: Vous partirez où vous. Si vous choisissez, par exemple, un séjour qui coûte 1 euro, vous partirez 2000 fois.
4: 2000 fois, oui.
2: C'est quand même pas mal.
4: C'est ça, franchement. Là, ça vaut le coup, là.
2: C'est pas mal. Séjour d'un euro, je sais pas, ça peut être un séjour dans ton salon. Ça peut être. Hop, et ben.
4: Vous avez toujours des bonnes idées.
2: Mais j'ai toujours de bonnes idées, moi. Alors, qui qu'on appelle, c'est un stress délirant. Moi, c'est les moments de l'émission qui me stressent.
1: Ça m'émoustille, moi.
2: Ah bon, moi, j'en peux plus. J'y pense toute la semaine. Je me dis, mon Dieu, est-ce que je vais.
4: Est-ce qu'on va réussir à appeler?
2: Ça y est.
4: J'ai eu peur.
1: Oui, il y a un petit décalage.
2: Ça y est.
4: Attention.
2: Il faut que ça décroche maintenant.
4: J'espère.
2: Si ça décroche pas, on aura fait tout ça pour rien.
4: Moi, bon, on garde le séjour.
2: Ah, moi, je me le garde.
4: Je m'en doute.
6: Bonjour, vous êtes sur le 07-88.
1: Alors, on va devoir appeler quelqu'un d'autre.
2: Ah, bon, on appelle quelqu'un d'autre, alors? Alors, on appelle quelqu'un d'autre.
4: Oh, mince, c'est dommage.
2: On appelle qui?
4: Vous avez perdu
2: On appelle qui?
4: Les vacances, mais non, moi.
2: D'accord. Bon, là.
4: Il faut que ça réponde.
2: Là, je préfère pas dire qui on a. On dit qui on a appelé au début.
1: Oh non, là, non, c'est horrible.
2: C'est horrible de dire qu'on a appelé Jessica, qu'elle n'a pas répondu.
1: Alors là, si ça décroche toujours pas.
2: Alors si ça décroche pas, moi je me le garde, j'en ai rien à faire.
7: Allô?
2: Corinne?
7: Oui!
2: Devine qui c'est?
7: Oui!
2: Corinne, tu as une seconde pour nous crier le plus fort possible. Ici! Vas-y, fort.
7: Ici!
2: Bravo!

0: gagne. Bravo,
1: c'est gagné.
0: Extrémiste, hein. Tu repars
1: tu
0: avec.
1: Tu pars en vacances grâce à Bellambra Club.
0: Voilà, le Bellambra Club, le numéro 1 des clubs de vacances en France. Donc, il t'offre 2000 euros. Tu partiras où tu voudras.
1: Avec ta maman.
0: Avec, ben voilà, tu choisiras l'endroit.
2: Oui, ben, je peux partir avec maman.
0: Bah voilà. Bah, ou alors, 1000 euros pour toi, 1000 euros pour elle et vous ne partez pas ensemble. Voilà.
2: Il y a une date, non?
0: Non, tu verras. On va tout expliquer. C'est quand tu veux, tu choisiras l'endroit et le moment, d'accord? On t'embrasse très très fort, ma Corinne. Bravo, ma Corinne. Et on embrasse aussi ta maman. Voilà, mes amis, c'est fini. La Barbichette, passez une belle semaine ici et pas ailleurs. Dans un instant, caramel, bonbons et chocolat. Ségolène Aluni nous emmène au cinéma. Passez une bonne semaine. À samedi prochain.
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1: La 420, une nouvelle ligne de car express, laisse par Médoc, Bordeaux.
10: Philippe Vigier.
1: Elle s'ajoute aux quatre autres lignes de car express que sont la 470 Créon-Bordeaux, la 430 Blaye-Bordeaux, la 410 Arès-Lège-Bordeaux et la 480 Beautirans-Le Hayan. Avec un car toutes les 20 minutes en heure de pointe, la ligne 420 circule du lundi au vendredi de 5h à 21h55. Au départ de la gare de l'Espart-Médoc, elle permet de rejoindre Bordeaux en desservant notamment le collège du Taillan-Médoc, le Vigan et l'hippodrome des Innes. À Bordeaux, la ligne dessert 7 arrêts, Soubira, Parc Bordelais, Barrière Saint-Médard, Cité Administrative, Saint-Bruno, Gambetta et Mériadec. Dans le sens Bordeaux-Lespard, certains arrêts différents, avec notamment Dutertre et Saint-Seurin. Cette nouvelle ligne de car express vient remplacer la ligne régionale 422 et compléter la ligne TER 42 du réseau ferroviaire. 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
11: Bonjour à tous, vous êtes bien dans votre émission Cinéma, ça tourne, pour vous faire découvrir comme nulle part ailleurs les personnes qui fabriquent le cinéma de l'intérieur. C'est quoi par exemple un chef décorateur? Réponse dans quelques instants avec un chef déco pour le cinéma qui a une signature bien particulière lorsqu'il construit les décors d'un film. Il y intègre des parfums particuliers en lien avec l'univers du film pour permettre aux acteurs de mieux s'immerger dans leurs personnages. Alors on demandera d'ailleurs au comédien Alban Ivanov, qui est également notre invité, si cette méthode lui paraît efficace. Avec nous aussi aujourd'hui le réalisateur Éric Barbier, avec lequel il a travaillé sur le film Justin le Juste, qui sort mercredi prochain au cinéma. Mais d'abord, un film à revoir avec Catherine Deneuve, énorme coup de cœur qui nous plonge dans les années 70.
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11: Et pour cette ciné-rétro, j'aimerais rendre hommage à un grand cinéaste qui nous a quittés en septembre 2025, Jean-Paul Rapneau. Rapneau, c'est Cyrano de Bergerac, La vie de château, mais c'est surtout mon film préféré de sa filmo, l'un des plus beaux rôles offerts à Catherine Deneuve, Le Sauvage. Je suis retombée sur cette pépite sortie en 1975. Un énorme feu d'artifice entre Yves Montand et Catherine Deneuve qu'on a rarement vu aussi explosif.
12: Mais vous êtes complètement malade ?
13: Hey ! Oh, arrêtez, j'entrache la petite guignolière ! Moi aussi je peux taper, c'est facile !
11: Le premier premier est un ancien parfumeur à succès qui s'est éloigné des projecteurs pour vivre seul et peinard sur une île au Venezuela. La seconde est une femme qui obsède les hommes, elle-même obsédée par l'argent et la soif d'aventure. Et pour échapper à ses assaillants prétendants, elle va s'imposer chez cet ours mal léché qu'incarne Yves Montand et troubler la tranquillité à laquelle il aspire.
12: Bon, alors si c'est comme ça, je reste.
13: Quoi, ici?
12: Oui, ici. On est très bien, non?
13: Je suis très bien. Et je suis très bien parce que je suis tout seul, c'est clair? Bon alors maintenant embarquez parce que j'ai pas que ça à faire et pour moi c'est du temps perdu.
11: Comme dans tous ses films, Jean-Paul Rapneau offre une partition étonnamment moderne à son personnage féminin, forte, indépendante, provocatrice, très loin des figures de femmes au foyer. Deneuve ici, dans le rôle de Nelly, rend fou les hommes qu'elle rencontre pour servir son dessin personnel et c'est elle qui donne le tempo.
13: Bon arrêtez, ça suffit, j'ai faim moi. On va aller dîner, hein?
12: Et puis après qu'est-ce qu'on fait? On couche ensemble? Pour fêter le départ?
13: Qu'est-ce qui vous prend?
12: Et vous, qu'est-ce qui vous prend?
11: À ces personnages pétaradants s'ajoute le rythme du film qui l'est tout autant, presque cartoonesque, très rapide d'ailleurs pour les années 70. Ça se dispute, ça se court après, ça fait tomber des tables, on s'envoie des assiettes ou des rondins dans la figure, et ce, sans une seconde de répit. Deneuve n'a jamais été aussi virevoltante et Montand aussi désarçonné. Le Sauvage, c'est de Rapneau, mon film préféré.
12: Bon alors, on part quand?
13: Bah, je ne sais pas, quand on veut.
12: Eh ben maintenant, pourquoi pas? Je vais chercher mes affaires.
13: Mais attendez, attendez, il faut quand même pas... Je veux dire, on n'est pas à 5 minutes, on peut souffler un peu quand même.
12: Bon, et ben alors, demain?
13: Si vous voulez.
12: 8h moins le quart?
13: Et pourquoi moins le quart?
12: 8h? Bon, 8h, formidable. Au revoir.
11: À suivre, Alban Ivanov et Eric Barbier, nos invités pour parler du film Justin le Juste, mais d'abord, la bande originale d'un autre film culte, le lauréat, voici Simon & Garfunkel, Mrs. Robinson.

0: Smith Robinson sur votre radio ici de Simon & Garfunkel.
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0: L'interview. Bienvenue dans Ça tourne, la seule émission de radio à vous conter les coulisses du cinéma avec celles et ceux qui le fabriquent. Et aujourd'hui, j'ai le plaisir d'accueillir un métier de l'ombre indispensable au plateau de tournage, celui de chef décorateur et celui que nous accueillons à des méthodes bien particulières. Bonjour Maxime Villain.
2: Bonjour.
0: À vos côtés, le comédien Alban Ivanov et le réalisateur Éric Barbier. Est-ce que vous vous connaissez ?
2: Non, moi je les connais, mais ils ne me connaissent pas.
3: Ah, c'est voilà. La première fois.
0: Voilà. Nous allons faire.
3: Enchanté,
4: pas très bien. Alban non plus.
0: Comment ?
4: Je ne connais pas très bien Alban.
0: Éric Barbier, vous ne connaissez pas Alban, vous avez tourné avec lui pourtant. C'est... Alors, Éric Barbier, j'en profite juste pour vous citer, parce qu'avant de commencer cette émission, vous m'avez dit, mais chef décorateur, ce n'est pas du tout un métier de l'ombre. Et pourtant, quand même, si. Enfin, on ne les voit pas vraiment exposés à la lumière. Qu'est-ce qui vous fait dire ça ?
4: Bah, ça veut dire que je crois qu'il y a des métiers qui sont. Qui impactent le résultat d'un film. Ça veut dire qu'un chef décorateur, il va donner aussi une ligne artistique, même si le réalisateur a des demandes, mais le chef décorateur va amener des idées. Mmh. Un peu comme le chef opérateur. Et donc ça veut dire que c'est des métiers centraux dans la fabrication d'un film, c'est pas des métiers de l'ombre, pour moi.
0: Oui, pour vous, mais pour le grand public.
4: Oui, mais ça veut dire le grand public, quand il sort d'un film, il dit « Oh, ils sont beaux les décors ».
0: Oui, voilà. Il ne parle pas de la personne qui les a faites.
4: Oui,
0: c'est ça
4: mais vous savez, les gens, ils disent, ah, il est beau le film, ils ne parlent pas du réalisateur non plus.
0: C'est vrai. Vous êtes un métier de l'ombre, Éric Barbier.
4: Ben, évidemment. Les gens ne connaissent pas les réalisateurs, en règle générale, au cinéma. Vraiment.
0: C'est vrai. Et on est là pour les mettre en lumière. Maxime, vous êtes donc chef décorateur pour le cinéma. Vous avez travaillé sur le film Yoroi avec Aurel San, la série Arte, Les Papillons Noirs, le film Vie Privée avec Daniel Auteuil, Jodie Foster ou encore Capitaine Marlowe. Voilà, donc grand écart. Déjà, dans les grandes lignes, si on doit résumer, c'est quoi un décorateur pour le cinéma ?
2: Après, il y a plusieurs formes de décorateurs. Moi, je suis un décorateur qui vient de l'ensemblage. Pour le coup, là, c'est un métier plus de l'ombre que chef décorateur.
4: C'est en dessous des chefs décorateurs.
2: Ensemblier, c'est vraiment le chef d'orchestre du mobilier, des tissus, des peintures. Et en fait, on va dire que c'est la partie la plus artistique de la déco, parce qu'après, il y a le premier assistant qui, lui, ou la première assistante, qui va gérer le personnel, le budget.
0: D'accord.
2: Et moi, je suis arrivé vraiment par le côté ensemblier, gérer le mobilier.
0: Et donc là, qu'est-ce que vous faites ? Est-ce que vous pouvez nous donner un exemple sur le dernier décor que vous avez fait ?
2: Là, je viens de terminer un film d'Ambroise Rateau. Je ne sais pas si vous voyez qui est-ce, qui a eu le César du court-métrage, au dernier César, pour Mort d'un acteur. Et là, on vient de faire tout un tournage dans une boîte de nuit qu'on a dû recréer à Montpellier.
0: Donc, vous recréez complètement la boîte de nuit, donc quoi, dans un studio ?
2: On est arrivé dans une friche qui était abandonnée depuis avant le Covid, où j'avais d'ailleurs tourné Les Papillons Noirs, une scène là-bas. Et là, j'y suis retourné pour faire complètement autre chose, qui est ce film qui est complètement contemporain.
0: D'accord. Alors, Alban Ivanov, Éric Barbier, Maxime Villain a une méthode bien particulière pour immerger justement toute l'équipe de tournage à travers ces décors. À votre avis, qu'est-ce que c'est ? Qu'est-ce qui peut...
4: Ben vous nous l'avez dit.
0: Ah oui, c'est vrai. La surprise.
4: Oh, mais on ne sait pas.
5: L'odeur, ah bon. Peut-être.
4: L'odeur.
5: Moi, je dirais ça.
0: Oui, voilà.
5: Spontanément. Hein.
0: C'est... Mais bravo, Alban Ivanov.
5: Non, mais après, j'ai du pif. Hein.
0: Vous êtes très spontané.
2: Il a du nez, oui, c'est vrai.
0: Il a du nez, oui. Ah oui. Quel jeu de mots, en plus.
5: Non, mais c'est un boulot.
0: C'est votre méthode signature, Maxime.
2: Oui, je fais toujours les décors en odorama. Et c'est vraiment quelque chose qui me tient à cœur et que j'essaie de partager au maximum avec mes équipes, en tout cas avec les gens avec qui je travaille, parce que je ne travaille pas tout le temps avec les mêmes personnes. Donc, comme on connaît le cinéma, souvent quand on va en région, on appelle des gens, des locaux. Et c'est vrai que de donner ce type, cela qu'on m'a moi-même donné, il faut que je vous l'avoue quand même, très récemment, ça reste. Et les gens adorent ce petit détail d'arriver dans un décor qui... Parce que tout est faux quand on fait un film, principalement. Et d'aider par l'odeur à incarner un personnage, ou en tout cas à aider les comédiens, les comédiennes, la mise en scène, c'est, pour moi, je trouve ça très important. En tout cas, moi, ça me touche en tant que Maxime Villain, en tant qu'individu. Donc j'espère que ça aide aussi et que ça touche les gens qui arrivent à le sentir.
4: Mais c'est assez juste en termes d'immersion, je pense, pour des acteurs. C'est un truc qui est très important, ça veut dire le fait de sentir la terre, l'odeur de la poudre et tout ça. Je pense qu'en effet, ça joue dans le mouvement, en tout cas dans l'incarnation des personnages dans une situation. Évidemment, nous, ça se faisait automatiquement puisque les actions généraient des odeurs. Mais par contre, je trouve que c'est assez juste comme manière d'aborder un décor pour les acteurs.
0: Bien sûr.
2: Et même, je pense, excusez-moi, je vous coupe, mais pour les réalisateurs aussi, j'ai un souvenir avec Olivier Abou, avec qui on a fait les Papillons Noirs. Et on préparait, je préparais en tant qu'ensemblier le décor de Nils Harrestrup, Albert. Et j'avais trouvé, je cherchais l'odeur, parce que je veux toujours trouver une odeur qui corresponde, qui soit pas forcément une bonne odeur, mais qui soit une odeur juste. Et là, je trouve en Belgique un vieux flacon usagé d'un aftershave des années 70, tabac, je sais plus comment. Et je badigeonne partout. Et à un moment, Olivier, excuse-moi Olivier de divulguer ça, mais fait une sieste dans le lit d'Albert. Et il m'envoie un message. Et il me dit, mais c'est quoi l'odeur? Donc je lui dis, il me dit, c'est bon, j'ai Albert. Et pour lui, c'était Albert.
0: Ça l'a aidé à composer le personnage.
2: Il a lié quelque chose avec ce qu'il a écrit, avec ce que Nils lui proposait et l'odeur. Et ça, c'est le plus beau compliment qu'on m'ait fait.
4: Oui, en fait, ça veut dire le travail. C'est, je pense aussi, tout le travail se concentre sur les acteurs, je pense. C'est pour ça que je trouve que c'est une très bonne idée, l'idée de l'odeur. Parce qu'en fait, un acteur, on lui donne des outils pour incarner quelque chose. Donc tout fait sens. Les costumes, le décor, les odeurs, les bruits. Donc, ouais. Et je pense que plus on donne des outils à un acteur, et plus il va arriver à rentrer dans des personnages qui sont différents de ce qu'il connaît.
0: Alban Ivanov, au-delà de votre tournage avec les odeurs des balles, des explosions sur Justin Lejuste, est-ce qu'il vous est arrivé d'autres tournages où des odeurs vous ont marqué et peut-être vous ont aidé à rentrer dans votre rôle?
3: Des odeurs naturelles, mais je trouve vraiment intéressant ce que propose Maxime. Par exemple, sur le film d'avant, j'avais fait un film de boxe.
0: Oui, donc, Challenger.
3: Sur Challenger, on était dans des faux vestiaires. Donc c'est vrai que...
0: Il y avait l'odeur des vestiaires?
3: Non, mais en vrai, c'est pour ça que je trouve ça super intéressant. Alors que si on avait laissé traîner des vieux maillots, une odeur...
0: De sueur,
3: non, mais c'est vrai. Je pense vraiment que par l'odeur, ça aide à se mettre dedans. Donc je trouve ça super intéressant.
0: Éric Barbier,
4: ce qui est intéressant pour aller, c'est qu'il y a eu des films en odorama. Où en fait on avait,
0: donc séance de cinéma avec les odeurs du film.
4: On vous donne à l'entrée de la salle, on vous donne un petit carton avec des numéros. Et en fait, donc on regarde le film et à un moment donné, il y a un numéro qui clignote et on gratte et on sent.
3: Ah ouais.
4: Et généralement, ils ont calculé pour que ça soit synchrone avec l'odeur. Et alors évidemment, il y a tout. Il y a le côté scabreux des odeurs.
0: Non mais c'est
4: côté...
0: ça peut être horrible aussi.
4: Oui, mais en même temps, je me rappelle ce qui était incroyable, c'est que ça réveillait le film. Ça faisait d'un coup, on voyait le décor différemment. Ah ouais. Non mais c'est vrai.
3: Ça va être une scène dans des chiottes de station-service à l'Odorama. Ça doit te réveiller un petit peu.
4: Évidemment, il y avait la scène dans les
0: chiottes. Non, ça, c'est... Bah, évidemment. Et ils avaient reconstitué l'odeur.
4: Bah, non, mais ça veut dire qu'il y avait évidemment les roses, le P. Il y avait des trucs de base. Ça veut dire qu'il faut que les gens rigolent aussi.
0: On va revenir justement à la méthode de Maxime Villain, donc de répandre des odeurs. Vous aviez fait aussi un truc un peu particulier pour le film avec Orelsan, Yoroi, où vous aviez recréé une ambiance de, je sais même pas comment la décrire, asiatique de tatami.
2: Oui, donc j'étais ensemblier sur ce projet, et avec David Bersanetti qui était production designer, on a dû recréer une maison traditionnelle japonaise en studio à Brie-sur-Marne, que vous connaissez bien. Et là, y a rien de plus impersonnel qu'un studio de cinéma où on doit être dans une maison plus que centenaire. Et là, c'était pareil. C'est marrant, vous me parlez de ça, mais j'avais pris avec moi des encens, parce que le Japon, c'est beaucoup d'encens. Et pendant toute la construction, parce que c'est des constructeurs qui ont fait la maison, pendant tous les jours où même la maison n'était pas encore montée, j'allais avec mes odeurs pour que le bois, pour que les matériaux, pour que tout s'infuse et que tout soit imprégné de tout ça, quoi. Et le jour où elle a été, oui, on a mis le toit, elle avait déjà l'odeur de la vieille maison. Parce que tout s'était imprégné. Mais j'adore parler de déco alors qu'on parle que d'odeur, c'est génial.
0: Non, c'est vrai. Mais vous ne les créez pas, donc vous allez chercher à chaque fois ces fragrances dans des endroits.
2: Oui, et puis pas tout le temps, comme je disais tout à l'heure, c'est pas tout le temps des odeurs agréables. Sur le dernier film d'Ambroise, là, qu'on vient de faire, à un moment, c'était censé être un squat dans un HLM au rez-de-chaussée à côté du local poubelle. Bah, pendant 3 jours, j'ai mis des poubelles. Moi, j'ai été un peu trop fort, ils m'ont demandé de les retirer parce que ça sentait.
0: Ah ouais.
2: Ouais.
5: Alors, on va pas jouer là.
2: Ils m'ont dit, ouais. Par contre, Max, là, tu étais un peu trop fort. Faut nous virer ça et ouvrir les fenêtres. Bon, pendant 10 minutes, j'ai fait un bon courant d'air.
0: Vous écoutez Ça tourne aujourd'hui avec un décorateur de cinéma, Maxime Villain, qui nous dévoile les coulisses de son métier en compagnie du réalisateur Éric Barbier et du comédien Alban Ivanov. Et c'est l'heure de la séquence Comment on fait ? Maxime Villain, comment on fait pour devenir chef déco pour le cinéma ? Est-ce qu'il y a une école, une formation ?
2: Très certainement, ce que je n'ai pas fait, mais
0: il me semble bien.
2: Voilà, exactement. Oui, ça m'est un peu tombé dessus. J'ai toujours aimé le cinéma et c'est ce qui a fini par m'amener là. C'est d'abord le cinéma et non pas la déco. Ce que je dis toujours, c'est que je fais de la déco parce que je suis frustré de la mise en scène et que je fais pas les choses pour qu'elles soient belles, mais pour qu'elles soient justes. Mmh. Et voilà. Et un jour, il y a eu un tournage qui s'est fait là d'où je viens, de Boulogne-sur-Mer. Un Capitaine Marlowe avec
0: José Dayan.
2: José Dayan.
0: C'est la première personne avec qui vous avez travaillé.
2: C'est mon premier rapport à la télé, en tout cas à ce média. C'était José Dayan et j'en ai fait quelques-uns. J'en ai fait 12 avec elle. J'ai traversé, j'ai sillonné la France avec José et Corinne Maziero surtout. Voilà, c'est comme ça que je suis arrivé. C'était vraiment un grand hasard. Je suis monté dans le train, on m'a dit tu viens, j'ai dit allez. Et ça a duré avec eux, ça a duré 2 ans, un bon 2 ans. Ouais.
0: Ah ouais, quand même. Comment on fait pour se faire embaucher sur des films en tant que chef déco, pour obtenir des contrats?
2: C'est
0: du réseau, oui, c'est comme vous, c'est la grande famille Éric Barbier, oui.
4: Non, mais je crois que c'est par rapport à... Je crois que souvent un chef décorateur, quand c'est la manière qu'il a d'aborder le travail, de regarder un film. C'est ce que disait Maxime, par exemple, un décorateur qui est un bon décorateur, c'est un décorateur qui va être juste sur les décors, qui va pas faire des beaux décors ou des. En fait, il va se poser le problème de la narration, de qu'est-ce que ça raconte, parce que le décor, on oublie qu'il doit raconter quelque chose. C'est un des premiers éléments. C'est comme quand vous rentrez dans une pièce ou comme quand vous voyez quelqu'un. Quelle est la première perception? Et le spectateur est perméable à ça. Il analyse pas, mais inconsciemment, c'est les premiers éléments narratifs. Et donc, un bon chef décorateur, c'est quelqu'un qui ne va pas se tromper sur cet axe-là.
0: Mmh. Voilà. Coup de projecteur sur le métier de chef décorateur au cinéma avec Maxime Villain, notre invité en compagnie d'Éric Barbier et Alban Ivanov dans Ça tourne. Et on se retrouve juste après ça.

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6: Ça tourne la suite, toujours en compagnie d'Alban Ivanov, Éric Barbier et de Maxime Villain, qui est décorateur pour le cinéma. Maxime, quels sont vos hobbies en lien avec votre métier? Les brocantes, aller chiner justement pour redécouvrir des...
7: Oui, c'est mon quotidien. C'est vraiment... J'ai toujours un œil qui traîne, que ce soit des tas dans la rue d'encombrants que les gens jettent ou dans des boutiques. Ouais, c'est quelque chose que je tiens de ma famille. Ça, c'est l'amour de l'objet, l'amour de la passion pour les vieilles choses, comme dirait mon frère. Ouais, j'ai toujours un œil qui traîne.
6: Quel est le dernier objet que vous avez ramassé?
7: Le dernier objet que j'ai ramassé, c'était une carafe en cristal. Je l'ai pas ramassé, je l'ai acheté. Pour être tout à fait honnête.
6: Pour un futur tournage.
7: Oui, je l'ai acheté parce que je la trouvais jolie et je sais qu'elle trouve, il y aura sa place quelque part très
6: sur
7: prochainement.
6: Un tournage de film. C'est l'heure de notre quiz cinéma. Alban Ivanov. Quel autre métier de l'ombre, sans parler de celui de chef déco, vous fascine sur un plateau de tournage?
8: Ingé son.
6: Les ingénieurs du son, ouais. Pourquoi?
8: Ingénieurs du son, parce que j'aime leur passion d'aller chercher des bruits, des sons auxquels on fait pas attention nous dans le quotidien, mais de s'arrêter sur ça. Voilà, j'aime quand un ingé son, il nous dit de nous taire parce que là il veut un bruit d'oiseau qu'il a pas ou une ambiance du matin quand tout est calme. Donc je suis assez fasciné par les ingé-sons.
6: Ouais, et qui sont aussi dans des positions très physiques, généralement à tenir perche et tout.
8: C'est du sport, eux aussi, ouais.
6: Ouais. Éric Barbier, si vous n'avez pas été réalisateur, quel autre métier du cinéma auriez-vous voulu faire ?
9: Y en a beaucoup, en fait, qui sont assez passionnants, je trouve. Par exemple, il y a un métier que je trouve formidable, c'est accessoiriste.
6: Ah oui, on nous le ressort souvent ça, les accessoiristes. Non,
9: parce que en fait, l'accessoiriste, c'est un peu la discussion qu'avait Maxime. Ça veut dire qu'un acteur, il va, c'est comme les odeurs dont parle Maxime. Les accessoires, c'est ce qui va faire que l'acteur va se dire, la table ici, c'est pas une table plate. Il y a deux gobelets, une bouteille d'eau, un téléphone, une paire de lunettes. Et l'accessoiriste, c'est ça sa réflexion. C'est comment aider l'acteur à tout de suite dire, quand il va jouer, il va dire, tiens, il y a un téléphone, je vais m'en servir, ou tiens, il y a un verre d'eau, je vais m'en servir en parlant. Mmh. Et je trouve que c'est des métiers comme ça qui paraissent qui sont inconnus, et par contre, ils ont un rôle central dans la mise en scène. Mmh. Ça veut dire, un film où il y a des mauvais accessoires, c'est une catastrophe. Mais vraiment, quand je dis une catastrophe, ça veut dire qu'on est arrêté sur le tournage, parce qu'on dit, mais là, ça va pas. L'acteur dit, mais moi, il me faut ci, il me faut ça. Donc, c'est une vraie réflexion en amont sur le film, pour voir comment les acteurs vont être entourés d'objets, de petits objets, de petites choses. Mmh.
7: Voilà. Et puis c'est vraiment le lien entre la déco et la mise en scène. C'est la personne que la déco lâche seule sur un plateau et nous, on part faire les décors du lendemain ou du surlendemain ou démonter les décors précédents. Et c'est lui qui est vraiment entre les deux. C'est très charnière, ça. Ouais. C'est un poste très, très important.
6: Maxime Villain, quel conseil donneriez-vous à celles et ceux qui nous écoutent et qui voudraient faire de la décoration sur le cinéma?
7: D'être passionné par ça, c'est je pense que c'est principalement un métier de passionné. C'est pas... C'est pas un métier d'opportuniste, c'est vraiment
6: un métier passionnel. Mais comment on fait justement pour accéder ? Parce que vous non plus, vous n'êtes pas issu d'une famille de gens de cinéma.
7: Pas du tout.
6: Comment on fait pour intégrer ce milieu ?
7: Moi, je suis arrivé avec mon culot, et je cherchais quelqu'un, on était à Boulogne-sur-Mer, je leur ai dit, vous ne trouverez pas mieux que moi.
6: Ah, c'est vrai ? Vous avez dit ça ?
7: J'avais jamais fait ça de ma vie, ils m'ont cru, et voilà. Huit ans plus tard, mais voilà.
6: Quel bon conseil. Alban Ivanov, quel conseil donneriez-vous à celles et ceux qui veulent faire le métier d'acteur comme vous ?
7: Le culot
6: aussi, ouais, c'est ce que j'allais vous dire.
8: Démarrer par du jeu. Moi, j'ai commencé par le théâtre d'improvisation. Il y a plusieurs manières de monter sur scène. Et après, bon, bah, c'est pareil. Hein, c'est la passion, quoi. Faut aimer ça.
6: Ouais. Il n'y a pas de secret. Merci beaucoup d'avoir été avec nous. Merci Maxime Villain de nous avoir présenté votre métier de chef d'écho pour le cinéma. Merci Alban Ivanov, Éric Barbier d'être venu dans sa tourne.
8: De rien madame.
9: Merci beaucoup.
6: Je rappelle que votre film Justin le Juste sort au cinéma mercredi prochain avec Alexandra Lamy, Biran Ba, Thierry Ancis et vous, Alban Ivanov, qui vous mettez dans tous vos états, dans tous les sens du terme. Ça tourne, ça revient la semaine prochaine, samedi dès 13h30 et nous serons en compagnie de Judith Godrèche pour son film Mémoire d'une fille, en compagnie d'un métier de l'ombre qui prend de plus en plus d'ampleur depuis de quelques années, celui de coordinatrice d'intimité. Bon dimanche à tous sur votre radio ici.
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6: Merci d'avoir choisi votre radio ici pour accompagner votre week-end. 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L'heure de faire le point sur l'actualité avec Benjamin Mathieu.
10: Un nouveau record pour le gazole qui s'affiche en moyenne aujourd'hui à 2,41€ le litre. Le samplon 95, carburant le plus vendu en France, est lui à 2,17€. Le gouvernement doit faire des annonces à ce sujet demain, mais dans un contexte compliqué. Le futur budget est annoncé avec 54 milliards d'euros d'économies. Une nuit d'affrontement dans un quartier populaire près de Tours. 8 membres des forces de l'ordre ont été blessés par plusieurs dizaines de jeunes à Saint-Pierre-des-Corps en Indre-et-Loire. Des affrontements qui ont fait suite à la collision entre un motard et un véhicule de police lors d'un rodéo urbain. Le maire de la commune appelle au calme. Ça devait être une fête, mais la coupe Icar en Isère tourne au drame. 2 personnes sont mortes à Saint-Hilaire-du-et-Lublin dans un accident de deltaplane ce matin. Le deltaplane biplace est écrasé contre une falaise. L'État va accorder un prêt de 2 millions d'euros à la société Fibre Excellence Saint-Gaudens en Haute-Garonne. Elle est en redressement judiciaire depuis fin avril. Dernier producteur de pâte à papier en France, le groupe Fibre Excellence espère encore sauver son usine près de Toulouse. En Irak, l'ouverture ce matin du procès de 6 ressortissants français accusés de terrorisme pour le compte du groupe djihadiste État islamique. Ils font partie d'un groupe plus large d'une quarantaine de Français transférés depuis la Syrie. Ils risquent la peine de mort. Et puis 6 départements du sud de la France placés en risque élevé pour les feux de forêt par Météo France aujourd'hui. Les départements sont l'Aude, l'Hérault, les Bouches-du-Rhône, le Vaucluse, le Gard et l'Ardèche. Il fait encore plus de 30 degrés dans le sud aujourd'hui.
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6: Une météo estivale partout en Gironde cet après-midi avec des températures chaudes au-dessus des normales de saison. On grimpe jusqu'à 30 degrés à Sauveteur de Guyenne, 29 degrés à Cavignac, 28 degrés à Blaye avec un beau ciel bleu, 29 degrés à Montségur, 30 degrés à Pellegrue, 27 à Pauillac, 28 à Saint-Laurent-Médoc, 26 à Andernos et 27 degrés à Audan, jusqu'à 30 degrés à Bordeaux. Et je vous rappelle que nous sommes en alerte maximale pour le risque des baïnes. On ne se baigne que dans les zones surveillées sur nos plages d'Océane.
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0: Bonjour à toutes et à tous et bienvenue sur Ici Gironde, c'est Philippe Vigier et je suis heureux, très heureux de vous retrouver pour passer ensemble cet après-midi entre musique, bonne humeur et découverte. Les après-midi du week-end d'Ici Gironde, ce n'est pas seulement de la musique, c'est aussi votre rendez-vous pour découvrir ce qui se passe près de chez vous, trouver des idées de sortie, découvrir des initiatives locales ou encore mieux connaître les services et les dispositifs qui peuvent vous faciliter la vie au quotidien en Gironde. Dans le prochain rendez-vous, on vous proposera d'explorer les dessous du miroir d'eau de Bordeaux.
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0: Ici Gironde, c'était Francis Cabrel, La Corrida. Voici une bien belle manière de découvrir le patrimoine bordelais tout en se rafraîchissant.
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0: Il est encore temps d'explorer les dessous du miroir d'eau de Bordeaux.
2: Philippe Vigier.
0: Que le monde entier nous envie. Il a été copié dans plusieurs villes, mais rien d'aussi spectaculaire. Après ce moment de fierté locale, voilà l'idée de visite que nous vous proposons. Inauguré en 2006 face à la place de la Bourse, le miroir d'eau de Bordeaux, de 3450 m², offre un jeu unique de reflets et de brouillard imaginé par Jean-Max Lorca, au cœur des quais repensés par Michel Courajou. Cette visite guidée, menée par un guide conférencier et un technicien, vous plonge dans les dessous techniques, réservoirs de 800 m3, réseau de pompes, électrovannes et 900 injecteurs intégrés au sol. Vous passez carrément sous le miroir dans les coulisses et pour les infos pratiques, les visites sont organisées chaque vendredi jusqu'en octobre. Durée 50 minutes, le tarif est de 10 € et plus d'infos sur le site de la ville de Bordeaux ou alors auprès de l'office du tourisme de la ville.
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0: Sizuronde, c'était France Gall des branches. L'événement sport de cette soirée sur Sizuronde, c'est la dernière rencontre de la troisième journée de championnat. L'UBB reçoit à Chaban-Elmas le Stade Français. Match qui se joue une nouvelle fois guichet fermé. C'est donc grâce à Sizuronde que vous allez pouvoir suivre cette nouvelle confrontation au bord de l'Aube parisienne. Avant match à 20h45, coup d'envoi 21h15. La suite de cet après-midi, un récapitulatif de l'actu du jour. Avant, on va apprécier entre autres le nouveau titre de Florent Pagny, Le braquage des sentiments.
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2: 9 policiers et un gendarme blessés, plusieurs véhicules incendiés la nuit dernière lors de violences urbaines à Saint-Pierre-des-Corps en Indre-et-Loire. Au cours d'une intervention de police concernant un rodéo urbain, un jeune a été percuté par un véhicule des forces de l'ordre. Blessé à une jambe, il a été hospitalisé sans que son pronostic vital ne soit engagé. Le policier qui conduisait a été placé en garde à vue. Des manifestations contre la loi sur la présomption d'usage légitime des armes par les forces de l'ordre sous haute surveillance. 150 rassemblements d'opposants ont lieu tout le week-end. Ils étaient 2000 hier à Rennes. Un cortège est en cours en ce moment à Paris. Le ministère de l'Intérieur craint des affrontements entre manifestants et forces de l'ordre. Nasser El Khelaifi, le puissant président du PSG et de beIN Media Group, visé par une enquête préliminaire pour prise illégale d'intérêt. Les faits se seraient déroulés lors d'une réunion en 2024 sur les droits télévisés avec la Ligue de football professionnel. Des investigations ont été ouvertes et confiées à la brigade financière anticorruption. Gabriel Attal, candidat à Renaissance à la présidentielle, estime que la guerre est entrée dans le portefeuille des Français. Il réagissait sur France Inter au nouveau record des prix à la pompe. Le diesel est affiché aujourd'hui à 2,41€ le litre. Et puis Emmanuel Macron rappelle l'évidence de l'appartenance de l'archipel de Saint-Pierre et Miquelon à la France. Le chef de l'État qui entame une visite de 2 jours sur ce petit bout de France en plein Atlantique Nord, alors que Donald Trump tente de s'approprier des territoires dans la région.
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4: Une météo estivale partout en Gironde cet après-midi avec des températures chaudes au-dessus des normales de saison. On grimpe jusqu'à 30 degrés à Sauveteur de Guyenne, 29 degrés à Cavignac, 28 degrés à Blaye avec un beau ciel bleu, 29 degrés à Montségur, 30 degrés à Pellegru, 27 à Pauillac, 28 à Saint-Laurent-Médoc, 26 à Andernos et 27 degrés à Audan, jusqu'à 30 degrés à Bordeaux. Et je vous rappelle que nous sommes en alerte maximale pour le risque des baïnes. On ne se baigne que dans les zones surveillées sur nos plages d'Océane.
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0: Maldon, c'était Zouk Machine sur ICI Gironde. Un après-midi fait de service, d'idées de sortie. Dans moins d'un quart d'heure, nous allons à Cap-Science à Bordeaux pour vous faire découvrir le planétarium. Avant, on vous propose une nouvelle sélection de chansons françaises. Deux piliers du programme d'ICI Gironde, Véronique Sanson et Jackie Quartz. Et puis le DJ Yann Muller qui remixe un titre légendaire du patrimoine, Le Chasseur de Delpech.
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0: Gironde, c'était Jackie Quartz, juste une mise au point. Les astronomes en herbe ont un bon moyen de découvrir la voûte céleste à Bordeaux.
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0: Connaissez-vous le planétarium de Cap-Science à Bordeaux ?
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0: Square Room, c'était Al Corley sur ICI Gironde. Pour poursuivre l'après-midi, place au coup de cœur des libraires. Et oui, chaque dimanche, un libraire indépendant de Gironde vous fait découvrir son livre coup de cœur, celui qu'il a choisi de vous faire partager parmi sa sélection. Une belle idée lecture à découvrir juste après les infos.
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2: Plusieurs milliers de personnes manifestent en ce moment à Paris contre la proposition de loi sur la présomption d'usage légitime des armes par les forces de l'ordre. Selon eux, celle-ci revient à donner un permis de tuer à la police. Une centaine de marches et de rassemblements sont prévus ce week-end un peu partout en France. Déjà voté à l'Assemblée en juillet, le texte doit passer au Sénat. Une pétition contre cette loi a rassemblé 730 000 signatures sur le site de l'Assemblée sans avoir été pris en compte par les députés. Dans l'affaire de cette femme de 29 ans et de sa fille de 2 mois, retrouvée morte poignardée, c'était jeudi, dans un appartement à Drancy, en Seine-Saint-Denis, une ville située au nord-est de Paris. Un de ses anciens compagnons est présenté à un juge cet après-midi. Le téléphone de cet homme de 39 ans a permis d'établir sa présence à proximité des lieux au moment des faits. Une famille séquestrée et ligotée à son domicile de Vendat-le-Vieil en Pas-de-Calais. Cette nuit, 4 individus ont tenté de dérober pour 40 000 euros en crypto-monnaie. Les suspects sont en fuite. C'est l'un des principaux établissements d'enseignement du français en Iran. Le centre de langue française qui est lié à l'ambassade de France vient d'être fermé à Téhéran. Il est décrit par les autorités iraniennes comme menant des activités illégales, contraires à la sécurité nationale. Et puis ce sont les mondiaux de vélo qui viennent de débuter à Montréal, au Québec. Une semaine d'épreuves qui débute aujourd'hui par le contre-la-montre féminin. En fin de journée, place aux hommes où le français Paul Sexas espère briller.
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4: Une météo estivale partout en Gironde cet après-midi avec des températures chaudes au-dessus des normales de saison. On grimpe jusqu'à 30 degrés à Sauveteur de Guyenne, 29 degrés à Cavignac, 28 degrés à Blaye avec un beau ciel bleu, 29 degrés à Montségur, 30 degrés à Pellegrue, 27 à Pauillac, 28 à Saint-Laurent-Médoc, 26 à Andernos et 27 degrés à Audan, jusqu'à 30 degrés à Bordeaux. Et je vous rappelle que nous sommes en alerte maximale pour le risque des baïnes. On ne se baigne que dans les zones surveillées sur nos plages d'Océane.
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Spectrum gave a little bit sur Récision Ronde. Et si on profitait de ce dimanche pour découvrir une nouvelle pépite à lire sur Récision Ronde, place au coup de cœur des libraires. Chaque semaine, un libraire indépendant de Gironde partage avec vous le livre qui l'a séduit, celui qu'il vous recommande de glisser dans votre prochaine pile à livres. Alors, quel sera le coup de cœur de cette semaine? Réponds juste après l'hommage de Jennifer à Dalida avec sa reprise de sa chanson Mourir sur scène. C'est ici Gironde.

0: 6h30, c'était Still Crazy. Envie d'une nouvelle idée de lecture sur les 6h30, le coup de cœur des libraires vous amène à la rencontre des librairies indépendantes de Gironde qui partagent avec vous leurs livres préférés et leurs meilleures recommandations. Janelle Bernard.
1: Le coup de cœur des libraires, c'est chaque week-end sur votre radio ici Gironde avec nos libraires indépendants. Nous sommes à Blanquefort. On a poussé les portes de l'enfer et l'endroit chez Pamela. Bonjour Pamela.
2: Bonjour.
1: Et on démarre avec un coup de cœur donc ce matin, un policier mais aussi humoristique.
2: Oui, tout à fait. Il s'agit du nouveau roman de Yann Lespoux, Les Amateurs, publié aux éditions Agulot. Yann Lespoux, ça parlera sûrement à vos auditeurs qui avaient peut-être lu son recueil de nouvelles Presqu'île, qui brossait des portraits de différents habitants du Médoc, dont son grand roman d'aventure maritime qui s'appelait Pour mourir le monde. Avec Les Amateurs, il nous embarque dans un polar assez fantasque où il retrouve le Médoc de Presqu'île pour une histoire assez croquignolesque. Des ballots de drogue arrivent dans les environs et des habitants locaux vont penser que c'est l'aubaine de leur vie et qu'ils vont pouvoir devenir riches en revendant ces ballots. Et vont se tenter de se lancer dans le trafic de drogue. Mais ce sont des amateurs et c'est Hélène, la tenancière du bar local, qui va nous raconter cette histoire-là avec force, drôlerie, beaucoup de tendresse pour les personnages et des portraits très réussis des différents habitants.
1: C'est un policier qui s'adresse à plutôt quel type de lecteur ?
2: Oh, c'est un polar tout public, tout public adulte. Les amateurs de romans noirs y trouveront leur compte. Il y a de beaux portraits de personnages du Médoc, assez un peu caricaturaux par certains côtés, des personnages qui sont très attachants, une petite pointe sociale derrière, parce que l'auteur aime bien développer ce volet-là aussi, nous faire réfléchir, et on prend vraiment beaucoup de plaisir à le lire.
1: Et il nous coûte combien ce livre ?
2: Ce livre est à la somme de 21,50 € aux éditions Agulot, qui sont des éditions locales qui fêtent leurs 10 ans cette année. D'ailleurs, ça vaut le coup d'être signalé.
1: Merci beaucoup pour ce coup de cœur du jour, Pamela, L'Envers et l'Endroit. Si vous voulez trouver d'autres livres également pour votre week-end, c'est l'occasion d'aller pousser les portes à Blanquefort. Merci Pamela.
2: À bientôt.
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Claude Nougaro, dans sa période de renouveau sur les Cisurantes, c'était Nouga York. Dans la suite de cet après-midi, nous allons vous informer de la mise en place d'une nouvelle ligne de car express, l'Esparmédoc-Bordeaux. Ensuite, Aénor d'Aquitaine va vous décrocher un sourire parce qu'elle a cette étonnante capacité à avoir un avis sur tout, absolument sur tout. Et rassurez-vous, ces analyses ne sont pas là pour assombrir votre journée. Un regard décalé

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0: Décision, c'était Josh McRae, Rock You Baby. Une bonne manière de relier Bordeaux au Médoc, pas cher.
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0: La 420, une nouvelle ligne de car express, laisse par Médoc, Bordeaux.
2: Philippe Vigier.
0: Elle s'ajoute aux quatre autres lignes de car express que sont la 470 Créon-Bordeaux, la 430 Blaye-Bordeaux, la 410 Arès-Lège-Bordeaux et la 480 Beautiran-Le Haillan. Avec un car toutes les 20 minutes en heure de pointe, la ligne 420 circule du lundi au vendredi de 5h à 21h55. Au départ de la gare de l'Espart-Médoc, elle permet de rejoindre Bordeaux en desservant notamment le collège du Taillan-Médoc, le Vigan et l'hippodrome des Innes. À Bordeaux, la ligne dessert 7 arrêts, Soubira, Parc Bordelais, Barrière Saint-Médard, Cité Administrative, Saint-Bruno, Gambetta et Mériadec. Dans le sens Bordeaux-Lespard, certains arrêts différents, avec notamment Dutertre et Saint-Seurin. Cette nouvelle ligne de car express vient remplacer la ligne régionale 422 et compléter la ligne TER 42 du réseau ferroviaire. 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

0: Dans cet après-midi décision ronde, c'était Mylène Farmer qui est revenue sur le devant de la scène il y a quelques mois grâce à ce titre « C'est à qui le tour ?». Elle aborde avec dérision les petits tracas du quotidien, la vie de famille et l'actualité locale mais aussi nationale. Voici le billet d'humeur de notre humoriste maison Aénor d'Aquitaine.
1: Bonjour, le requin ? Non. Le lion ? Non. Le moustique ? Oui. Comme quoi, Patrick ? Même une petite trompe, ça suffit à être dangereux. Tout le monde déteste les moustiques. Non mais c'est vrai, on dirait des derniers de fratrie, ils sont pas désirés, mais on est obligé de faire avec. Et puis ils sont de plus en plus présents. Maintenant, ils arrivent en mars et ils repartent en novembre. Et oh les gars, c'était pas le deal, hein ? Cette nuit, c'était horrible. Je restais sans bouger et dès que le moustique se posait sur mon front... Ah ! Alors eux, je l'ai loupé, mais moi je peux vous dire que je me suis pas loupée, hein. Il n'y a rien qui marche contre les moustiques. Ils se sont adaptés à tout. Bougies, raquettes, bracelets, citronnelles, élevage naturel d'araignées. J'ai même bouffé l'antitique de mon chien. Rien. Le seul truc un tout petit peu efficace, c'est de vivre avec quelqu'un qui a une peau à moustiques. Ouais, c'est pour ça que mon mariage tient aussi bien. J'ai la tête à poux, il a la peau à moustiques. C'est donnant-donnant. Alors mon mari, justement, tiens, il a plein de techniques un peu foireuses. Il va allumer la lumière dans une autre pièce pour les attirer. Il attend 5 minutes et il court refermer la porte. Style, le moustique, il passe pas sous la porte. Et parfois, il part en lutte, debout, sur le lit, caleçon large. J'ai l'impression que c'est Noël au-dessus de ma tête. Jingle bells, jingle bells, jingle... Bon, c'est bon, hein, vous avez l'image. Je vous fais pas un dessin. Allez, courage à tous, l'automne est bientôt là. On va pouvoir reprendre possession de nos chevilles.
2: Moustique, mon vieux, tu vois trop petit. Tu as des ailes, va voir du pays. J'ai un patron plus large que moi. Vas-y de confiance, c'est moi qui t'envoie.
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0: La Commune Arts, c'était sur ICI Gironde, You Are My World. Juste après les infos, on poursuit l'après-midi d'ICI Gironde avec le plus sportif d'entre nous, Ewen James. Il nous attend pour une petite séance d'activité physique, histoire de réveiller les muscles et de garder la forme. Alors on enfile les baskets et on bouge. Rendez-vous dans moins d'un quart d'heure.
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3: Association pour le maintien d'une agriculture paysanne. Une volonté pour consommer des produits locaux de saison, de qualité et le plus souvent bio pour soutenir aussi les producteurs et les agriculteurs de chez vous. À Bruges, en Gironde, une AMAP fête ses 25 ans.
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2: Une nuit d'affrontement dans un quartier populaire près de Tours. 9 membres des forces de l'ordre ont été blessés par plusieurs dizaines de jeunes à Saint-Pierre-des-Corps. C'est en Indre-et-Loire. Des affrontements suite à la collision entre un motard et un véhicule de police lors d'un rodéo urbain. Le maire de la commune, Olivier Comte, demande aux jeunes de rester calmes et appelle à l'apaisement et à l'unité. Ça devait être une fête, mais la coupe Icare en Isère a tourné au drame ce matin. Deux personnes sont mortes à Saint-Hilaire et Lubin, près de Grenoble, dans un accident. Le deltaplane biplace s'est écrasé contre une falaise. Nasser Al-Khelaïfi, le puissant président du PSG, mais également de Bein Media Group, visé par une enquête préliminaire à Paris pour prise illégale d'intérêt. Les faits se sont déroulés lors d'une réunion en 2024 sur les droits télé avec la Ligue de football professionnel. Des investigations ont été ouvertes en avril dernier et confiées à la brigade financière anticorruption. Gabriel Attal, candidat Renaissance à la présidentielle, estime que la guerre est entrée dans le portefeuille des Français. Il réagissait sur France Inter ce midi au nouveau record des prix à la pompe. Le diesel qui est affiché aujourd'hui à 2,41 € le litre à la pompe. Le gouvernement qui doit faire des annonces sur ce sujet demain, mais dans un contexte compliqué. Le futur budget 2027 est annoncé avec 54 milliards d'euros d'économies. 6 départements du sud de la France placés en risque élevé pour les feux de forêt par Météo France. Les départements concernés sont l'Aude, l'Hérault, les Bouches-du-Rhône, le Vaucluse, le Gard et l'Ardèche. Il fait encore plus de 30 degrés dans le sud aujourd'hui. Et puis elles sont les championnes des championnes. Le club de Basketland remporte le match des championnes, l'opposant à Bourges, 66-53. C'était tout à l'heure à Roland-Garros, ce trophée qui oppose le champion de France de basket féminin en titre au vainqueur de la Coupe de France.
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4: Du chaud cet après-midi, des températures au-dessus des normales de saison, jusqu'à 30 degrés pour la maximale à Sauveterre de Guyenne ou encore à Bordeaux, 29 degrés à Sainte-Foy-la-Grande, 26 degrés avec un petit peu plus de fraîcheur sur le bassin d'Arcachon. Un voile nuageux masque le soleil temporairement pour demain lundi, un soleil qui deviendra plus franc en seconde partie de journée, des températures toujours chaudes pour la saison, comprises lundi après-midi entre 29 et 31 degrés, 11 à 14 pour la matinée.
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Si je rends avec Sinsemilia tout le bonheur du monde. Le coach sportif maison Ewen James qui s'apprête à répondre à Estelle sur comment préparer un 5 km sans se blesser. On le retrouve après le très prolique Marine qui nous gratifie d'un nouveau morceau, Tricheur, sur Ici Giron.

0: Cisironde avec un John Lennon cool de chez cool dans ce instant karma. Ewan James revient chaque dimanche sur Cisironde avec de nouveaux exercices pour que vous puissiez garder la forme. Et aujourd'hui, il répond à la question d'Estelle au micro de Janelle Bernard.
1: Bon alors Ewan, Estelle a choisi sa distance. Maintenant, comment est-ce qu'on l'amène jusqu'à la ligne de départ en pleine forme surtout ?
2: Alors déjà Estelle, très bon choix, 5 km c'est une distance accessible pour débuter, mais qui demande quand même un minimum de préparation. Et le premier piège, c'est souvent d'être trop motivé, trop vite. On achète les chaussures, la montre, la tenue et on a envie de courir tous les jours.
1: Oui, c'est justement là qu'on risque de se faire mal en fait.
2: Oui, parce que quand on débute, le souffle peut parfois progresser plus rapidement que le muscle et que les tendons et les articulations. Eux ont besoin de temps pour s'adapter aux contraintes de la course. Donc Estelle, allez-y progressivement. Vous n'avez absolument pas besoin de courir 5 km dès la première séance. Vous pouvez commencer par 2 minutes de course, 1 minute de marche et répéter ça pendant une trentaine de minutes.
1: Marcher pendant son entraînement, c'est pas tricher ça, Ewan ?
2: Non, pas du tout. Au contraire, petit à petit, vous allez augmenter le temps de course et diminuer la marche. Le but n'est pas de battre des records à l'entraînement. Le but, c'est d'arriver en bonne santé sur la ligne de départ.
1: Et avant de courir justement, échauffement obligatoire ou pas alors ?
2: Alors oui, je le conseille fortement. Commencez par quelques minutes de marche rapide ou de footing très tranquille. Puis quelques mouvements dynamiques, mobilisez les chevilles, faites quelques flexions de jambes, des montées de genoux légères. L'idée, c'est simplement de dire à votre corps, on va passer du canapé à la course, mais pas en 3 secondes.
1: Oui, on prépare un petit peu. Bon, on retrouve aussi votre fameux renforcement musculaire.
2: Oui, j'en parle souvent, mais c'est essentiel. Au moins une fois par semaine, voire deux fois si vous trouvez le temps, quelques squats adaptés à votre niveau, des montées sur la pointe des pieds pour les mollets, du gainage, du travail sur une jambe, tout ça c'est très complet et ça permet de préparer vos muscles aux contraintes répétées de la course. Et pensez aussi à entretenir votre mobilité, notamment au niveau des chevilles et des hanches.
1: Bon, finalement, pour mieux courir, il ne faut pas que courir en fait.
2: C'est ça. Mais surtout, un dernier conseil, récupérez. Les jours de repos font partie de votre entraînement. Une petite fatigue musculaire après une séance, ça peut arriver. En revanche, une douleur importante, il faut savoir le repérer, une douleur importante qui augmente pendant la course et qui persiste plusieurs jours, là, on s'alarme, on ralentit, en tout cas on se pose la question, qu'est-ce qui se passe ? On ralentit et si nécessaire, on demande conseil à un professionnel de santé.
1: Alors, est-ce l'objectif chrono pour ce premier 5 km ?
2: Surtout pas, puisque le corps a besoin de temps pour devenir coureur. Progressez tranquillement, renforcez-vous, récupérer. Et pour votre premier 5 km, le plus beau chrono, ce sera déjà de franchir la ligne d'arrivée avec le sourire. Et d'avoir envie de préparer la prochaine course.
1: Oui, en fait, c'est ça, voilà. Donc, on y va gentiment. Merci beaucoup, Ewan. Estelle, c'est à vous de jouer. Et puis, vos questions à Ewan. Ewan James, notre coach sport et santé, sur notre WhatsApp au 05 56 19 10 10. Ewan, on vous retrouve aussi sur Instagram. Ewan, avec deux N, james.coaching. Merci beaucoup et bon week-end.
2: Merci, bon week-end, Janelle.
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0: Les londoniens de Coldplay, Like I'm Falling in Love sur ici Gironde. Dans la suite de cet après-midi, on vous amène explorer les dessous du miroir d'eau de Bordeaux. Et puis, avec Stéphane Bern, petit voyage dans le temps, à l'époque où l'armée prit la mer à cheval.
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1: 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Un beau succès d'estime pour cette jeune autrice, compositrice, interprète. Un choix ici Gironde. C'était Estelle. Voici une bien belle manière de découvrir le patrimoine bordelais tout en se rafraîchissant.
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1: Il est encore temps d'explorer les dessous du miroir d'eau de Bordeaux.
0: Philippe Vigier.
1: Que le monde entier nous envie. Il a été copié dans plusieurs villes, mais rien d'aussi spectaculaire. Après ce moment de fierté locale, voilà l'idée de visite que nous vous proposons. Inauguré en 2006 face à la place de la Bourse, le miroir d'eau de Bordeaux, de 3450 mètres carrés, offre un jeu unique de reflets et de brouillard imaginé par Jean-Max Lorca, au cœur des quais repensés par Michel Courajou. Cette visite guidée, menée par un guide conférencier et un technicien, vous plonge dans les dessous techniques, réservoir de 800 mètres cubes, réseau de pompes, électrovannes et 900 injecteurs intégrés au sol. Vous passez carrément sous le miroir dans les coulisses et pour les infos pratiques, les visites sont organisées chaque vendredi jusqu'en octobre. Durée 50 minutes, le tarif est de 10 euros et plus d'infos sur le site de la ville de Bordeaux ou alors auprès de l'office du tourisme de la ville.
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0: Solo tout, Mathia Bazar sur Ici Gironde. Ici Gironde qui a pris l'habitude de voyager dans le temps grâce à Stéphane Bern. Et cet après-midi, on voyage au temps des hussards et des batailles navales.
1: Une armée à cheval qui s'empare d'une flotte de navires, on dirait les échecs mixés à la bataille navale. Pourtant, c'est bel et bien arrivé, en Hollande et en plein hiver. Le 23 janvier 1795, Helder, tout au nord de la Hollande. Il fait un froid à fendre les sabots, la mer est figée. Dans les glaces du Texel, 14 navires de guerre hollandais bloqués comme des glaçons dans leur bac. Canon pointé vers le ciel façon Mr. Freeze.
2: Le glaçon friandise.
1: Équipage au garde-à-vous et aucune issue à l'horizon. C'est chaud pour eux. Enfin, c'est froid. Enfin, les deux, c'est chaud, c'est froid. Quelques jours auparavant, l'armée française, menée par le général Pichegru, entre triomphante dans Amsterdam. Une rumeur court. Au nord, une escadre hollandaise est coincée par le gel. Ni une, ni deux, Pichegru envoie un détachement du 8e régiment de hussards, flanqué de tirailleurs, pour aller capturer les navires à cheval. Un climat bien givré, idée bien givrée. Et voilà nos cavaliers glissant sur la mer gelée, avec leurs fantassins en groupe, en route vers les navires figés. La glace ne cède pas, les sabots non plus. À l'approche des bateaux, ils encerclent en silence, une à une, les coques prises dans le gel. Au petit matin, les marins surpris croient à une armée immense. Ils n'opposent aucune résistance, pas un tir, pas une égratignure. Une cavalerie vient de capturer une flotte, sans combat, à froid. Comme quoi, parfois, le froid glacial peut réchauffer bien des audaces.
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0: Ici Gironde, c'était Gérard Blanc qui, après s'être fait connaître avec les Martha Circus, a entamé une magnifique carrière solo. C'était Du soleil dans la nuit. Après le journal de 18h, on largue les amarres sur Ici Gironde. Chaque dimanche, Arthur Levaillant, skipper français et spécialiste de la course au large, nous amène prendre le large. Avec lui, on part à la découverte des secrets de l'océan et de cette immensité qui fascine autant qu'elle nous intrigue. Cap sur le large, c'est dans quelques minutes.
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2: De nombreux rassemblements cet après-midi contre la proposition de loi sur la présomption d'usage légitime des armes par les forces de l'ordre. Selon eux, celui-ci revient à donner un permis de tuer à la police. Ils étaient par exemple 3000 à Marseille selon la police et 10000 selon les organisateurs. Dans l'affaire de cette femme de 29 ans et de sa fille de 2 mois retrouvée morte poignardée jeudi, c'était dans un appartement à Drancy en Seine-Saint-Denis, une ville située au nord de Paris. Un de ses anciens compagnons est présenté à un juge cet après-midi. Le téléphone de cet homme de 39 ans a permis d'établir sa présence, sa proximité des lieux au moment des faits. Une famille a été séquestrée et ligotée à son domicile de Vendin-le-Vieil dans le Pas-de-Calais cette nuit. 4 individus ont tenté de dérober pour 40 000 euros en crypto-monnaie. Les suspects sont en fuite. Alors que nous entrons demain dans l'automne, d'après le service Vigeo qui recense les restrictions à l'usage de l'eau, 76 départements se trouvent encore en situation de crise en matière de sécheresse. Il a fait plus de 30 degrés aujourd'hui dans une partie du sud de la France. La journée de demain qui est d'ailleurs classée rouge pour un risque très élevé de feux de forêt dans les Pyrénées-Orientales, dans l'Aude et dans le Gard. Le Premier ministre canadien Mark Carney est arrivé à Saint-Pierre-et-Miquelon il y a quelques minutes, ce petit archipel français en Atlantique Nord, tout près du Canada. Une première pour ce territoire. Il a été accueilli par le président Emmanuel Macron qui est en déplacement pour 2 jours sur place. L'occasion d'afficher l'unité du Canada et de la France face aux ambitions de Donald Trump sur ce territoire. Une échappée monumentale. Le cycliste Mathieu Van Der Poel remporte la 5e étape du Tour du Luxembourg après une échappée en solitaire de 175 km. Le Néerlandais qui sera l'un des favoris de la course en ligne aux mondiaux de cyclisme dimanche prochain à Montréal au Québec, des mondiaux qui débutaient aujourd'hui avec le contre-la-montre féminin, remporté par la Suissesse Marlène Reusser qui conserve son titre.
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4: Du chaud cet après-midi avec des températures au-dessus des normales de saison, jusqu'à 30 degrés pour la maximale à Sauveterre de Guyenne ou encore à Bordeaux, 29 degrés à Sainte-Foy-la-Grande, 26 degrés avec un petit peu plus de fraîcheur sur le bassin d'Arcachon. Un voile nuageux masque le soleil temporairement pour demain, lundi. Un soleil qui deviendra plus franc en seconde partie de journée. Des températures toujours chaudes pour la saison, comprises lundi après-midi entre 29 et 31 degrés. 11 à 14 pour la matinée.
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Sizuronde, c'était le groove anglais d'Imagination Music and Nights. Le skipper français Arthur Levaillant, spécialiste de la course au large, nous embarque chaque dimanche sur Sizuronde pour une nouvelle aventure en mer. À ses côtés, on découvre les secrets de l'océan, on comprend mieux ce monde fascinant et l'on part à la rencontre de cette immensité qui n'a pas fini de nous surprendre. En attendant, c'est le pamphlet de la jeune Manon Lisa, le petit pêcheur.

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0: Incontournable de la variété américaine, le groupe Chicago sur les 6 Hurons, c'était If You Leave Me Now. L'océan d'Arthur sur les 6 Hurons, tous les week-ends, le skipper Arthur Levaillant nous embarque avec lui dans son univers et son quotidien. On prend le large, on s'évade au rythme de l'océan. Et aujourd'hui, Arthur, vous rendez hommage à Marc de la Ménardière, réalisateur de films autour de la résilience et disparu il y a quelques jours des suites d'une maladie à l'âge de 44 ans.
1: Aujourd'hui, j'ai une grande tristesse en moi, celle d'avoir perdu un ami parti bien trop tôt. Toi, l'apôtre Jedi du détachement, je sais que tu me ferais une leçon de zen avec ton grand sourire en me citant Satish Kumar, qui disait « En nous immergeant dans la nature, nous apprenons à l'aimer. Et aimer, c'est soigner, protéger et préserver. De quoi apaiser ma tempête intérieure et me rappeler que notre enveloppe corporelle n'est qu'une escale temporaire. Je repense à toi, qui avais tout quitté pour défricher ces chemins de conscience. » Et créer des oasis de régénération avec ta femme et tes amis. Tu voulais nous réapprendre à faire descendre à la tête, dans le cœur, pour réenchanter le monde. Chez les peuples de l'eau, comme les Haïdas ou les Maoris, les âmes ne s'éteignent jamais. Elles se réincarnent en baleines pour veiller sur celles et ceux qu'elles aiment. Dans la tradition polynésienne, on les nomme Kaitiaki, ces gardiennes spirituelles qui guident les pirogues quand l'orage surgit. On dit que leur chant, à la fois puissant et sensible, voyage sur des milliers de kilomètres, traversant les océans pour relier les amis entre eux, sur toute la planète bleue. La vie, c'est le bazar, disais-tu. Oui, la vie est un bazar où nos joies, nos doutes et nos peines s'entremêlent. Mais tu nous rappelais aussi que demain n'est pas condamné à ressembler à hier. Je continuerai à guetter les signes de ta présence, à la lisière d'un bois, au sommet d'une dune, ou tout là-bas, sur la crête d'une vague, dans un souffle d'écume. Et quand la saudade viendra m'envahir, au milieu de la nuit en mer, sous une pluie d'étoiles, je lèverai la tête vers le ciel, laissant Cesaria Ivora prendre la barre de mon bateau. Bercés par sa musique, nous emporterons dans un coin de nous ta tendresse, ton humour et tes rêves, bien au-delà de la ligne d'horizon. So long, mon Marco, et à bientôt.
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0: j'espère.
1: Ici Gironde, c'était l'ex-élève du CIEM à Bordeaux, Zaz, Mon Sourire. À suivre dans cette fin d'après-midi, Patrice Gascoigne qui va s'arrêter sur une série qui a le vent en poupe à la télé, disponible sur l'application Canal+, ou à 21h chaque lundi soir sur la chaîne Canal+, Apollo Has Fallen. Juste avant, on va s'arrêter sur les qualités du planétarium de Cap-Science à Bordeaux.
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0: Cécile Durand, c'était encore une belle histoire de Benabar. Elle danse. Les astronomes en herbe ont un bon moyen de découvrir la voûte céleste tout en restant à Bordeaux.
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0: Connaissez-vous le planétarium de Cap-Science à Bordeaux ?
2: Philippe Vigier.
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0: Céline Dion sur les 6 rondes dans un autre monde. On retrouve Patrice Gascoigne avec ses coulisses TV. Et aujourd'hui, Patrice, vous nous proposez une coproduction franco-anglaise, une série de Canal+, qui va nous décoller de notre fauteuil.
1: Si vous aimez les histoires d'espionnage, de services secrets où une grande menace pèse au-dessus de nos têtes, ne manquez pas Apollo Has Fallen.
2: Dr. Moss, code name Apollo.
3: What do you want from me?
1: Alors bien sûr, sur Canal+, chaque lundi soir, vous verrez cette série d'action coup de poing en version française. Apollo Has Fallen repose sur un tandem très complice, Zara, qui est membre du MI6, les services secrets britanniques, et Vincent Taleb, joué par Toufik Jalab, qu'on avait quitté dans la saison 1 de Paris Has Fallen comme agent en charge de la protection rapprochée du ministre français de la Défense. Le duo est reconstitué en Libye, où il se trouve menacé par une attaque terroriste qui commence par le détournement d'un avion. Les deux agents doivent réagir vite, car un mercenaire russe menace l'Europe avec un virus mortel. J'ai rencontré Toufik Jalab, qui joue Vincent, l'agent français, et je lui ai demandé de nous parler d'une scène de baston que vous allez découvrir, avec une sorte de gel bleu rendant la bagarre glissante, une scène compliquée à tourner et qui va lui laisser des traces. Toufik Jalab.
4: En fait, c'est une grosse préparation en amont, mais on ne répète pas avec le gel. On attend le jour J parce que c'est beaucoup trop compliqué et c'est trop dangereux. Surtout, on n'a pas envie de se blesser avant de la tourner. Donc, on fait semblant de glisser, on fait semblant dans les prises au sol, etc. Et puis, le jour J arrive et on nous présente ce joli gel bleu. Et je perds le toucher pendant le reste du tournage. Mais ça, c'est pas de leur faute, c'était juste, on n'avait pas testé en fait le truc. Et puis, ils me ramènent un mec pour faire la bagarre, qui est un espèce de monstre, un colosse incroyable, qui vient du catch aussi. Et on a frappé très fort en fait, vraiment. Il est tellement fort le gars, qu'il y a un moment où je dois normalement le toucher, parce que quand on combat dans ces trucs-là, on est obligé à un moment quand même d'avoir de la touche pour comprendre que c'est à toi de faire l'autre mouvement, et il m'a demandé de le taper plus fort parce qu'il sentait pas les impacts. C'est vous dire là, c'est vous dire l'épaisseur du colosse.
1: Grâce aux explications de Toufik Jalab, vous regarderez différemment cette scène de Apollo Has Fallen chaque lundi soir sur Canal+.
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0: importe.
1: Ici Gironde, c'était le dernier titre en date de Zazie, peu importe. Le programme de votre soirée sur Ici Gironde, le magazine Décibel, où Émilie Mazoyer vous propose de passer en revue l'actualité musicale du moment. Et puis, 20h45, la soirée rugby. L'Union Bordeaux-Bègles reçoit ce soir le Stade Français dans le cadre du dernier match de la deuxième journée de Top 14. L'UBB, défait largement la semaine dernière à Toulouse, aura à cœur de se reprendre face au club parisien. Union Bordeaux-Bègles, Stade Français à vivre en direct et dans son intégralité sur Ici Gironde, la radio partenaire de l'UBB. Bonne soirée.
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2: Une action surprise dans l'est de la France avec une trentaine d'agriculteurs, tracteurs et bottes de foin qui bloquent depuis une heure l'entrée du dépôt pétrolier de Saint-Baussan en Meurthe-et-Moselle. Un geste symbolique pour dénoncer le retard des aides du gouvernement à la profession. Jules Hausse, bonsoir. Vous êtes sur place pour Ici Lorraine. Les manifestants qui veulent faire passer un message fort au gouvernement.
3: Oui, manifestation symbolique car ce site stratégique alimente des stations-service dans tout le Grand Est, mais il ne tourne pas ce soir, on est dimanche. La petite centaine d'agriculteurs désormais venus de Meurthe-et-Moselle mais aussi du département de la Meuse veulent surtout envoyer un message pour dire qu'ils attendent les aides promises. 15 centimes au litre pour faire face à la hausse des prix du carburant. On sort des moissons, les tracteurs ont tourné tout l'été et pour l'instant rien sur le compte en banque des agriculteurs. Alors que les premières aides auraient dû arriver au mois de juin. Les aides sur la sécheresse aussi sont jugées insuffisantes. Les syndicats ont rendez-vous avec la préfecture en milieu de semaine pour le redire. Les agents de la préfecture, justement, sont là avec les gendarmes pour contrôler cette manifestation qui est tout à fait calme. Tous les tracteurs seront partis dans la nuit, ils l'assurent, mais les jeunes agriculteurs envoient là un message. Ils savent que ce site est stratégique et reviendront si les aides ne sont pas versées et si celles sur la sécheresse ne sont pas allongées.
2: Jules Hausse en direct de Saint-Baussan. Gabriel Attal, candidat Renaissance à la présidentielle, estime que la guerre est entrée dans le portefeuille des Français. Il réagissait sur France Inter au nouveau record des prix à la pompe. Aujourd'hui, le diesel qui est affiché à 2,41 € le litre à la pompe. Le gouvernement qui doit faire des annonces à ce sujet demain, mais dans un contexte économique très compliqué. De nombreux rassemblements cet après-midi contre la proposition de loi sur la présomption d'usage légitime des armes par les forces de l'ordre. Selon les manifestants, celle-ci revient à donner un permis de tuer à la police. Ils étaient par exemple 4500 à Marseille selon la police, 10 000 selon les organisateurs et des milliers cet après-midi également à Paris. Le texte qui doit être examiné au Sénat en octobre. Un appel au calme pour éviter une deuxième nuit de violence dans un quartier populaire près de Tours. 9 membres des forces de l'ordre ont été blessés la nuit dernière par plusieurs dizaines de jeunes à Saint-Pierre-des-Corps en Indre-et-Loire. Des affrontements suite à la collision entre un motard et un véhicule de police lors d'un rodéo urbain. Le jeune de 19 ans est blessé à la jambe, mais ses jours ne sont pas en danger. Il faut désormais que l'enquête puisse avancer dans un climat apaisé, dit le maire de la commune, Olivier Comte, à Ici Tours.
4: Moi, ce que je demande aux jeunes, c'est de rester calme, que la police va quand même faire son travail. Le gardien de la paix a été mis en garde à vue hier soir, que l'enquête est lancée et que moi, je m'assurerai que tout soit fait pour que ce soit dans les règles. Nous sommes battus pour pas que la voiture et la moto soient brûlées, donc les preuves, les traces, tout a été préservé. Voilà. Maintenant, ce qu'il faut, c'est que l'enquête se fasse et qu'on ait vraiment des réponses rapidement pour tout le monde.
2: Olivier Comte au micro de Ici Touraine. La journée de demain, premier jour de l'automne, est classée rouge pour un risque très élevé de feux de forêt dans les Pyrénées-Orientales, l'Aude et le Gard. Il va encore faire chaud dans le sud-est du pays. Un point sur la météo dans un instant. Il fait par contre 10 degrés en ce moment à Saint-Pierre-et-Miquelon, où le président français et le premier ministre canadien sont ensemble pour faire face à Donald Trump. Les deux dirigeants sont arrivés à Saint-Pierre-et-Miquelon, ce petit archipel français en Atlantique Nord. Une rencontre historique pour ce territoire est l'occasion de rappeler que ce petit bout de France n'a pas peur des États-Unis. Et puis 9 mois après la mort de l'icône du cinéma, près de 300 objets intimes de Brigitte Bardot sont mis en vente à l'hôtel Drouot à Paris demain. Des bénéfices qui vont être reversés à la Fondation Brigitte Bardot, une initiative saluée par les fans qui viennent encore en pèlerinage à Saint-Tropez, comme vous l'avez constaté, Sarah Kelly.
5: Au milieu des arbres, le portail bleu de la Madrague est désormais gardé par un agent de sécurité. Sébastien s'approche tout de même avec son ami Eric.
6: Petit pincement au cœur quand même, on a fait une photo devant le portail, ça fait quelque chose.
5: Et ce fan est bien évidemment au courant de la vente aux enchères.
6: Je sais qu'il y avait une vente au profit forcément des animaux. C'est la continuité de ce qu'elle a toujours fait, quoi. Ça ne me choque pas du tout, puisque de toute façon, elle a tout donné pour la fondation.
5: Est-ce que vous envisagez peut-être d'acheter quelque chose ?
6: Non, pas vraiment. Moi, j'ai une photo dédicacée d'elle. Et c'est une vraie, que Eric m'a eue pour mes 27 ans.
5: Il pointe du doigt son ami Eric, qui comprend qu'on puisse se laisser tenter.
7: Forcément, quand on a cet objet, on pense forcément à elle. Ça lui a appartenu, donc l'objet a forcément un lien direct
5: Elle est de nouveau proche de vous, quoi.
7: Tout à fait.
5: Plus loin, sur le chemin qui longe la mer, ce couple est venu d'Isère spécialement pour visiter le dernier coin de paradis de Bardot. Eux ne sont pas au courant de la vente, mais lorsqu'ils apprennent que la plupart des objets seront mis aux enchères à moins de 100 euros...
8: Ah bah c'est très chouette. Se mettre à la portée de tout le monde, c'est une chose qui lui ressemble. C'était une femme simple qui est restée simple jusqu'au bout.
2: Le reportage ici Provence à Saint-Tropez.
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2: Votre météo, il va faire beau et chaud tous les après-midi de la semaine, donc ça c'est une bonne nouvelle. Météo France qui prévoit des journées très ensoleillées malgré quelques passages nuageux mercredi et une fraîcheur au lever du jour sur la côte atlantique et les terres. Justement demain au lever du jour, le thermomètre de 12 à 15 degrés sur les côtes de la Manche et la façade atlantique, 7 à 12 degrés dans l'intérieur du pays, mais déjà 20 à 23 en Méditerranée. Et puis les maximales qui sont orientées à la baisse sur l'est, mais restent assez chaudes pour la saison au sud avec plus de 30 degrés.
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10: Salut à toutes, salut à tous et bienvenue dans Décibel. Un décibel un petit peu particulier, vous le savez, le décibel du dimanche est intégralement programmé par ses auditrices et ses auditeurs. Des gens de qualité comme David, avec qui je démarre l'émission. Salut David.
11: Salut Émilie.
10: Bienvenue dans Décibel. Moi aussi, David, je suis hyper contente de te retrouver. Alors, normalement, là, comme on est le 20 septembre, ça devrait être la fête parce que c'est aujourd'hui les 40 ans du super album d'Erita, Mitsuko, The No Comprendo. Et en fait, au lieu de faire une boum, on est hyper triste parce qu'on a perdu Catherine Ringer cette semaine. T'avais envie de lui rendre hommage à Catherine et puis au groupe L'Erita, justement, avec une chanson de cet album-là, hein, The No Comprendo.
11: Ouais, c'est un titre qui s'appelle Les Histoires d'art. Écoute, moi, Erita Mitsuko, forcément, c'est l'adolescence et plus. J'ai pas eu la chance de les voir tous les deux sur scène, mais j'ai eu la chance de voir Catherine il y a quelques années au Studio 104, d'ailleurs, chez toi, à la maison de la radio.
10: Ouais.
11: Et elle avait gardé cette voix de dingue, je trouve. Elle a chanté tout en live et pas en playback. Et elle était, je trouve, charismatique. Et attends, il faut dire qu'elle était chanteuse, mais aussi auteur-compositeur.
10: Oui. Enfin,
11: voilà, il y a ça parfois on l'oublie, et donc voilà, faut quand même le signaler.
10: C'est vrai.
11: De No Comprendo, c'est un album, de légende, quoi.
10: C'est un album de légende. D'ailleurs, quand mardi on a appris la mort de Catherine Ringer, Benjamin Biolay quasiment immédiatement a partagé sur Instagram la pochette de l'album en disant après ce disque-là, plus rien n'a été pareil. Et c'est vrai, ils ont vraiment imprimé quelque chose dans le rock français, l'Erita, avec ça.
11: Ouais. Et il y a Didier Varro aussi qui a repris une phrase de Marcia Baïna qui dit la mort c'est comme une chose impossible. Et ça prend encore tout son sens là. D'ailleurs, Marcia Baïna, écoute, cette semaine aussi. Je ne savais pas que Ricky Martin avait repris cette chanson, et Marie-Paul Bell aussi.
10: Incroyable.
11: Et alors, j'ai écouté les deux versions, et franchement, elles sont vachement bien. Donc voilà, tu vois, c'est aussi ça, l'Erita Mitsuko, c'est faire le lien entre Marie-Paul Bell et Ricky Martin. Tu vois, c'est vraiment ça rassemble.
10: Ça fait du bien et puis ça fait plaisir de rire en pensant à elle. Ça fait quelques jours que c'était arrivé. Merci David, merci beaucoup.
11: Merci à toi, Émilie, puis on se retrouve dans d'autres conditions. Alors,
10: plus joyeux.
11: On pense à Catherine.
10: C'est promis. Merci à

0: Les histoires d'art, alors qu'on a perdu une légende, Catherine Ringer, célébrons une légende vivante.
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0: Mais oui, Sophia Loren fête aujourd'hui ses 92 ans. Alors les amis, on va pas bouder notre plaisir, on va l'écouter chanter. Parce que oui, en plus d'être incroyablement belle et bonne comédienne et représentante de l'âge d'or d'Hollywood, Sophia Loren, c'est aussi une voix, soul dit, tirée d'un film qui s'appelle Boccaccio 70, sorti en 1962. Comme quoi, voilà, les Italiens ne sont pas un paradoxe près. En gros, c'était quatre petits sketchs, quatre contes misogynes, inspirés par un auteur italien du Moyen-Âge, par quatre réalisateurs italiens. Il y avait Fellini, Visconti, Monicelli et De Sica. Et c'est là que jouait Sophia Loren, un film qui s'appelait La Loterie. Dans ce film, il y a aussi Romy Schneider ou encore Anita Ekberg. Et puis, il y a cette chanson qui, je pense, va vous plaire. Bon anniversaire à Sophia Loren, 92 ans. La voici dans vos oreilles, dans Décibels.

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1: Sophia Loren, qui chantait dans un film au tout début des années 60, en 62, la chanson Soldi, Soldi, Soldi. Restez bien sur votre radio ici. Oui, on peut tout faire avec l'accent italien. On continue à écouter les chansons choisies par les auditrices et les auditeurs de Décibel. À tout de suite.
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2: Les auditeurs et les auditrices d'ici qui ont bon goût, j'ai le sourire jusqu'aux oreilles en accueillant Ronan. Bonsoir Ronan.
3: Bonsoir.
2: Bienvenue dans l'émission. Ronan, est-ce que c'est la première fois qu'on se parle ?
3: Oui, c'est la première fois et j'espère qu'il y en aura d'autres.
2: Ah bah moi aussi, parce qu'alors Ronan, j'ai envie de dire, en cette journée un peu tristoune après la mort de Catherine Ringer et tout, là, l'émission prenait un tour un peu mélancolique. Et là, c'est une de mes chansons préférées, alors qui est très douce et mélancolique aussi. Mais quel choix merveilleux, Shivari et la chanson Good Night Moon. D'où ça vient, ça, Ronan ?
3: Bah, c'est une chanson que j'ai entendue dans ma jeunesse, que j'avais adorée pour l'air et puis la jolie voix de la chanteuse et le Good Night Moon qui est un peu énigmatique aussi.
2: Bah oui, quand on souhaite bonne nuit à la lune, finalement, on se dit, voilà, il se passe quelque chose. Alors la chanteuse, elle s'appelle Ambrosia Parsley. Déjà, Parsley, ça veut dire persil en anglais. Donc elle s'appelle Ambroisie Percy, ce qui est quand même fou. Et c'est une des chanteuses préférées de Monsieur Bongo en France, Benjamin Biolay, qui l'a même enregistré un duo avec elle. Ils ont travaillé ensemble et tout. Donc il avait été très sensible effectivement à son timbre, Ronan. Et même si on comprend pas, en fait, elle nous touche énormément. Hein.
3: Ouais, et puis en plus sur l'album d'où est sortie la chanson, il y a une photo mi-jour, mi-obscurité. On devine qu'elle est jolie, du coup ça va avec le côté mystérieux aussi. Quoi.
2: C'est vrai, c'est vrai. Alors c'est une chanson qui est sortie en l'an 2000, autant vous dire qu'elle a plus de 25 ans. Moi je trouve qu'elle a très bien vieilli, Ronan, même mieux que nous, non ?
3: Bah, parlez pour vous, parce que moi je suis dispo. Du coup, à part les cheveux qui disparaissent, le reste ça va bien.
2: J'adore. C'était un test, bravo Ronan, il est fait pour passer dans Décibels. C'est magnifique, c'est magnifique. Good Night Moon, c'était aussi sur la bande originale. Et ça, c'est respectable, parce que c'est des bandes originales qui sont un peu comme des clubs privés, tout le monde ne peut pas y entrer. La bande originale de Kill Bill, de Quentin Tarantino, générique de fin.
3: Ouais, donc ça veut dire qu'il a bon goût aussi, M. Tarantino.
2: Exactement, et ça nous fait un point commun avec lui. Donc, pour moi, c'est du gagnant-gagnant, cette histoire. On va donc se l'écouter, cette chanson « Good Night Moon » de Shivari, un retour en l'an 2000, extrêmement bienvenue en ce dimanche soir. Alors, Ronan, merci beaucoup, et vraiment, vous revenez quand vous voulez.
3: Avec plaisir, et bonne soirée à vous.
2: Merci.

0: Alors ça, c'est une merveille de chanson. Peut-être vous la cherchiez depuis des années, elle était là dans un coin de votre tête. Vous vous disiez, c'était quoi déjà cette chanson de l'an 2000, incroyable? Eh bien, c'était le groupe Chivari et la chanson Good Night Moon. Merci beaucoup à Ronan de l'avoir ressortie pour ce dimanche soir. C'était un délice.
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0: Et c'est un délice aussi d'accueillir Marie-Hélène. Bonsoir.
2: Bonsoir, Annie.
0: Comment ça va, Marie-Hélène?
2: Ça va très bien. Ravie de pouvoir passer à l'antenne à nouveau.
0: Ah, merci. Mais oui, alors Marie-Hélène, c'est une habituée de l'émission. Moi, je l'adore parce qu'elle a bon goût. Et parfois, elle pense à passer des chansons que moi, j'ai oubliées, genre le duo Renaud et Vianney. Marie-Hélène, j'avoue, je crois que je ne l'ai jamais diffusée.
2: J'en suis d'autant plus ravie.
0: Voilà. Non, mais ça sert à ça de demander leur avis aux auditeurs, aux auditrices. Et moi, j'ai pas le bon goût universel. Alors, je choisis la musique une heure par jour pour vous, avec amour. Mais c'est important que, vous veniez aussi réclamer vos chansons. Et puis aussi les faire découvrir à d'autres. C'est un duo qui est assez récent, n'est-ce pas?
2: Moins de 5 ans, je dirais. Ouais. Ça date de l'album des duos trio de Vianney, si je dis pas de bêtises.
0: Exactement. Le A2, A3, qui avait cartonné. Il y avait des gros tubes radio, notamment son duo avec Zazie, Comment on fait.
2: Ah oui, Comment on fait.
0: Voilà. Et il y avait des trucs assez étonnants. Il y avait MC Solar, par exemple. Et en fait, ils allaient très très bien ensemble. MC Solar et Vianney. Et donc, il y a ce duo, oui, avec Renaud qui s'appelle Maintenant. C'est la chanson, toi, qui t'a marqué sur ce disque?
2: Ah oui, et à chaque fois que je l'entends, cette chanson, j'en pleure. Enfin, elle m'émeut comme rarement une chanson peut m'émouvoir. Le texte de Vianney, je le trouve absolument magnifique sur la transmission, sur notre avenir, le temps qui passe également.
0: Oui.
2: Et la symbolique, voilà, qu'il ait pu associer Renaud à cette chanson, je trouve ça juste magique et encore plus émouvant pour le coup.
0: C'est vrai que c'est très beau. Et finalement, alors qu'au départ, moi, je me disais, bon, il a fait cet album de duo parce que peut-être qu'il n'avait

0: route, donc je pense qu'il n'y a pas de problème. Et là, on l'écoute. Donc, avec Renaud, merci beaucoup, Marie-Hélène, pour ce joli choix. Vianney et Renaud, ça s'appelle maintenant.
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2: Et des auditrices, monsieur et la grosse voix. Oh là là, celui-là, je vous jure. Bon, on est ensemble jusqu'à 20h et on écoute, comme tous les dimanches soirs, les chansons choisies par les auditrices et les auditeurs d'ici. Sauf que ce dimanche soir n'est pas un dimanche soir comme les autres. On a appris en début de semaine la mort de Catherine Ringer, notre Catherine, notre reine. Et voilà, on est tous tristes et on a envie d'écouter ces chansons. Enfin, vous, en tout cas, vous avez envie, hein. Patricia est avec nous. Bonsoir, Patricia.
18: Bonsoir.
2: Merci beaucoup d'être dans Décibel, Patricia. Catherine Ringer, les Rita Mitsouko, puisque là,

0: On va écouter Marcia Baila, donc c'est vraiment leur tout premier tube il y a plus de 40 ans. C'est indissociable de la musique française maintenant.
1: Oui, c'est une grande auteure, compositrice, interprète, magnifique chanteuse. Et puis le duo avec Fred Chassin dans le Rita Mitsuko, c'est une chanteuse formidable.
0: Oui.
1: Bien regrettée. On va la regretter.
0: Je suis d'accord. C'était un choc d'apprendre sa disparition mardi. Et comme dans Marcia Baila, où elle racontait l'histoire de cette prof de danse et chorégraphe morte d'un cancer. C'est le cancer qui a emporté Catherine Ringer. Pourquoi avoir choisi cette chanson-là, ma chère Patricia, Marcia Baila?
1: C'est toute ma jeunesse, les années 80, et puis un tube hommage aussi à la danseuse Marcia Moreto, formidable aussi, et puis c'est toute mon enfance, ma jeunesse, j'écoutais ça à la radio dans mes jeunes années, et encore maintenant d'ailleurs, parce que c'est un tube formidable. Ouais.
0: On est d'accord, que ce soit dans nos jeunes années, ou nos vieilles années, ou nos années au milieu, Marcia Baila.
1: Temporel.
0: C'est un délice. Ben oui, mais on va l'écouter en chantant et en dansant surtout, puisque Catherine Ringer, moi j'ai eu la chance de la voir sur scène, elle dansait magnifiquement quand elle chantait cette chanson Marcia Baila. Alors on dansera et on chantera jamais aussi bien qu'elle, mais en sa mémoire, on va se la donner un petit peu, d'accord Patricia?
1: C'est un hommage pour elle. Merci à vous.
0: Merci beaucoup Patricia. Voici Lerita Mitsuko.

0: Rita Mitsouko et la voix de Catherine Ringer avec qui on a ouvert l'émission. Voilà, une petite deuxième dose parce que ça fait pas de mal et puis c'est pas fini en vrai. Restez bien dans Décibel.
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0: Et oui, avec nous il y a René. Bonsoir René.
2: Bonsoir Émilie.
0: Bienvenue dans l'émission. René, ben oui, ça va. Comment ça va?
2: Moi, ça va très bien. Je pars faire mon sport, donc ça va.
0: Ah, bah, quel sport?
2: Je suis entraîneur de marche nordique.
0: Ah, waouh! Alors, la marche nordique, c'est la marche avec les petits bâtons?
2: Avec les grands bâtons.
0: Avec les grands bâtons. Les petits bâtons, on dirait des cure-dents, mon truc. Oui, non, les grands bâtons, mais fins. Voilà, les bâtons fins, c'est ça que je voulais dire.
2: Voilà, très fins, mais qui servent à pousser les bras, à pousser sur les bras.
0: C'est ça. Et alors, on peut faire combien de kilomètres quand on se la donne un peu en marche nordique?
2: Ah bon, ils participent, on peut faire un 100 km.
0: Waouh, 100 km à pied.
2: Oui.
0: Ouais, c'est merveilleux quand même. Alors, il faut de la bonne musique dans les oreilles, j'imagine.
2: Oui, oui, moi je suis plutôt adepte des bruits de la nature que de la musique dans les oreilles, mais oui, il y en a qui le font, oui.
0: On peut le faire, oui, avec la musique. Mais là, en l'occurrence, donc c'est... Alors, pour ceux qui sont en train de faire de l'exercice en écoutant la radio, évidemment, vous êtes les bienvenus. Mais là, c'est plutôt une chanson calme, hein, ce choix de ce soir, René. Chanson calme et très émouvante, signée Pomme. Elle s'appelle Grandiose. Pourquoi ce choix, René?
2: Bah, j'ai découvert Pomme il y a 4-5 ans maintenant. Et j'ai trouvé que c'est une voix magnifique, cette personne au bord de la sensibilité. Et je trouve que grandiose, ça résume tout en fait. En fait, on aimerait tous avoir une vie grandiose, mais simplement.
0: Oui, c'est voilà, vrai.
2: C'est, être heureux simplement, c'est juste grandiose. Se lever le matin, c'est juste grandiose, voilà.
0: C'est exactement ce qu'elle dit dans la chanson. Elle demande pas des choses incroyables. Elle demande d'avoir le droit, d'avoir un enfant, d'être heureuse et amoureuse. Et ça, ça lui paraît grandiose. Voilà, en fait, c'est une leçon presque philosophique, René, cette chanson.
2: Oui, c'est ça, voilà, oui, oui. Mais elle a beaucoup de textes comme ça qui sont remarquables. Et je trouve que parmi les chanteuses qui sont sorties dernièrement, je crois que c'est une des plus belles voix et quelqu'un qui a une sensibilité qui a une âme d'enfant. On a été la voir plusieurs fois sur scène, on dirait une enfant qui est là, qui est bien, qui est avec son public heureuse en fait.
0: Oui, c'est vrai qu'elle se régale sur scène. De temps en temps, elle fait une reprise de Désenchantée, de Mylène Farmer en acoustique, c'est une folie. Et je crois qu'effectivement, René, avec sa voix, elle peut à peu près tout chanter, ça sera toujours joli.
2: Ah bah oui, c'est magnifique. En fait, c'est de la mélancolie, mais de la mélancolie heureuse. C'est pas triste. C'est heureux, voilà. Et j'avais entendu une fois en interview, elle avait dit « Je fais des chansons que j'ai envie de faire, pas des chansons pour faire du succès, c'est ce que j'ai envie de faire. Après, les gens aiment, ils n'aiment pas, mais je fais ce que j'ai envie de faire, ce que j'ai envie de produire, moi. »
0: Bah nous, on aime.
2: C'est extraordinaire.
0: Alors, on va l'écouter ensemble ce soir. Merci infiniment, René, pour ce joli choix. Pomme,
2: je t'en remercie.
0: Grandiose. Depuis

0: grandiose, comme son nom l'indique. Quelle jolie chanson signée Pomme. Merci à toutes celles et tous ceux qui participent à la programmation du Décibel du dimanche. Si vous voulez nous rejoindre, il suffit d'envoyer un email. Franchement, vous avez vu, on est gentil, on est mignon, on écoute de la bonne musique ensemble et tout. Un email, c'est tout ce que ça vous coûte. Notre adresse, c'est Décibel avec un S à la fin, @radiofrance.com. Décibel au pluriel, @radiofrance.com. Et dans le mail, vous n'oubliez pas de mettre la chanson que vous avez envie de partager avec nous et votre numéro de téléphone pour qu'on puisse vous rappeler.
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2: Avec un programme très Rita Mitsouko en ce dimanche soir. On pensait célébrer en faisant une boum les 40 ans de leur album The No Comprendo, hein, sorti le 20 septembre 1986. Il y a donc 40 ans jour pour jour. Et puis finalement, non, on pleure. Notre grande Catherine Ringer. Je suis pas la seule à pleurer. Puis ça fait du bien de pleurer ensemble. Bienvenue Laurent.
3: Oui, bonsoir Émilie.
2: Bonsoir, merci de venir dans Décibel et de choisir du coup une chanson d'Erita Mitsouko. C'est une artiste un groupe que t'aimais, Catherine Ringer.
3: Ouais, c'est un peu ma jeunesse. La chanson qu'on va entendre là, j'avais 15 ans quand elle est sortie, c'était un de leurs premiers trucs. Et c'est vrai que pendant toutes les années 80, c'était un rayon de soleil. C'est même pas ça, c'était un grain de folie dans la musique, et un peu plus que ça même, c'était la liberté, c'était plein de choses. Ouais. Et à la fois la voix de Catherine, sa façon de chanter, et puis la guitare de Fred, et puis voilà, puis les deux sont... Ouais. Et puis merde, j'ai des larmes aux yeux.
2: Ouais, je sais, moi aussi, c'est dur. Mais alors c'est hyper intéressant, ceci dit. Concentrons-nous sur la musique, Laurent, c'est ce qui nous sauvera, parce qu'elle est éternelle, ouais. Contrairement à Catherine et à Fred qui sont partis.
3: Ouais.
2: Là, toi, tu choisis une chanson qui est carrément sur le tout premier album d'Erita Mitsouko. Donc on est 2 ans avant The No Comprendo. Donc on est il y a 42 ans en arrière. Et alors ce qu'on va entendre, c'est la chanson...
3: Même un petit peu avant, hein, parce que c'était leur deuxième EP, en fait.
2: Ouais, donc c'est Don't Forget the Night. Ouais, c'est vraiment les premières années d'Erita, quoi. Sur le premier album, le tube, ça a été Marcia Baila. Mais voilà, il faut se dire, en écoutant la chanson, parce que j'imagine que tu l'as pas choisie au hasard, à quel point ils étaient avant-gardistes. C'est ça que tu as envie de nous faire partager.
3: C'est la première chanson d'eux que j'ai entendue. Tu sais, en 82, c'est peut-être 82, je pense.
2: Ouais.
3: C'était les radios libres et puis des radios qui cherchaient des espaces de programmation vraiment en dehors de ce que les stations grandes ondes comme RTL ou Europe 1 pouvaient passer. Et on entendait des choses des fois un petit peu surprenantes. Et là, la première fois qu'on a entendu ça, c'était vraiment étonnant. Je ne sais pas si tout le monde connaît bien cette chanson, donc ça va être l'occasion.
2: Mais non, c'est pour ça, c'est chouette de faire découvrir.
3: C'est une espèce de balade, c'est un petit peu bizarre. Il y a par moment, elle compte un peu. Elle a encore une voix, peut-être un petit peu, presque de petit enfant, presque. Je l'ai écoutée là encore tout à l'heure. Ce n'est pas la voix qu'elle a, même sur Bagla ou c'est comme ça.
2: Ah bah oui, là, elle a moins de 25 ans.
3: Vraiment, les débuts, ouais. Elle a 25 ans. Et elle commence, quoi, et Fred aussi commence, il y a tout. Il y a le son, de ce premier EP, là, on sait même pas où ils l'ont enregistré.
2: Je pense dans une cave ou une cuisine ou une baignoire, oui. Et oui, ça sent pas le studio Ferber, hein, c'est sûr.
3: Vraiment, c'est maison, et voilà, on voit juste un jeune couple qui fait son petit truc dans son coin, qui fait un truc que personne d'autre ne fait, enfin personne d'autre. Bon, il y avait aussi des gens comme les B-52 et plein d'autres choses aussi un peu...
2: Ouais, mais bon, en France...
3: Je veux dire, il faut remonter à Brigitte Fontaine pour avoir quelque chose d'aussi libre.
2: Ouais.
3: Et franchement, ça fait du bien à tout le monde. Et puis, qu'en partant de ça et qu'à un moment, ils arrivent à rencontrer le public, ils vont rencontrer en faisant ce qu'ils faisaient, c'est un vrai miracle, quoi.
2: C'est vrai. Et elle adorait cette chanson que tu as choisie, Catherine Ringer. Elle ne perdait jamais une occasion de la chanter en concert.
3: Ben c'est bien.
2: Voilà.
3: Je suis content du coup.
2: C'est un bel hommage. Merci beaucoup, Laurent. Merci infiniment.
3: Merci à toi, Émilie.
2: On pleure ensemble ?
3: Allez,
2: c'est parti. Bienvenue dans la chialade sur votre radio ici. Décibel, les auditrices et les auditeurs font la programmation, évidemment. Catherine Ringer nous manque déjà, elle qui est partie mardi. On écoute l'Erita Mitsouko grâce à Laurent. Don't forget the night.

Mitsuko. Et oui, c'est pas que Marcia Baila ou les histoires d'As, c'est aussi parfois des bizarreries comme ce Don't Forget the Night, absolument irrésistible et troublant, choisi par Laurent. Bon, et la semaine prochaine, alors, dans Décibels, à quelle sauce allez-vous être mangé? Je pense qu'on réécoutera de temps en temps la voix de Catherine. On va trouver un moment dans la semaine pour lui rendre hommage. Et puis à nos invités, bah oui, puisque la semaine prochaine, c'est déjà demain. Alors, demain, on sera avec la jeune chanteuse Maëlle. Mardi, on célébrera les 20 ans de Gibraltar avec Abdel Malik. Mercredi, on sera avec Kezia Jones, qui avait enchanté les années 90 avec son Rhythm is Love. Bah voilà, Kezia Jones, figurez-vous, va faire un spectacle symphonique. Ce qui me rend complètement folle, puisque normalement, Kezia Jones, c'est guitare électrique. Parfois, c'est juste guitare électrique, voix. Mais là, l'imaginer avec un symphonique, je pense que ça peut être fou. Il viendra nous en parler donc dans Décibels mercredi. Vendredi, c'est Cali qui est de retour. Bah lui, on l'adore depuis C'est quand le bonheur. Et puis, jeudi, pourquoi je suis passée directement de mercredi à vendredi? J'ai sauté jeudi, parce que je voulais finir sur lui, sur Grand Corps Malade. Grand Corps Malade qui nous a apporté beaucoup de joie récemment puisqu'il a gagné un procès qui lui interdisait d'utiliser la voix de Fabien Lecoeuvre dans sa chanson Les Jambots. Bah, il a gagné contre Fabien Lecoeuvre, le méchant qui disait du mal d'Oshi, donc ça nous fait plaisir. Et puis il a aussi un nouvel album à nous présenter. Bref, Grand Corps Malade sera là jeudi prochain dans Décibels et maintenant dans vos oreilles en duo avec Suzanne pendant 24 heures.

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0: Grand Corps Malade et Suzanne qui échangent les rôles. Et Grand Corps Malade qui sera l'invité de Décibel jeudi prochain. Allez, l'émission est terminée pour ce soir. Merci à tous les auditeurs, toutes les auditrices qui ont participé. Et puis à l'équipe, il y avait Cindy Le Grumelec et Justin Pianigiani, Oumaïma Abaz, Iris Guitoni, Thierry Boffa, Thomas Demol et Mélodie Chaïb. À demain, les amis, on sera avec Maëlle. Et tout de suite, sur votre radio, ici, les meilleurs moments de Yapak Paris dans la vie avec Benoît Prospero. Bisous.
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2: 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Il est 20h.
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2: Bonsoir à toutes et à tous, bonsoir et bienvenue ici au stade Chaban-Delmas pour le match de clôture de la troisième journée de Top 14 qui va opposer d'ici 20 minutes l'Union Bordeaux-Bègles au stade français. Un match qu'on va vivre bien évidemment en intégralité sur l'antenne d'ici Gironde. D'ici 21h05, on écoutera quelques-uns des acteurs de cette rencontre, notamment Yoram Moefana pour nous parler de la façon dont l'UBB a digéré ou pas la raclée reçue à Toulouse dimanche dernier. On fera le point bien évidemment sur la compo des équipes et puis sur les enjeux de cette rencontre. Je vous rappelle les résultats des matchs disputés hier avec la prise de pouvoir de Lyon, seul leader, seule équipe à avoir réalisé le sans faute après son succès bonifié 51-25 face à Lyon. Deuxième Toulouse qui a souffert mais gagné à Rennes face à Vannes 29-23. Le Racing s'est réveillé en l'emportant à La Rochelle 20-10. Castres a eu chaud mais a battu Toulon toujours sans victoire 29-27. Et puis le gros score de l'Aviron Bayonnais à Jean Daugé face à Clermont et celui du MHR face à Perpignan 50-13. Vous êtes bien sur Ici Gironde, coup d'envoi dans une grosse quinzaine de minutes. On est ensemble pour 2 heures de rugby.
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2: Un match qu'on va vivre comme d'habitude avec notre consultant Vincent Forc. Salut Vincent.
3: Salut Arnaud.
2: Alors je le disais à l'instant, l'UBB a reçu une raclée. Hein. On l'a vécu en direct malheureusement la semaine dernière, 48-12 face à Toulouse au stade Ernest Vallon. Une raclée qui avait suivi une performance XXL. On l'avait vécu ensemble Vincent, 64-5 ici même face au Racing. L'UBB avait répété depuis le début de saison que le mot d'ordre cette année c'était régularité et constance. Là, elle a fait exactement l'inverse de ce qu'elle nous avait promis.
3: Ouais, exactement. Alors après, c'est dû aussi aux confrontations directes qu'il y a eu sur ces deux premières journées avec un Racing où on s'en est rendu compte aussi, parce que le week-end d'après ils ont énormément souffert à domicile, que c'était une équipe qui n'était pas prête du tout. Et on a vu un Toulouse qui avait perdu le week-end d'avant à La Rochelle et qui avait envie, je pense, de marquer le coup, qui a eu certes qui a marqué beaucoup de points, mais qui a eu aussi beaucoup de réussite, hein, faut le dire, sur ce match-là, à l'image aussi de Bordeaux sur cette première journée, qui a beaucoup tenté et qui a eu énormément
2: de réussite. Les soirées où les planètes sont alignées.
3: Exactement. Donc en fait, je pense que ce match-là, pour moi, je pense qu'ils l'ont digéré, ils ont dû le regarder à la vidéo. C'est vrai que Toulouse a mis beaucoup d'intensité, beaucoup de vitesse, ils ont créé beaucoup de choses. Ils ont eu énormément de réussite parce que sur un rebond, sur un ballon qui touche le poteau, enfin, le match aurait peut-être différent. Donc je pense qu'ils l'ont digéré. Maintenant, ils sont basculés et focus sur ce match de ce soir avec cette équipe de Paris qui se présente. Et là, il va falloir relever la tête. Puis de toute façon, s'ils gagnent et qu'ils font un bon, ils redeviennent de suite dans les hauts. Enfin, après 3 matchs, ils seront peut-être certainement dans les premiers du championnat à la fin de ce match-là. Donc bon, voilà, c'est qu'un début de championnat, mais voilà, il faut pas trébucher, quoi. C'est toujours pareil.
2: Et cette vidéo post-Toulouse que tu évoquais, Vincent Forgue, on va en parler dans quelques instants avec Yoram Moefana. On marque une courte pause dans cet avant-match et on se retrouve bien évidemment ici à Chaban.
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2: Retour ici à Chavandelmas à un quart d'heure du coup d'envoi du match entre l'Union Bordeaux-Bègles et le Stade Français Paris. Dernière rencontre de la troisième journée de Top 14. Chaban qui va bien évidemment faire le plein pour la 37e fois d'affilée, un peu moins puisqu'on intègre à cette série de guichets fermés les rencontres disputées au Stade Atlantique. Les deux équipes, Vincent Forgues, sont à l'échauffement et tu me faisais justement remarquer là que dans l'entraînement des trois quarts, il y avait un certain Yannick Bru qui avait le bouclier en main. Ouais, pas le bouclier de Brennus, mais le bouclier pour stopper les joueurs.
3: Exactement, ouais. C'est une partie d'échauffement où on a vraiment les avants d'un côté et les trois quarts de l'autre. Et curieusement, Yannick Bru, qui est quand même un talonneur de métier, n'était pas avec ses avants pour le spécifique, mais plutôt avec les trois quarts, avec un bouclier en main, peut-être pour essayer de voir le ressenti, savoir s'ils sont vraiment dans le match. Il est testé aussi sur des phases de ruck en bout de ligne, parce que peut-être qu'il y a aussi un sujet là-dessus à régler. Donc il est là, il veut voir, je pense, au plus près si ces mecs sont
2: besoin d'être près, d'eux, hein, de sentir
3: un peu, voilà, exactement.
2: Ah, c'est vrai, parce qu'on travaille toute la semaine, on met des choses en application, des choses en préparation, des stratégies, mais on le sait, dans le sport et encore plus peut-être dans un sport de combat comme le rugby, hein, c'est bien souvent l'envie qu'on y met et qui fait la différence. On évoquait tout à l'heure la séance vidéo qui a suivi en début de semaine la raclée reçue à Toulouse. On dit dans le jargon du rugby que quand on a fait un mauvais match, on dit souvent que ça pique. Alors est-ce que ça a piqué en début de semaine? C'est la question qu'on a posée au Centre international de l'Union Bordeaux-Bègles. Yoram Moefana, on l'écoute.
5: Je pense que tout le monde était un peu tendu par notre performance le week-end dernier. Donc ça a permis aussi à tout le monde de se reconcentrer et voilà, de travailler. On a fait une bonne semaine de travail. On sait que le top 14 avance, il faut passer à autre chose et voilà, gommer les erreurs qu'on a fait le week-end dernier. Et voilà, on a pu travailler dur cette semaine et voilà, ça s'est très très bien passé, donc ça va. Faire un match comme ça à l'extérieur, c'est pas possible. Je pense que individuellement, tout le monde s'est remis en question par rapport à cette performance. C'est vrai que c'était pas le visage qu'on a voulu montrer, mais voilà, force de constater que ça s'est passé comme ça. Mais il fallait dire les choses aussi, ce qui a pas été et ce qui a gommé. Et voilà, je pense que tout le monde a pris ses responsabilités et voilà, il fallait qu'on regarde la vidéo et qu'on passe à autre chose. Mais surtout d'apprendre de ces matchs comme ça.
2: Ouais, début de semaine un peu tendu, Vincent Forgues, il fallait se dire les choses. C'est que la deuxième journée du championnat, il n'y a pas de conséquences. L'UBB sera bien évidemment pas la seule équipe à perdre du côté du stade Ernest Vallon, mais c'est sans doute important quand même de mettre les points sur les i à l'intérieur du vestiaire.
3: Ouais, c'est important, surtout s'il y a eu des défaillances individuelles, ou en tout cas s'ils l'ont ressenti comme ça à l'intérieur, si ils ont senti que certains joueurs peut-être en avaient mis un petit peu moins, voilà, ou alors ne se sont ou ont lâché une prise, on va dire, un petit peu vite dans cette partie. Donc ça arrive dès le deuxième match, donc tant mieux, il vaut mieux que ça arrive là, comme ça les choses, faut qu'elles soient dites. Voilà, maintenant c'était que le deuxième match du championnat, c'était sur la pelouse des champions de France qui, on sait, avec cette rivalité de Bordeaux, mais ça fait toujours des gros matchs où il faut se montrer. Donc bon, voilà, maintenant il faut pas savoir avancer, savoir se dire les choses et remettre les points sur les i sur le week-end qui suit. Donc on va voir si des choses qui se sont dites, ben, ça va apporter ses fruits ce soir.
2: Ouais, c'est important aussi de pas douter, hein, de pas remettre en cause des plans de jeu, des caps, le cap qu'on a décidé de tenir.
3: Ouais, je pense
2: ils
3: pas
2: sont à l'abri de ça.
3: Ouais. Moi je pense qu'ils le sont. Maintenant tu sais, le doute ça vient super vite dans une équipe. Mais bon voilà, il faut savoir aussi avoir conscience de la qualité qu'ils ont dans cet effectif là. Reconnaître aussi que Toulouse sur ce match là a été supérieur, avec beaucoup plus de réussite. Voilà, et puis continuer à travailler dans ce qu'ils ont envie de faire et de présenter tous les week-ends, et sans avoir le doute sur leur qualité et sur ce qu'ils doivent fournir comme effort le week-end. Quoi, voilà.
2: Il y a la défaite, on l'a dit, hein, il y a rien d'infamant à perdre à Toulouse. Il y a quand même il y a eu des comportements qui ont surpris. On a eu beaucoup de messages sur nos réseaux de gens qui ont trouvé que l'UE avait un peu vite baissé les bras, qu'il y avait personne à ce moment-là, à 3 essais à 0 pour secouer le cocotier. C'est quelque chose que tu as ressenti toi aussi?
3: Ouais, peut-être. Après, tu sais, quand t'es pas à l'intérieur d'un match, c'est compliqué de ressentir ce que les joueurs ressentent. Moi, j'ai du mal à croire qu'ils aient lâché très vite les bras. Après, je trouve, comme on l'a dit tout à l'heure, Toulouse a mis beaucoup, beaucoup d'intensité et de vitesse dans tout ce qu'ils ont fait. Ils ont eu énormément de réussite, au moins sur deux essais
2: sur les deux premiers.
3: Et en fait, ils ont eu du mal à se relever de ces deux essais un petit peu avec beaucoup de réussite. Et puis voilà, mais bon. Après, ils ont quand même réagi en deuxième mi-temps un petit peu aussi. Je ne sais pas trop quoi te dire, Arnaud, sur ce fait-là. C'est un match parmi tant d'autres. C'était à Toulouse, donc moi je pense que ils sont basculés sur le Stade Français très rapidement en début de semaine pour se projeter vite sur ce soir.
2: Allez, les joueurs de l'UBB là qui ont terminé l'échauffement, qui sont en train de faire un demi-tour. Alors c'est pas un tour d'honneur, pas un demi-tour d'honneur. On espère que ça sera sous le coup des 23 heures, sous la conduite de leurs deux leaders d'attaque, le capitaine Maxime Lucu et l'ouvreur Mathieu Jalibert. L'heure pour nous, Vincent, de parler de la compo des équipes. Il y a six changements dans le 15 de départ, avec deux retours importants, celui de Damien Penaud qui était laissé au repos le week-end dernier, celui de Cameron Woki qui était légèrement blessé à une main. Et Woki, il avait quand même fait un sacré match ici même il y a 15 jours. On va retrouver en revanche le même 5 de devant avec Perchaud, Lamotte, Falaté en première ligne, Alex Moon et Cyril Cazot en deuxième ligne. Ce choix du staff, tu l'analyses comment? C'est un choix entre guillemets par défaut, parce qu'on rappelle que il n'y a plus beaucoup de piliers en magasin, que Palu est un peu touché au cervical, que Coleman est parvenu, ou est-ce que c'est aussi une manière de dire vous êtes fait bouger à Toulouse, montrez-moi votre niveau?
3: Ouais, je pense qu'il y a un peu des deux. Il y a certains postes où l'UBB est aujourd'hui en souffrance avec les blessés. Je parle notamment sur cette seconde ligne ou sur ce poste de pilier gauche, où il y a plus beaucoup de présents pour mettre sur la feuille. Donc, et ensuite, je pense certainement aussi que c'est dû à un côté peut-être stratégique. On sait aussi que le Stade Français, même si on va le voir dans la compo, ils ont quelques absents en termes de première ligne, on sait que c'est dans la conquête, c'est une grosse équipe de conquête qui construit ses matchs justement sur ce contexte, sur la mêlée, sur la touche, sur un gros pack de devant. Et peut-être que ces joueurs-là, face à cette équipe du Stade Français, c'est peut-être les plus à même de contrer cette puissance parisienne.
2: Allez, il y a deux changements en troisième ligne. Thébo Mathieu enchaîne. Retour attendu de Tom Willis, l'anglais qui était remplaçant à Toulouse. Et retour, on l'a évoqué, de Cameron Woki. Maxime Lucu, lui aussi remplaçant, retrouve sa place et le maillot numéro 9 associé à Mathieu Jalibert, qui va débuter son troisième match comme titulaire. On reconduit la paire de centres de l'équipe de France, Yoram Moefana et Nicolas Deporter. Romain Buros enchaîne lui aussi à l'arrière. Retour de Damien Penaud sur l'aile droite, et sur l'aile gauche, et ben pas de Louis Bielbiaré, laissé au repos, l'international dont le temps de jeu va être très encadré en cette année de Coupe du Monde. Du coup, Chaban va découvrir un jeune garçon, il s'appelle Hugo Avogadro, il a 19 ans. Alors les plus fins connaisseurs l'ont pu l'apercevoir sous le maillot de Grenoble en Pro D2. Les très très connaisseurs ont pu l'apercevoir lors du dernier championnat du monde des moins de 20 ans. Alors quel est un peu le profil de ce jeune ailier dont on dit le plus grand bien? Eh bien écoutez, l'avis du patron, le manager Yannick Bru.
6: C'est un joueur qui a de grosses qualités athlétiques, qui va très vite, qui est très performant dans les duels aériens. Il a pas froid aux yeux, il nous montre aux entraînements des dispositions qui nous rassurent. C'est un de nos joueurs les plus rapides de l'effectif. C'est un gros potentiel. Maintenant, la jeunesse d'Hugo nous demande aussi beaucoup d'indulgence et de patience. Il est au tout début de cette passerelle qui doit l'amener vers le haut niveau. Nous, on va l'accompagner. Je pense que le faire débuter à Chabans, c'est aussi lui faire franchir une première étape. Donc voilà, on a souhaité faire reposer Louis, vous savez, qui est dans la récupération cette année, est encadré. Donc je pense que c'est un joueur qui s'inscrit dans un profil de vitesse qui nous intéresse.
2: Allez, Yannick Bru au sujet d'Hugo Avogadro, hein, qui comme Bielbiaré nous arrive de Grenoble, qui comme Bielbiaré joue au poste d'ailier, eh ben, on lui souhaite de faire des débuts aussi fracassants et d'avoir un avenir aussi radieux que LBB. On va passer au banc de touche, Vincent, avec un 6+2 choisi par Yannick Bru, le jeune Amira Touma, Gaëtan Barlow et Thomas Taofa pour la première ligne, le Polonais Adam Zapedowski en deuxième ligne, deux troisième lignes et Jaïb Sayen et Marco Gazzotti, et puis de trois quarts Hugo Reus et Arthur Retière. Ils avaient fait 5-3 lors du premier match. 6-2, c'est un signe de quoi?
7: Ben, c'est, je te disais, je pense que c'est par rapport à cette équipe de Paris qui a pour habitude d'avoir de la, beaucoup de densité, beaucoup de combats sur ce pack. Donc pour le contrer, ils se sont dit peut-être on va rassurer, mettre un avant de plus sur ce banc de touche.
2: Allez, on va passer à la compo du Stade Français. Là c'est le grand chambardement, hein, décidé par Paul Gustard, le manager, puisque par rapport à l'équipe qui s'est inclinée le week-end dernier 25-16 à Clermont, il y a 13 changements dans le 15 de départ. Le staff qui a choisi de se passer de nombreux cadres, on pense à Paul Aloemi, à Alaï Fonua, à Johan Tanga, à Kerr Barlow, à Carbonel, à Dugui Valou, à Barré, à Néné. On ajoute les blessés Briat, Makalou et Daku Waka. Là c'est un vrai turnover, hein.
7: Ouais, c'est un vrai turnover. Après je pense qu'il a ils sont pas en difficulté le Stade Français, mais c'est vrai qu'ils font un début de saison un peu compliqué puisqu'ils ont reçu Perpignan.
2: Bon, ils, pas ont gagné de peu.
7: Ils ont gagné de peu, ils se sont fait remonter vachement en deuxième mi-temps. Ils ont été à Clermont, bon, ben, pareil, ils se sont fait un petit peu secouer.
2: Et ils reçoivent Lyon la semaine prochaine.
7: Ils reçoivent
2: leader.
7: Lyon, le leader. Donc, non, ouais. Après, à mon avis, c'est qu'il a voulu, taper du poing sur la table, remettre peut-être certains cadres, secouer un petit peu le cocotier en leur disant écoute les gars, vous faites pas le job, donc maintenant il va falloir se bouger, sinon ce sera les jeunes qui joueront. Et bon, voilà, c'est sûr que quand on regarde les absents quand même, et quand on regarde l'équipe, j'ai du mal à croire qu'ils aient priorisé ce déplacement à Bordeaux. Maintenant voilà, il faut
2: Il y aura quand même 23 joueurs en face. Exactement. Et il faudra que le bébé fasse son match. Le 15 des Soldats Roses, avec quelqu'un qu'on connaît bien ici, l'ancien bordelais Thierry Paiva, Lucas Pérez Blanc, l'ancien Biarro, et le géorgien Georgi Melikidze. Deuxième ligne, Pierre-Henri Azago et Fabrice Metz. Troisième ligne, avec l'argentin Juan Martin Celso, encadré par Pierre Huguet et Mathieu Irigoyen. La charnière avec un autre ancien de la maison girondine, Paul Abadi, qui fera équipe avec Louis Fourcy, l'ex Montpellier, hein. Et puis la ligne de trois quarts avec Lester Etienne, Julien Delbuis, le Sud-Africain Jeremy Ward, l'un des rares tauliers de cette équipe présent ce soir, qui sera capitaine, le jeune ailier Matisse Ibo et le néo-zélandais Yaya West sur le banc. On va retrouver Alvaro Garcia, Thomas Buet et Braxton Assis pour la première ligne, Paul Gabriag, lui le papa de l'équipe, Ryan Chapuis pour la troisième ligne, et puis eux, ils sont en 5+3 avec Thibaut Motassi, Samuel Ezeala et Tani Vili. L'arbitre de la rencontre sera monsieur Jérémy Rosier. On est à un peu plus de 2 minutes du coup d'envoi de ce match. On se souvient de l'entame tonitruante de l'Union Bordeaux-Bègle il y a 15 jours face au Racing, à l'UBB, qui menait 26-0 au quart d'heure de jeu. On n'en demande pas tant, mais on peut imaginer que la volonté du staff, hein, c'est d'essayer de partir très fort.
7: Ouais, ils ont une équipe remaniée en face, donc forcément c'est une équipe, si plus on la laisse dans le match, dans le score, plus c'est des gens qui vont y croire. Il y a un banc aussi avec un peu d'expérience sur le banc, donc je pense qu'ils vont essayer de démarrer fort pour que les derrière qu'ils prennent un petit coup sur la tête, pour qu'ils lèvent un petit peu le pied et avoir une fin de match plutôt tranquille. Mais bon, voilà, maintenant
2: ça c'est sur le papier. L'idée aussi peut-être de faire beaucoup courir, de faire beaucoup d'efforts à une équipe. Il y a quand même 8 joueurs sur les 23 parisiens qui débutent ce soir leur saison. Hein.
7: C'est énorme, Arnaud. C'est énorme. Bon, voilà, après, le truc, c'est la conquête. S'ils ont une conquête à l'image de ce qu'ils ont pu faire contre le Racing, avec une touche mais parfaite, avec des bons ballons, et qu'ils envoient des caviars à Lucu Jalibert, avec la ligne de trois quarts qu'il y a, ça va forcément marcher, je ne suis pas inquiet. Voilà, maintenant, il va falloir que la conquête réponde présent. C'est aussi pour ça que Walkie peut-être rentre pour la partie de la touche. Maintenant, c'est sûr que voilà, si ce paramètre-là il est parfait, comme a été à l'image du Racing, et qu'ils arrivent à avoir des ballons, des caviars avec de la vitesse, c'est sûr que je pense que les Parisiens vont pouvoir courir un petit peu après le ballon.
2: Allez, les drapeaux et les téléphones portables qui s'agitent. Attention, il faut mieux agiter un drapeau qu'un téléphone portable, parce qu'une fois qu'il est tombé, c'est trop tard. Feu d'artifice dans les embûches. On attend les deux équipes sur la pelouse de Chaban-Delmas. On a un petit peu de retard. Le temps pour moi, ben, tiens, de vous donner deux résultats de sport qui nous concernent. D'abord, parce qu'on a enfin vu les Girondins de Bordeaux rejouer un match de foot. On a tellement parlé en coulisses, ça fait du bien de les voir sur le terrain. C'est pas le match le plus dur de l'année. Ils sont allés s'imposer sur le terrain de l'ES Sainte 4-0 cet après-midi. Et ils affronteront Angoulême le week-end prochain pour le quatrième tour de la Coupe de France. Et puis, en volée, la promenade de santé de l'équipe de France et des Bordelais, Théophore et Antoine Brizard, en fin d'après-midi à Sofia. Ils se sont facilement imposés 3-7-0 face au Portugal et disputeront donc les quarts de finale. On voit les visages fermés sur nos écrans de contrôle de Maxime Lucu, de Cameron Wauquiez, de Romain Bureau, Cyril Cazot qui remonte le couloir de Chaban. On a hâte que ça démarre, Vincent. On a hâte de retrouver le bon visage de l'UBB.
7: Ouais, on a hâte de voir cette ligne de trois quarts avec du jeu, de la vitesse, des essais, même s'il n'y a pas bien d'arrêt. Voilà, on a envie de les voir avec beaucoup d'initiatives comme a été sur ce premier match. Voilà, maintenant attention, il y a quand même une équipe en face, Arnaud, même si on l'a dit, avec beaucoup de changements, il y a beaucoup de joueurs qui vont vouloir prouver, donc qui risquent de mettre beaucoup d'intensité. La cohésion, ça risque d'être un petit peu difficile, mais dans l'intensité, je pense que les Parisiens vont essayer de faire au moins jeu égal avec l'UBB.
2: Allez, à l'heure où on se parle, l'UBB 8e du classement avec 5 points, une victoire la ramènerait sur le podium avec Pau, Montpellier et Bayonne, et une victoire bonifiée lui permettrait de rejoindre Toulouse à la deuxième place à 4 longueurs du Stade Français. Vous êtes sur Ici Gironde et ça va pas tarder à démarrer.
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2: Allez, les deux équipes qui sont entrées sur le terrain. Match à vivre en compagnie de Vincent Fort avec un maillot parisien. Alors on le voit pas de près, hein. C'est bon, maillot, c'est leur traditionnelle couleur, hein. On les appelle les soldats roses. Ouais. Donc ils jouent en rose, mais il y a du rose, du blanc.
7: Ça pourrait presque être le maillot à poids du Tour de France, nous, du
2: meilleur grimpeur.
7: Ouais, presque, ouais.
2: Mais en rose.
7: Ouais,
2: mais
7: on a du mal à voir.
2: Il est rouge, hein.
7: Ouais, il est rose. Bon. Ouais, c'est presque des pois, hein.
2: Ouais, ouais.
7: Ah, c'est marrant, c'est un peu léopard rose, on va dire.
2: Ouais, bah, et puis ce qui renforce cette impression, c'est que le short et le maillot sont faits exactement pareil. Alors que l'UBB joue dans ses traditionnelles couleurs, Bordeaux. C'est le Stade Français qui va donner le coup d'envoi de ce match avec Louis Fourcent. Paul Abadie, Louis Fourcent, la charnière qui remplace Kerr Barlow et Carbonel. Voilà, coup de pied très long. Et récupération de Mathieu Jalibert qui va jouer avec Tom Willis.
7: Ouais, un classique hein, sur ses coups d'envoi. Ils l'ont fait énormément contre le Racing avec Maxime Lucu là, qui va attraper son premier dégagement.
2: Allez, le coup de pied de Maxime Lucu qui va trouver une bonne touche.
7: Ouais, c'est premier coup de pied. Ouais. Il est très très propre déjà. C'est au millimètre.
2: Au-delà de la ligne des 50. Ouais, et Yaya West qui a hésité une seconde à jouer. Le Néo-Zélandais hein, qui commence sa saison ce soir et qui joue au poste de 15. Hein. On sait que son poste habituel, c'est 10, mais il est capable de.
7: Ouais, il est polyvalent après.
2: De dépanner, joueur d'expérience qui est venu.
7: Allez, attention, avec un premier ballon porté là du Stade Français qui a bien avancé.
2: Ouais, ça a été bien défendu quand même. Hein. En deux temps, avec cette charge au centre du terrain, on est sur la ligne des 50. On éjecte. Côté gauche. avec Paul Abadie qui relève ce ballon, qui essaie de se faire la malle. La Chistera, c'était pas mal vu, il y a un ballon tombé. Est-ce que ça va être gratté par Tom Willis? Et pénalité. Assez vite, attention, rapidement par Luc, on veut mettre du rythme à côté UBB. Avec cette bonne passe vers deux porteurs, on relâche ballon, ça continue. Là-bas, le coup de pied dans la profondeur avec Avogadro, il va vite. Oui. Et en bas, oui, premier ballon. Et premier essai.
7: Non, pour... oui, je crois qu'il y en a marre. Ah.
2: Incroyable. Ah, là, ça aurait été un coup de tonnerre parce que un joueur qui débute en pro et qui marque son premier essai sur son premier ballon, ouais, il le disait, hein, Yannick Bruck, il allait très vite. On a vu Moefana là, qui a pu donner à Buros, je crois, le petit coup de pied dans la profondeur. Il a grillé la politesse à son adversaire.
7: Ah, c'est dommage, il l'a dans les mains. Ah,
2: C'est le joueur, c'est West hein, qui défend bien, qui vient lui faire tomber le ballon. Ça sera un renvoi d'embut, mais on a une indication sur cette première pénalité, la volonté de Maxime Lucu de jouer rapidement. Le coup de pied très haut sur deux porteurs qui va jouer petit côté avec son ouvreur Mathieu Jalibert à 25 mètres. Lucu qui relève ce ballon avec Tom Willis pour Moefana, un peu de profondeur. Buros peut-être. Buros qui va changer de trajectoire. Oula, il a pris un bon tampon, bon bouchon là. Et ballon est gardé, c'est bloqué à droite. Maxime Lucu va refaire un point de fixation. On a reculé. Une voie sur la ligne des 40 avec Maxime Lamotte.
7: Ouais, pour l'instant, ils sont agressifs, les Parisiens, sur ce premier rideau. Il y a des jolis plaquages là, du côté de Paris. En tout cas, c'est bien conservé là, par les Bordelais. Avec Maxime Lucu qui a les mains sur le ballon et qui va donner à Mathieu pour son premier ballon. Ouais. Pareil, bien pris encore une fois par la défense de Paris.
2: Et cette fois-ci, il y a un Bordelais qui est sanctionné. Je crois que c'est Maxime Lamotte qui est rentré sur le côté du regroupement pour déblayer.
7: Ouais, je pense que c'est surtout le geste de Lamotte qui vraiment les appuie la tête vers le bas, un peu en plongeant un petit peu sur ce ballon pour empêcher les Parisiens de récupérer le ballon.
2: Avec ce dégagement donc sur pénalité de Louis Foursan qui ramène le jeu dans les 40 mètres. Mais on a compris sur ces trois premières minutes, si vous nous rejoignez 0-0, on a compris que les Parisiens ils n'étaient pas là pour venir en prendre 60 et que à minima ils allaient tout donner.
7: Ouais, exactement. C'est surtout proche des routes là où on a vu beaucoup de phases de jeu. Ils sont très denses, très durs dans les duels. Donc il va falloir peut-être essayer d'aller un petit peu plus loin pour les attaquer.
2: Et la prise de balle de l'alignement parisien avec un nouveau ballon porté. Premier arrêt, semble dire Monsieur Rosier.
7: En tout cas, ça fait deux ballons en touche et deux ballons portés hein, par les Parisiens. En tout cas, on sait qu'ils sont bons là-dessus et on n'est pas déçus pour l'instant.
2: On n'est pas déçus. Attention, ils avancent. Faut pas se mettre à la faute. Facile à dire. Voilà, ils ont commis encore un en avant, semble-t-il, non ? En arrière, dit Monsieur Rosier.
7: Ouais. Ah, c'est litigieux. En tout cas, c'est conservé par les Parisiens.
2: C'était récupéré par l'UBB. Est-ce qu'on peut la jouer rapidement, celle-là, Lucu ? Attention avec Moefana. Moefana, qui rebondit sur un défenseur. Lucu, Jalibert. Ah, il va taper loin, Jalibert. Le rebond dans les mains de West sur les 40 mètres qui va monter. Geste complètement raté, il a voulu monter une chandelle, il a raté son coup de pied, le ballon est parti directement en dehors des limites du terrain et comme le veut la règle, hein, quand on n'est pas dans ses 22 mètres, on n'a pas le droit de taper directement en touche. C'est donc un lancer à venir pour Maxime Lamotte.
7: Ouais, là ça pareil, ça va être un premier lancement Arnaud avec 40. Une première touche. On va voir de suite les intensités, les intentions de Bordeaux sur ce premier lancement. Ça sera beau, ça sera bien pris.
2: Ah, c'est bien pris. Caso qui joue tout de suite avec Lucu. Lucu pour Jalibert. Jalibert avec Buros.
7: Ouais, Delbouis, c'est bien gratté par Delbouis au milieu du terrain.
2: C'est bien fait. Attention hein, dans les rucks, ils sont là. Hein, dans le combat, les Parisiens, coup de pied un petit peu raté. Ça va pouvoir repartir peut-être avec Buros. Ah, peut-être sur les extérieurs avec le Avogadro. Une nouvelle fois, Avogadro qui est pris. Est-ce qu'il a pu libérer son ballon ? Oui, on va repartir avec Mathieu.
7: Attention, ils sont dans ces zones proches des rucks.
2: Encore une fois, une faute bordelaise.
7: Ouais, en gros, sur proche des rucks, en tout cas, ils ont du mal à gagner les duels. C'est vrai qu'ils sont très présents, très denses autour de 1-2 mètres autour de chaque ruck. Et du coup, comme ils ne gagnent pas les avantages, ça oblige un petit peu les soutiens à faire des... battre trop dans la règle pour arriver à conserver ce ballon. Attention, il va falloir peut-être faire une petite passe de plus dans le dos pour aller chercher les espaces un petit peu plus loin, parce que là, ils sont présents.
2: Au centre du terrain, ils sont bien attendus. Ouais. Hein, les Bordelais, une nouvelle pénalité donc concédée par les hommes de Yannick Bru et Louis Fourcent qui ramène le jeu dans les 30 mètres. Les Parisiens qui ont beaucoup bossé la touche cette semaine, Vincent, à l'entraînement, parce qu'ils ont perdu 11 ballons sur les deux premiers matchs.
7: Ouais,
2: c'est beaucoup
7: énorme.
2: Trop.
7: Ah, c'est énorme.
2: Alors le lancer là de Pérez Blanc.
7: Ouh là là, ouais.
2: Avantage en cours, hein.
7: Ouais. En tout cas, c'est ballon conservé par les Parisiens.
2: Le Parisien qui a été pris dans les airs, le coup de pied, ça va être récupéré par Buros.
7: Je sais pas si ça va pas être checké à la
2: il
7: vidéo.
2: Va revenir,
7: ça,
2: ouais.
7: Parce que là, on a vu, je crois que c'est Azago, hein. Ouais. Azago, qui est tombé. J'avais l'impression qu'il était tombé, en tout cas,
2: un peu sur la tête, ouais, c'est ça. Bon, l'avantage, c'est qu'il s'est relevé tout de suite. Ouais. Il a pas.
7: C'est assez impressionnant de notre à vue de notre côté.
2: Ouais, et puis on avait l'impression que le bassin était passé au.
7: Ouais. En tout cas, ça va donner une première occasion aux Parisiens
2: De prendre le score.
7: Exactement.
2: En tout cas, la défense parisienne n'a rien à voir avec la défense francilienne d'il y a 15 jours. Hein. Ils sont dans leur match, les hommes de Paul Gustard, et ils ont l'occasion de marquer les premiers points de cette rencontre par. Louis Fourcent, l'ouvreur, arrivé il y a 3 ans maintenant de Montpellier, mais qui a une forte concurrence, notamment celle de Louis Carbonel. Alors le coup de pied qui va passer entre les perches, et c'est le Stade français qui ouvre le score dans cette rencontre par son ouvreur Louis Fourcent, et qui mène après un peu plus de 7 minutes sur le score de 3-0. Coup de pied de réengagement à venir pour Mathieu Jalibert. Ballon très haut de Jalibert. C'est récupéré en deux temps. Il y a eu un en avant. Soit mêlé, soit touche. Hein. Il y a eu un premier en avant de Celso, l'Argentin.
7: Et un deuxième de Fourcent. Ouais, c'est là qu'ils ont du mal, les Parisiens. Ils sont dans l'intensité, dans le combat, ils y sont. Mais après, c'est vrai qu'ils ont du mal encore, peut-être dans la communication. Je pense qu'il y a
2: communication,
7: eu
2: c'est des joueurs qui n'ont pas, entre guillemets, pas encore joué ensemble cette saison. Donc, va falloir qu'ils compensent leur manque d'automatisme par un peu plus de, plus de volonté. La volonté, ils l'ont, hein, on l'a vu depuis, depuis 8 minutes, parce que ça ferraille, ça plaque dur. C'est plutôt efficace dans les rucks. Ouais.
7: Attention, là, ça va être un bon premier ballon.
2: C'est un bon premier ballon d'attaque, hein,
7: pour l'UBB.
2: Donc mêlé à une dizaine de mètres de l'embut sur la droite. Quand on regarde les perches parisiennes, il y a Damien Penaud qui s'est mis dans l'axe de la mêlée. Il y a tout le côté ouvert.
7: Souvent, on le voit, Damien Penaud, après les mêlées, venir en premier attaquant, imposer sa densité physique. Et puis, c'est un joueur qui passe rarement par le sol, qui arrive toujours à passer les bras, qui est très difficile à faire tomber. Et c'est vrai que de suite, il met son équipe dans l'avancée.
2: Allez, les premières lignes sont parties le nez dans le gazon. Il a l'air parfait. Chaban Delmas.
7: Très beau gazon, très belle pelouse.
2: Mais on préfère quand les mêlées se tiennent. On va la faire refaire. Sous l'œil de Monsieur Rosier. Allez, les packs qui vont se lier. Ballon dans les mains de Maxime Lucu. Voilà, c'est fait. Ça tourne. Il essaye d'obtenir l'avantage. Oui, voilà, l'avantage. Ballon gratuit. C'est bien fait. Maxime Lucu. Allez, on peut la jouer, celle-là, avec Jalibert. La sauter pour Buros, qui a pris un gros temps pour qu'il va pouvoir donner à Avogadro. Il va vite, Avogadro. Il va accélérer. Il va aller jouer son duel. Avogadro,
7: oui,
2: en deux temps.
7: Ouh.
2: Et là, il y est. On nous parlait d'un joueur rapide, d'un joueur fort dans les duels. C'est Yannick Bru qui le disait. Eh ben, il l'a confirmé. Et le gamin marque ses premiers points en top 14.
7: Ouais, c'est un essai. Il n'est pas fait, hein, cet essai. Il prend un ballon un petit peu complètement arrêté avec une passe de Buros un petit peu dans le dos. Il la ramasse. Il a un petit peu de champ quand même, un petit espace. Il met le gaz. Il travaille son défenseur. Il met le raffut. Et ensuite, avec sa vitesse, ils ne peuvent pas l'arrêter. Quoi. Il y a de l'espace, hein, mais après, c'est vrai que. Ah, il travaille bien sur
2: le poteau là, ouais.
7: Hop, un raffut.
2: Mais après, il résiste, hein, parce que.
7: Ah, il met un raffut à Ibo.
2: Et c'est Etienne après, hein, qui vient. Ouais.
7: En tout cas, il se le pèle. Hein. Incroyable, cette
2: fois. Il se le pèle, comme on dit.
7: Exactement. Ah, c'est un vrai essai de finisseur délié, comme on aime.
2: Allez, ça passe à côté, cette transformation de Maxime Lucu. Mais l'UBB prend pour la première fois l'avantage dans cette rencontre. Après 10 minutes, elle mène 5-3.
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2: Allez, 5-3 pour l'UBB avec cette bonne nouvelle, le premier essai d'Avogadro, mais la mauvaise qui va arriver dans la foulée, c'est la blessure de Mathieu Jalibert. Sur le coup de pied d'engagement, Mathieu Jalibert a reçu ce ballon et puis il avait des joueurs à ses côtés. Il est allé taper dans les défenseurs et je sais pas ce qui a cédé, mais Mathieu Jalibert va sortir et ça c'est pas une bonne nouvelle du tout.
7: Ouais, attention, parce que là, ça joue, ils sont à un de moins, ça, l'UBB, parce qu'avec Mathieu Jalibert qui est en train de sortir, et là, c'est le Stade français, là, avec Mélikidze,
2: qui vient. Le géorgien.
7: Ouais, mais bien plaqué par Willis et par Cazot.
2: Allez, ballon, toujours pour les Parisiens, au centre du terrain. Là encore, il y a eu un bon plaquage, avec un coup de pied derrière de Abadi qui cherchait la touche, il va trouver Damien Penaud.
7: Ouais, c'est bien
2: il
7: fait,
2: tape hein. Au pied, c'est pas mal fait. Fourson le récupère dans ses 40 mètres avec cette chandelle. Lucu, attention avec ce ballon qui a été récupéré. Et là voilà l'attaque parisienne. Ils vont peut-être aller marquer le premier essai, non? Il y a eu un beau sauvetage. Et ballon toujours pour Paris. Attention là. Avec ce ballon sur les extérieurs, le rebond est favorable. Aïbo, me semble-t-il, qui est repris et poussé en touche. Le drapeau s'est levé, mais l'UBB, il y a eu un. Après la sortie de Jalibert, il y a eu un moment de flottement.
7: Ouais, on a eu un moment de flottement et surtout qu'ils se sont retrouvés à un de moins. Donc il y avait dans le fond du terrain, il manquait un joueur. En tout cas, on a vu quand même un Stade français qui essaie quand même de créer des choses, se créer de l'avancée. Parce que là, quand même, il a fallu un très beau plaquage de Buros qui amène cet attaquant parisien en touche. Ouais, c'est la cuisse, hein, c'est. Ouais. Déjà, je comprends pas comment est allé au contact. Hein, ça, je... Bref.
2: Il avait du monde à ses côtés, là. Allez, Maxime Lucu qui va dégager et trouver une touche dans un angle difficile sur la ligne des 22 mètres. La sortie de Mathieu Jalibert, hein, c'est pas une bonne nouvelle. D'abord pour ce match, puis pour la suite, hein, quand on connaît l'importance du numéro 10, et puis aussi lui, parfois ça, la propension de ses blessures a duré un petit peu de temps. Hein.
7: Ouais, c'est une Formule 1, comme on dit. Hein, donc
2: des fois ça pète.
7: Des petits paramètres qui peuvent être longs à réparer.
2: Attention avec Ward, les Parisiens là qui jouent bien le coup. Ça continue là-bas sur les extérieurs. Avec la volonté de faire vivre le ballon.
7: Ouais, attention, c'est bien gratté.
2: On l'a récupéré peut-être par Willis. Ouais, Lucu a les mains dessus. Voilà, pénalité. Et c'est joué rapidement par Maxime Lucu. Ah, ils n'étaient pas à 10 mètres là, les Parisiens.
7: Ouais, je pense.
2: Monsieur Rosier dit rien. Ballon relevé par deux porteurs.
7: Ah, c'est curieux qu'ils disent rien. En tout cas, ça joue. Hein. C'est concentré.
2: Falatea qui casse un plaquage. C'est deux porteurs hein, qui. Fait office de numéro 9, Lucu, avec Hugo Reus qui vient de rentrer. La chandelle en diagonale de Reus. Ballon récupéré là par les Parisiens. Attention, ça va être peut-être laissé. Et le voilà laissé. Il leur pendait au nez aux joueurs de l'Union Bordeaux-Bègles. Il est marqué par le jeune Mathis Ibo. Et il n'y a pas grand-chose à dire, hein.
7: Non, il n'y a pas grand-chose à dire.
2: Sur cette initiative de Hugo Reus qui a.
7: Bah, c'est pas le meilleur coup de pied qu'il
2: ait. Non, ça c'est
7: pas
2: sûr.
7: La meilleure initiative qu'il ait pris. Après, on voit aussi les Parisiens qui, dans les duels, ils sont présents dans l'intensité.
2: Ah oui, ils sont là, hein,
7: ils gagnent les duels. Là, on l'a vu encore sur deux ballons. Hein, l'image du ballon précédent avec Maxime Lucu qui, dans le duel, perd son duel, le Stade français. récupère un ballon derrière, c'est un petit peu le feu dans la défense bordelaise. Et là, c'est pareil, un coup de pied passé, pas très bien tapé, un duel perdu, et de suite, tu te fais sanctionner.
2: Allez, c'est transformé par Foursan et le Stade français qui reprend l'avantage et qui mène 10 à 5. Donc 5 points d'avance pour le Stade français et une UBB qui est privée de Mathieu Jalibert. Ah, il y a des sifflets dans le public. Peut-être que le public a vu des choses que nous bah, n'avons pas vues.
7: Je pense qu'il
2: sur le duel aérien peut-être.
7: Non, Rosier là sur la pénalité vite jouée. Allez. Où, ils sont clairement pas à 10 mètres, mais bon.
2: Allez. Ouais, bah oui. À la pénalité, il y a eu un passage
7: ça,
2: à vide.
7: Ouais, c'est, ils appellent ça un peu des escortes, des joueurs qui se mettent un petit peu devant le réceptionneur
2: pour empêcher l'adversaire de venir contester le ballon.
7: Exactement. Et celle-là, elle est bienvenue, Arnaud, cette faute à chaque fois, de toute manière.
2: Ça fait deux renvois, ouais. Ouais, deux renvois où l'UBB se voit récupérer le ballon sur le premier. Hein. Ils ont réussi à marquer l'essai par Avogadro. Ça serait bien de répondre tout de suite hein, pour éviter de. On l'a dit, c'est une équipe qui ne va pas lâcher. Donc il faut très vite reprendre les devants et pas en ratant une touche comme ça. Le ballon qui arrive dans les mains de Etienne.
7: Attention, ça va être quand même un ballon compliqué là, quasiment sur la ligne en but avec Abadi qui va le chercher au fond du ruck, qui va passer
2: il va jouer avec Foursan.
7: Ah, ça sera une toute
2: et Foursan qui va forcément trouver une petite touche à une dizaine de mètres. Allez, deuxième chance pour l'Union Bordeaux-Bègles qui réalise un début de match coussi coussa et qui est mené 10 à 5 par un Stade français qui confirme sa réputation d'équipe pénible à jouer quand elle se déplace.
7: Ouais, écoute, pour l'instant, dans ce qu'il propose, c'est propre. Hein, il y a beaucoup d'intensité. On voit sur les
2: grosse
7: touches.
2: Grosse défense, intensité dans
7: touche,
2: les rucks.
7: Même en touche, ils sont quand même présents.
2: Même en touche, ouais. Allez, Maxime Labotte, il faut s'appliquer. Là, c'est bien pris par Mathieu. Allez, avec un ballon porté, peut-être. Un ballon au chaud. Un avantage en cours. Hein. Allez, est-ce qu'on va pouvoir la jouer? Lucu qui réclame le ballon, qui va être servi. Maxime Lucu avec Moefana. Moefana. Ouais, Moefana qui commet un en avant. On va revenir à la pénalité.
7: Elle est trop compliquée là, c'est qu'à essayer de faire Moefana, on est très proche des lignes, donc là il y a des défenses qui sont très très très agressives et difficiles de se faire des passes.
2: Mollet croulé, hein, dit Monsieur Rosier, et Hugo Reus qui va taper en touche.
7: Allez Woki là, il faut qu'il monte son niveau d'exigence en touche là. Il faut qu'il arrive à avoir des bonnes zones, rassurer son talonneur.
2: Allez, pourquoi pas repartir sur un ballon porté, hein. Ils ont obtenu une pénalité, là ils sont à 5 mètres. Encore une fois. Ballon perdu. Ah, ça, c'est des pénalties, hein, des touches à cet endroit du terrain.
7: Ouais. Ah, c'est passé, c'est très très mal lancé. Là, je pense, je sais pas si.

0: Alors, qui va ramasser cette balle? C'est Willis qui a les mains dessus. L'anglais qui va essayer de naviguer dans la défense parisienne.
1: Ah, c'est dur là, auprès proche
0: de la auprès, c'est dur, mais peut-être sur les extérieurs avec. Deux porteurs bien attendus par la défense. Lucu, mais il y a toujours une dizaine de mètres à faire. On va repartir avec Moon. Bien pris, Lucu. Perchaud. Lucu encore. C'était bien joué avec Penaud qui s'était proposé.
1: Ah, il y a de la vitesse.
0: On a gagné quelques mètres. Lucu toujours. Lucu là-bas avec Buros qui redresse sa course, mais ça défend très fort. Ouais, côté parisien.
1: Ils mettaient les mains dans tous les racks. Hein, et ils ont récupéré le ballon encore, je crois, Arnaud. Hein. Ah, c'est récupéré. Ah,
0: encore un ballon récupéré. Pour moi, ils font la loi au sol.
1: Ah ouais, ils sont
0: les joueurs parisiens.
1: Ah, quand il y a un Bordelais au sol, il y a toujours deux Parisiens dessus pour gratter le ballon. Ouais,
0: hein. On a l'impression qu'ils jouent à 16. Les joueurs du Stade français. Là, ils ont refait un petit tas pour. Sans doute ouvrir l'angle de tir à Fourcent qui va trouver une touche, qui va trouver Buros, qui va jouer rapidement. Allez, avec Savo Gadro qui va retrouver son arrière. Ouais. C'est pas mal fait, on continue à combiner. Petit côté avec Lucu. Lucu pour Perchaud. Lucu, Lucu avec Rice qui va jouer au pied, le rebond de Rice. Oh, aïe aïe aïe, qui commet un en avant. Et est-ce qu'ils vont la jouer avec Etienne? Attention là, attention à la relance parisienne, faut l'attraper. Il a réussi à servir Delbuis à hauteur avec Ward. Ward qui a failli se débarrasser de son adversaire. Ballon toujours vivant pour Paris avec Fourcent. C'est le chaos. Ballon qui est contré, récupéré par un Parisien. Est-ce qu'on va pouvoir mettre les mains dessus? Non. Le Stade français toujours à l'attaque. Côté gauche avec cette bonne charge là. Ils jouent bien les joueurs de Paris, même s'ils perdent un ballon. Cazot le récupère. Et que dit monsieur?
1: Je sais pas.
0: L'arbitre, il donne. Il estime peut-être qu'il y a sur le plaquage bordelais, il y a eu un en avant.
1: Je sais pas. En tout cas, s'il redonne le ballon aux Parisiens, mais en tout cas, il joue bien quand même. C'est Parisien, non?
0: Ah ouais, puis l'UV a tout fait pour les mettre en confiance. Hein,
1: Exactement. Donc, déjà, la conquête pour l'instant est en berne du côté de la touche. Mais ils n'ont pas beaucoup de réussite non plus, les Bordelais, parce qu'on a vu l'image de ce coup de pied de Russ qui est. C'est ce qu'il fallait faire. Il a le rebond, il est dans ses bras, il n'arrive quand même pas à capter le ballon. Et derrière, ouais, on voit une belle relance. C'est quand même du Stade français. Mais je les trouve quand même très, très, très durs dans défensivement et dans les duels.
0: Ouais, ils font mal, hein, les joueurs parisiens. Et c'est fini pour Paul Abadi.
1: Ouais, je pense qu'il est KO.
0: Il sort,
1: ouais.
0: Ou alors c'est un protocole commotion. En tout cas, on a fait rentrer le jeune Thibaut Motassi. 21 minutes de jeu ici à Chamonix-Delmas. Ça se passe pas bien pour l'UBB qui est pour l'instant mené 10-5 par le Stade français.
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0: Retour au stade Chabon-Delmas, 23e minute de jeu et une pénalité obtenue par l'UBB emmêlée sur les 22 mètres. C'est bien, ça prive le stade français d'un très bon ballon d'attaque. Mais les Bordelais sont toujours menés 10-5.
1: Ouais, ils ont du mal à répondre dans l'intensité, surtout dans cette guerre au sol, hein, où on voit les Parisiens très agressifs et très efficaces. Donc du coup, l'UBB
0: ils n'en font pas assez, hein, ballons, font pas assez dans l'engagement.
1: Non. Et du coup, si on veut jouer au rugby, on le sait, Arnaud. Déjà, il passe la conquête hyper importante du coup pour l'UBB. On l'a dit tout à l'heure, pour envoyer des bons ballons à sa ligne de trois quarts.
0: Ouais, c'est intéressant de voir cette touche, hein, aux 40 mètres. La Motte qui a perdu trois lancers consécutifs. Cette fois-ci, c'est pris par Woki. Avec un ballon porté qui s'organise, Lucu qui va sortir ce ballon avec Moefana à hauteur, c'était pas mal vu avec Penaud et nouveau ballon perdu au contact. Les Parisiens qui vont se dégager avec un long coup de pied. On oblige Buros à revenir dans ses 10 mètres et Buros
1: très, très, très,
0: qui
1: très, très,
0: réussit.

0: Messi. Ouais. Très joli coup de pied. Au-delà de la ligne des 50.
1: Ouais, mais on a vu encore dans la conquête, c'est difficile même.
0: Ah ouais, si puis là dans les zones de collision, là on a ouais. encore perdu un ballon ouais, au contact. C'est à dire que pour le moment, eh ben les Parisiens font plus mal au contact. Hein.
1: Ouais, exactement. C'est je crois que c'est Moïfana qui s'est fait arracher le ballon par son vis-à-vis Delbouis dans le contact. Donc ça montre juste une histoire de l'essai d'état d'esprit, d'intensité que l'on y met. Et pour l'instant, ils sont au dessus, un cran au dessus les Parisiens.
0: Ouais, les Parisiens avec ce lancer, on a failli perturber l'alignement. Attention avec Scalzo, là, ce départ de Scalzo, hein, l'Argentin, il est puissant. Le Pumas, on joue un petit côté avec Kibo, auteur de l'essai parisien qui a bien été pris. Et nouvelle pénalité obtenue par l'Union Bordeaux-Bègles. Allez, ça fait deux pénalités de suite. Est-ce que l'UBB a enfin décidé de s'y mettre?
1: Allez, il va falloir un petit déclic, quelque chose, une action peut-être qui les ferait basculer dans un autre état d'esprit, parce que là, pour l'instant, ils sont à 50%, hein, l'UBB, dans tout ce qu'ils font, le coup de pied.
0: Reus qui ne trouve pas la touche, là, il a été trop gourmand, Hugo Reus. Du coup, dégagement de West, et on va repartir avec Reus, justement, dans ses 40. Hugo Reus qui monte une chandelle à la retombée. Un bon plaquage d'Avogadro sur un Parisien. Les Parisiens qui repartent de leurs 40 mètres.
1: Hein. Ouais, ils essayent toujours de faire un temps de jeu et ensuite ils ne prennent pas de risque.
0: Ils jouent au pied. Avec Motassi qui a remplacé Abadi, alors que Reus, on rappelle, a remplacé Jalibert, blessé à la cuisse manifestement. Ouf. Il y a eu quelque chose en l'air, il n'a pas vu Monsieur Rosier. Hein.
1: Ouais, mais bon, ouais. Il joue le ballon, hein, donc ouais. Du coup, c'est des situations compliquées à arbitrer. En tout cas, le ballon est toujours conservé par les Parisiens.
0: Ouais, avec un bon plaquage à deux, là.
1: Bien plaqué au milieu du terrain.
0: Avec Moon notamment, Motassi pour Fourcan là-bas, avec Delbouis.
1: Ah, Delbouis, on sait ce qu'il va faire, hein. C'est ballon sous le bras et j'essaye de créer de l'avancée. Ah, pénalité, Arnaud.
0: Ouais, belle pénalité, on s'est mis à la faute.
1: Il se passe rien en plus là, il n'y a pas de vitesse dans le jeu de Paris.
0: Il n'y a pas de danger. Et voilà comment on perd bêtement 50 mètres en fait. Hein. L'UBB doit faire mieux. Après 26 minutes, elle est menée 10 à 5. Un essai d'Avogadro, son premier en top 14 pour le jeune ailier bordelais, mais un essai de Ibo transformé par Fourcan qui a aussi passé une pénalité, d'où ses 5 points d'avance.
1: Ben lui, il se trompe pas, hein, forcément. Ouais. C'est propre. Et en tout cas, ça va donner un bon ballon encore aux Parisiens à l'intérieur des 22 mètres de Bordeaux.
0: 15 mètres environ.
1: Ouais. Moi, il n'y a pas faute. Hein. Ils sont tous les deux au duel. Ils vont au ballon. Le public râle un petit peu sur le duel.
0: Je pense que le public il est frustré le scénario. Peut-être qu'il s'est dit en arrivant au stade, en ayant vu la composition du Stade français, que ça allait dérouler. Mais. On l'a vu hier avec La Rochelle Racing. Les matchs, il faut les gagner. On a récupéré un ballon là avec Moefana. Buros pour Reus.
1: Allez, attention.
0: Avogadro.
1: Le ballon perdu encore.
0: Encore un ballon perdu au sol.
1: Ça va, c'est une pénalité.
0: Ouais, je pense que Yannick Bru va devoir trouver les bonbons à la mi-temps.
1: Ben, c'est peut-être pour ça qu'il était avec les trois quarts tout à l'heure. Parce qu'il a peut-être
0: senti quelque chose. Un peu trop de décontraction avec Reus qui connaît une entrée très difficile hein, quand même.
1: Ouais, sur son jeu au pied.
0: Jeu au pied qui est pourtant son point fort. Il y a eu cette chandelle tout à l'heure approximative qui a amené l'essai de Ibo. Il y a eu cette pénalité pas trouvée. Là, ce tout petit coup de pied à son crédit, ce petit par-dessus qui aurait pu lui permettre d'aller marquer un essai. Mais pour le moment, ça ne veut pas. Lamotte qui va trouver Wauquiez. Allez, quand on doute en mêlée, en touche, on cherche Wauquiez.
1: Exactement.
0: Ça aide. Allez, avec un ballon porté. Allez, est-ce qu'on va être récompensé? Il avance à ce ballon porté.
1: Allez, monsieur Rosier a levé le bras, donc c'est parfait. Il va pouvoir.
0: Ça va être un ballon gratuit pour Lucu. Il ne faut pas s'en débarrasser au pied. Il faut la jouer. On réclame du hors-jeu dans le public. Allez, ballon qui est ramassé par Willis qui peut jouer derrière avec Reus. Reus qui est pris peut-être un petit peu haut, non? Lucu. Allez, il faut la jouer là. Peut-être avec Moefana qui n'a pas pu passer son ballon, non?
1: En avant.
0: On repart à la pénalité. Septième pénalité quand même contre Paris, qui mène toujours 10 à 5. Les Parisiens, ils avaient mené la vie dure à Clermont hein, la semaine dernière, avant de baisser pavillon en seconde période. Bah, ils sont en train de rééditer la même. Ils sont devant au score. Allez, cette fois-ci, Hugo Reuss, il a mis un bon coup de pied.
1: Allez, c'est bien.
0: Et il a trouvé une touche à 10 mètres. Allez, le public qui réclame quelque chose. On joue au qui, on fait un ballon porté, puis on voit ce qui se passe.
1: Allez, il faut la récupérer cette balle.
0: Il faut surtout la récupérer.
1: Allez, c'est bien.
0: Allez, c'est bien fait là. C'était pas Walkie, mais c'est capté quand même.
1: Ouais, c'est Willis qui est venu le capter en premier sauteur, mais pour l'instant c'est bien défendu ce mol par les Parisiens. Ça avance pas. Attention à Metz qui navigue et qui nage.
0: Allez, Moïfana qui essaye de remettre de l'avance. C'est Lucu qui va jouer un petit côté, qui va retrouver ses gros avec Caso. Allez, l'UBB doit se faire violence dans ce match qui est mal embarqué pour l'instant. Lucu encore, ils sont sur les 5 mètres avec Walkie qui s'est proposé. Avec Willis qui travaille, hein, il est fort, hein, Tom Willis au près là dans les 5 derniers mètres. On va continuer à insister avec les gros.
1: Allez, il faut être patient Arnaud, dans la saison on le sait. Ouh, voilà, tout ce qu'il faut pas faire.
0: Ouais, il va revenir à une pénalité je crois monsieur Rosier.
1: Heureusement.
0: Hein, parce position de hors-jeu. Après il va peut-être pouvoir sortir un carton parce qu'il y a quand même une multiplication de fautes alors que ça s'agace un petit peu devant l'embut.
1: Ouais, on sent les Bordelais un petit peu piqués. L'image de Caso là qui s'accroche un petit peu avec son vis-à-vis au sol après ce petit en avant.
0: Attention Cyril Caso, il a déjà pris un carton idiot là il y a 15 jours face au Racing.
1: Ouais, je pense qu'il s'est fait un petit peu causer sur ce petit en avant et il a dû être vexé.
0: Jérémy Ward là qui demande des explications à monsieur Rosier. Alors qu'est-ce qu'on fait? On va en touche, on la joue à la main.
1: Écoute, la touche jusqu'à présent, c'est pas
0: c'est
1: le point fort.
0: C'est Miraisin, ouais, on va voir. Je crois qu'ils vont la jouer à la main. Je vois Maxime Lamotte à côté du ballon. Toujours ce score de 10 à 5. On suit cette action, puis ensuite on fera une courte pause dans ce match sur ICI Gironde. 10 à 5 pour Paris. Allez, Maxime Lamotte. Finalement, non. C'est Lucu qui va jouer à droite. Avec Willis, il y avait une combinaison qui n'a pas fonctionné.
1: C'est pas très bien joué.
0: On a perdu 5 mètres. Allez, et il demande à ses coéquipiers de naviguer. Oula, avec le vol plané de Yoram Moefana. Tom Willis.
1: Ouais, mais
0: essaye de travailler. Ah ouais, mais ils sont attendus hein, là dans l'axe.
1: Ouais, c'est costaud, hein, attention.
0: Allez, Moefana. Toujours. Là-bas pour Cyril Caso. Perdre le ballon surtout, travailler, là c'est bien fait. Allez, Lucu. Ouh, allez, là, il y a eu un en avant là. Il y a eu un en avant, je crois que de toute façon ils ont perdu le ballon. Mais ces fautes inhabituelles de l'UBB, elles sont aussi liées à l'énorme agressivité mise en défense par Paris. Hein.
1: Ouais, ils ont du mal à s'adapter à ce que leur proposent les Parisiens. Et je peux vous dire que ça tape très fort. En tout cas, autour des rucks, là, il y a beaucoup de densité. Et ils sont, je les trouve, sur l'homme, d'une efficacité quand même assez redoutable, ces Parisiens. On l'avait dit un petit peu en début de match. C'est des équipes qui construisent leur victoire sur ce gros paquet d'avant et la densité. Et là, je peux vous dire que c'est du costaud.
0: L'admire de jeu à Chaban, l'UBB toujours mené 10 à 5 par le Stade français.
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0: 8 minutes à jouer dans cette première période. 8 minutes que l'UBB va disputer à 14 contre 15 puisque monsieur Rosier vient à l'instant de sortir un carton jaune à l'encontre de Damien Penaud. Explique-nous Vincent,
1: ouais, j'ai pas vu,
0: qu'est-ce que tu as vu?
1: Très honnêtement, je vois pas. Il lui reproche d'avoir peut-être tapé dans le ballon, mais lui a l'air surpris, Penaud. Donc je sais pas, moi j'ai pas vu sincèrement. On va peut-être revoir la vidéo, ouais. mais bon en tout cas.
0: On nous indique hors jeu sur le.
1: Ah, je sais pas.
0: Mais bon, Ce qui est terrible, c'est que les Parisiens font 5 fautes d'affilée, il n'y a pas de jaune. Et là, il y en a une, on va peut-être revoir ça. Il y a ce ballon qui est lâché. Il revient et tape un peu dans le ballon.
1: En fait, c'est qu'il y a une zone de plaqueur plaqué. Ouais, et en fait, il doit replacer par la porte.
0: Hein.
1: Exactement.
0: Ouais.
1: Et là, il ne le fait pas du tout. Il empêche le joueur de jouer.
0: C'est logique. Attention à cette touche. Et attention à bien terminer cette mi-temps. Ils ont failli récupérer la balle par Mathieu. Attention à Fourcan qui essaye de passer entre deux joueurs. Les Parisiens à l'attaque avec Ward, leur capitaine. Moutassi toujours avec Metz.
1: Je crois que c'est Scalzo. Il touche beaucoup de ballons et il avance. Et il gagne beaucoup de duels, là, ce troisième ligne parisien.
0: Oula, avec un en avant, bienvenue. Les ballons récupérés par l'UBB. Est-ce qu'on peut la jouer rapidement? Lucu qui décide de taper en touche pour donner de l'air à son équipe.
1: Ça peut être bon.
0: Le rebond toujours. Allez, faut qu'il accélère encore. Il n'a pas donné son ballon.
1: Il pouvait passer par un
0: petit coup. Il y avait deux porteurs.
1: Il faut jouer. Allez, Douin, c'est en touche.
0: Aïe.
1: Allez, dommage. J'avais un petit peu de réussite là, sur ce rebond là.
0: Ouais. Et on sent que ça commence à se tendre sur le terrain avec des Parisiens qui se disent qu'ils mènent au bout d'une demi-heure. Donc pourquoi pas chercher l'exploit avec une équipe, on le rappelle, très remaniée et des joueurs de l'UBB qui sont contrés, faut bien le reconnaître.
1: Ouais.
0: Alors là, on réclame un contact. Est-ce que ça va être visionné, ça
1: Je sais pas.
0: Il y a un contact entre Yaya West et Avogadro.
1: Je sais pas, il n'y a pas grand-chose. J'ai pas l'impression qu'il y ait grand-chose. Hein. En tout cas, je sais qu'il va appeler West et deux porteurs. Je crois qu'ils se sont un peu agrippés un peu. On voit Rosier qui appelle les deux capitaines.
0: Mais c'est tendu, hein.
1: Ouais, je pense qu'il va essayer de faire redescendre un petit peu la tension parce que là, c'est très électrique, hein, cette fin de première mi-temps.
0: Ouais, vendredi dans 100% UBB avec Dominique Bourdeau, j'avais osé comparer le Stade français à un sparadrap. C'est un peu ce qui se passe, hein. Allez, touche à venir dans les 40 mètres de Paris. L'UBB est à 14 pour les 6 minutes et 30 secondes qu'il reste à jouer. Et elle est menée 10-5 avec un ballon volé par Wookie, le premier. Allez, avec un coup de pied dans la profondeur. Ou avec le bon retour de Wookie. Est-ce qu'il va la jouer rapidement? Non. Et le capitaine qui montre l'exemple, qui allait chasser le porteur de balle.
1: Ouais, il a fait un petit coup de pied dans la profondeur.
0: Le public a besoin de ça, ouais. Et l'équipe a besoin de ça. Est-ce que cette tension va servir un peu à réveiller tout le monde? Il est allé chasser Yahoua West.
1: Ouais, cette cuillère,
0: très académique. Hein.
1: Elle est magnifique, hein, ça. Une... Allez, il faut quand même mettre de la...
0: Allez, il faut se trouver... Il faut trouver un joueur, il y a encore 10 mètres à faire, les plus durs, une dizaine de mètres. Ballon raté, récupéré par Moefana, presque par miracle. Le ballon est toujours dans les mains de l'UBB. Lucu avec les gros encore. Allez, avec Moon qui avance. Allez, avec Tom Willis qui l'a ramassé, mais il est encore tout près de se le faire shipper. On rejoue avec Wookie. Il est là ce ballon. Moon. Encore 3 mètres à faire avec Perchaud. Faut être patient, faut la conserver, pousser cette équipe à la faute avec Reus. Est-ce qu'il a aplati? Non. Reus qui a été emmené par Moutassi
1: il a fait le bon choix en tout
0: dans
1: cas,
0: l'embut.
1: Il fallait qu'il y aille tout seul. Mais ils sont là, les Parisiens, ils lâchent rien du tout. Par contre, là où je te rejoins, c'est que M. Rosier, il faut encore des fautes près proche de leur ligne. Il n'y a pas un carton qui sort.
0: Il n'y a pas une faute cynique, mais il y a quand même beaucoup, beaucoup de fautes. Et on va prendre les points du côté de l'UBB.
1: Ouais, je pense que c'est bien. Il faut aussi faire
0: récompenser cette bonne séquence. Mais qu'est-ce que c'est dur ce soir pour les coéquipiers de Maxime Lucu. Qu'est-ce que c'est dur, ils sont menés 10-5 et on l'espère plus que 18 d'ici quelques secondes.
1: Il y a vidéo.
0: Il va y avoir un arbitrage vidéo. Peut-être pour le toucher en but.
1: Je sais pas, je pense, mais alors nous on a vu là, on a vu
0: la, changer la donne, hein.
1: On a revu la vidéo. J'ai pas l'impression qu'il aplatisse. Maintenant, après, il y a comme il y a beaucoup de caméras dans l'embut, il y a des angles un petit peu différents.
0: Ouais.
1: On va voir.
0: Ça c'est l'arbitre vidéo qui le demande. Hein.
1: Ouais,
0: c'est qu'il a, lui a dû doit avoir un doute. Hein. Okay, la bonne nouvelle, c'est que la vidéo marche, contrairement à ce qui s'est passé à Castres hier.
1: Ouais, c'est là, ouais. Puis les pauvres Toulonnais, ils ont été quand même durement sanctionnés par cette vidéo qui ne fonctionnait pas.
0: Les Castres, ils sont pour rien, mais on va dire que la panne est arrivée au mauvais moment. Hein.
1: Ouais. Après, il y a quand même des arbitres. Hein,
0: alors,
1: sur le terrain.
0: On va revoir ça. Ah, est-ce qu'il y a un bout de. Est-ce que la pointe du ballon. Ah!
1: Ah, c'est dur, mais est-ce que là il tombe dans. Déjà, est-ce qu'il est à l'intérieur de la butte?
0: Ouais.
1: Que... Voilà. Est-ce que là il est dans la butte, Arnaud? Je sais pas. C'est incroyable.
0: Nous, on voit rien. Hein. On va être honnête avec les auditeurs.
1: Ouais, c'est compliqué, mais je pense qu'il va.
0: Il l'accorde. Il l'accorde.
1: Ouais, tant mieux.
0: Eh ben, il fait du bien, hein, cet essai de Hugo Reus. Et donc, transformation. Et non plus pénalité à venir pour Maxime Lucu. L'UEV qui recolle à 10-10. Il faut qu'il se dépêche. Maxime Lucu.
1: Ouais, il se dépêche. On le sait maintenant. Ouais. Avec 45. Ah, mais il a été remis à zéro le compteur.
0: Ah, voilà, c'était. Donc il a tout son temps.
1: Ouais.
0: Allez, un essai à 14 contre 15, ça va faire du bien. Et l'origine de cet essai, bah, il y a ce Maxime Lucu là, qui a raccroché là, les chevilles de Yaya West pour récupérer la touche.
1: Exactement, une cuillère pour empêcher l'arrière de Paris de pouvoir dégager son ballon.
0: Allez, Maxime Lucu qui se concentre et qui va passer deux points supplémentaires. L'UBB est loin du compte, mais l'UBB vient de marquer 7 points qui vont lui faire du bien. Ouais. Juste avant la pause, là, il faut vraiment soigner la réception. Et retourner jouer dans le camp du Stade français.
1: Ouais, ça va amener, j'espère, un petit peu de sérénité, un petit peu de maîtrise, parce que j'ai trouvé qu'on manque cruellement de patience, de maîtrise dans cet premier acte. Donc il va falloir faire le nécessaire. Là, avec Willis, là, on reprend les bonnes habitudes pour faire un point de fixation. Attention, parce qu'il est bien pris en haut.
0: On va pas se faire coffrer là.
1: Ouais, mais il se bat bien, hein, le troisième ligne.
0: Ouais, ça, on peut pas lui reprocher de pas se battre. C'est un match qu'il doit bien aimer, lui, hein, parce que ça ferraille de partout. Allez, Maxime Lucu qui va taper au pied.
1: C'est incroyable, c'est du
0: millimètre. Une bonne touche. Il la joue rapidement. West pour Delbouis, qui va faire du Delbouis tout droit. Il a une puissance, lui. Hein.
1: Ah, c'est incroyable. Mais en tout cas, il a été bien plaqué par.
0: Il a très peu joué depuis.
1: Il est souvent blessé. Ouais, ouais. Il est souvent blessé.
0: Il a joué 3 matchs la saison dernière. Hein.
1: Il a beaucoup de problèmes de blessures, ouais. Souvent embêté.
0: Après, il n'a pas, à la manière d'Abarassi, il n'a pas un style très économique. Hein.
1: Non, c'est
0: attention
1: sûr.
0: Attention à cette chandelle, il faut répondre présent. C'est récupéré par Reus. Ouais, Reus qui est pris haut là.
1: Ouais, c'est un petit peu haut là, mais bon. En tout cas,
0: l'arbitre qui ne dit rien. Allez, il faut refaire un point de fixation avec Perchaud, me semble-t-il. Maxime Lucu. Il ne peut pas taper dehors là, si.
1: Non,
0: est obligé de mettre une chandelle. Allez, à la réception. Ouh, pas loin, Thébo Mathieu. Le coup de pied de Fourcent. Il va retrouver Reus dans ses 22, l'arrêt de volée. Et c'est joué rapidement, de Reus, par Buros. Allez, Buros qui va taper loin. Mais c'est directement sur Mathis Ibo qui monte une chandelle. Attention rebond. Ouh là là, Maxime Lamotte. Heureusement, Maxime Lamotte qui remet de l'avancée. Mais c'est un peu du hurra rugby. Je sais pas si ça plaît beaucoup à Yannick Bru. Cameron Wauki encore, qui arrive jusqu'à une des 50. Lucu toujours, Lucu avec. Et en avant. Ça manque quand même de maîtrise. Hein.
1: Ah, de maîtrise, il y a en fait. Ouais. Contrairement à ce premier match où tout réussissait, il n'y a pas eu un en avant. Là, non, je peux vous dire que des en avant, il y en a eu beaucoup trop.
0: Ouais, il y a eu 3 touches perdues. Bon, la blessure de Jalibert, il est aussi pour quelque chose hein, dans l'animation, bien évidemment. Hein.
1: Ouais, bien sûr.
0: On sait que c'est le régulateur, mais bon, l'UBB, elle se doit être capable de jouer sans Mathieu Jalibert. Sinon,
1: oui, sinon, ça va être compliqué, je pense.
0: Bon, on espère que Woki va se relever parce que. Il a l'air touché à l'épaule.
1: Allez, il est costaud.
0: Ouais, il est costaud. Et le joli raid hein, de Maxime Lamotte. On va repartir sur une mêlée au centre du terrain. On est entré dans la dernière minute de cette première période. Et l'UBB qui mène d'une courte tête, 12 à 10, grâce à cet essai tardif d'Hugo Reuss. Alors qu'on voit dans les tribunes Boris Palu et surtout Big Ben, Ben Tameifuna, qui s'amuse avec les caméras. Quel showman, ouais, on préfère sur le terrain, hein, ouais. Tameifuna, dont il se dit qu'il pourrait revenir plus tôt que prévu, peut-être dans la deuxième quinzaine d'octobre.
1: Écoute,
0: on va laisser. Et dans un match comme ça, on aurait bien eu besoin d'un petit Tameifuna. Hein.
1: C'est vrai, mais maintenant, il vaut mieux le laisser. Il n'est plus tout jeune, donc le laisser récupérer, quitte à le laisser au repos une semaine de plus pour éviter de.
0: Et puis de l'avoir pour les matchs qui comptent, surtout.
1: Exactement.
0: En pleine possession de ses moyens. Allez.
1: Avec une mêlée qui a du mal pour l'instant à se mettre en place. Avec Monsieur Rosier qui fait replacer tout le monde. Les mains sont.
0: C'est Motassi à l'introduction. Il reste 5 secondes avant la sirène. Pas prendre deux points et rentrer au vestiaire avec
1: je pense que tout le monde
0: deux points d'avance.
1: Là, je pense que les Parisiens vont tranquillement l'envoyer en toucher celui-là, non ?
0: Ben non. Ils nous font mentir. Ils vont la jouer là avec Ward, avec Etienne. Allez, le plaquage là. Voilà. En deux temps, c'est Lucu encore une fois qui est venu jouer les sécateurs. Mais le ballon, oui, en avant. Allez, c'est un turnover. Est-ce qu'on va la jouer ? Ah, Lucu tape au pied, tape loin. Ça va sortir des limites du terrain. Et c'est donc la fin de ce premier acte confus. L'UBB mène 12-10 grâce à deux essais d'Avogadro et de Reuss. Et un essai de Ibo pour le Stade français des Parisiens. Corias en kikinant et une Union pas toujours très très inspirée, surtout après la sortie sur blessure de Mathieu Jalibert. Vous restez bien évidemment avec nous. Vincent Thierry qui réalise cette émission vous a concocté un programme musical aux petits oignons. On se retrouve dans un quart d'heure pour le deuxième match, la deuxième mi-temps pardon, de ce UBB Stade français.
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2: Retour ici au stade Chaban-Delmas où avec Vincent Forgue on vous fait vivre la rencontre UBB Stade Français, la dernière de la troisième journée de Top 14. L'Union qui mène 12 à 10 à la pause avec deux essais de Hugo Avogadro et Hugo Reuss contre un essai de Mathis Ibo côté parisien. Avant le retour sur la pelouse des 30 acteurs, on propose d'écouter une réaction au micro du diffuseur Canal+, du centre de l'Union Bordeaux-Bègles et du centre de l'équipe de France, Nicolas Deporter.
3: Non, c'est, on savait que Paris allait venir avec des intentions. On le voit au score, 12-10, c'est très très serré. On a les uns pour, même si Mathieu est sorti, on a les uns pour, il faut garder les ballons, faire moins de fautes. Parce qu'on est rentré plein de fois dans leur zone, mais on n'a pas concrétisé. Je pense que c'est ça qui nous déjoue ce soir.
2: Ouais, Mathieu, c'est bien sûr Mathieu Jalibert hein, qu'on a vu revenir sur le banc de touche avec des béquilles apparemment touchées à la cuite. Ça, c'est la première mauvaise nouvelle de la soirée, Vincent, pour en éviter une deuxième, c'est-à-dire un gros couac à la maison. Qu'est-ce qu'il va falloir faire?
4: Bah écoute, le premier point à régler, je trouve, c'est l'intensité que mettent les Bordelais dans les duels, dans les contacts, dans les phases de ruck. Je trouve que les Parisiens, en tout cas sur ces 40 premières minutes, sont bien supérieurs aux Bordelais dans tout ce qui va être ruck. Ils empêchent les Bordelais d'avoir des bons ballons, ils retardent toutes les sorties de balles de Maxime Lucu, et aussi dans les duels, je trouve que pour l'instant les Parisiens sont au-dessus. Donc si après les Bordelais veulent jouer au rugby, bah, à un moment donné, si tu gagnes pas tes duels, si tu es pas au-dessus de ton adversaire dans l'intensité et dans l'agressivité, bah, le rugby, on n'en parle pas quoi derrière Arnaud, hein. Donc déjà, ça c'est la base à régler, et le reste, je pense que si ça c'est réglé, le reste ça viendra naturellement.
2: Allez, c'est Hugo Reuss qui donne le coup d'envoi de cette seconde période. Il y a eu un changement à la pause, la sortie de Sipili Falatea côté Bordelais, remplacé au poste de pilier droit par Thomas Taofa, qui a marqué deux essais lors des deux premières journées. S'il pouvait en marquer un troisième,
4: ça serait bien.
2: On le prend, le coup de pied là de Motassi qui est raté, et bien raté même, de la part du jeune demi de mêlée qui a lui remplacé Paul Abadi, 21 ans hein.
4: Ouais, c'est un jeune joueur du Stade Français qui rentre dans un match pas facile hein, pour lui aussi également, avec un gros combat sur ce jeu d'avant. Donc il a fort à faire, ce jeune demi-mêlée parisien.
2: Allez, rectifier la touche aussi hein, sur les 22 mètres. Ils ont perdu 3 lancers dans les 22, la prise de balle de Woki.
4: Allez,
2: avec,
4: c'est
2: un ballon porté qui s'organise. Ah, on va travailler. Peut-être désaxé, ça avance en crabe.
4: Ouais, c'est difficile là, de gagner.
2: On va jouer un petit côté peut-être avec Avogadro là, qui va aller une nouvelle fois jouer son duel. Mais là, il y avait deux Parisiens face à lui.
4: Ouais. Ah, il a tenté quelque chose en tout cas.
2: Servi par Lucu hein, dans le couloir.
4: Ouais, mais il faut qu'il soit plus costaud là, Arnaud. Il faut qu'il refuse de se faire amener en touche.
2: Ouais, qui repique à l'intérieur et qui. Ouais, mais bon, il y a le deuxième Parisien qui est arrivé de ce côté. Allez, on a récupéré la balle là avec Tom Willis peut-être qui va aller tout droit là. Tom Willis. Oh, j'ai cru qu'il allait prendre l'espace. L'UBB est à 10 mètres avec Moefana. Moefana encore. Moefana. Et surtout garder ses ballons, hein, disait Nicolas Deporter dans la zone de marque. Mettre l'agressivité qu'il faut, mais pas se précipiter. Lucu, Lamotte, ça passe au sol. Lucu avec Reuss qui garde ce ballon, il est plaqué sèchement, l'arbitre dit rien. Il fait signe à l'épaule, monsieur Rosier. Ballon toujours pour Lucu, on repart à gauche avec Moefana. Mais quelle est dense hein, cette défense parisienne. Lucu, aïe aïe aïe. Taofa. Et ça va être un coup de pied. Attention, ce coup de pied. Allez, Avogadro, faut qu'il revienne là. Quasiment jusqu'à dans sa moitié de terrain. Il va repartir avec Buros. Buros qui a peut-être accéléré. Oula, Buros, là, mais c'est un truc à se blesser. Hein. Forcer comme ça dans ses défenseurs parisiens. Et il y a eu une faute parisienne.
4: Ouais, c'est le jeune Motassi hein, qui est venu, je crois, ramasser ce ballon sur le côté du rec. Il a estimé qu'il était encore à l'intérieur de ce rec là, monsieur Rosier. Donc c'est pour ça que le demi-mêlée parisien n'avait pas à ramasser, à toucher ce ballon. Et ça va être une belle pénalité hein, pour Maxime Lucu qui demande, je crois, le tee avec qui pose son tee, hein, qui va être allez, à 45 mètres quasiment en face des poteaux. C'est loin, mais c'est en face. Ouais. C'est largement dans les cordes de.
2: Et c'est
4: de
2: rare, hein, de voir l'UBB prendre des pénalités comme ça. D'habitude, elle va souvent
4: exactement,
2: en pénal touche, mais bon, c'est la preuve qu'un, elle n'est peut-être pas dans un grand soir, que deux, elle se rend compte que l'essentiel, ça va bien évidemment être de remporter ce match. Elle part bien cette pénalité. Oh, le poteau, il n'a pas de chance, Maxime Lucu.
4: Oh, et puis il n'y a personne qui a suivi, surtout Arnaud.
2: Ouais. Avec Ibo, là.
4: Ibo qui avait
2: qui dégage et qui trouve une touche allez, entre les 40.
4: Ah, c'est dommage hein, que personne ait suivi ce coup de pied, Arnaud, parce que.
2: Allez, avec Damien Penaud qui est revenu sur la pelouse. On est de nouveau à 15 contre 15. Long ballon, la bas de la ligne des 15 mètres avec. Ouf.
4: Ah, c'était pas un cadeau, là, je peux vous dire, par Avogadro. Je sais pas si c'était un bizutage ou quoi que ce soit, mais en tout cas, ouais. Il a pris Peiva, Peires Blanc, il a pris 3-1, je crois, parisien sur le rable. C'est pas un cadeau, en ouais. Tout cas.
2: Cette remise de Mathieu, la touche était bien jouée, là, au-delà de la ligne des 15.
4: Ouais, mais ils avaient senti le truc, et là. Ouais,
2: ça s'est vite refermé, là. Ouf. Et ils font mal, hein, ces parisiens dans les contacts. Pour ceux qui avaient espéré que les Parisiens viennent un peu en touriste une semaine avant le match face à Lyon, ils sont en train de montrer tout le contraire. Et plus les minutes vont passer, plus ça va être tendu si l'UBB n'arrive pas à faire d'écart au score. La première ligne parisienne qui se relève, on estime que on était trop près.
4: Ouais.
2: On va faire respecter les distances.
4: Ça va être la première mêlée de Toff. Elle est importante, ses premières mêlées, toujours pour se bien rentrer dans son match pour un joueur de première ligne.
2: On est sur les 40 mètres du Stade français. On est reparti depuis 5 minutes dans ce deuxième acte. Vous n'avez pas manqué grand-chose, si ce n'est cette pénalité de Maxime Lucu qui atterrit sur le poteau. Toujours 12 à 10 pour l'Union.
4: Ah, c'est
2: Motassi, stable, l'introduction. Eh, bras cassé. On a talonné à la main, peut-être.
4: Non, je pense que ça a été introduit dans les pieds dans du second ligne. Ou dans la troisième ligne, comme tu veux, Arnaud.
2: Allez, Lucu. Allez, avec Alex Moon. Est-ce que l'UBB peut être capable de mettre plus de vitesse dans son jeu? On change de sens. Avec Taofa qui travaille.
4: Ah, il faut qu'elle arrive à gagner ses premiers duels, Arnaud.
2: Ouais. Allez, avec Moefana, Willis. Willis arrive à le faire. Et Willis qui montre l'exemple, qui a gagné 10 mètres. L'UBB avec Cazot maintenant. Cazot qui arrive à transmettre, c'est bien fait. Avec Hugo Reuss, faut la garder. Ah, mauvaise passe de Reuss. Ballon tapé au pied, mais ça revient sur Avogadro. Qui a peut-être vu un espace, Hugo Avogadro. Ouais. Il n'a pas peur d'aller au mastic, hein, le jeune. Allez, Lucu. Oui, Oki peut-être. Attention, avec Mathieu. Mathieu toujours. Mathieu qui a failli. Ils ont toujours la balle, mais qu'est-ce que c'est compliqué. Avec Lucu encore. Allez, il faut que les soutiens arrivent vite. Ça travaille avec Taofa qui avance encore. Lucu, côté droit. Oh, qu'est-ce que c'est dur.
4: Ah, il y a une pénalité à suivre.
2: Ouais, pénalité à suivre. Allez, l'UBB qui essaye d'avancer, mais ouais. Ça défend toujours fort. Peut-être là-bas, sur l'extérieur. Allez, ils sont arrivés sur la ligne des 5 mètres avec Lucu.
4: Ah, il faut aller l'aider là un petit peu. Il est tout seul là.
2: Ah, Lucu montre l'exemple. Et Monsieur Rosier qui va revenir à la faute parisienne.
4: Allez, ça c'est un bon
2: ballon.
4: C'est
2: la 11e hein, ouais. Déjà depuis le coup d'envoi de ce match.
4: Ah, c'est un bon ballon pour aller en touche, ça, Arnaud.
2: Ah, Hugo Reuss qui va aller taper, trouver une touche aux 5 mètres. Il y a de la casse côté parisien. Il y a deux joueurs au sol. Et il y a des joueurs bordelais hein, qui s'apprêtent à rentrer. C'est Nicolas Deporter qui se relève. Ah, et le public qui aura son rôle à jouer dans cette rencontre qui est triquée, qui est tendue, qui est frustrante. À prise de balle de Willis. Allez, on va travailler. Les gros peut-être. Allez, il y a de l'avancée là. Ça va aller derrière la ligne. Le oui. Voilà laissé. Faute d'être capable de mettre de la vitesse dans son jeu, l'UBB, eh bien, s'en remet à ses avants et on va derrière la ligne pour la troisième fois.
4: Ouais, exactement Arnaud, il faut faire les choses simples et là ça a été bien fait hein, parce que la touche, on a vu une prise de balle sur un premier sauteur avec Willis, donc très simple, pas de bloc soit en face, un ballon bien capté à deux mains et derrière ça s'est bien structuré, ça a désaxé un petit peu sur la droite vers la touche et ensuite une grosse intensité et mon petit Lamotte qui est venu aplatir cet essai dans la butte. Ah, il va faire du bien cet essai, j'espère que ça va arriver à les libérer un petit peu au Bordelais parce qu'on sent quand même que c'est encore un petit peu tendu cette partie.
2: Alors on change de buteur, c'est Hugo Reus qui va taper cette transformation, il la passe, on sait hein, que face au perche il est plutôt efficace, c'est l'UBB qui crée on va dire le premier break dans ce match. 9 points c'est rien en rugby, mais il faut mieux les avoir à ton avantage que l'inverse.
4: Ouais, exactement Arnaud, c'est important de faire la course en tête, d'essayer de créer un petit écart pour obliger aussi les Parisiens à s'exposer un petit peu, à tenter des choses là où ils pourraient peut-être faire quelques fautes, qui pourraient bénéficier au Bordelais. Et là, il y a beaucoup de changements Arnaud, donc là je...
2: Ouais, il a sorti de Alex Moon, remplacé par le jeune Adam Zapedowski, l'entrée aussi de Marco Gazzotti, j'ai pas vu qui était sorti, Woki est toujours là. J'imagine que Willis est là, ça doit être Mathieu hein, qui a dû sortir.
4: Ouais, c'est Mathieu qui est sorti, et il y a du changement aussi en face.
2: Ouais, on voit la sortie de Thierry Peiva, qui est remplacé par Thomas Buet, que vous connaissez peut-être, c'était le pilier gauche de Montauban la saison dernière.
4: Le talonneur aussi Arnaud qui est rentré.
2: Talonneur, hein.
4: Ouais,
2: c'est jeune espagnol.
4: Exactement.
2: C'est le talonneur de l'équipe d'Espagne, Alvaro Garcia. Mais c'est sorti aussi. Alors est-ce que Gabriel est rentré?
4: Ah, il n'est pas réussi à West là sur ses coups de pied parce que là il vient littéralement de rendre le ballon en bordelais sur un jeu au pied de haut, beaucoup trop loin. Et là c'est Buros là, qui va dégager en touche proprement au niveau de la ligne des 50.
2: Ce qu'il faut c'est aller jouer hein, dans le camp d'en face. Hein,
4: aujourd'hui,
2: on limite quand même les risques. Et cette équipe du Stade français jusqu'à présent elle n'a pas montré encore sa capacité à remonter tout le terrain.
4: Exactement. Donc les laisser dans leur camp, les obliger peut-être à prendre eux un petit peu des risques, s'exposer, relancer,
2: perdre des ballons, faire des en avant dans leur 22. Premier lancé pour Garcia. La prise de balle. C'est Gabriel hein, qui est rentré. Lui c'est un client, on le sait.
4: Ah, c'est un vieux Briscara du top 14.
2: Ouais. Paul Gabriel, 184 matchs avec le Stade français.
4: Ah, c'est pas rien.
2: Et Motassi qui va monter un jeu au pied sur la ligne des 50.
4: Ah, il est bien monté.
2: Allez, Avogadro, faut être présent, c'est bien. Attention, hein, pas le... à assurer le soutien. Maxime Lucu en dehors de ses 22, qui va repasser avec Caso. Allez, faut travailler, va falloir faire encore beaucoup d'efforts dans cette rencontre. On atteint la 10e minute de jeu avec ce petit coup de pied qui n'arrivera pas. Pour les joueurs bordelais, ça aurait pu être un essai gag, il n'en est rien. 50 minutes de jeu ici à Chaban, l'UBB a pris un petit peu d'air. Pour l'instant, elle mène 19-10 face au Stade français.
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2: Allez, mêlée au centre du terrain, introduction Lucu pour l'UBB qui mène 19-10 à 30 minutes de la fin. On inverse avec Buros pour Moefana, servi par Reus. Lucu encore hein, avec Perchaud. Allez, Perchaud, il doit aussi en faire plus là dans le combat. Lucu avec Tom Willis qui évite le premier plaquage, pas le deuxième. Ça continue là avec Avogadro qui est servi. Avogadro et un peu comme tout à l'heure.
4: Ouais. Allez, c'est là qu'il doit progresser un petit peu.
2: Attention à ne pas s'énerver, même si c'est frustrant. s'est fait un peu chatouiller par Jérémy Ward, hein, qui n'est pas le dernier à aller, à aller batailler. Lui, il aime le combat, le sud-africain.
4: Ah, le jeune avocat, on en a parlé tout à l'heure, il faut qu'il soit un petit peu plus dur dans ses duels de, ouais, de bout de ligne et bon, surtout
2: il apprend,
4: refuser.
2: Hein, bien évidemment. Hein.
4: Ouais, bien sûr. Après, on n'est pas obligé de faire trois fois la même faute.
2: Non, non, c'est sûr, c'est sûr.
4: Alors, c'est pas une faute, hein, mais.
2: Non, c'est pas une faute. Non. Allez, ouf, t'es pas loin, Zapedowski. Ça peut jouer avec Motassi, le petit coup de pied. Bon, attention,
4: ça, c'est bien joué.
2: Attention
4: ça.
2: Au rebond. Le rebond qui est favorable à l'UBB et à Tom Willis qui récupère ce ballon sur la ligne des 50. Lucu qui regarde à droite. Il va choisir de taper au pied, peut-être pour aller chercher un 50-22. Il va le trouver. Quelle inspiration de Maxime Lucu qui, j'ai envie de dire, qui tient la barre dans la tempête. Hein.
4: Ah ouais, parce qu'en première mi-temps, c'est lui qui a remis son équipe dans la partie avec une action un petit peu individuelle, avec beaucoup d'envie sur cette cuillère sur Yaya West. Et là, quel coup de pierre, non ? Incroyable.
2: Hein. Ah ouais.
4: Ah, il l'a tout de suite repéré.
2: Il a tout de suite vu qu'il n'y avait pas de, couverture. Ouais. Il a fait mine de partir sur la droite et hop, le petit coup de pied, le temps que le Parisien se repasse. Allez, touche à 5 mètres. Si on peut enfoncer le clou, la prise de balle de Tom Willis. Pourquoi pas le même ballon porté que tout à l'heure ? Allez, le stade qui va pousser derrière l'Union Bordeaux-Bègles.
4: En tout cas, c'est pour l'instant, c'est bien défendu. Monsieur Rosier qui montre premier arrêt.
2: Allez, ballon qui va être sorti avec Rice pour Moefana. Moefana qui gagne de précieux mètres à cet endroit du terrain. Lucu. Ouais, il y avait Wookie qui arrivait lancé. Il n'a pas pu le temps de le servir. Cyril Cazot maintenant. L'UBB est à 5 mètres. On va repasser avec Willis peut-être. Willis qui va aller faire l'effort. Willis sur la ligne et l'essai. L'essai de Tom Willis qui donne enfin un peu d'air et un peu de respiration au public de Chaban-Delmas. Quatrième essai pour l'UBB qui creuse l'écart.
4: Ouais, et c'est Labien qui le méritait, hein, cet essai. C'est bien lui, Tom Willis. On l'a vu quand même sur cette première mi-temps. Hein. Ça a été un des Bordelais qui a beaucoup ouvré aussi dans les duels, qui a été rare à tenir la dragée haute à cette équipe de Paris. Et là, comme à son habitude, hein, c'est un joueur qu'on a du mal à faire tomber, du mal à plaquer, qui arrive toujours à se sortir de ce premier contact avec un petit appui. Il lutte après pour venir. Ouais,
2: avec Willis, c'est pas vrai, c'est pas du frontal. Il cherche toujours l'espace. Exactement. Et ensuite, il fait parler sa puissance. Et il marque son troisième essai en trois matchs. Essai transformé par Hugo Reus. C'est le score qui passe à 26 à 10. Et dans ce match très compliqué pour l'UBB, on se rend compte à 25 minutes de la fin qu'elle a pour le moment le point de bonus offensif. C'est loin d'être acquis, hein, bien évidemment, mais. Alors, c'est déjà une autre perspective qu'il y a 10 minutes. Hein.
4: Ouais, et puis on sent aussi que les Parisiens sont rentrés avec pas tout à fait la même intention que sur cette première mi-temps. Alors attention, c'est ballon récupéré.
2: Ouf, il a été récupéré. Ah, c'est dommage.
4: Ah, il a été pris en l'air, hein, le jeune par Gazzotti. Allez, faut être vigilant parce que là, en deux coups de pied, le Stade français va se retrouver certainement à 5 mètres de la ligne de Bordeaux.
2: Ah là, c'est fait. Alors Atouma est rentré à la place de Perchaud. Je crois que Gaëtan Barlow, hein, est rentré à la place de Maxime Lamotte au talon. Et je pense que Arthur Retière a remplacé Avogadro. Donc il reste plus que Ipsayen sur le banc. Et Lubé qui va devoir défendre. Faut surtout éviter de reprendre un essai tout de suite. Hein.
4: Ouais, exactement. Alors il va falloir bien défendre sur cette
2: touche. Garcia au lancer. Ouf, j'ai cru que Azago allait pas l'attraper.
4: Ouais,
2: le ballon porté des Parisiens. Ouf.
4: Ah, il y a un avantage de jouer.
2: Sol, ouais, avantage pour Paris. À 5 mètres. Ah, il va falloir être fort et défendre. Ou avec ce ballon. Allez, il faut aller taper dedans là. Il va revenir à la faute. Monsieur Rosier. Alors est-ce qu'on la joue à la main?
4: Ah, écoute, je pense que la touche parisienne fonctionne pas trop mal.
2: Elle fonctionne bien. Leur ballon porté précédent était plutôt intéressant.
4: Ah bon, en tout cas, il y a un conciliabule.
2: Ah, ils prennent la mêlée. Ouais. Ils choisissent l'épreuve de force.
4: Ah, ils veulent prendre peut-être mettre un petit peu à l'épreuve le jeune.
2: Le jeune Atouma.
4: Atouma, ouais. Qui vient de rentrer. Hein. C'est un jeune pilier.
2: Ouais, qui avait fait une rentrée plutôt intéressante à Toulouse la semaine dernière.

0: Sassi à l'introduction. Paris qui est mené 26-10 grâce à deux essais marqués des coups sur coup par Lamotte et Willis. Mais ce match n'est pas terminé. Attention. Oui, ouais, avantage en cours là. Ils ont pris le dessus. Attention à Ward. Ouais, bon plaquage encore. On va revenir à la pénalité.
1: Attention, hein, ça va être compliqué cette mêlée. Arnaud, là, je suis un peu inquiet parce que je vois le Georgien, la mêlée qu'il disait. Ouais. Ah, il n'a pas cherché à comprendre. Il a regardé son capitaine, il lui faisait des grands gestes mêlée.
0: Ouais.
1: Allez, alors, il va falloir qu'il soit costaud.
0: D'expérience, hein, bien évidemment, Mehdi Kidze, joueur qui marque aussi beaucoup d'essais. 10 essais la saison dernière pour le Géorgien.
1: Allez, il va falloir qu'il soit costaud.
0: Une petite trentaine de sélection.
1: À Touma, il va falloir qu'il soit costaud.
0: Il a un genou au sol, c'est peut-être fait mal sur la mêlée. Ils ont bien reculé. Et c'est vrai que Mehdi Kidze, c'est un client. Hein.
1: Ouais. Ah, je pense qu'ils l'ont bien. Ils l'ont bien repéré.
0: Ouais, il demande le changement. Peut-être que on va faire rentrer Perchaud.
1: Ouais.
0: J'espère qu'il n'était pas parti à la douche. Mathis Perchaud.
1: Ah, c'est Falatea qui rentre. Je pense qu'il y a Tofa qui
0: Tofa va passer à gauche. Et Falatea va rentrer à droite. Falatea qui a eu quand même plus de temps pour se reposer que Perchaud qui est sorti à 2 minutes. Allez, c'est au joueur expérimenté là de s'arc-bouter sur cette mêlée, de défendre la ligne fort. Hein.
1: Ouais, déjà il va falloir défendre cette mêlée. Hein. On l'a vu sur la mêlée précédente, une mêlée parisienne conquérante et costaud. Donc là il va avoir fort à faire. Falatea, Barlow,
0: Et Taofa face à Garcia, le jeune Thomas Buet et donc Mehdi Kidze. Ah, bras cassé. Attention, il va la jouer rapidement. Motassi.
1: Il
0: perd le ballon dans l'embut. Il perd le ballon dans l'embut. Oh, la gourmandise de Motassi, parce que je pense que s'il fait la passe sur le côté droit,
1: il y avait des.
0: Il y a un partenaire.
1: Il y avait peut-être une solution, hein, mais c'est vrai qu'il a senti le coup, le jeune de Mignolet.
0: Qu'est-ce qui lui a fait dégueuler le ballon?
1: Ah, j'ai pas bien
0: vu.
1: Je sais
0: pas, mais ouf. Petite erreur de jeunesse, hein, là, de. Ouais, c'est Gazzotti et Retière, hein, qui lui ont fait perdre le ballon.
1: Ah, c'est Willis aussi.
0: Et Willis derrière. L'UBB s'en sort très bien. Allez, Reus qui tape très haut. Allez, il faut les mettre la pression. Ah, il y a encore une faute là. C'est hallucinant. On parlait de l'interdiction des escortes. Là, il y a un joueur qui s'est mis en face et qui a empêché le Bordelais de. Allez, il faut défendre fort. Si l'UBB veut aller chercher ce match, elle mène 26-10, mais rien n'est fait. Allez, encore un plaquage là.
1: Ah, c'est bien Gazzotti avec beaucoup d'agressivité.
0: Allez, Gazzotti fait partie de ces joueurs, hein, qui peuvent rivaliser dans ce domaine. West abat sur les extérieurs, essaie de mettre de la vitesse. On va jouer un petit côté peut-être.
1: Allez, Motassi. Ouais,
0: c'est bien.
1: Ah, c'est encore lui, hein, je crois qu'il est venu se tenter ce petit côté. Ah, il a fait deux. Ah, il y a pénalité.
0: Pénalité.
1: Ouais.
0: Si tu veux mon avis, Damien Penaud ne va pas partir avec Jérémy Rosier en vacances. Hein.
1: Non. Ils ne sont pas d'accord sur les décisions.
0: Ils ne sont pas d'accord. Ils n'ont pas la même vision du rugby.
1: Non.
0: On reproche à Damien Penaud de ne pas avoir relâché le plaquage. Et les Parisiens qui restent dans les 22 et même qui reviennent dans les 5 mètres.
1: Allez, c'est important là pour
0: avec cette touche à venir.
1: Il faut les empêcher de les faire revenir dans la partie.
0: Est-ce que Woki pourrait avoir une bonne lecture? Non, on a joué premier sauteur. C'était pas possible. Allez, on va travailler là défensivement.
1: Ah, c'est bien défendu pour l'instant. Ça va aller au sol. Ça va avoir tout à refaire là pour les Parisiens.
0: Ça sera une sortie lente pour Motassi et ses coéquipiers. Il y a Etienne qui appelle le ballon. Qui passe au sol. Gabriel qui le ramasse. Allez, il faut défendre fort. Les matchs, ça se gagne aussi dans ce secteur. C'est bien Barlow là. Et Taofa. Et pas faire de faute. Facile à dire. Ouais, avec Zapedowski.
1: Méliquidé.
0: Ils avancent. Hein. Ils sont à 3 mètres.
1: Ah, ils vont pas le sortir ce ballon, je peux te le dire. Non, il va rester auprès. Elle est dans l'embut ce ballon.
0: Et il a été coffré. Renvoi d'embut. Ça fait deux fois un.

0: s'écroule dans l'ambu, les Parisiens. La première fois par Motassi, la deuxième fois par
1: c'est Buet, je crois, Arnaud.
0: Ouais, Buet. Allez,
1: il s'en sort.
0: Buet en sursis dans cette rencontre. Il reste 20 minutes à jouer. Elle mène toujours 26-10, mais elle est sous pression de la part du Stade français.
1: Allez, Scalzo là qui est venu plein fer dans la défense bordelaise avec Milikidze, c'est toujours lui, hein, il a la santé, hein, ce pilier ce pilier géorgien, parce que ça fait quand même 60 minutes qu'il est sur le terrain.
0: West, oula, ouais, ils ont perdu le ballon, ça c'est bien. Heureusement hein, que leur jeu n'est pas huilé, parce que ça serait très compliqué. Ah, on a récupéré la balle, non, ouais, c'est bien. Allez, pénalité, là faut prendre son temps.
1: Oh, je crois qu'il y a Jeremy Ward qui s'est fait mal tout seul. Il s'est tordu la cheville, je crois.
0: Ah. Allez, pénalité contre le Stade français. Ah, il a l'air de souffrir, Ward.
1: Ah, il s'est fait mal tout seul, hein, en se replaçant. Hein.
0: Allez, on va en profiter pour faire une pause. Il reste 18 minutes dans cette rencontre. L'UBB mène 26-10 dans un match compliqué face au Stade français.
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0: 18 minutes à jouer dans ce dernier match de la troisième journée de Top 14. L'UBB qui, après avoir souffert énormément, a fait le trou 26-10, mais elle n'est à l'abri de rien, avec une touche dans les 40 mètres de Paris, alors qu'on a fait rentrer le dernier remplaçant, en l'occurrence Elijah Ibsayen, à la place d'un Tom Willis qui aurait été précieux, Vincent, et pas seulement parce qu'il a marqué le quatrième essai bordelais.
1: Ouais, non, il a porté toute sa puissance dans cette partie où l'UBB a eu du mal à rivaliser avec cette équipe de Paris.
0: Il y a un avantage en cours, hein. Ça, ouais, c'est bien pour l'UBB.
1: Gazzotti, hein, auprès là, mais bien plaqué par sa défense parisienne.
0: Il continue à défendre fort, hein. C'est vraiment leur marque de fabrique à cette équipe parisienne. Barlow qui y va, Lucu toujours. Allez, on prendrait bien un petit essai de plus pour avoir un petit. Un petit joker dans la course au bonus offensif qui est pour l'instant dans la poche. Mais là, je pense que vu le scénario du match, pénalité à 25 mètres face au perche, on réfléchit pas trop, on prend les points.
1: Ouais, pas sûr.
0: On discute, hein. C'est Maxime Lucu qui a décidé, il y a Cameron Wauki.
1: Ouais, pas sûr.
0: Ah, ouais, ou alors voilà, on va en touche peut-être pour aller. Tu me diras, ils ont plus de deux marques d'avance, hein.
1: Ouais, je pense que c'est le bon moment, Arnaud. Là,
0: ils viennent de défendre 5 minutes devant leur ligne. Là, je pense que si Marc laissait là, ils mettent peut-être le coup de casque qu'il faut sur la tête de cette équipe parisienne. Je crois qu'il y a Tani Vili qui va rentrer côté parisien. Lui aussi ancien bordelais, qui va remplacer Jeremy Ward. Ouais, Ward Vili, c'est plutôt c'est la paire de centre habituelle, hein, ouais, titulaire. Hein.
1: Ah, il a donné quand même le capitaine, encore une fois, le capitaine parisien, on l'a vu, encore un gros défenseur. Hein.
0: Ah, c'est un joueur précieux. Hein. Allez, Gaëtan Barlow pour la touche, on a trouvé Zapedowski, me semble-t-il. Ouais, avec un ballon porté. Il faut rester dans l'air de jeu. Avec Barlow, Lucu, avec Deporter qu'on a peu vu, hein, dans un match comme ça où il y a peu de vitesse. Avec Barlow là qui arrive lancé, c'est bien. Bonne course du talonneur. Lucu encore. Il mériterait de marquer un essai, Lucu. Avec Buros pour Retière qui est bien pris. On continue de défendre. Ballon ramassé. Ah, il y a eu un en avant.
1: Ah, je peux vous dire, il lâche rien, hein, les Parisiens.
0: Ah non, il lâche rien, hein. Oui, ça c'est sûr.
1: Ils sont un petit peu distancés pour l'instant au tableau d'affichage, mais c'est dur, hein, pour les Bordelais d'arriver à passer cette ligne parisienne. Ils jouent crânement leur chance dans les duels. Ils sont toujours aussi agressifs, en tout cas, dans les montées défensives aussi.
0: Ouais. Et c'est un match qui va peut-être donner des idées aux futurs adversaires de l'UBB. Qu'est-ce qu'il faut faire pour venir embêter l'Union à Chaban? Eh ben, faut défendre comme des morts de faim pendant 80 minutes, hein, ce que fait le Stade français.
1: Ouais, Barlow qui fait une belle rentrée aussi dans l'intensité.
0: C'est vrai que le bon a apporté, hein. Taofa fait une bonne rentrée. Allez, on va repartir sur cette mêlée. Encore des sifflets dans le public. C'est au ralenti. Motassi à l'introduction. On est à 10 mètres de l'embu parisien. On rentre à l'instant dans le dernier quart d'heure de ce match. Et on fait l'effort et on obtient une pénalité. Et les points rageurs de Maxime Lucu. Eh ouais, et Thomas Taofa là, il est allé parler du pays à Thomas Buet.
1: Exactement, et on voit aussi que la sortie de Milikidze, c'est pour ça qu'il est resté longtemps aussi sur le terrain, hein, Milikidze, parce qu'on sent que le jeune assis là, c'est pareil, je crois que c'est un peu comme...
0: Jeune joueur australien, ouais. C'est sa première feuille de match en top 14, hein, 21 ans. Il est rentré là, j'ai pas vu.
1: Ouais, il est rentré. Ça fait 5 minutes à la place de Milikidze. Ouais. Et pour le coup, c'est plus difficile pour la ville parisienne.
0: Le bébé qui doit enfoncer le clou, ballon pris par Woki, avec ce ballon porté. Avec Lucu Moefana qui va aller tout droit. Moefana encore. Allez, faut aller percer une dernière fois peut-être ce rideau rose avec Caso.
1: Il faut être patient.
0: Ils sont à 3 mètres, être patient. Peut-être là. Ils y sont presque. Et sur la gauche, il y a du monde. Non, continue avec les gros. Hein.
1: Ah non, avant encore, je crois. Ils ont perdu le ballon, Arnaud.
0: Ils ont perdu le ballon. Tani Vili, attention. Faut le plaquer tout de suite, pas lui laisser. Faire parler son explosivité au centre parisien. Et Motassi qui va taper en touche. Ça va, on reste dans les 22 mètres ou pas loin. On préfère voir les Parisiens là qu'il y a 5 minutes, hein, à l'autre bout du terrain.
1: Ouais, mais on a encore une fois, hein, l'UBB qui a du mal à concrétiser ses moments forts, ses actions positives là, dans les 5 mètres à chaque fois. Il y a toujours une petite faute de main qui vient.
0: Ils ont réussi à le faire deux fois coup sur coup, hein, ouais. Ça explique les 16 points d'écart. Mais sinon, c'est vrai que ça a été difficile.
1: Allez, ils sont toujours.
0: Après, s'ils arrivent à gagner ce match et avec le bonus, c'est aussi un match qui va leur servir, montrer qu'ils sont capables de gagner aussi dans ce registre. Allez, Zapedowski qui a pris ce ballon, Lucu toujours à l'intérieur pour deux porteurs qui a très peu d'espace dans un match comme celui-là. Allez, Zapedowski qui travaille. Il est prometteur aussi, ce jeune Polonais en deuxième ligne.
1: Il fait une belle rentrée, hein, notamment en touche où il fait une belle moisson. Hein,
0: Allez, Lucu, on va jouer au large avec Retire peut-être. Retire, il a vu le trou. Retire encore, Retire, il va y aller. Le cinquième essai bordelais, Arthur Retire, le petit format de poche de l'Union Bordeaux-Bègles qui a vu pour une fois un espace dans le maillage défensif parisien. Et qui va aller marquer un essai qui, bon, on peut le penser, donne la victoire à l'UBB et lui donne un joker dans la course au bonus offensif.
1: Ouais, c'est pareil, hein, il se le joue quand même, il se le pèle un petit peu, Arthur Retière là, il vient prendre à l'intérieur de son vis-à-vis, ensuite Yaya West qui n'est pas non plus le plus grand défenseur, qui c'est pas. Il n'a pas été de grande résistance ou un grand rempart à passer pour Retière. En tout cas, ça fait du bien. Il fallait le marquer, cet essai. Ça faisait 2-3 minutes que l'UBB butait sur cette défense parisienne. Et il a fallu son ailier à l'expérience pour venir arriver à débloquer le verrou de Paris.
0: Allez, 33-10 pour l'UBB. La victoire semble acquise. Reste à conserver le bonus offensif. On se retrouve dans un instant pour les 10 dernières minutes.
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0: Allez, retour à Chabannes pour les 10 dernières minutes de ce match. L'UBB qui a connu, on va dire, 50 minutes très très compliquées. Hein. On rappelle qu'elle menait 12-10 seulement à la 48e. Mais le verrou a fini par sauter côté parisien. Pas dans le style habituel flamboyant de l'UBB, mais dans le côté on ferraille, on hisse le niveau d'agressivité à celui proposé par l'adversaire Vincent, et on marque 3 essais par Lamotte, par Willis et par Retière pour mener 33-10 et se diriger, si ça continue comme ça, vers une victoire à 5 points.
1: Ouais, on sent quand même que le banc bordelais a été un petit peu plus efficace et a apporté plus que le banc le banc parisien qui a eu du mal. On se posait la question tout à l'heure à la mi-temps, Arnaud, est-ce que les Parisiens allaient maintenir ce niveau d'intensité, et là on sent bien que dès qu'ils relâchent un petit peu cet étau de la densité, de l'agressivité, ça devient beaucoup plus dur pour cette équipe. Donc elle lâche un petit peu, et là l'UBB a su aussi faire les efforts pour de maîtrise pour arriver à les mettre à distance et marquer ses essais.
0: Allez, mêlée, bras cassés sur les 22 mètres avec Gazzotti, boum, qui joue au culbuto là avec le défenseur parisien. Un peu d'espace peut-être avec Reut, peut-être là-bas pour Penaud. Et voilà, cette fois ça y est, l'essai en coin de Damien Penaud. Ça craque un peu de partout, les espaces sont enfin en train de s'ouvrir, et comme par hasard l'UBB retrouve de la vitesse et des espaces.
1: Ouais, écoute, à partir du moment où les premiers duels sont gagnés, les premiers contacts sont positifs, on gagne un avantage et de suite les ballons sont beaucoup plus rapides. La défense, pour le coup, est souvent en retard, est obligée de reculer, et ça crée forcément des espaces. Et puis avec des joueurs derrière, notamment avec beaucoup de vitesse, comme à l'image de Penaud, à peine un petit espace, mais ça marque de suite.
0: Ouais, transformation difficile en coin, mais du bon côté pour un gaucher, pour Hugo Reus qui s'élance. Allez, qui passe, hein.
1: On sent quand même que Retière, Gazzotti, même Zapedowski, Barlow, ça fait beaucoup de bien aussi. En tout cas, ils ont réussi à hausser un petit peu leur niveau d'exigence et d'intensité avec ce banc, alors que à l'inverse, les Parisiens, le banc ne leur a pas permis de maintenir ce qu'ils avaient fait en première mi-temps.
0: Ouais, et ça fait un 28-0 en 24 minutes en faveur de l'UBB qui mène maintenant 5 essais à 1. Non, 6 essais à 1.
1: Allez, il faut être continué, être sérieux.
0: Qui peut même s'offrir le luxe d'en encaisser deux dans les 8 dernières minutes. Est-ce que Paris va avoir l'énergie, hein? Ils sont menés 40-10, peuvent plus rien espérer. Même le bonus défensif semble hors de portée.
1: Ah, Tanivil qui met beaucoup d'agressivité encore. Ouais.
0: Et voilà.
1: Ah, c'est Gazzotti, il fait une belle rentrée, je peux vous dire.
0: Ouais.
1: C'est encore lui qui vient mettre les mains dans ce ruck. Allez, c'est joué vite par Maxime Lucu avec Mouefana qui va jouer son duel. C'est dommage.
0: Il y a eu un en avant.
1: Ouais, qui a fait une passe. Je pense que Reyes ne s'attendait pas à la recevoir. Et là, combien il y en a en avant, là, le numéro 10 bordelais.
0: Et Hugo Reyes, hein, qui est rentré très tôt dans ce match à la place de Mathieu Jalibert, hein, ça on le rappelle. Hein, on essaiera de vous donner dès que possible des informations sur l'état de santé du numéro 10, touché à la cuisse, qu'on a vu revenir, qu'on a vu d'abord avec une poche de glace, qu'on a ensuite vu revenir avec des béquilles au retour des vestiaires. Là, il y a un Parisien qui est au sol.
1: Ah, je pense qu'ils ont des crampes un petit peu.
0: C'est Azago. Alors, on le disait, un des joueurs qui débutent leur championnat aujourd'hui. Moi, j'ai trouvé qu'en termes de rythme et d'intensité, ils étaient prêts. Hein.
1: Ils ont tenu 40 minutes en nombre. Après, on le sait, quand les matchs sont serrés, ça se décante souvent à la 60e. Et c'est vrai que
0: c'est un peu l'histoire de leur début de saison. Parce que contre Perpignan, ils mènent de plus de 20 points à la mi-temps. Ils gagnent difficilement. À Clermont, il mène à la pause et il s'écroule ensuite. Et c'est exactement ce qui s'est passé ici. Mais enfin, l'UBB se sort une belle épine du pied quand même, parce que c'est un match qui aurait pu même tourner autrement.
1: Attention, ça combine bien avec avec Ibo.
0: À l'intérieur, Ibo, avec Ibo. Ils sont sur les 40 mètres. Ils insistent avec Vili. Hein. qui apporte son punch. Hein. L'ancien Bordelais rentre dans les 22. Motassi fait travailler les avants. Motassi toujours avec West. Allez, avantage en cours pour Paris. Attention, il ne faut pas prendre d'essai. Et Monsieur Rosier qui va revenir à la pénalité. Je crois qu'il y a eu un en avant bordelais, un en avant parisien, pardon. Donc il revient à l'avantage. Ils vont aller en touche rapidement avec West. Les joueurs de Paul Gustard qui vont rester avec 4 points au compteur, hein, 4 points en top 14. Bon, mais s'ils sont déplacés deux fois, ouais, c'est une 11e place et ils n'auront pas le droit. Les refs, ils sont sous pression la semaine prochaine face à Lyon, alors que l'UBB de son côté se déplacera du côté de Perpignan. Notez bien l'horaire. Si vous allez à la plage, vous prenez le transistor ou le téléphone portable et vous nous écoutez, puisque le coup d'envoi il sera à 14h30. Hein. On se retrouvera au stade Aimé Giral dès 14h15. Et puisqu'on parle de rendez-vous, je vous donne celui de 100% UBB tous les soirs de la semaine, du lundi au vendredi. Et donc dès demain à 18h avec Dominique Bourdeau, Maxime Lucu là, qui est plaqué dans l'embu.
1: Ah, je ne sais pas ce que Monsieur Rosier.
0: Qu'est-ce qu'il va dire, Monsieur Rosier? Je demande si Damien Penaud c'est pas fait mal, non?
1: En tout cas, il est au sol. Ouais. J'espère que c'est pas trop grave. En tout cas, il y aura un ballon qui sera rendu aux Parisiens avec une mêlée sur les 5 mètres, un peu à gauche hein, des.
0: Allez, il reprend terrain. Sa place. C'est peut-être un coup. Allez, essaie de trottiner là. En fait, il a voulu. Ah, c'est ça. Il a pris un. En voulant dégager le ballon, il a tapé dans le pied d'un joueur du Stade Français. On va revenir sur cette mêlée en faveur de Paris. Il reste 4 minutes à jouer. Hein. Le bonus offensif ne peut plus échapper à l'UBB qui mène 40 à 10. Allez, 5 points.
1: Essayez quand même de bien finir là. C'est important, Arnaud. C'est. Ces 4 dernières minutes, montrer qu'on n'a pas envie, montrer un petit peu de fierté aussi. Oh, attention, hein, c'est une grosse mêlée là du côté de Paris.
0: Avantage en cours. Avec Vili là, bon plaquage. Ballon récupéré encore par Lucu. Et Monsieur Rosier qui revient. Ouais, à la pénalité. Hein, 11 pénalités contre l'UBB, c'est beaucoup.
1: Ouais, c'est beaucoup. Ouais.
0: Bon, tu me diras, il y en a eu 14 contre le Stade Français.
1: Et aucun carton.
0: Si, Penaud. Penaud en fin de première période. Et aucun carton côté parisien.
1: Ouais. Pour 14 fautes, c'est.
0: Ouais, c'est vrai. Alors, Monsieur Rosier, que dit-il?
1: Eh bien, ils vont la jouer à la main.
0: Allez, les 3 dernières minutes de cette rencontre. Voilà, c'est joué rapidement. On envoie Vili en éclaireur. Est-ce qu'on peut récupérer? C'était pas loin, je crois. Ballon qui reste parisien. Un joueur qui était repoussé jusqu'aux 5 mètres. Et les Union qui descendent des tribunes. Le public de Chaban qui ne veut pas encaisser un deuxième essai après celui de Ibo en première période. Mais c'est menaçant.
1: Allez, en avant.
0: Ouais, en avant, c'est bien, c'est récupéré. Et on voit le point rageur et de Marco Gazzotti sur le terrain et de Yannick Bru. Cette soif, cette envie de gagner, cette rage de gagner. Moi, je repense au match de la semaine dernière sur une action anodine, alors que le score a été fait pour Toulouse. Il y a Retière qui s'échappe sur ses 22 mètres et qui est poussé en touche par un joueur parisien. Et là, on voit Hugo Mola qui sort du banc et qui serre les poings comme ça. Comme si son équipe venait de réaliser une action décisive alors qu'il y a 48-12 je crois. Et là tu te dis la crise, ça c'est ça hein.
1: Exactement, c'est l'état d'esprit qui doit demander à ses joueurs, quel que soit le score. On doit refuser de prendre des essais, on doit refuser de prendre des points. Et là c'est ce que fait l'UBB.
0: Allez Lucu, il reste une grosse minute à jouer, pénalité. Une de plus contre le Stade Français, la 15e. 40-10, il va falloir bien récupérer parce que match dimanche à 21h avant un match samedi 14h30 plus le déplacement à Perpignan. La semaine sera courte.
1: Ouais, exactement. Allez, il va falloir terminer ce match.
0: Allez, Hugo, est-ce qu'il va trouver une touche? Bon, on reste dans ses 40 mètres. À l'image de l'équipe, Royce, bah, il a fait une meilleure deuxième mi-temps que sa première.
1: Hein. Ouais, il a eu du mal à la rentrer dans sa partie. Ouais. Et après, ça a été beaucoup mieux, surtout sur son jeu.
0: Puis il est rentré à un moment où ça a flotté.
1: Ah, c'est pas facile de rentrer en numéro 10 quand on a une équipe devant où on se fait chahuter, où les ballons sont ralentis.
0: Ouais, on joue pas dans un fauteuil là. Hein. Attention à ce contre-rock parisien. Et il reste 15 secondes à jouer. Maxime Lucu. Avec Buros, peut-être là-bas sur les extérieurs avec Penaud, et qui va retrouver Moefana. Moefana avec Penaud, avec Retire, me semble-t-il. Ah non, c'était Lucu maintenant. Là-bas sur l'extérieur. Allez avec Barlow. Allez avec Buros. Ah, Buros, il y avait Retire. Allez, pourquoi pas un septième essai pour le Gourmandise. Il y a un bras tendu de Monsieur Rosier pour du hors-jeu. Nouvelle pénalité contre Paris, avec Yannick Brulat qui tape dans les mains de ses adjoints, Sean Sowerby, Annie Adams. Il a souffert, mais je pense que dans le caractère, c'est un match qu'il a dû apprécier quand même, Yannick Bru. Ah,
1: exactement, parce que c'est vrai que
0: être capable de gagner dans la difficulté. Allez, il tape en touche Hugo Reuss. De toute façon, ça ne changera rien à l'affaire. L'UBB qui remporte un deuxième succès bonifié en deux matchs à Chabat en battant le Stade Français 40-10. Et c'est d'Avogadro, de la mode, de Willis, de Retière et de Penaud contre un essai d'Ibo côté parisien. Un score qui ne reflète pas forcément la physionomie d'un match où l'UBB ne comptait que 2 points d'avance à la pause, Vincent. Mais bon, dans ce championnat toujours aussi serré qu'il le sera jusqu'au bout, c'est 5 points précieux face à un concurrent direct qui permet à l'UBB de rejoindre Toulouse à la deuxième place.
1: Ouais, c'est important, surtout quand on voit la physionomie du match aussi, Arnaud, où on a vu cette première mi-temps où l'UBB était quand même en grande difficulté devant l'agressivité de cette équipe de Paris, et la façon dont elle a su aussi répondre et redresser la barre en deuxième mi-temps, c'est plutôt positif. En plus, tu prends 5 points au classement, ce soir t'es deuxième ou troisième, enfin voilà, t'es deuxième avec Toulouse, donc voilà, maintenant tu peux travailler dans la sérénité et aller à Perpignan,
0: essayer de faire un coup
1: exactement, qui va être important aussi.
0: Un match important à suivre, donc ça sera samedi prochain à 14h30. Merci à Vincent Thierry qui réalisait cette émission. On vous souhaite une bonne nuit, bon courage pour le boulot. Demain matin, vous retrouvez bien évidemment la matinale d'ici Gironde avec Marie-Corinne Caïto, Nicolas Fauveau et Kevin Blondel. Bye bye, et pour le rugby, à demain soir 18h avec Dominique Bourdeau, 100% UBB.
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3: Été 1984, derrière le tube Désir Désir de Laurent Voulzy se cache l'une des plus belles histoires d'amour du showbiz français.
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3: Laurent Voulzy est un fan absolu de la série Post Café et de son actrice principale, Véronique Jeannot. Trop timide pour l'aborder de front, il glisse un petit mot d'admiration sous la porte de sa loge lors d'une émission télé. Quelques jours plus tard, le destin les réunit à nouveau lors d'une soirée caritative. C'est là que la comédienne lui demande de lui composer un titre. Laurent Voulzy s'exécute, épaulé par son

0: ce qui ne devait être qu'une collaboration artistique se transforme en une idylle passionnée, une relation qui durera 10 ans.
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2: Vous avez peut-être du mal à trouver l'amour malgré de nombreuses tentatives, notamment sur les sites de rencontres. Il y a peut-être des raisons à ça.
3: Je m'appelle Hélène Bethams. Je suis fonctionnaire, mais aussi autrice et psychosexologue, hypnothérapeute.
2: Ça fait beaucoup de fonctions. Qu'est-ce que vous avez écrit ?
3: J'ai écrit un livre qui s'intitule « Les sites de rencontres et l'estime de soi, psychologie amoureuse à l'ère du numérique ».
2: Mais comment passe-t-on de fonctionnaire à autrice et psychosexologue ?
3: Je suis d'abord restée en couple pendant 23 ans et je me suis séparée. Au moment de la séparation, j'ai attendu 2 ans avant de m'inscrire sur un site de rencontre. Et là, ce que j'ai découvert, ça m'a paru trop compliqué. Alors, comme tout le monde, j'ai navigué entre des eaux troubles, on va dire. Et puis, j'ai décidé de me former en psychosexologie, puisque la psycho m'intéressait depuis toujours. Et la sexualité aussi. J'avais lu Freud, j'étais très très jeune. Comment rencontrer l'amour quand on a perdu les codes à une époque, en fait, où tout est sur le numérique et où dans la vraie vie, on ne sait pas qui est célibataire ou pas et où on ne va pas aborder quelqu'un en lui disant « Ben voilà, moi je suis seule ». Est-ce que ça te dit de faire connaissance ? Parce que c'est ce qu'on fait sur un site de rencontre. On écrit à quelqu'un et on lui demande en fait s'il a envie de faire connaissance.
2: Comment avez-vous vécu cette expérience particulière sur les sites de rencontre ?
3: Je ressentais des choses un peu complexes qui peuvent s'apparenter à de l'adrénaline quand on fait du cardio, par exemple, une espèce d'excitation dès qu'on a un like, dès qu'on a un crush, un match. Pendant ma formation, je me suis dirigée vers des études et des recherches un peu plus scientifiques. Et ça a plein d'effets, en fait. Les sites de rencontre, on s'en rend pas compte, mais on crée des hormones, de la dopamine, de l'adrénaline. Et en fait, c'est les conditions de l'addiction.
2: Et c'est ce que vous expliquez dans le livre.
3: Je parle aussi de toutes les difficultés d'attachement qu'on peut avoir. Parce que parfois, aimer ou être aimé, ça peut être une grande peur. Je parle aussi de nos schémas. Parce que dans la rencontre amoureuse, on va souvent reproduire les mêmes schémas. On va être attiré par les mêmes personnes. Bah, c'est un petit peu comme dans la vie. Tous les jours, on prend le même chemin pour aller travailler. Et rarement, on va essayer une nouvelle route. Alors moi, c'est ici et aujourd'hui que je vous propose de commencer un travail pour vous aider dans vos rencontres.
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4: On sait qu'on est Lorrain parce que quoi ?
5: Parce qu'on dit messe comme la messe.
4: Oui.
5: Hein ? Au pays des lumières et du verbe, la France, où les champs lexicaux disponibles pour évoquer l'amour ou le fromage sont quasiment infinis, on trouve même des expressions qui épousent les deux champs, l'amour et le fromage.
4: Oui,
5: comme cœur coulant.
4: Oui.
5: Quelqu'un de bien fait,
4: oui.
5: Une bonne pâte, ou si j'en crois l'historique internet de votre ordi du boulot, Frédéric,
4: allez-y,
5: mature, dans la... Oh mon Dieu, pensez à effacer l'historique quand même.
4: Il est bête.
5: Dans la patrie de Jean-Baptiste Poquelin, où l'on peut passer des heures à s'écharper sur le duel entre pain au chocolat et chocolatine. Ah, les fourberies du sac à pain. Il existe un suffixe dont la phonétique prête lui aussi à la controverse. Il s'agit bien sûr du TZ qui finit Metz ou Metz.
4: Ah oui.
5: Metz. Dis-moi comment tu prononces Metz, je te dirai qui tu es. Si tu fais traîner les sifflantes comme le serpent ses sornettes, Metz, risquant de mélanger le nom de la plus belle ville du monde et celui d'un office religieux. Si l'addition d'un T et d'un Z font siffler les crotales sur ta tête, c'est que tu es mosellan.
4: Oui.
5: Allez, du Grand Est à tout péter.
4: Allez.
5: Si en revanche, tu es sociétaire de l'Académie du premier degré phonétique, si ta passion dans la vie est de prononcer absolument toutes les lettres d'un mot et que tu dis Metz,
4: oh là là,
5: c'est que tes serpents sur la tête vont devenir ceux de la Gorgone, tellement tu vas pétrifier ton interlocuteur mosellan de terreur. Dans ce cas, tu es un habitant de la France de l'intérieur,
4: oui.
5: Quelqu'un du Sud, étant entendu que pour nous, Germains, le Sud commence à Dijon.
4: Lunéville.
5: À Lunéville, mon Dieu. Sans vouloir remuer le couteau dans la plaie. Allez, en vacances dans le Sud, moi. À Badonvillers. Sans vouloir remuer le couteau dans la plaie, à peine cicatrisé de l'histoire, on peut parler de ligne de démarcation phonétique. En 1300, Lorsque notre bonne ville de Médiomatrice change son nom en Metz, M-E-S, il n'y a pas d'équivoque. Et sachez qu'en Moselle, Metz n'a pas l'exclusivité du TZ, qui se cache aussi dans Creutzwald.
4: Oui.
5: C'est vrai qu'on ne dit pas Creutzwald.
4: Non.
5: Ritzin ou Jutz et pas Jus. Oui. Donc la capitale Messine est l'exception qui confirme la règle. Ayons une pensée ce matin pour les cousines de Metz. En France, les mal prononcés, Gérard Mer et Chamonix.
4: Auxerre,
5: qui elles aussi surveillent leurs arrières. Le meilleur moyen de mémoriser la prononciation correcte de la ville de Metz est certainement de se rendre au stade Saint-Symphorien, où vous répéterez jusqu'à plus soif. Ici, c'est
4: Metz.
5: Ici, c'est
4: Metz.
5: Ici, c'est
4: Metz.
1: 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Installée à Rivesaltes, dans les Pyrénées-Orientales, la boutique laboratoire showroom Les Givrés Haute Glacerie propose une approche originale de la gourmandise. Des pâtisseries en trompe-l'œil entièrement glacées.
6: Bonjour et bienvenue chez Les Givrés Haute Glacerie à Rivesaltes.
1: Merci de nous accueillir, Dominique, ici dans un univers de pâtisseries glacées.
6: C'est de la pâtisserie glacée, donc avec des caramels coulants, des pralinés, tout en restant dans de la glace avec des produits locaux au maximum. Donc c'est une boutique laboratoire showroom.
1: Et là, vous m'emmenez où ?
6: Alors là, je vais vous amener voir mon époux, car c'est lui l'artiste, hein, c'est lui qui crée tout ça.
1: On peut rentrer ?
7: Non, c'est bon.
1: Bonjour Xavier, c'est vous le créateur de tout ça ?
7: C'est bien moi, oui, voilà.
1: Donc votre métier, c'est pâtissier à la base ?
7: Pâtissier, oui, exactement.
1: Glacier ?
7: Glacier, c'est une création de ma part, voilà.
1: Comment vous avez eu l'idée de vous spécialiser dans la pâtisserie glacée ?
7: C'est que le réchauffement climatique, je pense, ça m'est venu comme ça l'idée. Tiens, pourquoi pas faire une création de pâtisserie glacée ? Tout nouveau, nouvelle création, voilà.
1: Vous aviez envie, vous, de desserts un peu frais, de la fraîcheur ?
7: Oui, c'est ça, exactement. C'est par rapport au bord de mer aussi, de côté rafraîchissant, réconfortant, pour se faire plaisir au bord de plage, par exemple.
1: Vous visez une clientèle grand public, mais aussi oui. Des professionnels ?
7: Exactement, oui, c'est ça, oui. Les restaurations, la clientèle particulière aussi.
1: Dites-moi, ça sent très très bon, là, dans ce laboratoire. Vous avez travaillé quoi, juste avant d'entrer arriver ?
7: J'ai travaillé le chocolat, voilà, oui. Oui, mais je travaille le chocolat, je suis en train de faire des chapeaux pour le CLAC, c'est un événement ici à côté, et on fait des chapeaux de leur logo, en fait c'est un chapeau factice, en revêt de chocolat.
1: Alors, dans votre laboratoire, bon, évidemment, il y a des appareils de pâtisserie,
7: oui.
1: Ça c'est sûr, et il y a aussi, j'imagine, des appareils à glace.
7: Voilà, nous avons ici devant nous une sorbetière. À côté, nous avons un pasteurisateur où je fais maturer mes glaces, où je cuis mes glaces, je fais maturer 24 heures. Ici, nous avons une cellule de refroidissement.
1: Ah, il y a quoi dedans ?
7: Voici les petits chapeaux.
1: Ah, les petits chapeaux.
7: Voilà, oui.
1: D'accord. Ils vont rester longtemps, là ?
7: Ils vont rester, ils vont rester 2 heures pour que ça soit bien, bien glacé. Et après, ça va partir en boîte et en décoration, puis en boîte.
1: Alors, ici, ça, c'est la partie production.
7: Nous allons dans la salle à côté. C'est la salle ici, emballage et finition.
1: Alors, on va faire une petite dégustation.
7: Oui, bien sûr, oui.
1: Xavier, vous avez fait de grandes maisons, vous ?
7: C'est Monsieur Ducasse, à Paris et à Londres. J'ai pas mal baroudé, oui. Et beaucoup aussi travaillé sur la Côte d'Azur, oui.
1: Alors là, Dominique, vous avez sorti quoi ?
6: Alors là, c'est une mangue fruit de la passion, sur une petite guimauve à la vanille.
1: Alors c'est incroyable, parce qu'on dirait vraiment le fruit qui est dans l'assiette.
6: C'est exactement ça. On va la couper en deux.
1: C'est vraiment un trompe-l'œil.
6: Un vrai trompe-l'œil.
7: Alors à l'intérieur, c'est un sorbet à la mangue, un sorbet au fruit de la passion, un caramel coulant parfumé au gingembre et à la vanille, et un petit biscuit de coco. Tout ça déposé sur une guimauve à la vanille de Madagascar.
1: C'est trop, trop bon. Bravo. Hein.
7: Pas trop sucré.
1: Et vous l'avez breveté ?
7: Oui, nous avons déposé notre marque. Oui, exactement, oui. Les Givrés.
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1: Notre comptoir qui compte du jour, c'est tout simplement le cœur de la Franche-Comté, particulièrement du Nord-Franche-Comté, avec le groupe de musique Ange, créé par Christian Descamps, qui vient de passer le relais à son fils, Tristan Descamps.
2: J'ai toujours pensé que c'était l'essence et le carburant même du groupe, enfin pour tous les artistes. Hein. Mais pour Ange, effectivement, ça fait. Le public a cette énorme valeur, a cette qualité.
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1: Christian Descamps a fait ses adieux à la scène et au studio avec son groupe, le groupe Ange. Mais Ange, ce n'est pas fini, au contraire, la succession est là. C'est Tristan Descamps, son fils, qui reprend le flambeau. Tristan est notre invité. Comment on prend cette succession, Tristan ?
2: Eh bien, on le prend comme on doit bien le prendre, de toute façon, puisqu'il n'y a pas le choix. C'était quelque chose, c'était la trajectoire. De toute façon, le fait qu'il arrête à un moment donné. Et donc, ma foi, on prend les choses comme elles viennent, sans trop se poser de questions pour la suite, quoi. Après, c'était une évidence que mon père n'allait pas être sur scène encore pendant très très longtemps. Ça, on le savait en interne. Mais après, pour la suite, là, c'est toujours encore trop tôt. Je dis toujours que ça sera au dernier moment, à la première date, avant d'aller jouer, que je ressentirai cette intensité, je pense. Je me pose pas de questions et on déroule le programme comme on doit le faire, quoi.
1: Dans l'histoire du groupe Ange, le public est véritablement au centre de cette belle aventure. Quand votre papa Christian a annoncé arrêter la musique, est-ce que vous avez senti que le public serait encore et toujours là ?
2: Oui, je pense. Moi, je l'espère. Pour certains, évidemment, l'aventure se sera arrêtée en même temps que mon père quitte la scène. Et ça, c'était totalement compréhensible. Enfin, du coup, pour ma part, ça l'est. Mais oui, évidemment, oui, j'ai toujours eu un public fidèle pour Ange. De toute façon, j'ai toujours pensé que c'était l'essence et le carburant même du groupe, enfin pour tous les artistes. Hein. Mais pour Ange, effectivement, ça fait le public a cette énorme valeur, a cette qualité qui fait de lui quasiment un sixième ou un cinquième, sixième, septième membre à part entière du groupe. Donc le public, oui, est extrêmement fidèle chez Ange, et ça c'est important parce que c'est ce qui a fait qu'une carrière qui a duré sur plusieurs décennies. Donc c'est grâce à ces gens-là, de toute façon.
1: Vous avez sorti un album qui s'appelle Cunégonde, qui lance officiellement donc cette nouvelle aventure Ange. Comment vous avez confectionné ce projet, Tristan ?
2: Eh bien, c'est un album justement qui symbolise un peu le renouveau, parce que de la manière dont on a travaillé dessus est un peu nouvelle, très nouvelle. On a travaillé beaucoup entre les quatre musiciens du groupe. C'était un processus extrêmement long sur ce disque. On s'est dit, tiens, quitte à refaire encore un énième album d'Ange, autant utiliser un procédé différent. Donc on a travaillé d'une manière totalement différente, en partant de l'improvisation, de jam session, comme on dit, et puis voir et faire le tri dans tout ça, et créer d'une autre manière, quoi. Donc c'était assez nouveau pour nous, et c'était assez excitant aussi, et ça donne ce résultat qui est Cunégonde, quoi.
1: Tristan Descamps, qui prend le relais de son père dans ce groupe Ange, qui fait vibrer, qui a vu naître tout simplement cette musique dans notre territoire en Franche-Comté, particulièrement dans le Nord-Franche-Comté, avec votre radio ici.
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4: Quand il y a des prédateurs, bah, mais sa tête dans sable, au moins ils disent que c'est un pot avec des roses qui dépassent.
5: Pourquoi l'autruche met de temps en temps sa tête dans le sable ?
6: Pour peut-être manger les bêtes dans le sable.
7: Pour manger ce qui est dans le sable, pour tout simplement voir ce qu'il y a dans le sable.
8: Pour dormir.
5: Si elle veut voir ce qu'il y a dans le sable et qu'elle met sa tête dans le sable, elle ne voit plus rien.
7: Bah, peut-être qu'elle résiste au sable.
5: Ou alors elle a une frontale.
7: Je pense pas.
9: C'est peut-être pour manger ce qu'il y a dans le sable, mais plus profondément avec sa bouche.
4: Quand il y a des prédateurs, bah, met sa tête dans le sable. Au moins, ils disent que c'est un pot avec des roses qui dépassent.
10: Oh, les jolies fleurs !
9: Comme ça, elle voit pas ce qui se passe autour et elle a plus peur.
5: Qu'est-ce que vous faites si quelqu'un vous court après ?
9: Courir. Dire à quelqu'un qu'on a besoin d'aide.
5: Tu vas pas mettre ta tête dans le sable.
9: Bah non, sinon il peut nous attraper facilement.
4: Ou alors sinon on lui met un coup de poing à la figure, au moins bah c'est lui qui a la tête dans le sable et nous on s'en va.
5: Mais pour l'autruche alors elle ?
7: Pour l'autruche c'est facile, elle court plus vite que nous.
5: Et vous savez, comment on fait des petits autruches?
9: Une fois qu'ils sont dans l'œuf, bah, ils cassent la coquille, ils sortent.
5: Donc c'est avec des œufs?
9: Bah oui.
5: Vous avez déjà vu un œuf d'autruche?
7: J'ai cru en voir un en vidéo, mais non. Les, comme les œufs normaux, mais quand même un peu plus gros.
8: Oh, plus ils sont gros, plus les œufs.
9: Bah, l'œuf, j'en ai déjà vu, mais pas en vrai. L'œuf, il est gros comme ça.
5: Il est en effet très gros. Comment est-ce qu'on peut avoir une poêle suffisamment grande pour faire un œuf au plat d'autruche?
9: Tu fabriques soit une grande poêle ou...
10: Non, pas la poêle à frire.
9: Soit... T'essayes de trouver une grande poêle, bah comme ça c'est bien. On a des poêles grandes, mais ça suffit, des poêles comme ça, ça suffit.
7: Ou alors on le fait tout simplement pas cuire, on les laisse vivre.
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11: Aujourd'hui, nous allons manger. Et puis, si vous ne connaissez pas encore la signification du nom de famille Guillou ou Le Guillou, rassurez-vous, je vais vous l'expliquer.
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11: Pour commencer, bar. Toujours utile de revoir ce mot en breton, un mot qui vous sert au quotidien. Oui, oui, oui. Et comme la répétition permet de se rappeler, eh bien, je vous donne du pain. Bar, un tambar à pot ou un tambar, c'est la même chose. C'est est-ce que tu veux un bout de pain ? Un tambar à pot. Bara, baraou au pluriel. Alors, ceci est simple aujourd'hui, mais il s'utilise au quotidien. Vous allez voir. Prenet peus bara, t'as acheté du pain? Prenet peus bara, la phrase classique à poser avant de passer à table, évidemment, pour être sûr qu'il y a du pain. Et les pains, il y en a de nombreuses sortes. Donc, aujourd'hui, je vous propose uniquement un tambar à gwen, un peu de pain blanc. Bara gwen. Donc, bara, le pain. Baraou, des pains. Bara gwen, du pain blanc.
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11: Et comme promis maintenant, un nom de famille eh bien assez répandu et pour cause. Ce nom c'est Guillou ou Le Guillou. Et attention, attention, s'ils font leur retour en Bretagne depuis quelques années, eh bien dans la langue bretonne, ils n'ont jamais disparu et sont là dans nos villes et nos campagnes parce que des Guillou, Le Guillou, on en trouve partout. Mais en breton, ça vient de Guilliou. Et Guilliou, eh bien, c'est le surnom du loup. Alors, l'origine est donc facile à trouver, les Guillou, Le Guillou. Si vous cherchez dans votre arbre généalogique, chez vos ancêtres, dans votre histoire, vous allez trouver sûrement un ancêtre qui était un fin chasseur de loups ou qui était surnommé comme cela pour diverses raisons. Et du coup, ce nom est resté. Mais bon, rassurez-vous, on croise quand même plus de Guillou dans le Beautin que dans les champs ou les bois, les Guillou. Alors, prudence, si vous en croisez à la nuit, tombez un de Guillou, le loup, parce que Le Guillou, le bipède, il est quand même plus sympa à rencontrer la nuit. À demain, Ken Marquois.
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0: métier. Mais je crois que j'ai aimé soigner petite sans me rendre compte que ça allait être plus tard mon métier. J'ai été secrétaire médicale dans un service. Mon patron m'a inscrite à l'école d'infirmière. Contrainte et forcée, j'y suis allée. Et finalement, je n'ai jamais regretté. J'étais en cardiologie. Le premier jour, pendant une semaine, je me suis trouvée mal tous les jours, à tel point que le monsieur Guérand, le chef de service, avait dit « Trouvez-lui une chambre, comme ça on la couche tous les matins. » Puis après, j'ai dit aux infirmières, bon, écoutez, j'avais déjà mes deux enfants. Hein. Si vous me laissez faire et vous m'expliquez comment je fais, je veux bien faire. Et elles m'ont expliqué comment on faisait. Et là, j'étais tellement attentionnée parce que je voulais faire et le faire bien que je me suis plus trouvée mal et que, alors, j'ai adoré. Et c'était la découverte. Il fallait être inventif, chercher pour soulager les malades, faire le mieux possible. À l'hôpital, je recommande à toutes les infirmières de faire quelques années à l'hôpital. C'est l'école de la vie. On avait une complicité avec les patients qui était extraordinaire et j'ai aimé.
1: Et vous lisiez, vous étiez déjà maman de deux enfants. Comment on gère tout ça de front?
0: Eh bien, c'est très, très, très dur parce que moi, je me suis retrouvée toute seule avec mes enfants. Mais j'avais la chance d'avoir maman qui habitait à côté, qui me gardait mes enfants. Et je travaillais en plus la nuit. J'allais faire des gardes en ville, dans les cliniques le soir, ben, pour pouvoir payer des vacances à mes enfants et m'occuper d'eux. L'été, je prenais pas de vacances puisque maman me gardait les enfants à la montagne. Pendant mon mois de vacances, je travaillais à Saint-Antoine ou au Belvédère. Mais ils ont une belle situation tous les deux, je regrette rien, j'ai adoré ce métier, voilà.
1: Donc par nécessité, mais aussi par amour de ce métier?
0: Ah oui, sinon j'aurais pas pu le faire. Pour tenir le jour et la nuit, il faut aimer, hein.
1: C'est quoi pour vous être une bonne infirmière, Christiane?
0: Être généreuse avec les patients, comprendre que ces gens souffrent, avoir de la patience et puis donner le meilleur de soi-même pour faire en sorte qu'ils soient satisfaits, hein. Puis vous savez, les personnes âgées qui viennent au laboratoire pour une prise de sang, eh bien souvent ils sont seuls. Alors leur dire un mot gentil ou les féliciter, ça leur fait plaisir. Voilà, il faut être chaleureux avec les patients.
1: Vous voyez continuer jusqu'à quel âge? Est-ce que vous êtes mis une date?
0: Pas du tout. La date, c'est mes collègues qui vont me le dire. Quand elles me diront, tu perds la boule, tu fais des erreurs, j'arrête. Et mon patron, tant que je suis bien, il m'a dit qu'il me gardait, donc on verra bien. Il faudrait que je sois malade pour m'arrêter. J'ai quand même de la chance d'avoir une excellente santé. C'est pour ça que j'en suis là encore aujourd'hui.
1: C'est quoi votre secret?
0: Merci papa, merci maman. Je remercie. Chaque fois que j'ai quelque chose de bien, je remercie Dieu et je remercie mes parents de ma santé.
1: Qu'est-ce que vous pourriez dire à des jeunes hommes, des jeunes filles qui, là, arrivent à l'école d'infirmière?
0: Ben, aimez ce que vous faites. Essayez de donner de l'amour autour de vous. Moi, je ne sais pas comment dire ça. Il faut surtout qu'elles travaillent bien, qu'elles essayent de faire le maximum. Moi, je trouve que la satisfaction de faire du bon travail, c'est énorme. Et surtout, courage. Ce n'est pas fini. Même si c'était dur, le travail, j'étais heureuse de le faire.
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4: Et Jérôme, ce mercredi matin, vous vous souvenez, c'est ça, oui?
5: Je me souviens d'une enquête qui avait été menée une énième fois pour la Lorraine au niveau touristique et j'ai participé à cette enquête dans laquelle on nous demandait plein de trucs. Alors par exemple, des mots pour qualifier la Lorraine, moi j'ai dit excellence, discrétion, une couleur aussi. Alors là on était nombreux à parler d'un jaune profond, un jaune un peu mirabelle bien mûr. Et puis alors quand on a parlé d'odeur, alors moi j'ai tout de suite sorti le fumé. Ben oui, j'avoue, il y a plus sexy pour attirer les touristes, mais moi... Quand je suis arrivé en Lorraine il y a 20 ans, au niveau culinaire, ce qui m'a marqué, c'est l'omniprésence du fumé. Ben oui, en Lorraine, on fume beaucoup. Ça tient à deux raisons, en fait. D'abord, l'esprit pratique des Lorrains, et notamment des Vosgiens, qui fument encore plus, si j'ose dire. On a une cheminée dans la maison, bon, elle turbine longtemps dans l'année, on va pas se mentir, avec le climat lorrain. Alors... autant qu'elles servent à quelque chose. Et on imagine bien nos prédécesseurs se dire, bah, tant qu'à avoir une cheminée et de la fumée dedans, bah, autant qu'elles servent. Et c'est vrai que la fumée conserve. C'est d'ailleurs son principal intérêt. La deuxième raison, je l'ai déjà un peu dit pour la météo, c'est que la fumée du feu, on l'allume en hiver dans un climat frais et souvent humide. Et du coup, ce climat humide, il nous empêchait autrefois de sécher les choses pour les conserver en hiver. La fumée, elle le pouvait. Bah oui, naturellement, la fumée sèche et donc elle conserve. Alors si on ajoute à ça qu'il faut aussi du sel quand on fait du fumé et que la Lorraine a toujours produit beaucoup de sel, ben on a tout pour faire des choses gourmandes sublimes. La fumée, le sel et surtout les bons produits qu'on met dedans. Et ce goût de fumée, si typiquement lorrain au fond, on le retrouve dans les lardons de nos quiches, dans la saucisse.

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1: Originaire de Brest, Michaël Guérand a forgé sa plume et son identité de café-concert en festival. 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
0: Nous sommes avec une des dernières et la plus ancienne fabrique de pâtes de fruits en Auvergne. Avec Anthony Vallat, qui est le directeur général. Merci de nous recevoir, Anthony. Nous sommes face à une vieille photo qui montre, je pense, le tout début de cette maison Cruzy, c'est ça ?
4: C'est pas le début historique, hein, puisque la maison Cruzy a été fondée en 1880, mais c'est effectivement une photo du site de fabrication ici, sur la zone du Brézé, telle qu'il était en 1956, au moment où la maison Cruzy a déménagé du centre de Clermont pour venir s'installer sur la zone du Brézé.
0: De l'usine Goffredi à Mijan-Mermoz sur le champ d'Angélique. Et on aperçoit des angéliques sur ce champ.
4: Et l'angélique étant un des produits un petit peu signature des confiseurs et de la confiserie. Et donc c'est un beau clin d'œil de l'histoire que de penser que voilà, notre site de fabrication ici est basé sur un ancien champ d'angélique. Voilà.
0: L'angélique, ces petits bâtonnets de couleur verte, hein, c'est
4: exactement.
0: Ça, je ne dis pas de bêtises.
4: Il y a beaucoup de particuliers qui ont aussi de l'angélique à la maison.
0: Voilà. C'est la tige.
4: On confie la tige, tout à fait.
0: D'accord, oui. Ok. Et aujourd'hui, vous en faites toujours. Vous avez toujours des producteurs d'angélique qui bossent avec vous.
4: Oui, tout à fait. C'est un agriculteur qui vient nous livrer en tracteur chaque année. C'est au mois d'août, quand la récolte est prête. On se met d'accord avec lui l'année d'avance sur les quantités dont on aura besoin. Et puis il vient nous livrer. On la travaille, on la prépare. Et puis après, on va la faire confire. Donc c'est un produit auquel on tient beaucoup.
0: Il y a toujours une grosse tradition autour de ça. En Auvergne, on offrait des pâtes de fruits, c'était un incontournable.
4: Effectivement, la création de la pâte de fruits a été faite en Auvergne. Hein, à la base, la pâte de fruits s'appelait la pâte d'Auvergne. Et c'était vraiment une spécialité, on va dire, régionale. Ce qui a fait que l'Auvergne était une terre de fruits confits, c'est que, on va dire que la noblesse venait, descendait de Paris dans le 16e, 17e siècle et venait dans les cures, à Roya ou autre. Ils découvraient, ils dégustaient les fruits d'Auvergne. Et la méthode de conservation à l'époque, hein, puisqu'on n'avait pas toute la pasteurisation, etc., c'était de confire les fruits. Ce qui faisait que, du coup, les confiseurs auvergnats ont prospéré sur la base des gens qui venaient en cure et qui ramenaient leurs fruits à Paris en général. C'est comme ça que la confiserie et le métier de confiseur a démarré en Auvergne.

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1: Avaler des légumes aux ados, c'est souvent mission impossible.
2: Parce que c'est pas bon.
1: Et si en plus les légumes sont moches, bah là c'est carrément la guerre.
3: Oh, toi, file dans ta chambre et que ça saute. Dépêche-toi, allez, housse.
1: Carottes tordues, navets craquelés, patates trop grosses ou trop petites, difficile de leur faire avaler tout ce qui sort des standards parfaits des supermarchés.
4: Non, j'ai pas faim.
1: Du coup, les légumes moches finissent à la poubelle. Pourtant, ces légumes-là ont autant de goût, voire plus de caractère. Mais non, ils ne rentrent pas dans le moule. Comme dans la vie, ce qui n'est pas dans la norme est souvent mal perçu. Et dans l'alimentation, bah, carrément jeté.
5: Je me rappelle dans le temps que, quand j'étais petite, qu'on ne gaspillait rien.
1: Au lycée d'Avier à Joigny, on a décidé de casser les codes et de ne rien gaspiller avec une soupe un peu spéciale.
3: Tiens, ça c'est de la soupe au chou.
1: Alors, elle n'est pas forcément au chou, mais tous les mercredis, entre 10h-10 et 10h10, c'est l'effervescence dans la cafétéria. Des centaines d'ados, des cuillères qui s'agitent, des verres de soupe qui disparaissent en un clin d'œil, 150 portions englouties avec le sourire. Le secret ? Une soupe préparée avec des légumes moches. C'est tellement bon. Bah oui, des carottes difformes, des pommes de terre irrégulières, transformées en un délice réconfortant.
6: Avant, j'étais moche. Ma vie était un enfer.
1: Et puis l'équipe choc de l'association Lycévasion, née en 2025, est arrivée et elle a tout changé. Avec cette idée choc, et si on montrait que moche ne veut pas dire mauvais ? Et ça marche, les élèves adorent, tout se passe comme sur des roulettes au lycée Louis Davier. Voilà un geste d'éducation de bon goût, doublé d'un geste solidaire et anti-gaspi, qui met dans le mille. Du coup, j'ai envie de m'y mettre aussi. Allez, sauvons les légumes moches.
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7: Relife PC, c'est une entreprise qui répare les PC grâce au reconditionnement. Ariski Machou, le responsable.
8: On récupère tous les parcs informatiques professionnels qu'on va reconditionner, regarantir 2 ans et redistribuer ça beaucoup aux particuliers ou à d'autres petites structures, avec la spécificité d'être spécialiste Mac sur la région.
7: Alors il dit, je pense, mais quand on voit l'évolution de la boîte, on peut l'affirmer.
8: On a commencé à la Chapelle Craonnaise en 2022, sortie de Covid, dans un cabanon. Aujourd'hui, on est sur un local avec 300 mètres carrés d'atelier et de surface de vente, donc on recrute aussi régulièrement.
7: Et oui, parce que le nombre de clients augmente tous les mois sur Laval.
8: Que ce soit en particulier ou en professionnel. Après, nous, on est plus axé sur du réemploi, donc on parle plus souvent de tonnage que de PC. On est à 6,8 tonnes l'année dernière de matériel informatique réemployé sur le département, donc c'est plutôt pas mal.
7: Et pour récupérer du matériel informatique, il s'associe avec différentes entreprises lavalloises et même certaines du Mans.
8: On met des bacs à disposition, nous, chez eux, donc ils remplissent le bac de matériel informatique qui peut encore resservir et nous on fait un enlèvement chez eux où eux nous le livrent suivant les conventions qu'on signe avec eux. Et du coup nous de ce matériel là en fait on est fait un tri chez nous où on va reconditionner tout ce qui est possible de reconditionner, envoyer dans les bonnes filières tout ce qui ne peut pas l'être, redistribuer ça sur le marché pour une seconde vie.
7: Et si vous avez un doute concernant la fiabilité de l'ordinateur réparé, je peux vous dire que c'est ultra contrôlé.
8: Sur un ordinateur portable, on est à peu près à 46 points de contrôle avant de le remettre sur le marché.
7: Et si on a encore un doute, Ariski ne passe pas par 4 chemins.
8: Moi, c'est ce que je leur dis souvent, j'ai pas forcément envie que vous reveniez tous les 3 semaines m'engueuler. On n'est pas sur des marques tête de gondole. Donc du coup, le matériel est beaucoup plus robuste, beaucoup plus performant et adapté à un usage professionnel. Quand il est remis sur du particulier, il peut faire des années avant d'avoir la moindre panne.
7: Et côté prix alors ?
8: C'est forcément moins cher par rapport au prix d'origine de l'ordinateur. Après, c'est vrai qu'on a quand même des ordinateurs qui peuvent monter sur du 550€.
7: C'est ça, parce que les PC à l'origine valent souvent plus cher qu'un PC neuf dans un magasin électroménager high-tech, par exemple. Bon, sinon, chez Relife PC, vous vendre un ordinateur, c'est comme une adoption avec un animal.
8: On essaye de faire faire repartir le bon PC avec le bon client. C'est toujours une question de budget, une question de durabilité. On ne va pas réparer un ordinateur qui ne sera plus à jour dans un an et demi.
7: Areski Machou a encore plein de beaux projets sur le feu avec Relife PC. Il va notamment s'associer avec Maïa, une entreprise d'IA locale et souveraine. Mais ça, c'est une autre histoire.
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2: Ce matin, dans le Lorrain du jour, nous partons à Fille, au cœur de la Moselle, pour parler loisirs et divertissement. Notre invité accompagne depuis près de 10 ans le développement d'un parc devenu incontournable pour les familles, le parc Pokéland. Bonjour Thomas Véchard.
9: Bonjour à tous.
2: Vous êtes adjoint de direction du parc. Pour ceux qui ne connaissent pas encore Pokéland, comment décririez-vous le parc en quelques mots?
9: Alors c'est un parc unique dans le Grand Est, puisque ça va mélanger aquatique, aventure, et attractions et activités.
2: On sent que vous avez touché à tous les métiers, hein, exploitation, animation, spectacle, recrutement. C'est un atout quand on pilote la communication d'un parc comme le parc Pokéland.
9: Oui, il faut être touché à tout. Ça va de la communication, au recrutement, à faire des plannings, à mettre en place des process, à parler de la sécurité. On touche à beaucoup de corps de métiers. Pour un parc d'attraction, hein, ça va même de la restauration, jusqu'à faire lire un bilan comptable.
2: La communication d'un parc de loisirs, Thomas, ce n'est pas seulement faire de la pub. Concrètement, ça représente quoi au quotidien?
9: La communication, ça va être des partenariats. On va aller faire le coup d'envoi au FCMS. On va être partenaire du Mess Handball. On va aller dans la petite kermesse du coin. On va être partenaire sur la Messine. C'est vraiment large, avec un large public, puisque le parc touche de 7 à 77 ans. Donc on doit autant toucher l'ado que les grands-parents, que les enfants, et que les gens s'identifient à la mascotte en voyant le renard poké.
2: Est-ce que le bouche-à-oreille reste aujourd'hui plus efficace que les réseaux sociaux?
9: C'est aléatoire, mais c'est sûr que des gens qui ont été contents du parc et qui sont surpris en arrivant chez nous à Pokéland, parce que c'est souvent cette surprise de découvrir le site sur 60 hectares, avec autant d'activités, eh bien c'est là le retour qu'on a. Beaucoup d'amis, de collègues disent on a été à Pokéland et tu devrais essayer, c'est super.
2: À chaque saison, ce sont des dizaines de saisonniers à recruter, à former. C'est aussi un véritable défi.
9: Oui, c'est 100 saisonniers qu'on va devoir recruter pour la période. Des gens qui sont disponibles les week-ends, vacances scolaires et jours fériés, puisque nous, on travaille à l'inverse des autres. On travaille quand les gens sont en repos.
2: Qu'est-ce que vous recherchez, Thomas, avant tout, chez un saisonnier? C'est quoi les qualités principales pour être recruté chez Pokéland?
9: Alors, les qualités principales du saisonnier, ça va être le sourire. Ça, c'est très important. La façon de s'exprimer face aux visiteurs. Et puis aussi, la disponibilité. On cherche vraiment des gens qui sont disponibles le maximum de la saison pour ne pas avoir à les reformer à chaque instant.
2: Comment voyez-vous évoluer Pokéland dans les prochaines saisons? Est-ce qu'il va y avoir des aménagements, des nouveautés déjà pour le coup d'envoi de la nouvelle saison le 18 avril?
9: On va mettre deux nouveautés supplémentaires, de nouvelles attractions. Donc le parc là va encore grandir et en fait aujourd'hui on va essayer de se stabiliser et puis de développer la partie B2B en hiver pour les entreprises.
2: Grand merci Thomas Véchard d'avoir été notre Lorrain du jour. Et puis on se donne rendez-vous le 18 avril prochain pour la réouverture de Pokéland à Fille.
9: Merci à vous.

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1: Hé, hey, il y a un Parisien en vacances chez la Marie. On pourrait l'emmener à la chasse au Dahut, tu t'en dis.
2: Périchon dans le texte.
1: Il y a des panneaux routiers, attention de traverser de Dahut. Avignon, puis amène tout salon. Ah, il n'y en a pas en champagne Berrichon, non. Bah, c'est trop plat. Ben oui, le Dahut, c'est un bestiau qui a deux pattes plus courtes que les deux autres. Puis quoi, ils sont du même côté, il peut tenir debout sur un terrain pentu. Si c'est les pattes de droite qui sont plus courtes, le Dahut, sur une colline, il tourne en rond dans le sens des aiguilles d'une montre. Des fois, il croise des Dahuts aux pattes de gauche plus courtes, qui tournent dans l'autre sens. Mais imaginez une idylle entre les deux espèces qui pourrait donner naissance à un Dahut aux quatre pattes pareilles, ça t'importe debout. Voici une histoire inspirée d'un récit de Georges Champeau. Quand il y avait chez nous un vacancier, qui avait pas l'air ben trop futé, on l'a mignaudait. Quand il était ben ferré, on y faisait la faveur de l'inviter à chasser le Dahut en quenou. Nous autres, on préparait une muse dans une bouchetue ou qu'on récartait une crotte de lapin pour faire plus vrai. Le grand soir, à la tombée de nuit, on emmenait nous de gars devant le passage en que les crottes, puis on y donnait un sac en toile gardé ouvert par un lien de poinçon. On allumait une bougie devant la muse, puis on le faisait coucher le gars sur les crottes de lapin. L'ouverture du sac, ben perpendiculaire au sol, juste devant le trou. Après y avoir dit d'être ben patient, on s'en allait pour faire les rabatteux, ceux qui allaient y ramener le Dahut vers sa bougie. Au bout d'une coupe d'heure, même s'il était pas ben malin, notre gars, il comprenait qu'on s'était foutu de lui. Puis, il rentrait au village. Et puis, comme il se vantait pas de son aventure, eh ben, on pouvait recommencer.
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3: Ici Picardie, tous les jours, propose un billet d'humeur de l'autrice picarde Karen Ponte. Karen Ponte s'éparpille chaque jour. Bonjour Karen.
4: Bonjour. Alors, au quotidien, je pense qu'on est tous d'accord pour dire qu'il y a des bricoles qui sont hyper agaçantes. Par exemple, vous savez, ce petit bout de scotch qu'on n'arrive jamais à trouver sur le rouleau, ah oui, alors qu'on a besoin de scotcher quelque chose.
3: Oui.
4: Je pense qu'on est tous passés par ce moment où on retourne le rouleau sans cesse pour essayer de trouver ce petit bout sur lequel tirer. Et niveau rouleau, ne parlons pas évidemment des rouleaux de films alimentaires qui se déchirent n'importe comment jusqu'à ce que en colère, on le fout à la poubelle, oui, tellement on en a marre. Mais s'il y a une chose qui m'horripile plus que tout ces derniers temps, ce sont les bouchons de bouteilles qui désormais, vous savez, sont accrochés au rouleau quand on les ouvre. Ouais. Alors, qui a eu cette idée, hein? Je pose la question. Certainement pas quelqu'un qui boit du Yop.
3: Ouais.
4: Parce que quiconque boit du Yop sait qu'il y a toujours du yaourt dans le bouchon fin. Parce qu'on secoue la bouteille, évidemment, avant de boire. Ouais. Résultat, maintenant, avec ce bouchon qui reste accroché, eh ben, on s'en met partout. Et s'il n'y avait qu'avec le Yop que ça posait problème, mais non, avec n'importe quelle bouteille, ce bouchon ne se remet jamais du bon côté, il s'ouvre pas suffisamment, du coup, on s'en met plein la bouche, voire sur le t-shirt.
3: Voilà.
4: Bref, je pense que l'ingénieur qui a eu cette merveilleuse idée est sans aucun doute la réincarnation d'un chameau, hein, qui n'a jamais fréquenté de bouteille de sa vie. Et il est même sans doute de la même famille de celui qui s'occupe des ouvertures faciles des paquets de jambon fin. On doit vraiment se marrer d'ailleurs, hein, dans le repas de famille.
3: Oui.
4: Je vous dis à demain et d'ici là, rappelez-vous, 4 focus c'est bien, mais 4 éparpillés, c'est encore mieux.
3: Merci Karen. L'autrice picarde Karen Ponte, qu'on retrouve chaque matin du lundi au vendredi sur Ici Picardie. Karen Ponte qui est aussi sur notre site ici.fr.
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5: Il a pour le coup des histoires qui nous restent bien dans la tête, c'est Arnaud Fromage qui est avec nous. Bonjour Arnaud.
6: Bonjour, bonjour à tous.
5: Arnaud, ça faisait longtemps que vous ne nous aviez pas déterré une vieille loi de l'époque révolutionnaire.
6: Oui, mais cette fois j'en ai trouvé une qui sert vraiment à quelque chose. Je dirais même que c'est une loi qui a tout changé. Il s'agit de celle qui, en 1799, a instauré en France le système métrique. Ou plutôt, le système MKPS pour mètre, kilogramme, poids, seconde. 3 unités de base pour les unir toutes et en finir enfin avec les toises, les perches, les pousses, les lieux, les livres et les boisseaux. Il faut dire que chaque région et parfois même chaque ville possédait sa propre unité de mesure. À Besançon, c'était l'aune, par exemple, qui mesurait un peu plus de 80 cm. Pour éviter les embrouilles, eh bien une tige en métal, une aune étalon, avait été scellée dans la pierre au XVIe siècle à l'extrémité gauche de la façade de l'hôtel de ville. Et elle y est toujours, d'ailleurs, elle est toujours en place. Mais voilà, à la demande des commerçants de l'époque, un système identique était nécessaire et ce fut donc le système métrique.
5: Le système métrique qui a depuis été adopté par presque tous les pays du monde, on peut le dire.
6: Oui, en gros, il n'y a que les États-Unis, le Libéria et la Birmanie qui refusent toujours le système métrique. Et c'est vrai que le Royaume-Uni l'utilise en traînant des pieds. Le système métrique, qui a évolué d'ailleurs depuis, il a intégré le système SI, le système international, qui rassemble toutes les unités de mesure de base desquelles on peut calculer toutes les autres. Et elles ne sont que 7. Le kilogramme, la seconde et le mètre, donc, auxquels s'ajoutent le kelvin pour la température, l'ampère pour l'intensité électrique, la mole pour la quantité de matière et le candela pour l'intensité lumineuse.
5: Et avec ça, on peut tout calculer ?
6: En grande partie, oui, les autres unités se déduisent de ces sept-là, mais il y a malgré tout un monde qui résiste encore et toujours au système métrique et, je dirais même, à la logique humaine, celui des pointures de chaussures. Personne n'y comprend rien, alors j'ai mené des petites recherches. Tout part du point de Paris, inspiré du quart de pouce britannique. La pointure d'une chaussure est calculée en divisant la longueur de l'intérieur de la chaussure en centimètres par le point de Paris. En gros, une pointure 40, ça fait environ un pied de 26 cm de long. Pour les Italiens, c'est le même calcul, mais avec une pointure en moins. Les Américains commencent à compter à partir de la taille 1, qui correspond à notre 31. Les Anglais, c'est pareil, mais eux, ils commencent à 0. Les seuls qui ont un système à peu près compréhensible, ce sont les Japonais. En gros, un pied de 26 cm correspond à la taille 26, et ensuite, on décale, mais toujours en fonction du fameux point de Paris. En résumé, il serait peut-être temps de mettre un bon coup de botte là-dedans, parce que, rayon chaussure, moi, je ne sais plus sur quel pied danser.
5: Ah, c'est le cas de le dire, oui. C'est vrai qu'on a un petit peu perdu avec tout ça. Merci beaucoup, notre cher Arnaud Fromage, avec ses nécessaires minutes comptoises. Et puis à très bientôt.
6: À demain.
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2: La phrase que mes parents, je voudrais plus qu'ils disent, bah c'est non. Et aussi, dépêche-toi.
3: Moi, j'aimerais bien que ma mère, elle arrête de m'appeler des noms un peu de bébé. Parce que souvent, elle m'appelle gros prout, je sais pas pourquoi. Et souvent, elle m'appelle mon petit chat, mais j'aime un petit peu. Mais normalement, c'est mon père qui m'appelle comme ça. Et aussi, mon père, il m'appelle ma princesse.
4: Il y a deux phrases que j'aimerais supprimer complètement, c'est « Non, tu ne peux pas regarder la tablette, la télé. »
5: Moi, je voudrais qu'ils arrêtent de me dire « Stop, arrête de regarder des écrans. »
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6: Et Alicia, Zadicia, oui, j'avais pas une petite idée?
7: Non, là, non.
6: Bah, je suis sûr que certains de nos auditeurs connaissent l'expression Abisto de Nas. Vous voyez bien. Et Abisto de Nas, qu'est-ce qu'on dit? Ben, c'est ça, c'est littéralement à vue de nez. Abisto de Nas, c'est, ben, au pifomètre, environ, approximativement, etc. Bref, dans certains cas, c'est même une tournure bien pratique quand on a la cagne, ou la cagne, on tendait la flemme, quand on veut pas trop chercher.
7: Ouais, c'est vrai. Même quand on fait la cuisine, dire par exemple.
6: Mais oh, Bertha, pour la cuisine au tabé, hein. Pour la cuisine également, surtout pour doser les ingrédients. Et la cuisine au bistro des Nas. L'Ouna, c'est donc le nez en occitan, et ce mot est utilisé pour diverses locutions. T'es, Franck, savez-vous ce que signifie Douna del Nas? Douna del Nas, c'est
7: donner du nez.
6: Ouais, c'est ouais. Donner du nez, mot pour mot, c'est vraiment ça. C'est-à-dire mépriser, ouais, dédaigner. Et ouais, le poète occitan et toulousain du XVIIe siècle, Paye les Goulouli, regretter que les bourgeois toulousains de l'époque dounaient un del nas à la lingua mondine, c'est-à-dire méprise la langue historique de Toulouse.
7: Ouais, ils avaient une certaine forme d'arrogance.
6: Et ouais, c'est ça, c'est ce que dit en tout cas Paye les Goulouli. Leba lunas, c'est donc prendre une attitude arrogante. Il était comme ça, notre poète toulousain de la place Wilson. Paye Goudouli, cercavo pas lunas d'arrière l'aurelio. Il ne cherchait pas de midi à 14h. Il disait les choses franchement. Chercher de midi à 14h, se dit en occitan, cerca lunas d'arrière l'aurelio. C'est-à-dire chercher le nez, ou ça, ben derrière l'oreille.
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1: Les réunions de famille sont propices à de multiples conversations. Et ce qu'il y a de bien quand on est en famille, c'est qu'on peut dire du mal de tous ceux qui ne sont pas là. On s'en fout, ils ne sont pas là. De ceux qu'on ne connaît pas, mais qui sont connus. Eti, t'aimes bien Vianney, Eti ? Oh, ça dépend, t'aimes bien Tizot ? Oh, allez, on ne sait jamais, ça serait dommage de se fâcher pour un gendre idéal, hein, le beau papa dont tout le monde rêve, et vas-y que je t'ai fait des câlins, gna gna gna. Et ben, dans ces cas-là, on dit caresse de quin, char amène que des puces. Ne paniquez pas, Wikizef est là pour vous aider. Quin puce, on a vite fait le rapprochement, on n'est pas en train de comparer ce pauvre Vianney à un chien rempli de puces. Quoique si Vianney était un chien, ce serait quoi ? Oh, un quin de sac à main, en tout cas, je suis sûr. Bref, caresse de quin, char amène que des puces.
2: Définition.
1: Voilà, caresse de chien ne peut te ramener que des puces. Il faut pas écouter la voix des sirènes autour qui viennent vous faire des câlins ou des compliments juste pour obtenir quelque chose de vous.
2: Exemple.
1: Des caresses de quin sont utilisées pour obtenir de l'argent de poche, des nouvelles fringues, des places pour un concert, des droits SACEM ou un disque d'or. Oh, c'est aussi dû à la propension des chiens à venir vous faire des mamours pour obtenir quelque chose. Alors, est-ce que le chanteur de charme à guitare et sourire enjôleur dans le second métier et beau papa gentil, à l'œil en amouré, la truffe humide, fait tout ça pour qu'on l'emmène faire pipi ? Je ne sais pas, mais un doute subsiste.
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1: Beaucoup de ceux que je rencontre ont changé de vie. Je me souviens de Franck qui avait quitté son boulot de croupier pour devenir croque-mort, ou d'Isabelle qui avait revendu son cabinet d'architecte pour faire la libraire. Et puis il y a ceux comme Patrick qui restent 50 ans à la même place juste parce qu'ils ont trouvé tout de suite chaussures à leurs pieds. Patrick m'attend sur le trottoir, prêt à en découdre.
2: Alors, attends. Bon, tu montres ?
1: Oui. Il a été journaliste toute sa vie.
2: Tu as été journaliste combien de temps, toi, Patrick ?
3: 50 ans.
2: Tu fais même pas du bonjour. Hein. Toi, t'arrives, boum.
3: Bah oui, mais je te saute dessus.
1: Il a donc été journaliste 50 ans.
3: Je continue encore à faire quelques piges de temps en temps, un peu gratuites.
2: C'est dans l'ADN, ça.
3: Ah oui, ça, c'est.
2: Est-ce que t'as quel âge, là, aujourd'hui, toi ?
3: J'ai 80 ans.
2: Ah bon ?
3: Ah oui, j'ai fait pas tout à fait, on me dit, mais.
1: Mais il les a.
3: Je le sens.
1: Il a des trucs à montrer chez lui, au quatrième étage.
3: De temps en temps, je suis sur la recherche de l'oiseau rare. Je sais qu'il y a des vedettes un petit peu.
1: Des vedettes ?
3: Là, j'ai trouvé l'adresse d'Audrey Fleurot.
2: Aux Anglis ?
3: Pas loin.
1: Pas loin.
3: Mais j'ai laissé un mot, mais elle répond pas.
2: Ah, parce que t'es toujours en quête de star, toi.
3: Oui, toujours ça. C'était une espèce de maladie, ça, de chercher, de fouiner, d'aller voir les riverains, d'aller voir la femme de ménage, d'aller voir. Et c'est comme ça que j'arrivais à voir les adresses.
2: Essayer de rayonner le plus possible, oui, autour de Gaillon, en fait.
3: Un métier de flic. Hein.
2: C'était quoi, une sorte de paparazzi, alors ?
3: Un petit peu, à ma manière. Mon patron m'appelait comme ça, le paparazzi.
2: Sauf que toi, tu publiais pas les photos volées, ou quand même ?
3: Non. Bon, à part celle de Hillary Clinton et puis de la mère Reagan, je me rappelle plus son prénom.
1: Nancy.
2: Ils étaient passés à Vernon, Nancy. Gaillon, par là ?
3: Ils étaient à Giverny, où ils visitaient
2: le musée d'art américain.
3: D'art américain, c'était interdit. Alors là, il fallait vous émerder. Hein.
2: On est dans l'ascenseur, mais t'appuies pas sur le bouton, alors.
3: Alors, effectivement.
1: Ah, la porte de l'appart est ouverte.
2: Là, t'es pas tout seul chez toi, là ?
3: Non, ah bah, y a le fils, y a la femme.
2: Y a le fiston. Y a Marie-Jo qui est là ?
3: Mario.
1: Le fiston est content de me voir.
2: Moi, c'est Fred, et toi ?
4: Oui, Fred Romanwick.
2: Ouais.
4: Que je vois tous les matins sur France 3 Normandie.
2: Ah oui, enfin, on dit ici maintenant, tu sais.
4: Oui, ici Normandie.
1: Allons voir le bureau de papa.
3: Je suis un peu malade quand même.
1: Ah bah oui, en lieu et place du papier peint, des centaines de photos de stars.
3: L'intérêt, bon, il y en a qui sont sympas, mais l'intérêt, c'est d'aller chez eux.
2: C'est des photos que t'as faites, ça ?
3: C'est des photos que j'ai faites, c'est celle-là, en l'occurrence, c'est Paris Match.
2: T'as fait des photos, oui, qui ont fait la une de Paris Match.
3: 10 000 francs. À l'époque.
1: Pour une photo de Chantal Nobel.
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2: T'es allé à Auteuil-Outouillet chez Yves Montand ?
3: Ah oui, je suis un des rares qui a été reçu. J'ai plusieurs fois j'y suis allé. Hein.
1: Un privilège.
3: Ça m'a mis des années. Hein.
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2: Je les vois tous, Michel Petrucciani, Daniel Prévost.
3: Drucker, Michel Drucker, c'est un bon copain.
2: Juliette Gréco.
3: Puis bah tiens, moi j'étais.
2: Oui, Gilles Lahaye, je sais pas qui c'est.
3: Le Balin, c'était.
2: C'est quelqu'un de connu ? Aznavour. Non, mais attends.
1: On va pas tous les faire, il y en a 300.
2: Qu'est-ce qui t'a amené à la photo de star comme ça ?
3: Mais l'intérêt, c'était de les voir vivre dans leur quotidien. Et là, on les voir en train de vivre un machin, mon temps en train de me faire le café d'ailleurs, m'amener du sucre, j'aime pas le sucre parce que c'est trop. Qu'est-ce que tu veux, des sucrettes ? Ben oui, tu sais que les sucrettes, y a pas pire, ben, tu vois, mon temps en train de faire un.
2: Yves Montand.
3: Et ça, c'était drôle.
1: Allez reconnaître les stars shootées par Patrick, je vous ai mis des photos sur l'appli ici. Et tu...

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1: Bonjour à toutes et tous, Thierry Sagarloïto pour Affaires Classées, le podcast. Nous sommes en juin 1884. Un vieil homme habitant le village sous le teint d'Escul est sauvagement assassiné dans une auberge du village voisin de Lannes en Barétous. Qui lui en voulait donc et pourquoi? Réponse dans un instant.
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1: Au village sous le teint d'Escul vivait naguère un certain Joseph Larras. Cet ouvrier d'origine espagnole, âgé de 58 ans, était vaillant, bien que de santé assez faible. Sa sobriété et ses habitudes économes le rendaient, disait-on, à l'abri du besoin. D'origine modeste, Joseph n'hésitait jamais à faire état du fruit de son labeur, des espèces sonnantes et trébuchantes qu'il trimballait fièrement dans sa ceinture. Le soir venu, au troquet du coin, cela devenait même un sujet de plaisanterie. Combien avait-il exactement dans sa poche? 1600, 1800 francs? Nul ne savait vraiment. Nous sommes en 1884 et pour l'époque, ce joli pécule a de quoi susciter l'admiration, la jalousie, voire même aiguiser l'appétit de sujets peu fréquentables. Joseph eut un jour le malheur de prêter une somme d'argent à une certaine Madeleine. L'intéressée était connue dans les environs et pour cause. Elle tenait dans le village de Lannes en Barétous un cabaret où les hommes du canton venaient volontiers s'encanailler lorsqu'ils le pouvaient. Des dames de joie y servaient de l'alcool à volonté avant de faire commerce de leur charme. Ladite Madeleine flaira sans peine le pigeon. Malgré son inconduite notoire, elle put approcher Joseph et le convaincre de lui prêter une petite partie de son bas de laine. Les mois passèrent et le brave ouvrier eut toutes les peines du monde à se faire rembourser. Le 1er juin, il finit par se rendre chez sa débitrice, laquelle, pas gênée pour deux sous, le reçut très amicalement en lui offrant à boire et à manger. La nuit suivante s'avéra cauchemardesque pour le pauvre Joseph qui fut pris de fortes douleurs au ventre.
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1: Trois jours durant, Joseph fut contraint de garder le lit, incapable de tenir sur ses deux pieds. Quand son médecin se présenta, il diagnostiqua sans mal une tentative d'empoisonnement. Un crime très en vogue à l'époque. Il lui fallut une bonne semaine pour se rétablir. Une fois remis, le brave ouvrier aurait fort bien pu s'empresser de déposer plainte à la gendarmerie. Sauf que, en agissant ainsi, il risquait de faire une croix sur sa créance. Joseph choisit donc de ne rien dire afin de revenir de plus belle à la charge auprès de la vilaine Madeleine, laquelle ne fut guère rebutée par l'insuccès de son premier essai de l'empoisonner. Excitée par la convoitise du magot de Joseph, elle se décida cette fois à l'assassiner, non sans voler au préalable, le pognon avant de faire disparaître sa dépouille. Un projet préparé 13 jours durant. Le 10 juin 1884, comprenant que Joseph rechignait à se présenter au cabaret, Madeleine eut l'idée de solliciter l'aide d'un certain Bidard. Et selon le plan ourdi par la maquerelle du village de Lannes, le Basque devait se rendre au domicile du vieux Larras afin de lui demander un petit service. Bidard, recherchant soi-disant un guide connaissant comme sa poche les routes du royaume d'Espagne, devait accompagner deux dames qui se disaient désireuses de faire un pèlerinage à Saint-Jacques-de-Compostelle. L'idée consistait donc à mettre le marché en main à Joseph. Ah, la belle histoire! Sachant la perversité de sa voisine, Bidard eut un mauvais pressentiment et il se garda bien d'honorer la mission. Deuxième échec pour Madeleine, qui ne songea pas un instant à lâcher prise. Elle revint à la charge le lendemain, mais Bidard ne bougea pas.
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1: Peu importe, le 22 juin, la tenancière de cabaret change son fusil d'épaule. elle recrute cette fois deux autres acolytes, Thérèse et Jeanne-Marie, qui iront frapper séance tenante à la porte du vieux Larras afin de lui demander de l'aide. Prétextant se rendre demain à Raqqa, les deux dames ont pour mission de convaincre le futur pigeon de leur montrer la route. Moyennant finance, évidemment. Flairant l'entourloupe, Larras refuse. Il profite de cette visite inattendue pour leur demander de passer le mot à Madeleine, qu'elle se dépêche d'éteindre sa dette, sans quoi il n'hésitera pas à la traduire en justice au tribunal d'Oloron. Ne voyant rien venir, l'ouvrier espagnol se présente le lendemain dès 7h chez la Madeleine, laquelle l'envoie promener au motif qu'elle dort et qu'il vaudrait mieux qu'il revienne à 16h. Assurée que Jo Larras se pointera ce soir, la tenancière de cabaret lui prépare cette fois un comité d'accueil plutôt musclé. Elle sollicite une nouvelle fois ses deux complices, Thérèse et Jeanne-Marie, afin qu'elles lui prêtent main forte. Et le plan fonctionnera à merveille. Tout commence vers 15h30. La fille aînée de Madeleine, postée en sentinelle sur le chemin, court à l'auberge afin de prévenir les trois mégères de l'arrivée imminente du vieil homme. Quelques instants plus tard, Larras frappe à la porte de l'auberge. L'endroit a l'air désert. Il entre. À peine franchit-il le seuil que Madeleine se rue sur lui afin de le jeter au sol, tandis que Jeanne-Marie claque la porte et ferme le loquet intérieur. Les deux dames empoignent violemment Joseph, le tirant dans une chambre de la maison. Mais vous l'avez compris, le pire est à venir.
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1: Thérèse, la troisième comparse, les rejoint. Elle s'empare des jambes de Joseph tandis que Jeanne-Marie lui maintient les bras. Madeleine exulte. Elle peut enfin faire la peau de son créancier et pour cela, elle l'étrangle de toutes ses forces avant de s'emparer d'une corde qu'elle a préparée pour l'occasion. Quelques minutes plus tard, le vieux Joseph pousse son dernier souffle. L'horrible Madeleine va enfin pouvoir s'emparer de la fameuse ceinture qui recèle les économies du malheureux. Le fameux magot caché n'était donc pas une légende. La tenancière sans scrupule arrache les liasses de billets. Elle en distribue quelques-uns à ses deux complices. 35 francs pour Thérèse, 25 francs pour Jeanne-Marie et le reste pour Madeleine. Leur bonheur sera pourtant de courte durée car et elle ne l'avait pas prévu. Il y avait un témoin dehors et c'est très gênant. Un domestique trentenaire a scruté le manège depuis la maison voisine. Il a vu l'arrivée du vieux Larras, il a surtout entendu ses cris et, ne le voyant pas reparaître, il a décidé d'aller jeter un œil dans l'auberge de l'horreur. Madeleine l'accueille, pas gênée pour deux sous. Aucune émotion ne traverse son visage. Marc jette un rapide coup d'œil, sans résultat. Il quitte les lieux, puis fait un rapide tour de maison, quand soudain, il aperçoit par une fenêtre le corps du malheureux gisant au sol d'une chambre du rez-de-chaussée. Le jeune domestique fait part de la macabre découverte à sa maîtresse, laquelle s'empresse d'alerter monsieur le maire. Le soir même, les gendarmes rappliquent à l'auberge de l'âne, suivi du juge de paix et du procureur. La perquisition commence. Elle durera toute la nuit.
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1: Après de longues recherches, on finit par retrouver le cadavre du vieil homme. Il a été enveloppé dans un sac de toile, dissimulé entre le matelas et la paillasse d'un lit où dormait, détail macabre, le plus jeune fils de la maîtresse des lieux. Surprise en quasi flagrant délit, croyez-vous que les trois femmes avoueraient leur forfait? Même pas! Elles commencent par nier effrontément l'assassinat de leur proie, avant de se rejeter mutuellement les responsabilités les unes sur les autres. Les gendarmes n'auront pourtant guère de mal pour les confondre. Les trois mégères n'ont même pas eu le temps de dépenser l'argent qu'elles ont volé et qui traîne dans leur poche. La fouille des lieux livrera un autre indice. L'arsenic utilisé lors de la tentative d'empoisonnement du vieux Jo repose dans une boîte en métal. Détail accablant. Embarrés tous, comme en Soule, l'arrestation des trois mégères criminelles sème l'émoi. On savait certes que Madeleine traînait une sale réputation de mère maquerelle, mais de là à assassiner de sang-froid un vieil homme sans défense parce qu'il a eu le tort de réclamer le remboursement d'un prêt, somme toute modeste, il y a un pas. Voilà 10 ans que Joseph habitait la France. Le décès de son épouse n'a sans doute rien arrangé à son tempérament radin. N'ayant plus de contact avec ses 3 enfants, il tuait donc le temps dans les troquets du coin, parlant sans doute beaucoup trop de ses économies planquées dans sa ceinture. Moralité, ton secret est ton sang, et si tu le partages, tu meurs. Le procès s'ouvre à Pau, devant la cour d'assises des Basses-Pyrénées, en décembre 1884. Verdict, Madeleine finira ses jours en prison, au bagne. Ses 2 comparses purgeront, elles, 20 ans au cachot.
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1: 3 mégères dans le box. Nous étions en 1884 sur les hauteurs de Soule et aux confins avec la vallée du Barétous. Je vous propose dans un prochain épisode d'aller dans la cour de l'hôpital de Bayonne un après-midi de mars 1980. Soudainement, en milieu d'après-midi, vers 16h, une voiture explose. C'est la voiture du sous-préfet. Pourquoi cette explosion et par qui? Réponse dans un prochain numéro intitulé « Cheval de Troie ». À bientôt.

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3: Complètement gaga avec Olivier Glin. Alors bonjour Olivier, on parle d'eau aujourd'hui ?
2: Vouille, sagasouille. Bonjour les amis, aujourd'hui on va voir des mots comme on en trouve nulle part ailleurs. Chez nous, dans le parler gaga, on a des termes pour tout. Et pour patauger dans l'eau ou la gadoue, on n'a pas un mot, mais trois. Bassouiller, gabouiller et gassouiller. Oui, trois verbes pour exprimer le bonheur de tripoter de la flotte ou de barboter dans la boue liquide. Et comme on est généreux hein, quand même, on ne s'est pas arrêté là et on a même des noms qui vont avec. On appelle ça des déverbaux car ces noms viennent des verbes. On a la bassouille, la gassouille et la gabouille. Ces mots sont employés dans la Loire mais également dans le Lyonnais et le Beaujolais et puis de façon plus générale dans une bonne partie de la région Rhône-Alpes. Voici une maxime qui nous est donnée par Jean-Baptiste Martin. T'as beau gabouiller la bassouille, t'en feras pas rien des à la neige. La plupart du temps, c'est juste remuer l'eau, éclabousser, patauger. Bref, faire ce que les mamans, elles y trouvent à redire quand les enfants reviennent avec le pantalon trempé. Et s'il y a des gens qui aiment bien gassouiller, ce sont bien les enfants. Les matrues, il n'y a pas besoin de faire grand-chose pour leur faire plaisir. Tu sors une petite bassine, tu mets un peu d'eau au fond et c'est parti pour la gassouille. C'est que ça peut gassouiller jusqu'à l'évaporation totale. La gassouille, c'est révélateur de la personnalité profonde des gens. Hein. Comme le dit l'adage, dans la gassouille, il y a deux sortes de gens. Ceux et ceux qui y tombent et ceux et celles qui t'y poussent. Bon, la nage n'existait pas hein, jusqu'à aujourd'hui, mais mieux vaut tard que jamais. Ou alors celui-ci, d'adage. Quand que t'as les pieds dans la gabouille, c'est pas le moment de chercher tes pantoufles. Et oui, chez nous, la gassouille, c'est souvent un souvenir d'enfance. Mais entre nous, on est tous encore un peu des garagnas. Hein. On y aime bien parfois encore. Quel plaisir de gassouiller un peu.

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1: Je m'appelle Marie-Lise Laverdis, j'habite à Montfort-en-Chalosse, ce joli petit village des Landes, et donc j'ai le plaisir de vous recevoir au Café Scène de Montfort, là où nous répétons tous les jeudis soirs nos pièces. Le Café Scène, c'est une merveille, on est extrêmement bien, il a été refait je crois il y a 3 ans, avec une vraie scène, avec des fauteuils confortables, ce qui ne gâte rien, et puis une municipalité aussi qui nous soutient avec cette troupe ici à Montfort.
2: J'ai en face de moi une véritable amour. Amoureuse du théâtre, c'est incommensable.
1: J'étais en 5e et le lycée nous a emmené voir une pièce de théâtre. Je ne savais pas ce que c'était, j'avais jamais vu ça, j'ai été tellement enthousiaste. À la fin de l'année, les professeurs de français ont décidé de faire une pièce de théâtre pour la fin de l'année. Et comme j'étais dans un lycée de filles, eh bien figurez-vous que j'ai fait mon premier rôle de composition puisque j'ai joué Rodrigue dans Lucide.
2: Qu'est-ce qui a fait que vous avez continué justement dans ce domaine ? Pas au point d'en vivre, mais enfin quand même, c'était la passion du moment.
1: Jacqueline Maillant. Quand on me demandait ce que je voulais faire dans la vie, je ne disais pas je voulais être comédienne, je disais je voulais être Jacqueline Maillant. J'ai appris énormément, aussi bien en comédie qu'en mise en scène, en regardant ses pièces, et pour moi, il n'y avait pas d'autre possibilité que d'être comédienne. Mais bon, la vie a fait que on ne fait pas toujours ce qu'on veut tout le temps. Mais je n'ai jamais lâché, donc j'ai continué le théâtre amateur pendant très très longtemps, jusqu'à devenir intermittente du spectacle en 2010.
2: Vous avez donc fondé ici deux troupes très différentes. Est-ce que vous pouvez me parler de ces deux troupes, justement ?
1: Alors, il y a une troupe professionnelle, donc qui s'appelle la Compagnie Mémorabilis, qui est aussi basée donc à Montfort. C'est une troupe qui est plus orientée vers le théâtre de rue médiéval, puisque je suis aussi passionnée par le Moyen-Âge. Et là, c'est la troupe professionnelle sur laquelle s'est greffée la troupe amateur, l'effort de café.
2: Qu'est-ce que vous aimez jouer, par exemple, ici ?
1: Du théâtre de boulevard. Nous jouons actuellement donc avec la troupe l'effort de café, avec tous des comédiens amateurs, mais extrêmement doués. Donc là, nous jouons un spectacle qui s'appelle Parole, Parole. C'est une suite de 16 sketchs. Mais la particularité, c'est que les dialogues sont tous issus des paroles de chansons françaises. Le public joue aussi avec nous, puisqu'à la fin, nous chantons un refrain d'une des chansons que nous utilisons, et le public, évidemment, la reprend avec nous.
2: Quelle est la chanson que vous avez interprétée ?
1: Aline. Et j'ai crié, Aline, pour qu'elle revienne.
2: Fan de Christophe, donc.
1: Voilà.
2: Marie-Lise Laverdis, qui s'occupe de deux troupes ici à Montfort-en-Chalosse, la Compagnie Mémorabilis et l'effort de café. Marie-Lise, j'ai un petit défi à vous lancer.
1: Allons-y.
2: J'aimerais bien quand même que vous me disiez le nom de la radio qui vient de vous tendre le micro. Là.
1: La radio ? Je ne sais pas, là vous me prenez de court, la radio, mais quelle radio ? Oh, ne serait-ce pas ici Gascogne ?
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3: Bonjour Lise, bonjour à tous.
4: Les Suisses ont décidément besoin de nous pour tout, hein.
3: Ouais, alors je vais pas vous faire toute la liste, on y passerait la journée, mais il y a quand même un truc qui est indiscutable. Est-ce que vous connaissez la langue suisse ? Eh ben non, et c'est normal, parce qu'ils n'en ont pas, ou plutôt aussi, ils en ont 4, mais en fait, ils les piquent aux pays voisins. Et donc, nos voisins romands, faute d'avoir leur langue à eux, eh ben ils parlent la nôtre. Oui, les Suisses, ne vous étouffez pas, mais pensez qu'à chaque fois que vous ouvrez la bouche, c'est du français hein, qui en sort. Sans nous, vous seriez muets. Remarquez que des fois, ce serait peut-être pas plus mal.
4: Bon, et d'après vous, on est trop gentils.
3: Bah, déjà, plutôt que de leur prêter, on devrait leur louer. Hein, eux qui savent si bien dire qu'on est pauvre à côté de leur pays coffre-fort. Mais ça, bon, passe encore. Par contre, il y a une attitude qui est insupportable, c'est de se croire proprio de ce qu'on vous prête. Quand vous invitez des amis à manger, ils viennent avec un petit cadeau, mais ils n'amènent pas leurs meubles pour s'installer. Eh bien, les Suisses, si.
4: Bon, ça mérite une petite explication, là, quand même.
3: Alors, ils n'ont pas de langue, donc pas de dictionnaire. Nous, on a le Robert. Eh bien, je vous le dis, si on les laisse faire, ils vont nous le naturaliser suisse, le Robert. Leur université a en effet fait le forcing pour entrer des mots de leur dialecte dans notre dico. Le carac. Est-ce que vous savez ce que c'est le carac ?
4: Non.
3: Évidemment non. Eh ben, ça y est, le carac est dans le Robert. C'est une tartelette garnie d'une ganache au chocolat et recouverte d'un glaçage de couleur verte surmontée d'une pastille de chocolat. mais une tartelette suisse.
4: Oh là là.
3: Et comble de l'insolence, ils ont même proposé d'y entrer le mot frouze. Alors je vous le dis, méfions-nous de leur intrusion dans notre belle langue française, sinon on n'est pas à l'abri d'une lente annexion. Et ça, eh ben c'est impossible ou bien ?
4: Merci beaucoup David. On entend le message, attention, hein, ça commence par le dictionnaire et puis après on ne connaît pas la suite. Très bonne journée, puis on se dit à demain comme d'habitude.
3: À demain.
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5: Elle est complètement dingue cette histoire Hugo, et pourtant son nom ne vous dit rien, je pense presque à personne. Marcel Chaumien, un homme discret devenu vauclusien d'adoption, maire d'un petit village quand même du Luberon, et en même temps l'un des personnages clés des services secrets français de l'après-guerre.
6: On peut dire un maire espion.
5: Exactement, en fait maire c'était sa couverture, c'est quand même assez dingue cette histoire. Marcel Chaumien n'est pas né en Provence, il voit le jour à Reims dans la Marne, mais tout change en 1944 lorsqu'il est envoyé en mission dans le Vaucluse en pleine seconde guerre. C'est là en fait qu'il découvre le territoire et qu'il va s'engager autour de la résistance locale, aux côtés de la résistance surtout vauclusienne, et qui ensuite s'installera après la guerre chez nous. Alors avant ça, Chaumien était un militaire d'élite, un parachutiste d'essai. Ah, c'était ouais. Un métier assez risqué, hein, puisqu'il consiste en fait à mettre au point des parachutes, les équipements, mais aussi les techniques de saut.
6: Et sûr déjà que ça s'ouvre pas en fait, c'est
5: ouais,
6: ça
5: oui, puis surtout les ennemis aussi. Ouais. Il pouvait sauter de nuit, dans les forêts, voilà, donc c'est assez dur, et cette expertise va faire de lui en fait un homme clé des opérations clandestines.
6: Et c'est là qu'il bascule dans le renseignement.
5: Bah oui, parce que son CV est super beau, ancien résistant, parachutiste, membre du service Action. Marcel Chaumien va travailler d'abord pour le SDECE, c'est l'ancêtre de la DGSE en fait. On le retrouve dans les années 40-50 sur des missions ultra sensibles, et en fait il va entraîner nos agents secrets dans le parachutage notamment. Il va participer aux opérations du rideau de fer en Afrique, en Europe de l'Est, et dans les archives son nom apparaît, alors son nom d'emprunt, hein, puisqu'il avait un pseudo, vous imaginez bien, oui. Aux côtés de figures centrales. Tiens par exemple Jacques Faucard, c'est le conseiller très secret du général de Gaulle, s'il vous plaît. Donc c'est quand même du très haut niveau. Chaumien qui circule entre ambassades, pistes africaines, aéroports parisiens et réseaux clandestins. Et pendant ce temps-là, notre Marcel, donc, il est élu dans le Vaucluse.
6: Et oui, incroyable ce parcours.
5: Exactement. C'est là que l'histoire devient fascinante. Marcel Chaumien devient maire de Viens en 1959. Il va le rester jusqu'en 1977. 3 mandats, 18 ans donc au service du village. Il faut s'imaginer, la journée, il va s'occuper d'assainissement, d'école, de voirie. Et régulièrement, il reprend l'avion pour Paris-Orly, Roissy, ouais. Pour retrouver les services secrets où il va mener cette double vie pendant des années.
6: Et on comprend mieux pourquoi on ne connaît pas son nom. Hein.
5: Oui, je vous ai parlé de Jacques Faucard, le conseiller très spécial de Gaulle. Il dira que c'est un homme très bien, courageux, un agent secret qui ne cherchait aucune reconnaissance. Marcel Chaumien meurt en 1979, décoré, respecté dans les cercles du pouvoir, mais finalement presque inconnu du grand public. Ce destin, c'est comme un roman d'espionnage, il faut le dire quand même. Et aujourd'hui, eh bien, c'est Catherine Chaumien, sa fille, qui le raconte dans des conférences en Vaucluse. On a pas mal d'archives aussi qui existent, notamment au service historique de la Défense. On a des ouvrages sur l'histoire du service secret français où il est nommé souvent.
6: Ouais.
5: Et aujourd'hui, bah, je vous mets tous les documents et les photos grâce à sa fille Catherine, que je salue, sur notre appli. Ici, vous le voyez au bras de Gaulle et aussi pendant ses missions. Enfin, c'est juste exceptionnel ce discours et surtout ce destin de Marcel Chaumien.
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1: Vous avez peut-être, comme moi, sur votre téléphone tout un tas d'applications dont vous n'avez même pas le souvenir parfois de les avoir téléchargées. Eh bien, voici une nouveauté censée rendre service aux habitants du Mans, la nouvelle application de la ville. Alors, que vaut-elle? Eh bien, réponse après notre petit test, car aujourd'hui, j'ai testé pour vous l'application Le Mans en poche. Vous avez peut-être vu les panneaux un peu partout en ce moment dans la ville du Mans pour promouvoir cette nouvelle application qui a pour objectif de nous renseigner au quotidien avec différentes infos pratiques. Alors on va essayer, voir ce qu'elle vaut pour l'installer. D'abord, il suffit d'aller dans le Google Play Store ou l'Apple Store. Une fois que c'est fait, il y a une page d'accueil à l'intérieur avec des petits carrés thématiques, horaires de différents lieux et services, infos pratiques ou encore même la météo et la qualité de l'air. Il y a également un onglet signalement. Si vous avez des problèmes de voirie, défauts d'éclairage ou d'autres requêtes à faire, une photo, une description et vous envoyez tout ça. Mais pour creuser dans le détail, je suis allé voir l'équipe d'ici Mène pour demander un peu à chacun et chacune des infos pratiques qu'ils aimeraient avoir et vérifier si elles sont présentes. Bon, il y a d'abord Marie, journaliste éditrice visuelle, qui met en image ici matin.
2: Comment se débarrasser de collègues indésirables?
1: Alors non, Marie, j'ai cherché et ça, malheureusement, ça n'existe pas. Mais plus sérieusement, Grégory, animateur d'ici matin, a une question de déchets.
3: Pour habiter dans le centre-ville, je ne sais jamais quand sortir mes poubelles et surtout les sacs de tri.
1: Alors c'est vrai, si on n'a pas de tableau papier ou un planning, ça peut être un peu galère de se souvenir des jours. Eh bien, bonne nouvelle, j'ai testé et ça marche plutôt bien. En fait, vous pouvez cliquer sur les onglets collecte des déchets et tri sélectif. Ça vous affiche une carte du Mans, vous sélectionnez ensuite votre adresse et ça vous donne les jours de passage par rapport à votre secteur. Ça, c'est vraiment plutôt bien fait. Je rentre ensuite dans le bureau des techniciens.
4: J'aimerais bien savoir quelles routes sont fermées pendant les travaux.
1: Ok Erwan, une question en plein dans l'actu. Bon, on a bien un onglet travaux, par contre, c'est un peu le bazar. La liste, elle est hyper longue, et même si c'est réparti par secteur, eh ben, c'est pas hyper clair. Alors, heureusement, ils viennent de sortir une carte des travaux qui permet d'un peu mieux situer les choses, mais je la trouve un peu fouillie et pas hyper pratique. Donc, vraiment à améliorer. Bureau des journalistes maintenant, avec Léa Dubost.
5: Oui, savoir où se garer, où trouver des places de parking gratuites et des parkings gratuits.
1: Alors là, c'est plus compliqué. Malheureusement, l'appli ne recense pas les parkings gratuits. Par contre, les parkings payants, oui. Et ça vous donne toutes les infos et même en direct le nombre de places restantes. Ça, c'est plutôt pas mal. Seul bémol, il faut ajouter chaque parking un par un si vous voulez avoir les infos pour plusieurs d'entre eux. Mais globalement, la nouvelle appli Le Mans en poche, c'est testé, c'est plutôt pratique. Mais comme il y a encore des améliorations à faire, on va dire partiellement approuvé par ici Mène.
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6: Ce matin, je vous propose de faire connaissance avec un véritable phare de la vie locale de Saint-Colomban, au sud de Nantes. Pendant des décennies, elle a été en effet le témoin de la vie du centre-bourg, jusqu'à la cession de son activité de tenancière de bureau de tabac presse en 2021. Elle, c'est Martine, et malgré ses années depuis sa retraite, de sa routine, elle n'oublie rien, avec presque un petit brin de nostalgie.
7: Bah oui, il y a une routine. Bah, les premières années, quand on est très jeune, le problème se pose pas, on est toujours en pleine forme. Arrivé à un certain stade, parce que j'ai été fait presque 48 ans de travail, donc les dernières années ont été difficiles, ce qui fait que j'ai quand même des clients, une clientèle gentille, qui le matin me sortait mes paquets de journaux pour les rentrer dans le magasin, pour m'éviter des efforts. Enfin bon, c'est aussi la vie d'un tabac et les relations avec les gens aussi. Donc ça, c'est le côté sympa, puis des discussions avec les gens viennent se confier aussi. Donc on a plein d'histoires. Bon, je raconterai pas toutes les histoires, mais mais c'est passionnant et c'est ce qui me manque aussi. Donc mais bon, il suffit que je sorte un petit peu dans la commune pour rencontrer tous les anciens clients avec lesquels je peux discuter et voir tout ce qui se passe dans leur vie aussi. Donc.
8: Après avoir cédé votre bureau de tabac, qu'est-ce que vous pouvez désormais faire aujourd'hui que vous ne pouviez pas faire auparavant?
7: Prendre du temps pour moi déjà, lire un peu plus que ce que je disais, parce que j'adore lire, mais j'avais pas assez de temps. Et puis prendre son temps pour tout. Voilà, le matin, prendre tranquillement son café en faisant sudoku ou autre jeu. Voilà, ce que avant on n'avait pas le temps de faire. Et puis prendre du temps pour les petits enfants aussi, parce que du coup là, ça nous permet de les voir un peu plus grandir, moi les petits quoi.
8: Et puis vous ne manquez pas d'idées pour vous impliquer dans la vie locale, des initiatives autour de l'histoire des commerçants de Saint-Colomban, c'est ça, hein, Martine?
7: Oui, c'est vrai que des idées, j'en ai un petit peu, sauf que physiquement, j'ai un peu plus de mal à, réaliser tout ce que je peux penser. Mais là, il y a des gens qui m'ont demandé, parce que j'avais fait une exposition avec les anciens commerces, des photos avec les anciens commerces de Saint-Colomban, et on m'a demandé de refaire un petit peu ça, sous quelle forme, je sais pas. Mais il me manque beaucoup de photos d'anciens commerces de la commune. Donc s'il y a des gens qui sont issus d'ici ou qui retrouvent dans leurs archives des photos, moi je suis preneuse, donc pour justement pouvoir refaire quelque chose dans l'avenir, quoi. Donc s'il y en a qui en ont, par rapport au tabac de Saint-Colomban, ici où me trouver, donc on arrivera toujours à trouver une solution pour que je récupère les photos. Mais oui, voilà, s'il y en a qui avaient, parce qu'il y en a que j'ai pas du tout, donc ce serait bien.
6: Et c'est un appel sincère qu'elle formule, hein, car Martine a envie de voir cette vie commerçante colombanaise se pérenniser, mais sans toutefois oublier l'histoire de la localité. Bien au contraire, aujourd'hui, elle souhaite contribuer d'une autre manière à l'existence de son village.
0: 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Wikisef, petit guide à l'usage des étrangers du sud du péage d'Arras en vacances dans notre belle région.
9: C'est les vacances, c'est l'été. Et dire que vous pourriez être fin bénache, installé sur votre transat, sur la terrasse du mobilhome à Berck. Et dans votre tête, l'ambiance, ça devrait être du genre...
10: Sympa.
9: Mais là, on ne sait pas pourquoi, c'est plutôt... Eh ouais. Je sais pas, vous avez reconnu le Vianney anglais. Je braille quand je chante et je vends des disques à tous les maris brailleuses de la région. Et même en vacances, on peut être dans un jour où on n'est pas dans le mood, quoi. Vous voyez, il y a plein de gens électrisés autour qui courent à la piscine, le cul à l'air ou presque. Et vous, ben, bof, trop de félicité, tu l'as félicité. Vous avez envie de traîner. Toutes les règles d'hygiène habituelles volent en éclats, tout part à volo. Vous allez macérer dans votre jus tout le jour. Et en plus, vous n'avez pas envie de faire à manger. Et votre camarade de transat, qui est dans le même état que vous d'ailleurs, il vous dit « T'inquiète, pour ce midi, je vais à la friterie, je vais prendre du filet américain !» Ne paniquez pas, Wikisef est là pour vous aider. Alors, filet américain, n'y voyez pas une importation américaine de produits étranges, pasteurisés, aseptisés, fadas et caoutchouteux. C'est pour ça que quand un Américain vous propose fromage dessert, dites dessert. Entre deux mots, il faut choisir le moins pire. Et en plus, les Américains, ils n'aiment pas la viande crue, c'est trop naturel pour eux. Donc, le filet américain, qu'est-ce que c'est ?
11: Définition.
9: C'est de la viande crue hachée. Voilà. Au début, c'était du encore vivant, mais on a arrêté parce qu'il court trop vite. Et on mélange la viande hachée de bœuf avec de la sauce. Quant au contenu de la sauce, personne ne sait. Et je dirais même plus que personne ne veut savoir. Voilà. Toutes les informations dont je dispose, c'est la couleur. C'est orange. On dirait qu'on a stabiloté la viande. Après, bon, c'est bien, on la voit dans le noir. Ça donne à la viande crue une légère couleur de petit pot pour bébé. Mais attention, hein. Chapique. Ah puis, dernière précision, c'est un Belge qui a inventé ça. Enfin, au fil de la susdite description, je sais même pas si c'était la peine de préciser.
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2: Bonsoir, bonsoir à tous et bienvenue ce soir encore sur votre radio ici. 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